0: J'ai envie de dire presque tout à Tours, parce que on pourrait résumer votre vie entre Tours et Paris.
1: Oui, c'est vrai que Tours, c'est la moitié de ma vie. Et puis après, je suis parti, je suis monté à la paix capitale, comme on dit, même géographiquement. Et puis, voilà, je fais partie de ces provinciaux, régionaux, français qui sont happés par la capitale. Et puis après, finalement, après, j'en suis sorti aussi, puisque à Charlie Hebdo, je faisais des reportages. Oui. Et donc, du coup, finalement, après, je me suis répandu dans toute la France pour ramener des choses.
0: On va rester à Tours, parce que c'est là que tout a commencé. Si je vous demande, alors bien sûr, on va parler de Tours, on va parler des bâtiments où vous avez vécu. Si vous m'écrivez une carte postale, on me fera un petit dessin d'ailleurs.
1: Oui, bien sûr.
0: Sur les cartes postales, il y a toujours 2-3 photos. 2-3 images comme ça qui tout de suite à l'esprit sans vraiment réfléchir, Luz, vous viennent de Tours.
1: Alors déjà une photo, première photo, c'est photo de notre appart. Enfin pas forcément l'appart, mais l'entrée. C'est-à-dire que on était dans une espèce de résidence. Moi je l'appelle ça des HLM, mais mes parents disent non, c'est une résidence.
0: Là vous parlez de votre enfance.
1: Je parle de mon enfance. Et ce sont des bâtiments qui sont blancs avec un sol rouge et puis des pare-soleils bleus. Donc j'ai réalisé ça il y a pas très longtemps. Finalement, j'ai fait mon enfance dans un drapeau français, quoi.
0: C'est vrai. Mais c'est marrant que ces couleurs vous reviennent. Effectivement, il y a ce sol qui est rouge, il y a ces voitures avec ces pare-brises que vous venez d'évoquer. Si j'ai bien compris, effectivement, c'est des HLM. Plus on avançait dans la résidence, comme disaient vos parents, plus les barres étaient hautes, c'est ça?
1: Oui, exactement. Il y avait le jardin donc Gabriel où on était. Après, il y avait le jardin Hockey Game et après le jardin Bousignac. Ouais. Alors, j'ai appris bien longtemps après que c'était des compositeurs de musique. Et effectivement, plus on allait vers l'école primaire, maternelle, primaire et collège, plus les bâtiments devenaient de plus en plus hauts et du coup une faune de plus en plus nombreuse. Alors nous, on était à l'entrée, donc on était peut-être entre guillemets les mieux lotis. Ouais. Voilà.
0: Plus tard, vous irez dans Tours, mais là vous êtes un peu en dehors de Tours. Quel souvenir vous gardez de cette période? Parce que c'est dans ce coin-là qu'il va y avoir la primaire, qu'il va y avoir en tous les cas les premières années de la scolarité. Je sais que vous avez des souvenirs de jouer aux billes, par exemple, sur les grilles. Vous avez une enfance insouciante, agréable, malgré un décorum qui n'est pas le meilleur, on va dire.
1: Ah bah j'ai l'enfance d'un gamin qui porte des lunettes. Donc ça c'est un truc, c'était avant Harry Potter. Là où on était, il y avait un jardin. Enfin justement c'est des jardins. Ouais. Donc il y avait à chaque fois un petit parc avec des endroits pour jouer au football. Et donc moi j'ai passé ma vie à être dans les buts puisque j'étais choisi en dernier et du coup j'ai passé ma vie à recevoir des ballons dans la figure et à casser des lunettes.
0: C'est moche ça.
1: Oui, c'est très très moche.
0: Souvenir.
1: Très très moche. Ça m'a donné comment dire une certaine aversion envers la masculinité toxique notamment le foot. Voilà.
0: Alors vous fabriquez des cabanes, je sais pas moi, comme tous les gosses, vous avez des lieux doudou. Il y a des endroits quand même au cœur de ce foot que vous prenez dans la tronche, des endroits un peu sympas quand même. Le sapin.
1: Ah bah oui, il y a un sapin. Un seul sapin, derrière lequel j'ai roulé mes premières
0: pelles.
1: Mes premières pelles, on peut dire ça.
0: Bah oui.
1: Et je me rappelle bien, c'était avec Sandrine et Caroline. On était tous les trois. Okay. Et puis c'est elle qui m'avait emmené derrière ce sapin. Mmh. Et puis on s'est entraîné. voilà. Et ça, j'en ai pas roulé avant 24 ans. Ensuite.
0: Ça, c'était pendant 24 ans, vous avez fait une pause de 24 ans.
1: Mais non, mais j'ai fait une pause. J'ai fait une pause de pelle pendant à peu près. J'ai 11, 13 ans.
0: T'es en sérieux?
1: Ouais. Ah ouais, j'étais pas. Je suis arrivé assez tard dans la vie. Sexuelle. Enfin, sexuelle d'ailleurs, c'est pas sexuelle. C'était dans la vie sentimentale.
0: En tous les cas,
1: assez tard.
0: Ce sont les lieux de vos premiers émois. Pour le reste, on fera une autre émission si vous voulez bien à ce moment-là. Bon, en tous les cas, voilà, ce sont ces premiers lieux de vie. Vous dites d'ailleurs que ce n'est pas de la nostalgie quand vous y retournez, parce que je sais que vous y retournez souvent, ou en tous les cas, vous avez l'occasion d'y repasser. Vous dites que vous y allez pour vérifier que ce lieu n'est pas seulement un rêve dans votre tête.
1: Oui,
0: c'est joliment dit ça.
1: Y a déjà un truc, c'est moi je rêve en noir et blanc, et quand je rêve souvent de cet endroit-là, je rêve souvent du parking, précisément du parking
0: couvert.
1: couvert, parking couvert sous les immeubles, et avec j'ai une vision très très très très claire. Et il faut vraiment que je retourne en dehors de ces souvenirs olfactifs du bitume. Il faut vraiment que je retourne régulièrement là-bas pour voir effectivement que c'est en bleu, blanc et en rouge, et peut-être aussi en vert parce qu'il y a les sapins.
0: Luz est votre invité, très coloré malgré ses rêves en noir et blanc. On va continuer de se balader dans votre enfance, on vient juste de commencer le voyage. Mais je vous l'ai dit, on s'échappe un petit peu partout en France, on va aller dans le Gard et dans la Lozère pour un rendez-vous des merveilles avec Benoît Prospero qui nous présente aujourd'hui un passionné. Écoutez.
2: Ah, sa passion dans la vie, ce sont les castors. Alors, dit comme ça, ça prête à sourire. Hein. Bah oui, si, c'est vrai. Mais vous allez comprendre pourquoi c'est merveilleux. Lui, c'est Lionel Coste, professeur de mathématiques. Et avec Ici Gard Lozère, on vous emmène à sa rencontre. Et pour comprendre comment tout a commencé, d'abord un souvenir d'enfance.
3: Je me souviens de ces odeurs quand on arrivait au printemps, ces insectes qui volaient, cette nature. Les premières fois, on m'a montré les barrages de castors qui étaient revenus. Et c'était pour moi un peu le paradis. C'est quand même des lieux magiques.
2: Voilà, ça c'est donc durant l'enfance de Lionel. Et des années plus tard, de manière assez inattendue, on va lui demander d'écrire un article sur le castor, donc, alors qu'il n'y connaît rien. Et ce qu'il va découvrir va le fasciner. D'abord,
3: donc pour observer les castors, il faut sortir la nuit. C'est comme quand vous allez à un spectacle. C'est quand la lumière s'éteint, le spectacle commence. La journée, il n'y a rien. C'est le désert total, à part les plantes qui ne peuvent pas nous fuir. Et là, dès que le soleil se couche, vous avez une faune absolument incroyable. Des fois, je me croirais dans la savane africaine. Il y a tout qui sort devant vous. Et c'est des moments d'émotion que je ne retrouve nulle part ailleurs.
2: C'est pas génial comme histoire. Et vous allez voir, ce qui plaît à Lionel dans le fait d'observer les animaux, c'est pas seulement le côté scientifique, c'est aussi et surtout l'idée de se reconnecter au vivant.
3: Il y a ce côté presque de méditation avec la nature. C'est assez surprenant. Des fois j'ai larmes aux yeux, je vois des choses absolument incroyables. Des fois j'endors pas la nuit.
2: Ah, ça fait envie. Hein. Et au cas où, sachez que les castors, oui, il y en a en France.
3: Donc le Gard, le castor est très présent. La loutre est revenue d'ailleurs il y a presque une vingtaine d'années. Le Gardon, la 16, même le Vidon, là. Vous avez le castor et la loutre partout. Bon, bien sûr, on peut rajouter le Rhône. Hein, et la plupart des petits ruisseaux, enfin des affluents de ces rivières, le castor et la loutre sont présents.
2: Eh ben voilà. Et vous savez ce qui fait avancer Lionel Coste dans la vie? Quelle est sa philosophie de vie?
3: Moi, je pense qu'il faut jamais jouer à l'adulte. On n'est rien, on va pas mourir demain, on est là de passage. Moi, je suis un enfant, mais sur la sensibilité, quand je vois mes animaux, je suis un vrai enfant. Éternellement émerveillé. Vous voyez, c'est ma curiosité. J'ai envie de vivre, de me sentir vivre, de découvrir. J'ai une soif d'apprendre. J'ai toujours eu cette impression de rien savoir. Parce qu'on me dit souvent, mais tu sais beaucoup de choses. J'ai dit, mais non, je sais rien. Et en fait, il n'y a pas que moi. Nous ignorons quasiment tout.
2: Qu'est-ce que vous voulez rajouter? Continuez à regarder le monde vivant avec les yeux de quelqu'un qui découvre encore le monde. Essayez. Vous verrez, c'est une merveille. Merci Lionel Coste. Message bien reçu. Et merci, ici Gard Lozère.
0: Luz, on a écouté l'invité qui dit, j'ai retenu, il ne faut jamais jouer à l'adulte. Parce qu'être dessinateur, c'est jamais jouer à l'adulte.
1: En tout cas, c'est essayer de repousser l'âge adulte, tant qu'on peut.
0: Luz, votre invité, un diamant dans les gravats, on va en parler avant 21h. On va retourner à Tours dans un instant, entre les rives de la Loire et du Cher, ses maisons à colombages, sa cathédrale Saint-Gratien, mais bien d'autres choses, parce que près du pont Wilson, il y a vécu une grande partie de sa vie. Luz est avec vous jusqu'à 21h.

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2: Avec mon invité, un créateur de bande dessinée, un dessinateur humoristique, un dessinateur de presse, récompensé à de multiples reprises. Il fut l'un des piliers de Charlie Hebdo durant 23 ans. Le parcours singulier de Luz, que l'on feuillette ce soir et qui publie son premier récit, Un diamant dans les gravats, publié chez Stock. À l'instant, on a parlé de castors. Il m'a dit, j'aurais pu très bien vous parler des castors, sauf que vous, c'était plutôt des ragondins, donc a priori du côté de Tours, Luz.
3: Oui, c'est des ragondins qu'on trouve au bord du Cher et au bord de la Loire. Mais je vous promets, j'ai roulé aucune pelle à un ragondin derrière un sapin. Ouais,
2: ça, c'est pour ceux qui nous rejoignent. Effectivement, on a parlé de ça tout à l'heure. Ça vous a inspiré d'ailleurs, ces bords de Loire, ces bords de Cher? Vous y avez passé du temps, vous y êtes posé pour dessiner, enfant, gamin. Ce sont des lieux qui inspirent ou pas du tout, pas plus que ça.
3: Ce sont des lieux qui restent dans la tête. Ouais. Il reste une trace de tous ces lieux-là. Et je dirais pas forcément que j'ai pas dessiné à l'époque. À l'époque, je cherchais à dessiner des bonhommes avec des gros nez, enfin des choses comme ça. J'étais pas encore dans le reportage. Mais maintenant, j'ai envie de faire du reportage et je redessine ces lieux dans ma tête.
2: On a parlé de ce parking couvert qui immédiatement vous ramène des odeurs. C'est votre parking de prose, quoi, finalement.
3: Ah oui, parce qu'il y a des choses comme
2: ça. Non, mais c'est vrai.
3: Exactement.
2: C'est pas quelle odeur vous revient d'un parking couvert, à part des pots d'échappement. Mais
3: Oui, mais c'est ça. Je sais que ma fille, par exemple, elle adore aussi l'odeur des pots d'échappement et du bitume. Donc je pense qu'il y a quelque chose qui se transmet de génération en génération. Oui, on ne sait pas. Je sais que je vais le dessiner dans ma prochaine BD. Ça, c'est sûr. Ce parking.
2: Bonne information. Non, mais vraiment. Voilà, on a parlé de l'école, du collège. Vous changez de quartier. Vous allez à Rochepinard. Alors Rochepinard, c'est ça, c'est bien comme ça qu'on prononce.
3: Rochepinard. Alors je suis dans le coin de Rochepinard et après je change de quartier. Je vais du côté de Gramont, en fait.
2: Alors expliquez parce que on connaît pas tous, hein.
3: Non, vous connaissez pas tous. En fait, le coin de Rochepinard, c'est l'endroit central où il y avait justement ces trois jardins, les trois bars, plusieurs bars d'immeubles, etc. Et après, on reste du côté du Cher et on va un petit peu plus loin. On va du côté de l'avenue Gramont, mais encore bord du Cher. Donc, il faut que j'aille à l'école, au collège, en bus. Voilà.
2: Alors c'est marrant parce qu'effectivement on a préparé cette émission et quand on vous demande si vous vous souvenez d'un spot, ça pourrait être un bord de mer, ça pourrait être les bords de Loire justement, vous avez parlé de cet arrêt de bus.
3: Ah oui, alors moi j'ai un souvenir fabuleux de cet arrêt de bus.
2: Mais pourquoi?
3: Je sais pas, parce que je passais mon temps à être très en avance parce que ma mère me poussait dehors pour aller à l'école, elle voulait pas que je sois en retard et donc je patientais à cet arrêt de bus toute ma vie. J'ai toujours un souvenir de cet arrêt de bus particulier, et en particulier un moment où il y avait c'était en 86, en janvier, et il y avait deux meufs qui étaient que je connaissais, qui étaient dans ma classe, et grande baraque, et qui avaient une passion totale pour Balavoine. Et un jour, un matin.
2: Faites attention, Luz, on vient. Non, la chanteur, ça part très vite chez nous.
3: Ah ouais?
2: Oui, je voulais terminer notre histoire.
3: Vous aviez tout déjà.
2: Balavoine meurt, je crois que c'est en janvier 86, et elles ont séché pendant deux semaines.
3: Enfin, moi, je me rappelle, j'étais à l'arrêt de bus, et je les vois en larmes, et je comprends pas ce qui se passe, j'avais pas écouté les infos. Et puis, elles disent, Daniel est mort. Et à ce moment-là, elles sont dit, on ne va pas à l'école. Et je suis allé tout seul, et pendant deux semaines, à mon avis, les trois premiers jours, effectivement, il y avait du deuil, mais le reste, c'était peut-être un petit peu exagéré. Mais après, on respecte le deuil du chacun.
2: Bien sûr. Le lycée, c'est quand même un lieu important parce que c'est là que vous changez de nom. C'est là, en tous les cas, que vous prenez le nom de Luz. Alors, est-ce que vous pouvez expliquer, pour ceux qui ne savent pas, vous appelez Reynald Luzier, votre vrai nom sur la carte d'identité. Vous faisiez partie de... Le groupe d'amis des Jojo Luz, c'est quoi cette histoire?
3: Alors disons qu'au lycée, je commence à avoir une vraie communauté, et puis on s'appelait les Joe. Joe, il y en a un qui s'appelait Faber, alors donc c'était Joe de la Fab, un autre qui s'appelait Pilette, Joe de la Pile, puis moi c'était Luzier, Joe de la Luz, et quand j'ai commencé à dessiner...
2: Le duc de Boulogne, c'est Booba, hein.
3: Joe de la boue.
2: Non mais voilà,
3: Joe de la boue. Et puis quand j'ai commencé à dessiner, je cherchais un nom. Et moi, Reynald Luzier, ça faisait déjà trop long au bout d'un dessin. Et puis ça ressemblait à Luzier. Donc déjà, il y avait un dessinateur qui avait déjà le même nom, qui en plus était de droite. Donc ça me dérangeait d'avoir cette homonymie possible. Et à ce moment-là, j'ai utilisé Luz, Joe de la Luz. Voilà.
2: Et vous l'avez gardé, vous avez bien fait. Alors vous dessinez depuis longtemps, vous dessinez depuis depuis toujours. Je pense que vous avez passé énormément de temps dans votre chambre d'enfant, mais à un moment donné, vous vous rendez compte quand même que vous dessinez un peu autre chose que des dessins d'enfants et que vous avez peut-être un niveau qui est autre. Et vous allez rejoindre une structure qui s'appelait Weekend Do.
3: Ouais.
2: C'était quoi ça, hein?
3: Eh bien, c'était à la base, mes parents, ils ont toujours été très supporters de mon travail. Ils se sont dit, tiens, ils dessinent.
2: C'est une chance.
3: Ouais, ça c'est une chance. Ah oui, oui, carrément, carrément. Je remercie Jacques et Betty, merci à vous.
2: Ouais.
3: C'est grâce à vous, entre autres, que je suis arrivé là, c'est clair. Et ils m'ont dit, tiens, on va lui donner des cours. Il y avait un foyer Courteline, c'était le mercredi, après l'école. J'allais là-bas prendre des cours. Il y avait une structure où on pouvait publier des dessins, un journal qui s'appelait Weekend Do, enfin une maison d'édition, ouais, une petite maison d'édition. Et puis, j'ai commencé à dessiner. Et à un moment donné...
2: Qu'est-ce que vous dessinez ?
3: Ah bah alors je dessinais n'importe quoi, c'était plutôt de l'illustration. À un moment donné j'ai vrillé dans ma vie, je suis passé au dessin politique sans trop faire gaffe. Mais c'était plutôt des dessins un peu sociétaux, pas forcément où je dessinais des caricatures, des choses comme ça. Et puis voilà, des dessins d'humour, et puis j'ai commencé à aller dans les festivals avec cette structure.
2: À Blois notamment ?
3: À Blois, oui, à Blois, où j'ai découvert malheureusement aussi l'alcool. Ça, c'était autre chose, parce que ça s'appelle un festival de BD. C'est assez, il y a deux choses dans les festivals de BD, c'est le taboulé et puis la bière.
2: Oui.
3: Et moi, j'étais quand même assez jeune, et je suivais le mouvement. Voilà, j'étais quand même avec des gens un peu plus âgés que moi.
2: Pour le taboulé, je vous comprends en même temps.
3: Oui,
2: ça ne va pas aller non plus.
3: Non, taboulé. Non, c'est un autre sujet. Mais du coup, je me rappelle du jour où Jacques Lang, qui à l'époque était maire de Blois, était passé dans les travées pour féliciter ses jeunes pousses, etc. Moi, j'avais beaucoup trop bu. Ils m'ont balancé dans les chiottes pour que j'évite de demander de serrer la main et de m'accrocher comme un jeune bulot plutôt à celui qui était aussi ministre de la Culture, je crois, à l'époque encore.
2: Dans quelques minutes, on ira faire un tour dans un amphithéâtre, toujours, donc cette fois à Tours. Vous allez un peu quitter ce quartier des bars, cet HLM, cette résidence, selon vos parents, pour aller découvrir un amphi qui est un ancien cinéma porno, et que ça, c'est une promesse. On va en parler d'ici quelques instants, et puis on va comprendre comment, petit à petit, le dessin va faire de plus en plus partie de votre vie jusqu'à votre arrivée à Paris, Luz. Il n'y a pas question de castor, à présent, dans Ici, ça entreprend. 10% des Français ont une poule. Décidément, vous êtes venu un jour, c'est très animalier.
3: Ah, c'est parfait pour moi, j'adore ça.
2: C'est pas tout. Vous avez des animaux?
3: J'ai un chien.
2: Bon, 10% des Français ont une poule. Catherine Quicandon, aujourd'hui, vous prenez soin de ce qu'elle mange.
4: À Courbesseau et à Hoéville, à quelques kilomètres à l'est de Nancy, les céréales coulent à flot. Grâce à Marin Barbier et Alcanagri, son entreprise d'alimentation céréalière pour les poules, les oiseaux et les lapins. Il vend des produits bruts comme l'avoine, le blé, les brisures de maïs, l'orge ou les graines de tournesol, mais aussi des mélanges avec des noms sympas comme Roule ma poule à destination des poules, Fier comme un coq pour le reste de la basse-cour et Tête de linotte pour régaler les oiseaux. Les céréales sont triées, nettoyées, broyées, mélangées et tamisées. Marin utilise sa propre production ainsi que celle de 5 agriculteurs voisins dans un rayon de 30 km, une production 100% locale, 100% naturelle, sans OGM, ce qui permet de la valoriser correctement.
5: Chez nous, on arrive vraiment à redonner de la valeur aux céréales, entre 20 et 40 euros de plus que le marché mondial, pour arriver à ce que l'agriculteur s'en sorte au mieux. D'autant plus qu'on connaît les difficultés du monde agricole actuel, notamment céréalier. Et donc on s'est dit qu'il fallait vraiment qu'on arrive à dynamiser ce secteur au niveau local.
4: Et si sa démarche aide les agriculteurs, elle est aussi idéologique.
5: C'est clair qu'avoir des poules chez soi, encore une fois, comme c'est un geste écologique, ça va de soi que d'acheter local, et c'est dans la même lignée. Donc c'est vraiment, en tout cas pour nos clients, quelque chose qui est important. Et tant mieux pour nous, et tant mieux pour l'économie locale.
4: Et tant mieux pour les animaux aussi, qui ont l'air d'en redemander. Oui, madame, ça arrive. Ce jeune agriculteur de 29 ans a repris l'affaire en 2019 et depuis, il a multiplié le chiffre d'affaires par 10. Il a même installé des distributeurs automatiques. Oui, comme ceux que vous avez au travail pour acheter un paquet de chips, sauf que là, ce sont des sacs de graines de plusieurs kilos. Les trois premiers ont été mis en place pendant le Covid à Frouard, Courbesseau et Dieuzin.
5: Pour les plus performants, on les réapprovisionne entre 2 et 3 fois par semaine et on a 40 sacs par distributeur, 2 000 dedans.
4: Cette année, il en installe 15. 15 autres, comme à Chanteux, Landres, Morange, Omécourt ou encore Lunéville. Plus d'infos sur alcanagri.fr. Merci à Isabelle Baudrier d'ici Lorraine pour cette idée qui a du grain à revendre. Ici, ça entreprend en Meurthe-et-Moselle avec Alcanagri parce que les poules, les lapins et les oiseaux ont eux aussi le droit de manger sainement. Bah oui, il n'y a pas de raison.
2: C'est des bruits qui vous parlent, ça, Luz, d'entendre comme ça, la forêt. Les... Je sais que c'est aussi un lieu un peu d'échappatoire pour
3: ah
2: vous.
3: Ah oui, oui, oui, oui. Oui, oui, moi, je suis un dendrophile total.
2: Ouais.
3: C'est les gens qui caressent les arbres et qui font corps avec le tronc, la sève, les arbres. J'adore ça. J'adore les dessiner aussi.
2: On va parler dans un instant de cette fac de droit rue Émile Zola à Tours, un ancien cinéma porno. Ah, qui va un peu déclencher votre engagement politique. Hein.
3: Et oui, on trouve l'engagement politique où on peut.
2: Complètement fou. Mais en tous les cas, il y avait des affiches, vous nous le direz peut-être dans un instant, qui vous ont donné envie de lire des journaux plutôt à sensibilité de gauche à ce moment-là. Je pense à Libé, je pense au Canard, ou je pense encore à l'Humanité.
3: Ça arrive.
2: Il y a des gens très bien. Luz est votre invité. Avant 21h, restez bien avec nous parce qu'on parlera aussi de ce premier récit. C'est très important aussi pour lui et pour vous. Un diamant dans les gravats, publié dans cette édition Stock Manu au musée. Il est avec vous encore pour quelques minutes sur ICI.

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14: Avec Luz, votre invité au début des années 90, Luz signe les planches d'un journal de bande dessinée psychopathe. Il deviendra en 1994 rédacteur en chef de Chien Méchant, mensuel de BD satirique pour Fluide Gacial, puis Charlie Hebdo, dont il deviendra l'un des dessinateurs pendant plus de 23 ans. Il sort en librairie chez Stock, Un diamant dans les gravats, et il est là pour nous en parler d'ici 21h. Vous a laissé à Tours dans cet amphi qui lance un peu votre carrière politique, mais j'imagine quand même que le gamin que vous étiez quelques années avant a été déjà bien ancré dans ce qu'il avait envie de faire, ou en tous les cas avec déjà une opinion, un avis sur les choses.
15: Ouais, je sais pas si j'avais un avis sur les choses, mais déjà j'avais un truc pas mal, c'est que j'avais une famille un peu vous savez, ces familles dysfonctionnelles qui s'engueulent, qui se réconcilient, tout ça, et qui faisaient beaucoup de repas, et donc c'est là où j'ai commencé à travailler, à faire le journaliste, c'est-à-dire je dessinais les gens attablés, et puis en fin de repas, je montrais mon dessin avec les bulles de ce qu'ils avaient dit les uns et les autres. Et puis, ça en faisait marrer certains, ça faisait crisper certains autres. Et c'était mes premiers reportages. Ouais. Quoi. Voilà, c'était là où j'ai fait mes armes, on peut dire.
14: Vos parents, vous avez vécu plein de belles choses avec eux. Et il y a notamment un souvenir important, puisqu'on parle des lieux, c'est les brocantes. Ouais. Ça, ce sont des choses que vous avez fait des dizaines et dizaines de fois avec eux. Vous partiez, je ne sais pas, moi, le week-end.
15: Ouais, on partait le week-end. Alors, ça dépendait de l'endroit. C'était plutôt en Touraine. C'était plutôt, alors, Chinon, Loche, Azel Rideau. Et des fois, on faisait. On n'allait pas plus loin que 80 km, ce qui était déjà pas mal. On restait dans l'Indre-et-Loire. Et puis, pour moi, c'était quelque chose d'assez fort. C'est-à-dire que moi, je découvrais comment je pouvais plonger dans le passé. J'ai acheté des vieux vinyles et j'ai acheté des vieux journaux. C'est la première fois que j'ai eu la première fois que j'ai eu des Charlie dans les mains. Ben voilà, c'était dans les brocantes, je les ai achetés, des harakiri aussi, etc. Et j'ai fait ma culture, j'ai commencé à faire un peu ma culture politique, finalement, dans ces endroits ça sent le vin chaud d'un côté, la merguez, la frite, et puis aussi le vieil encaustique.
14: La fête de l'humain, quoi.
15: La fête de l'humain, mais la fête de l'humain, mais pas
14: avant l'heure.
15: Pas,
14: pour vous.
15: Avant l'heure, peut-être. Mais il y avait aussi ce truc marrant, c'est qu'on pouvait toucher des œuvres d'art, enfin des tableaux, des choses comme ça. On pouvait les avoir en main, quoi. Et donc ça, c'était un truc. C'était tout l'art était disponible, même si c'était pas des grandes œuvres, c'était plutôt des croûtes. Et en même temps, il y avait la possibilité de ramener un petit peu d'art et un petit peu d'histoire chez soi.
14: Alors, ce qui vous a aussi marqué avec vos parents, c'est le voyage. Partiez, vous aviez la chance de partir avec vos parents, notamment sur la Costa Brava.
15: Ouais.
14: Ce qui veut aussi dire que vous avez vu défiler la France, j'imagine, avant d'arriver en Costa Brava. Vous pouvez le décrire. Le père était torse nu.
15: Bah voilà, c'est simple. Mon père était torse nu. Ma mère, elle fumait clope sur clope avec la fenêtre ouverte et les pieds dehors. Et puis moi, je m'occupais de la musique. C'était mon.
14: Vous étiez responsable de musique, vous alliez jusqu'à à la maison à tout recréer les cassettes.
15: Ouais.
14: Enregistrer les cassettes.
15: J'enregistrais les cassettes et je dessinais, je dessinais les pochettes. Alors sur Rotring, donc avec une mine super fine, je reproduisais les pochettes de Santana, Bowie, Elton John, voilà, plein de trucs. R.O.M. Ah bah voilà.
14: Je vous avais prévenu, Luzin.
15: Voilà. Très bien.
14: Ça, c'est hyper important, oui, parce que c'est un peu votre ami imaginaire à l'époque. Hein.
15: Ah oui, moi, c'était mon ami imaginaire. Je partais en vacances, on était quatre dans la voiture, parce que moi, je suis fils unique, et j'avais toujours besoin quand même d'un quelqu'un d'autre, tu vois, pour. Et j'avais besoin, finalement, Bowie, c'était mon ami imaginaire. C'était, j'emmenais avec moi dans la voiture, on allait sur la Costa Brava, on allait bronzer ensemble, et puis voilà, moi, j'avais mon baladeur dans les oreilles.
14: Walkman.
15: Walkman,
14: ouais,
15: oui, 80, ouais, Walkman, et puis on, bah, ouais, c'était mon pote en
14: et
15: fait.
14: Vous reveniez par Castelnaudary.
15: Oui,
14: alors là, c'était encore une autre ambiance.
15: Oui, alors c'est vrai que à l'aller, on fonçait à toute berzingue.
14: Ouais.
15: Voilà. Et après au retour, on avait le droit de chiller un peu, et donc on passait par Castelnaudary. C'est-à-dire qu'après d'avoir engurgité énormément de calamars frits, etc. Hop, on allait manger un cassoulet. On faisait une pause. Pose cassoulet, voilà, exactement. Et cassoulet, parce que peut-être mon père, il n'avait pas envie de revenir tout de suite à Tours. Et on s'appelait un cassoulet à Castelnaudary, c'était traditionnel.
14: Ce qui est génial dans le partage, et je sais que vous avez un goût prononcé aussi pour les musées aujourd'hui, qui est aussi un lieu peut-être d'évasion pour vous, c'est le musée d'Ali de Figueras. Alors, ok, j'ai quitté la France un instant, mais ça, c'est le musée que vous visitiez avec vos parents.
15: Oui, en même temps, le musée d'Ali de Figueras, c'est presque une région française, parce qu'il y a plein de touristes français qui viennent parler autour de vous. Que ce soit notre génération, même avant ou après, tout le monde est passé par le musée d'Ali parce que c'est pas très loin de la France, et puis c'est très ludique pour un enfant, c'est extraordinaire. Voilà, les fauteuils bouche, et puis pour un adolescent aussi. Moi, je me rappelle avoir été complètement ému en tant qu'adolescent parce qu'il exposait un poil de cul de sa femme, Gala, sur un sucre. Ah, je dis waouh. Alors je regardais ce poil de cul avec traversé par des rayons de lumière et ça me fascinait quoi.
14: Dans votre process et dans votre vie, Luz, il y a la musique. On a compris votre passion pour signe. Vous faites vous aussi de la musique à ce moment-là, à l'adolescence, vous êtes batteur.
15: Ouais, enfin, je suis batteur. Alors, on a une batterie.
14: Après, on a une batterie, effectivement, on n'est pas forcément batteur. Mais...
15: Non, voilà, c'est ça. C'est comme on a un crayon, on n'est pas forcément dessinateur non plus. Mais, effectivement, à un moment donné, j'ai une batterie. En plus, on est en plein quartier résidentiel. Alors, on a encore changé de.
14: Ça va plus loin, vous avez un groupe.
15: Ouais, on a un groupe, mais il a absolument pas de nom. C'est-à-dire qu'on a.
14: C'est
15: que tout le monde change.
14: Et pas de style.
15: Et pas de style du tout. Pas de style du tout. Parce qu'il y en a un qui était. Moi, j'étais. Il y en a un qui était fan des Pink Floyd. Fan de Depeche Mode, moi j'étais fan de Led Zeppelin. C'était incohérent, totalement incohérent. Ouais. On n'a jamais réussi à faire un seul véritable morceau, mais ça a duré longtemps. Ça a duré un an.
14: Dans les lieux que vous affectionnez particulièrement, il y a votre atelier. Ça ressemble à quoi un atelier d'un dessinateur comme Luz?
15: Oh bah ça ressemble à
14: c'est un joyeux foutoir.
15: Ça ressemble à un joyeux foutoir. C'est... Et une fois tous les trimestres, ça se range. Et après, ça redevient un foutoir. Ça devient, c'est comme si c'était un pop-up de bordel, en fait.
14: Dessiner, quand on a préparé ensemble cette émission, on a dit mais dessiner, c'est rigolo.
15: Oui, c'est rigolo. Je pense que c'est important de le dire à la jeune génération, toujours un peu idiot de dire ça, mais à ceux qui suivent, c'est-à-dire que après le parcours que j'ai, il y a eu un moment donné où le dessin est devenu quelque chose de très très dur, très responsable. Et j'aime bien cette émission parce que aussi ça permet de montrer que le dessin c'est quelque chose qui arrive aussi dans une forme d'irresponsabilité. On dessine ce qu'on veut, on avance, on progresse. On ne sait pas du tout forcément où on va, et même là encore, moi je ne sais pas encore où je vais. C'est pour ça que j'aime bien, c'est plutôt assez logique de parler de mon parcours, parce que mon parcours il est toujours en cours au final.
14: Work in progress,
15: comme on dit.
14: On parlera de peut-être aussi l'avenir du dessin humoristique et satirique aujourd'hui, quelle est sa place en France, quelle est sa place dans le monde, et puis on a encore pas mal de choses à se dire dans votre work in progress justement, sans oublier ce livre Un diamant dans les gravats dont on parlera d'ici quelques minutes. Et si votre prochain entretien d'embauche se déroulait en tenue de sport. C'est possible. Pas besoin pour autant de vouloir devenir prof de sport. L'idée, c'est bien de rencontrer son futur employeur sur un terrain plutôt que dans un bureau. Une belle initiative qui nous vient de ce pays, notamment de la Côte Basque. Robin Bernot, vous êtes aux côtés d'Aran Tchakourouchari.
10: Imaginez trouver votre prochain emploi sur un terrain de rugby.
11: Super.
10: Oui, bon, si vous vous appelez Antoine Dupont, Louis Bielbiaré ou encore Pauline Bourdon-Sensus, c'est normal. Mais là, je vous parle vraiment de tout le monde, que ce soit vous ou moi, même si j'aurais fait un très bon talonneur. Mais ça, c'est notre histoire. Il y a quelques jours, à Hendaye, France Travail a proposé l'opération du stade vers l'emploi avec un concept très simple. Recruteurs et demandeurs d'emploi se sont rencontrés par le biais d'activités sportives. Écoutez Gwenola Trivière, directrice de l'agence France Travail de Saint-Jean-de-Luz, au micro d'Aran Tchakourouchari.
16: L'idée, c'est que sur cette matinée, on casse les codes. On n'a pas de CV. On est là pour un peu, surtout mettre en avant ses qualités, son savoir-être. Le midi, on fait une levée d'anonymat. Et donc derrière, on enchaîne directement sur un format job dating beaucoup plus classique en tenue de sport.
10: Ces ateliers ont aussi pour but d'enlever le stress que peuvent procurer des entretiens d'embauche classiques.
16: Là, on va regarder les gens de façon différente, de façon complètement neutre en fait. On va apprendre à se découvrir, à se parler. Les premières relations sont beaucoup plus détendues parce qu'on partage quelque chose, une découverte, des stratégies sur certains exercices. Et donc c'est une façon vraiment différente de rentrer en contact.
10: Alors ici, dans les Pyrénées-Atlantiques, ça marche. Et vous, qu'en pensez-vous? Je suis allé en discuter avec Isabelle, retraitée sportive, qui s'apprêtait à prendre le départ d'un 10 km. Pour elle, l'initiative est hyper positive.
17: Beau projet, tout ce qui touche le sport est toujours intéressant. Et en plus, ça ameute les foules, donc c'est très bien.
10: Finalement, quoi de mieux que le sport pour faire des rencontres?
17: Oui, de rassemblement. Là, on est tous égaux. Il n'y a pas de riches, de pauvres, de moches, de beaux. On est tous là pour le sport, les esprits d'équipe.
10: Mais n'est-il pas un peu dangereux de peut-être plaquer son futur patron avant même d'être embauché?
17: Non, au contraire. Ça peut être un bon moment pour le faire.
10: Alors, plus sérieusement, la recherche d'emploi peut s'avérer être une vraie galère et pas que pour les jeunes.
17: Surtout des seniors, on nous demande de bosser plus longtemps, mais à 60 ans, vous ne trouvez plus de boulot apparemment. C'est...
10: Ainsi, sortir du cadre formel de l'entretien dans un bureau permet aux recruteurs de découvrir des talents qui seraient peut-être passés inaperçus lors d'un entretien classique où le CV reste très souvent au centre de la discussion.
14: Avec une opération qui se déroulera d'ailleurs dans les prochains jours, le 8 octobre à Cosne-Cours-sur-Loire, mais également à Montélimar le 9 octobre ou encore à Rennes le 16 octobre. Luz est votre invité ce soir depuis maintenant 20h et on partage bien son parcours, cet ancrage en Touraine, mais pas seulement. Un diamant dans les gravats, Manu au musée, c'est publié chez Stock. On va enfin en parler dans un instant sur ICI.

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2: Et mon invité élu, ce grand prix de la critique des journalistes de bande dessinée, prix Wolinski de la BD du Point pour Deux Filles Nues, sorti en 2024, Fauve d'Or en 2025, prix du meilleur album de l'année au Festival d'Angoulême. Luz est votre invité ce soir. Il vient aussi nous présenter ce livre, premier récit, Un diamant dans les gravats. On a beaucoup parlé de tout, on a beaucoup parlé de votre enfance, de votre adolescence, on a compris aussi le cheminement qui fait qu'à un moment donné, bah, vous montez à Paris. Vous avez quel âge quand vous arrivez à Paris ?
3: 19 ans.
4: Ah, c'est jeune, hein ?
3: 19 ans, ouais. Je m'installe à 20. Voilà.
2: Vous vous installez dans quel quartier d'ailleurs à ce moment-là ?
3: Je m'installe du côté de Nation.
2: Nation,
3: ouais,
2: quartier dans plutôt populaire d'ailleurs.
3: Populaire, dans un 11 mètres carrés.
2: Ouais.
3: juste la place pour s'allonger.
2: C'est déjà bien. Bon, vous arrivez avec des dessins, vous arrivez pour conquérir la capitale, ou en tous les cas, vous avez envie de faire quelque chose de ce voyage. Vous allez essayer de vous faire connaître. Puis alors, c'est quand même complètement dingue. Si vous allez me dire c'est vrai, vous croisez Cabu par hasard.
3: Alors, presque par hasard. C'est-à-dire que c'était une journée où j'avais fait un dessin. C'était l'époque où Édith Cresson était ministre de la France.
2: Et j'avais 1991. Fait un dessin. 91.
3: Oui, c'est ça, ouais, 91, tout à fait. Un copain me loge à Paris, et puis je me décide de faire la tournée des popotes, comme on dit, d'aller voir tous les journaux qui publiaient des dessins, et
2: normal.
3: Il y en avait beaucoup
2: normal,
3: à l'époque.
2: Ouais,
3: il y en avait énormément. Ouais. Ce qu'il y a, c'est que je reste toujours un provincial dans l'âme, c'est que je suis à Paris, et je me paume complètement à Paris, je mets un temps fou pour réussir à trouver le Câlin Chaîné, parce que c'est là où je voulais aller au départ. Et une fois que je l'ai trouvé, ils m'ont dit, ah bah non, c'est pas là, il faut refaire tout Paris, il faut aller dans un autre endroit, à l'imprimerie, à Ballard. Et alors je passe le reste de la journée à essayer de trouver l'endroit. Je me perds évidemment, et sous un porche, voilà, je croise quelqu'un avec une coupe au bol, des lunettes.
2: Et on voit tous.
3: Et un impair. Voilà. Mais c'était exactement moi, j'avais Cabu, et moi j'étais quasiment le même. J'étais le même, parce que j'avais des cheveux un peu plus longs. J'avais un impair moi aussi, et lui il avait son top bag.
2: Et il est séduit parce qu'il vous emmène à ce moment-là la grosse Bertha. Alors pour ceux qui ne savent pas, c'est l'ancêtre de Charlie Hebdo.
3: Ouais. Il me dit ne va pas au Câlin Enchaîné parce qu'il modifie les dessins, c'est pas bien. Mais viens avec moi à la grosse Bertha. C'était le nouveau journal satirique qui était sorti juste au début de la guerre du Golfe, donc en janvier 91, et où il y avait tous les gens qui allaient faire à Charlie Hebdo après, c'est-à-dire Richard, Beris, Etinius, etc.
2: La suite, on la connaît. Je voudrais juste citer aussi, puisque j'ai parlé des prix que vous avez eus, Indélébile, BD qui raconte vos 23 ans, à Charlie Hebdo, qui a été récompensé par le prix France Info. Vous avez eu le prix des Inrock de la catégorie BD, ça c'était pour Vernon Subutex.
3: Ouais, l'adaptation de Virginie Despentes. Ouais.
2: Qu'est-ce que ça représente tous ces prix d'ailleurs, Luz?
3: Oh, ça représente. Je ne sais pas si ça représente quelque chose. Ce qui a été important quand j'ai eu le Fauve d'Or, donc il y a de ça 2 ans, à Angoulême, donc grosse distinction.
2: Oui.
3: Pour moi, ce qui était important, c'était le fait que c'était la reconnaissance que mon parcours après Charlie était valable. Voilà, j'ai arrêté le dessin de presse, je suis parti dans la bande dessinée, je suis parti dans un autre délire, une autre temporalité, et puis et finalement mes pères, mes nouveaux pères, PIRS, ont décidé que je faisais partie aussi de leur monde. Voilà, j'étais devenu un dessinateur de bande dessinée comme les autres.
2: Des reconnaissances. Alors. Ouais. Je sais pas si vous vous souvenez des premiers petits boulots avant d'arriver à tout ça. Je fais des allers-retours.
3: Oui.
2: Je parle pas de votre papa que vous allez aider au Crédit Agricole quand vous avez consigné des chèques avec lui.
3: Oui.
2: Est-ce que vous rappelez de cette période où quand à Paris, vous faites vos premières caricatures, vous allez Place du Tertre, qui est mondialement connue.
3: Ah oui, mais je vais Place du Tertre pour voir à quoi ça ressemble. Mais
2: vous dessinez pas.
3: Ah non, mais je dessine pas Place du Tertre. Okay. Non, mais par contre, mes premiers pas, ça reste à Tours. On revient encore à Tours.
2: Quand vous dessinez les bébés, là.
3: Ouais, je trouve des endroits où il y a justement des vide-greniers ou des fêtes votives quelconques. Je mets un tréteau, une planche et je me mets à dessiner les gens pour 10 francs.
2: 10 francs le dessin devant la galerie du Mammouth de Saint-Avertin.
3: Ah ouais, alors ça, c'était dans la galerie même de Mammouth.
2: C'est authentique,
3: ça, c'était, mais c'était pour moi, c'était avant d'arriver à Charlie, c'était le highlight de ma carrière.
2: Non, mais vous repensez à ces deux périodes, c'est-à-dire effectivement la période où vous êtes dans la galerie du Mammouth à 10 balles le dessin, et aujourd'hui, avec tous les prix que je viens de citer, avec la carrière que vous avez eue, si vous l'avez dit, c'est work in progress.
3: Ouais, mais quelque part, je suis toujours dans la galerie du Mammouth, en fait. Je suis toujours à essayer de faire le meilleur dessin possible. Et je me suis un peu amélioré en dessinant les bébés, parce que les bébés que je dessinais à l'époque dans la galerie du Mammouth ou ailleurs, je les vieillissais d'à peu près 80 ans.
2: C'est dégueulasse.
3: Non, mais je le faisais pas exprès. J'étais obligé de rendre les 10 balles.
2: Des vieux bébés flippés, quoi.
3: Ouais, ouais.
2: Bon. Luz, on était avec vous depuis 20 heures. Pour ceux qui l'ignorent encore, on part à pas des lieux qui rythment votre vie au quotidien. On part à pas des endroits que vous fréquentez aujourd'hui et de comment vous vivez, parce que vous restez sous protection policière, sous contrôle. En tous les cas, votre parole est encore contrôlée aujourd'hui.
3: Je suis libre de dire ce que je veux, mais je peux pas dire. Voilà, je reste aussi. Moi, c'est une logique de discrétion. Peut-être aussi, il y a plein de gens qui racontent pas forcément tout ce qui se passe dans leur vie. Et moi, c'est un peu plus que d'autres.
2: Moi, j'ai trouvé quand même un lieu en France dont on pourrait parler, que vous ne connaissez pas et que vous rêvez de découvrir, parce que c'est une question que je pose souvent dans l'émission.
3: Ouais.
2: Quand on se balade dans toutes les régions, il y a toujours un endroit où on se dit, ah, oh, mais ça fait des années que j'ai envie d'y aller, j'y vais pas. C'est les grottes de Lascaux.
3: Ah oui, je rêverais d'être dans les grottes de Lascaux. Je rêverais même d'être un des deux gamin qui a découvert les grottes de Lascaux, il y a de ça 70 ans, je crois, à peu près.
2: Ouais.
3: Parce que, pour moi, les hommes préhistoriques, le dessin pariétal sur les murs, tout ça des grottes de Lascaux, pour moi, c'est les collègues de bureau.
2: Ouais.
3: Moi, pour moi, c'est ça. Ça serait finalement retrouver cette énergie, cette innocence du dessin, et puis d'essayer de comprendre et me laisser envahir peut-être par l'esprit de ces hommes des cavernes qui ont été mes ancêtres de graphique.
2: Luz est votre invité. Après l'effondrement du 7 janvier, j'ai dû fouiller dans la somme de mes gravats manteaux. Je cite. Pendant plusieurs années, je me suis assis au bord de ce moi pulvérisé, à contempler le moindre caillou, à envisager de refonder le tout. Je ne sais pas comment j'ai pu me reconstruire au fond, mais dans l'exploration méticuleuse de ma personnalité à terre, que j'ai finalement réussi. C'est un extrait de ce livre que vous sortez, qui est votre premier récit. Est-ce que c'était le bon moment pour sortir ce premier récit?
3: Ah, il n'était pas en tête avant. Il n'y avait pas de c'était pas un pur calcul. C'était le seul moment qui était possible pour moi d'aller faire un travail dans Pompidou vide, parce que tout d'un coup Pompidou allait être vide. Et c'était le bon moment peut-être pour moi de parler de reconstruction.
2: Beaubourg, personnage dans le livre.
3: Oui, c'est un personnage, c'est une matrice pour moi, parce que comme tout provincial, on va.

0: pas de, d'être vivant, à part une personne de la sécurité qui me surveillait pour pas que je fasse pipi dans les coins. Mais mais il y avait j'avais envie de trouver une... Je sais pas ce que je voulais faire. Je voulais parler de reconstruction et finalement, oui. ce que j'ai vu, ce que j'ai ressenti, c'est finalement l'absence très forte. Et comme c'était un lieu vide, j'ai convoqué les fantômes, j'ai convoqué les absents et les fantômes qui sont pas que les fantômes qui sont issus du 7 janvier, mais qui sont avant, mais aussi les parents qui sont pas toujours à côté de moi. C'était aussi convoquer presque le fantôme le plus important. Un des fantômes que j'ai convoqué, c'était moi-même aussi. J'ai convoqué le dessinateur que j'ai commencé à devenir en partant de Tours.
1: Qui est Francine ?
0: Francine, c'était donc la Sécu, c'était la personne qui était responsable plutôt de la sécurité du musée et qui me permettait d'aller de salle en salle et qui demandait au central, parce qu'il y avait aussi d'autres gens, le central, mais ça c'était, je savais pas, on les avait jamais vus, qui ouvrait et qui allumait les lumières. C'était une âme, c'était une espèce d'ange gardien en fait, elle se définissait comme ça.
1: C'est quoi l'avenir d'un dessinateur de presse, d'un dessinateur humoristique, satirique aujourd'hui en France?
0: Oh, ça, j'en sais rien. Je pense que un dessinateur, de toute façon, on revient toujours à quelque chose de l'enfance, c'est-à-dire on essaye de créer son propre monde quand le monde autour de nous est absolument incompréhensible. Et je pense que le monde, c'est difficile de trouver une espèce de logique dans le monde dans lequel on vit. Alors, créer son monde, créer une safe place, c'est déjà quelque chose d'important pour soi. Et si en plus on peut partager sa safe place et convoquer et inviter finalement les lecteurs et les lectrices à nous rejoindre dans cette safe place, c'est déjà pas mal. Et moi je dirais qu'aux gamins de maintenant, dessiner tant que vous pouvez.
1: Parce que vous dites, le dessin a toujours été là pour vous soutenir. C'est le dessin qui vous sauve, tout le temps.
0: Je ne sais pas s'il me sauve, mais en tout cas, il est là, pas forcément comme une béquille, mais il est là comme une présence, en fait. Et dessiner, c'est naître, c'est la garantie de n'être jamais seul.
1: On l'a fait, cette émission.
0: Et ouais, on l'a fait, c'est pas mal.
1: C'est pas mal, on a passé un très bon moment, parce que vous l'avez compris, c'est pas facile pour Luce de pouvoir parler de beaucoup d'endroits, et pourtant on se rend compte qu'en une heure, on a appris beaucoup sur vous, sur votre dynamique, et jusqu'à ce que vous avez fait aujourd'hui, ce que vous faites encore. Évidemment, on aurait pu parler encore longtemps de ce livre, mais j'invite tout le monde à lire ce premier récit, Un diamant dans les gravats, chez Stock Manio Musée. C'est Luce qui le signe. C'était un plaisir.
0: C'était un plaisir. Dessinez, soyez libre.
1: Luce, votre invité à retrouver sur ici.fr. Rendez-vous demain avec d'autres invités. Écoutez les conseils de Luce qui était avec nous ce soir. Salut.

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2: Salut à toutes, salut à tous et bienvenue dans Décibel, votre rancard musical. Tous les soirs sur votre radio ici, on est ensemble jusqu'à 20h pour celles et ceux qui se noieraient un petit peu dans cette semaine qui n'en finit pas. Faut bien se dire la vérité. Nous sommes jeudi. Voilà, vous avez fait le plus dur. Et niveau musique, vous allez voir, ce soir, ça va être la régalade entre l'anniversaire de Youssou N'Dour, un blind test consacré au duo, des nouvelles de Camille, de U2, et puis nos invités, les excellents Dynamite Shakers.

groupe de rock garage français originaire de Vendée qui vient de sortir son deuxième album sur lequel on a eu un immense coup de cœur. Éloine et Lila Rose des Dynamite Shakers sont les invités de Décibel. 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Voilà. Alors, pour démarrer l'émission, eh bien, je vous annonce que U2 a 50 ans. Mais oui, c'est possible. Vendredi dernier, il y a eu une série de concerts surprises à Dublin. Et puis, comme souvent, hein, en même temps, c'est un groupe qui a vendu 175 millions d'albums. Ils savent célébrer. Ils font les choses bien et ils ont annoncé pour leurs 50 ans la sortie d'un 16e album, Carnaval de Luz, qui sortira le 13 novembre. Deux extraits sont déjà disponibles, Silencio et Street of Dreams. Vous allez voir que pour un groupe de 50 ans, c'est encore la forme. Voici U2.

0: nouvel album de U2, Carnaval de Luz, qui sortira le 13 novembre. La chanson s'appelle Street of Dreams et elle vient de sortir.
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0: Camille est notre coup de cœur du jour. Camille, du label Because Music, évidemment, qu'on avait découverte en 2002 avec son premier album Le Sac des Filles, et puis en 2005, Le Fil, où vraiment son travail avait été acclamé autant par le public que par la critique. En 2024, Madame a quand même eu un Oscar pour la musique du film Emilia Pérez. Et puis les enfants aiment bien aussi la voix de Camille dans la bande originale du film Ratatouille. Ça, c'était en 2007. Bref, le sixième album de Camille vient de sortir. Il s'appelle The Sound of Milk, le son du lait. C'est une somme de travail autour de la maternité au moment de la naissance, puis de l'enfance, puis de l'adolescence des gamins. C'est la partie adolescence de ce disque qui est la plus pop, on va dire. Et on va y trouver notamment cette chanson qui s'appelle Si tu souris aux anges. On vous recommande chaudement l'album de Camille qui est un véritable coup de cœur.

beau message adressé à ses enfants, à tout le monde d'ailleurs. Écoutez l'album de Camille, The Sound of Milk. La tournée commence le 5 novembre à Rouen et va durer jusqu'au printemps.

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1: Du rock français dans l'actualité musicale. Oui, j'ai l'impression d'être de retour dans les années 90, ça me fait des émotions. Mais pourtant, c'est la vérité, un pur album rock est sorti à la fin du mois d'août. Il est made in France. Le groupe s'appelle Dynamite Shakers. Éloane et Lila Rose du groupe sont avec nous ce soir. L'album, c'est Marilyn et il démarre comme ça.

0: guitare, basse, batterie et un micro dans lequel on n'a pas peur de brailler. Mais oui, bonsoir à vous tous les deux.
1: Bonsoir.
0: Bienvenue. Vous sentez la joie dans ma voix parce que c'est vrai que mettre côte à côte le mot rock français à la radio, sans parler de quelqu'un qui est mort il y a 15 ans et qui nous manque beaucoup, genre Bachung, et ben c'est pas si souvent. Dynamite Shakers, c'est un groupe qui existe depuis 2019. C'est bien ça?
1: C'est ça, oui, tout à fait.
0: Le projet, c'était donc dès le départ de faire du rock. Est-ce qu'on a essayé au début de vous dissuader en disant « Ah oui, alors, ça n'est pas du tout à la mode. Auriez-vous plutôt envie de faire un petit peu de rap, par exemple, ou autre chose ?»
2: Ah non, on n'a pas de temps à essayer de nous en dissuader, mais on sentait parmi les gens de notre âge que c'était plus trop à la mode, en effet.
0: Et même, dans vos cercles d'amis, il n'y avait pas forcément de gens qui écoutaient alors soit du rock actuel, soit même du rock un peu vintage.
1: Non, franchement, quand on a commencé au lycée, il n'y avait pas trop d'enthousiasme autour de nous parmi nos potes, non.
0: Alors, aujourd'hui, un deuxième album qui fonctionne super bien, qui est à la fois très bien accueilli par le public, vous l'avez entendu dans ma voix, ça faisait longtemps qu'on attendait un album de la sorte, par la presse aussi, donc ça fait très plaisir, et puis surtout par les maisons de disques, parce que vous êtes sur une grosse maison de disques, vous êtes chez Barclay, qui n'avait pas signé de groupe de rock depuis Mathusalem, donc est-ce que vous pensez que là vous êtes en train de réenfoncer une porte alors qu'elle avait été ouverte à un moment, puis qui s'était refermée? Est-ce que vous avez cette sensation-là de lancer peut-être un nouveau mouvement?
2: Je pense qu'on s'en rend pas trop compte.
0: Ouais.
2: En vrai, on fait notre petit bonhomme de chemin depuis le début. Et juste, on kiffe et puis on pense pas trop à ça. Ouais.
1: Si ça peut relancer quelque chose, tant mieux. Quoi,
2: ouais,
1: parce que nous, on adore écouter du rock. Et on sent, on le voit, il y a plein de petits groupes, d'autres groupes autour. Et puis qui étaient là déjà avant nous aussi,
0: ouais.
1: qui sont là. Donc il y a vraiment une scène qui est présente. Mais ça serait cool qu'elle ait un petit... qu'elle soit écoutée.
0: Voilà, c'est ça. Encourageons le rock français, les amis. Ça passe par, évidemment, écouter les albums, en parler, les streamer, ou alors soyons fous, les acheter en physique pour les avoir chez vous. Et puis aussi, aller voir les groupes en concert, évidemment. Cet album, donc, Marilyn, qui est sorti il y a un mois, on entend dessus vos deux voix. Ça, c'est une nouveauté chez les Dynamite Shakers, puisque au départ, c'était toi, Eloane, qui chantait tout. Et on a mis un micro devant la bouche de Lila Rose qui s'est mise à chanter comme un ange. Alors, c'est nouveau ça, même dans ton parcours de musicienne, de chanter, ou bien tu chantais déjà, mais juste en secret et pas dans le groupe?
2: Ouais, c'est plutôt ça, ouais. Je chantais plutôt en secret. Mais sur le premier album, je chante un morceau,
0: ouais,
2: une petite balade. Et sur le premier album, j'ai aussi composé d'autres morceaux où j'ai fait chanter Eloane. Et pour le deuxième, en fait, vu que ça avait bien marché sur le premier, sur un morceau, bon, on a suivi ça sur le deuxième album, et j'ai chanté les morceaux que j'ai composés.
0: Alors, voix de fille, voix de garçon, français, anglais, il y a tout chez Dynamite Shakers.

0: nightclub qu'on a l'impression de vivre, de ressentir dans le vieux Bus Palladium, par exemple. C'est marrant que ça sonne comme ça. À quel moment dans vos parcours respectifs le rock arrive et par quel moyen, par quel médium?
1: Moi, il arrive un peu tard en vrai. J'en entendais depuis tout petit grâce à mes parents, mais j'accrochais pas du tout avec.
0: Ouais.
1: Et c'est vraiment à mes 16 ans en seconde où je suis tombé sur Nirvana, j'ai vu des lives sur YouTube et vraiment là ça m'a fait un petit déclencheur.
0: Ouais.
1: Mode, putain, c'est stylé et tout, j'aime bien le son et
0: ouais.
1: Et avant j'écoutais un peu de musique mais je trouvais pas forcément ma voix, je suivais ce que tout le monde pouvait écouter, donc c'était plutôt du rap.
0: Et donc le choc esthétique c'est Nirvana.
1: Ouais.
0: Et donc d'abord. 5 minutes après, tu te rends compte que le mec est mort.
1: Ouais,
0: et ça a été.
1: Voilà. Bah ça, non, je savais, mais non. Et après voilà, c'est dur, passé à autre chose aussi avec les années 50. Je suis tombé fan rapidement d'Arctic Monkeys aussi. Et voilà, et après j'ai découvert plein de choses ensuite, mais ça a été Kurt Cobain le premier truc. Ouais.
2: Et Lila Rose.
3: Moi c'était pareil, j'avais 15 ans. Et sur YouTube, je tombe sur un live des Beatles.
0: Oh!
3: Voilà, de 64 chez S.U. Ivan. Et puis, je suis tombée amoureuse, quoi, des Beatles. Complètement fanatique toute ma période lycée. J'écoutais que ça.
0: Que les Beatles?
3: Ah, que les Beatles. Peut-être un peu les Stones.
0: Isolée.
3: Ouais. J'écoutais un peu les Stones aussi. Mais vraiment que les Beatles, quoi, pendant plusieurs années.
0: C'est beau. L'album s'appelle Marilyn de Suilia par le vide.

0: question de chanter en français. Évidemment, elle arrive, j'imagine, vite quand on est un groupe en France. Au départ, c'était pas le projet, ça l'est devenu. Comment s'est passée cette transition ?
1: En fait, il y a 2 ans, donc on commençait à composer le deuxième album, et c'est vrai que on commençait à tourner en rond sur les rimes dans notre écriture. En fait, on n'est pas bilingue et on sentait que ça coinçait. Plus ça allait, plus on avait du mal à entendre notre accent français aussi.
0: Ah.
1: Et ça nous saoulait. Donc on s'est dit, pourquoi pas essayer d'écrire en français, même si au début ça nous rebutait parce que nous, ce qu'on voulait, c'est sonner garage, sonner à l'anglais, sonner américain.
0: On avait... C'est ça. En fait, toutes vos références, elles sont anglo-saxonnes.
1: Voilà. Tout. Ouais. Et donc, ça, on avait peur de s'éloigner du truc, mais on s'est dit, ah non, notre musique a pas resté la même, et juste, on chante avec notre langue. Et c'est ce qu'on a fait. On a adoré parce qu'on était beaucoup plus réfléchis sur nos textes. Enfin, c'était vraiment plus intéressant de travailler.
2: Ah oui, vous pouvez aller plus loin.
1: Exactement. Ouais. Ouais.
0: C'est ce qui se passe, par exemple, dans cette chanson qui s'appelle Cinéma. C'est un des grands moments de Marilyn, l'album des Dynamite Shakers, qui est disponible et que nous célébrons ce soir dans Décibels.

0: Les meilleures fins de chansons depuis le premier album des Strokes.
1: Et dans ma bouche, c'est un compliment. Des vraies fins de chansons. Merci, bravo, Dynamite Shakers. Ils sont les invités de Décibel ce soir. Éloane et Lila Rose sont avec nous. Et on cite François et Calvin.
2: Voilà. Tout à fait.
1: Ça, on a les quatre fantastiques ensemble. Évidemment, vous entendez ça, vous vous dites, ça doit être bien en concert. Alors oui, c'est très bien en concert. Vous êtes en train de préparer votre tournée 2027. Avant, il y a un retour en Vendée, hein, là d'où vous venez, retour aux sources. 11, 12, 18, 19 décembre, vous serez en résidence dans un endroit qui s'appelle le Roxy, à Saint-Gilles-Croix-de-Vie. Vous allez tester plein de trucs pour la tournée 2027, devant un public qui vous connaît très bien.
2: C'est même carrément des concerts, même pas des résidences,
1: Mais être comme ça quatre fois au même endroit, exactement. Ça permet.
2: Effectivement, on va tester plein de trucs pour aussi varier les concerts, qu'ils soient pas tous les quatre les mêmes.
1: Oui.
2: Mais c'est vrai qu'on connaît bien le lieu, donc on peut tester plein de choses.
1: Voilà. Alors ça se remplit très très vite, évidemment, puisque c'est les enfants du pays. Mais voilà, si vous nous écoutez, vous dites ah mais moi je suis pas loin, eh ben vous pouvez encore acheter des tickets pour le Roxy donc en décembre. Et puis ensuite la tournée 2027, alors qui commence à peine à se dévoiler, mais vous serez à Saint-Nazaire le 28 janvier, à Strasbourg à la Laiterie le 26 février, et puis Paris le Trianon pour le 27 février. Ah je vois des petits sourires. Bah oui, vous avez déjà joué à Paris. Je me souviens d'une boule noire.
3: Ouais. Ouais.
1: Voilà,
2: on a fait le Bus Palladium récemment. On l'avait fait aussi avant qu'il soit rénové.
1: Ouais.
2: Le petit bain aussi. L'Accor Arena.
3: La maroquinerie aussi.
1: Ouais.
3: On a fait aussi l'Olympia en première partie. On a fait des premières parties un peu par-ci par-là. Voilà.
1: Joli, c'est joli quand même. C'est un bon parcours. Avec deux albums, mais aussi, j'en ai pas parlé, des EP où vous vous êtes souvent amusé à reprendre des chansons, etc. Donc on peut s'attendre à un mélange de tout ça pour les concerts ou...
2: On évite de faire trop de reprises, mais il y en aura deux.
1: Ah bah c'est pas mal. Non, quand on est fan de rock et qu'en plus on a envie de transmettre, parce que j'ai l'impression qu'il y a de ça aussi chez vous. Oui, c'est toujours chouette de caler une petite reprise.
2: Ouais, montrer un peu nos influences.
1: C'est ça. Alors, l'accent français, puisqu'on en parlait tout à l'heure, moi je ne l'entends pas.

0: Smile Won't Change a Thing, parce qu'il y a aussi des chansons en anglais sur cet album de Dynamic Shakers. Vous les fabriquez comment, vos chansons? C'est à quatre? C'est une démocratie? Ou comment ça marche?
1: C'est nous deux qui composons et écrivons.
0: Okay.
1: Et souvent, on bosse chacun de notre côté chez nous. On ramène les accords et les paroles. Et puis on met en commun tous les quatre, on répète, on fait les arrangements tous les quatre. Mais ça nous arrive aussi d'écrire tous les deux.
0: Ouais. Et l'équilibre est facile à trouver? Si l'une ou l'un ou l'autre trouve que c'est un peu moins bien, qu'on pourrait changer des choses, c'est facile de se le dire ou pas?
2: Ouais, franchement, on est souvent assez d'accord sur nos défauts. Au départ, pas forcément, puis on teste.
0: Ouais.
2: Et puis on est toujours d'accord en mode, ah ça c'est mieux de faire comme ça. Non, franchement, ça se passe bien. Ouais.
0: C'est un groupe qui va bien, les amis, qui donc ira loin. Dynamite Shakers, invité de Décibel, et leur album a gagné au Blind Test. À tout de suite.

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2: Éloane et Lila Rose, les Dynamite Shakers, sont avec nous ce soir dans Décibels. Et puisqu'on vous découvre dans l'émission, écoutons déjà quelques notes de Spleen de toi. Très jolie chanson de votre nouvel album, Marilyn.

0: Oui, mais aussi de la power balade, comme on aime, histoire de mieux vous cerner, vous comprendre, vous découvrir. Lila Rose et Loane, voici pour vous le questionnaire des choix cornéliens. Déjà, une question que je me pose vraiment depuis longtemps, dynamite ou dynamite, pour de vrai?
1: En vrai, n'importe, mais nous on dit dynamite.
0: Ah, vous dites dynamite?
2: Ouais, on dit dynamite.
0: Dynamite shakers, dynamite shakers. Oui, allez, tout fonctionne. Ça, c'est bien, j'aime bien. Punk anglais à la Sex Pistols ou punk américain à la Ramones?
1: Américain.
2: Ah ouais, moi, je dirais plus anglais.
0: Ah, ça y est, ça y est, ça y est. Une scission dans le groupe. Lila Rose, si tu devais jouer un destin de rockeuse au cinéma, ce serait plutôt Janis Joplin, qui est morte à 27 ans, ou Patti Smith, qui aura 80 ans en décembre.
2: Ah, Patti Smith.
0: Et Loane, la banane de Bryant Setzer, des Stray Cats, ou le jeu de jambes d'Elvis Presley?
1: Ah, Bryant Setzer.
0: Bryant Setzer, ok, j'aime bien. Vous préférez jouer devant 50 personnes qui pogotent, ou 5000 personnes qui scrollent?
2: 50 personnes qui pogotent.
1: 50 direct.
0: C'est quoi votre plus grande scène? Vous m'avez parlé de première partie que vous avez faite. Donc c'est U Arena.
1: Ouais, c'est ça. C'est
0: ça s'appelle gros, plus la U Arena.
1: Je sais plus comment c'est.
2: C'est la Plénitude Arena.
0: C'est la Céline Dion Arena en ce moment.
2: Voilà, c'est ça.
0: Et ça, c'est terrible. C'était en première partie de qui?
1: On a fait deux fois. On a fait Sum 41 et The Offspring.
0: Et alors là, comment on peut même gérer une salle de cette taille inhumaine en fait?
1: Ouais, c'est. Je sais pas, alors.
2: Tu gères pas.
0: Non, tu vas au talent, quoi. Parce que là, vraiment. Mais ça, vous vous souvenez quand même de ce qui s'est passé ou c'est même un peu flou?
1: Ah, si, en vrai, moi, j'ai des trous de mémoire un peu dans ces moments-là parce que t'es un peu ailleurs. En vrai, t'es dans ta bulle.
0: Ouais.
1: Mais je me rappelle vraiment comme si j'avais plus de force dans les poings, un peu, voilà, le stress, quoi.
2: Et petit conseil, faut pas regarder les gens qui sont au premier rang. Ah. Parce que eux, ils attendent juste The Offspring ou Sum 41. Du coup, ils sont pas très contents.
0: Ils font aucun effort pour zéro. Bah ouais, c'est dur. Allez, je vous emmène au karaoké. Il faut faire un duo masculin-féminin. Vous faites Sous le vent, Céline Dion et Garou. Ou vous faites Don't Go Breaking My Heart de Elton John et Kikidi.
2: Pas plus Elton John,
1: ouais,
2: je dirais.
1: Ouais.
0: Vous en faites ou pas?
2: Des duos?
0: Des karaokés. Ah, des duos, il y en a sur l'album. Il y a des chansons, on entend vos deux voix mêlées.
2: Karaoké, non.
1: Jamais, ouais.
0: Ah là là. C'est peut-être une piste à explorer.
1: C'est vrai, c'est vrai.
0: L'inspiration pour le troisième album. La question Van Gogh, vous préférez perdre un doigt ou une oreille?
1: Une oreille.
0: Une oreille?
1: Ouais.
0: Ah ouais? Alors, c'est compliqué, Lila Rose, elle est bassiste.
2: Bah, ouais. Bah, si tu perds un doigt, tu peux plus trop jouer de guitare.
1: Ouais, c'est ça.
2: Je préfère perdre une oreille, comme ça, il m'en reste une autre.
1: Après, si tu peux choisir le doigt, ça...
0: Tu peux choisir le doigt. Oui, moi, je vais pas faire la difficile, franchement.
1: Allez, bon, en vrai, le doigt, du coup. Si c'est celui-là, là, ça va.
0: Intelligence artificielle ou cahier de brouillon, papier, crayon?
1: Ouais, cahier de brouillon.
2: Cahier de brouillon.
1: Mmh.
0: Ouais.
1: Direct.
0: Vous avez été tenté, ne serait-ce que par curiosité, de voir ces IA génératives?
1: Moi, j'ai essayé.
0: Alors,
1: carrément.
0: Qu'est-ce que t'en as pensé?
1: C'est hyper générique ce qu'ils peuvent écrire, enfin ce que tu peux.
0: Ouais.
1: C'est bon.
0: Alors, puis, moi, même... la seule que j'ai vue, c'est par exemple si je leur dis écris-moi une chanson dans le style d'Elvis. Effectivement, ça va vaguement ressembler, mais c'est même pas hyper bien copié, quoi.
1: Non. Et puis, franchement, ça serait pas honnête de passer par l'IA.
0: Oui.
1: Tu t'appropries pas ta chanson, quoi.
0: Oui, en tout cas, c'est pas encore un outil qui est au point, quoi.
1: Non, bah même pas trop envie qu'il soit au point de fou, quoi.
2: Et puis nous, on prend plaisir à écrire et à composer, trouver des accords, la recherche et tout, c'est ce qu'on aime, quoi.
0: Ah oui. Et nous, on aime vous écouter Dynamite Shakers ou Dynamite pour les bilingues, mais ils valident Dynamite et ça nous arrange beaucoup. Sur l'album sur l'album Marilyn, il y avait la chanson Cinéma qu'on a entendue tout à l'heure, mais il y a celle-ci, Démarche Cisaillée, sur laquelle j'ai vraiment craqué. Elle est née comment, cette chanson?
1: Je me rappelle la composer quand j'étais, parce que des fois je suis sur Paris, des fois je suis en Vendée, et là je suis resté une grosse période à Paris et on répétait moins à ce moment-là, et fallait qu'on ait des nouvelles compos, etc. J'ai écrit sur ce que je pouvais vivre à ce moment-là, dans les soirées, tout ça. Et après on l'a mis en commun et je sais plus quand c'était, par contre.
2: C'était pas longtemps avant qu'on enregistre l'album, je crois.
1: Et elle est cool, peut-être un peu plus libertines dans le style, voilà.
0: Ouais. Mais c'est bien, ça vous va bien aussi. Démarche Cisaillée, un petit coup de cœur sur cet album. Les Dynamite Shakers, ils sont nos invités ce soir dans Décibels.

0: Encore une très bonne fin de chanson. Vraiment, je ne peux que vous remercier. Vous faites gaffe à ça.
1: Ouais, on ne peut pas faire de fade out surtout.
0: Ah, mais merci. C'est tellement énervant, les chansons où en fait les mecs baissent le son en disant ça va, les gens vont comprendre, la chanson est finie, ils vont partir.
2: C'est vrai qu'en live, c'est un peu dur à reproduire les fade out.
0: C'est vrai, bah oui, ça n'en finit plus. Non, bravo, vraiment, ce disque, Marilyn, il faut que vous l'écoutiez. Parce que voilà, il fait du bien, il donne de l'élan. Les Dynamite Shakers. En concert, je vous redonne les dates. Le retour en Vendée Tour, c'est comme ça que je l'appelle.
1: Ouais, pas de problème.
0: Le Back Home Tour 2026, c'est les 11, 12, 18 et 19 décembre à Saint-Gilles-Croix-de-Vie au Roxy. Et puis tournée 2027 qui se dévoile à peine, mais on a déjà les premières dates. 28 janvier à Saint-Nazaire, 26 février à la laiterie de Strasbourg, 27 février à Paris, au Trianon. Tu disais tout à l'heure, Éloane, que tu faisais des allers-retours entre la Vendée et Paris. J'imagine que c'est la même chose pour toi aussi.
2: Moi, j'habite à Nantes.
0: Toi, t'habites à Nantes, voilà. Le fait justement de ne pas venir de Paris, est-ce que ça change quelque chose? Est-ce que, par exemple, c'est un truc tout bête, mais le fait d'être dans des villes plus petites où on a peut-être plus facilement accès à des espaces pour répéter qui sont moins chers, les groupes parisiens galèrent pour trouver des salles de répète et tout. Est-ce que vous pensez que ça vous a facilité la vie d'être un peu loin de la capitale au début?
2: Je pense oui, carrément.
1: Je pense parce que t'as peut-être... Non, j'allais dire plus de lieux pour jouer, pas forcément, parce qu'à Paris, il y a quand même beaucoup, beaucoup d'endroits.
0: Mais il y a beaucoup de concurrence.
1: Voilà, et je croise beaucoup de groupes qui jouent, mais qui ne sont jamais sortis de Paris, et qui sont un peu coincés, et qui n'arrivent pas en fait, à trouver d'autres dates autour. Que nous, en Vendée, tout de suite, j'ai l'impression que tu commences à bouger à Nantes, puis à Angers, et on a vite fait le tour un peu des régions de France, que quand tu es à Paris, t'es bloqué, quoi.
0: Ouais. Tu peux être bloqué. Ouais. Je souhaite une grande tournée 2027 pour découvrir encore plein de régions. Alors dans la vie, quand on a besoin d'un bon conseil, on va voir sa maman. Quand on a besoin de potions magiques, on va voir Panoramix. Quand on a envie d'un producteur, on va voir Lionel Liminianas. C'est ce que vous avez fait. Liminianas, ça fait des années évidemment qu'on en entend parler. Rock, oui, mais aussi psyché et un peu druide, hein, quelque part aussi du rock. À quel moment vous êtes allé voir Lionel Liminianas? À quel moment il intervient dans la fabrication de cet album?
2: C'est notre directeur artistique, Lionel, qui travaille chez Barclay, qui nous en a parlé, parce que on avait prévu d'enregistrer l'album, mais on savait pas encore avec qui. Il nous a parlé de Lionel Liminiana, et puis du coup on n'écoutait pas en vrai, mais on avait déjà entendu parler, et on a écouté, et ça nous a carrément plu. Et puis du coup vas-y, let's go, on travaille avec lui quoi. Et puis c'était vraiment super bien, c'était top, vraiment humainement ça a grave matché et tout. Il a les mêmes références que nous, très garage, très 60s, même 50, enfin des trucs, on est vraiment sur la même longueur d'onde, donc c'était vraiment top.
0: Et en pratique, donc vous lui avez remis vos chansons et lui ensuite avait des idées en disant on pourrait faire ça, on pourrait faire ça. C'est comme ça que ça marche?
1: Ouais, c'est ça. En fait, il avait pu les entendre avant d'aller en studio.
0: Okay.
1: Donc déjà, il avait des trucs en tête.
0: Ah, mais il était en studio avec
1: vous. Bien sûr, ouais.
0: Au moment d'enregistrer, même les voix et tout.
1: Ah, il était là de A à Z. Ouais. Et donc il avait des petites idées. Et nous aussi, hein, évidemment.
0: Oui, je me doute.
1: Mais après, ce qu'il a pu ramener, c'est plein de techniques qu'il utilise, ou des pédales, d'effets. Par exemple, lui, il met beaucoup de grosses fuzz en guitare. C'est un effet de saturation énorme. Et ça, c'est un truc qu'on n'utilisait jamais. Et il avait ramené sa pédale là, russe qu'on a utilisée dans beaucoup de morceaux, qui a donné de l'épaisseur. Il a aussi sa technique de mettre des drones, ce qu'il appelle des drones, c'est-à-dire des notes qui tiennent tout du long d'un morceau. Donc pareil, ça crée de l'épaisseur. Donc c'est vraiment top. Et ce qu'on adore chez lui, c'est qu'il a ce côté quand même très garage à l'ancienne, avec des références qu'on a communes avec lui, mais il a aussi ce truc de modernité dans ses sons. Ça reste quand même assez actuel, et c'est ce qu'on voulait. Nous, on voulait pas faire un album typique garage puriste, on voulait vraiment que ça soit aussi moderne, donc c'était cool. Non, franchement, trop bien.
0: Il est moderne, et votre petit duo fort sympathique s'appelle Blackout. Il vous rend du coup un peu psyché garage.

0: Les Dynamite Shakers, vous l'avez compris, c'est un grand coup de cœur pour l'équipe de Décibel. Éloane, Lila Rose, merci beaucoup d'être venue nous
1: merci
0: voir.
1: Merci à toi.
0: Bonne route, longue vie, bonne tournée. L'album est disponible, il s'appelle Marilyn.

0: Merci avec Émilie Mazoyer, c'est Décibel.
1: Et c'est déjà l'heure du blind test à gagner ce soir. C'est le fameux album des Dynamite Shakers dont on parlait avec eux, le fameux Marilyn, deuxième album du groupe et vraiment réservoir de pépites rock'n'roll. Ça va plaire à nos candidats. Pour jouer avec nous, il y a Laurent. Bonsoir Laurent.
2: Bonsoir Émilie.
1: Bienvenue dans Décibel, Laurent. Fan de rock ?
2: Oui, oui, toujours.
1: Bon, alors c'est une bonne nouvelle pour le cadeau du jour. Il y a Gilles aussi avec nous. Est-ce que Gilles est un fan du rock ? Nous allons le découvrir. Bonsoir oui. Gilles.
3: Oui, bonsoir Émilie. Je suis un fan de rock, oui, j'aime bien, ouais.
1: Bon, alors c'est un cadeau parfaitement adapté à vous deux. Je vous offre
3: impeccable.
1: À chacun
3: impeccable.
1: Un exemplaire de l'album. Ça, c'est réglé. Dynamite Shakers, ça arrive chez vous dans quelques jours. Cet album Marilyn, que je pense
2: c'est super.
1: Vous allez adorer. Maintenant, est-ce que le blind test sera uniquement rock'n'roll ? Rien n'est moins sûr, car parfois, voilà, il peut y avoir des petites surprises. Je rappelle les règles pour celles et ceux qui auraient dormi près du radiateur.
3: Son prénom.
1: Voilà, pendant le mois de septembre, hein, on était au fond de la classe, on n'a pas suivi, mais non, c'est vrai, il faut donner son prénom avant de donner la réponse. Et la réponse qu'on cherche, c'est donc le nom de l'interprète de la chanson. C'est génial si vous avez le nom de la chanson, le studio où elle a été enregistrée, l'année où elle est sortie, le nom de l'album, du producteur, etc. Mais ce que nous cherchons, c'est le nom de l'interprète. Alors, Gilles et Laurent, ce soir, petite difficulté supplémentaire, nous cherchons des duos. Donc il y a deux noms à donner à chaque fois.
2: D'accord. Ok.
1: Mais bon, après je peux mettre un demi-point par nom, hein. Vous savez, ici, on n'est pas fâché avec la tricherie. Donc voilà, à tout moment, de toute façon, vous avez gagné tous les deux. C'est parti pour une première chanson, un premier duo. Dites-moi qui sont les interprètes de cette chanson.
3: Etienne Dao et Nicole et...
1: Ah, et Gilles
3: Etienne Dao et...
1: Et Laurent, alors
3: et Dany.
1: Ben voilà.

0: Une chanson que Dany aurait dû emmener à l'Eurovision dans les années 70 pour représenter la France, mais le comité a trouvé que c'était un peu dark. Sans doute. Enfin, on adore, nous, on est comme ça, hein. Petit jeune un peu gothique. Dao, Dany, bravo, comme un boomerang. Bonne réponse collégiale, comme disait Philippe Bouvard, un partout, Gilles et Laurent. On continue, voilà un autre duo.
1: Dans les collines, les champs.
2: Oui, bravo.

0: Oh, hey, on est beau, le cœur des vierges, on est magnifique. Stone et Chardin, évidemment. On fait un blind test de duo, on est obligé de mettre Stone et Chardin. J'aurais pu mettre Sheila et Ringo, c'était l'un ou l'autre. Mais ouais. Voilà. Ou David et Jonathan. Ah, je regrette maintenant.
1: Bon, non. Pour c'est pas Peter Iceland, ça va bien.
0: Ah, c'est vrai, j'aurais. Oh, ça c'est trash quand même.
2: Ou Johnny et Sylvie.
0: Johnny et Sylvie, j'ai un problème. Je crois bien que je t'aime. Non. Mais bon.
2: C'est vrai, moi aussi.
0: Oh, c'est beau l'amour. Bon, Stone et Chardin, c'est fait. Dao Dani, c'est fait. Un petit dernier, je vous propose, messieurs, de partir en Amérique. Je peux vous dire qu'ils sont ensemble dans la vie et qu'ils sont le couple le plus influent et le plus riche de la musique américaine. Oui, alors Beyoncé et son mari.
1: Jay-Z.
0: Oui. Un peu les Stone et Chardin américains, si vous voulez.
2: Oui, voilà.
0: Crazy in love. Ça veut dire c'est Stone et Chardin. Non, c'est Beyoncé et Jay-Z. Et c'est une égalité parfaite, même sans tricher. Vous avez été parfait, Gilles
2: oui,
0: et Laurent.
2: Non, on n'a pas triché. Là.
0: Mais non, oh, je vous jure. On est bouleversant dans notre honnêteté. C'est magnifique. Pas de bracelet électronique pour nous, Gilles et Laurent. Je vous embrasse.
2: Oui, moi aussi, gros bisous, Amélie.
0: À très bientôt, merci.
2: À très bientôt, bisous.
0: À la prochaine. Et je vous envoie donc l'album de Dynamite Shakers. Alors, c'est parti. On termine toujours le Blind Test par une chanson dans le thème du Blind Test. Voici un duo avec Jean Felsine, qui a été notre invité il n'y a pas longtemps. Vous savez, excellent auteur-compositeur qui vient de sortir son album Cinéma Permanent. En 2021, il sortait ce duo avec sa compagne de l'époque, Jo Weddin, elle aussi très talentueuse. Un thème pas souvent abordé dans la musique, le manque de désir masculin.

0: trouve magistrale cette chanson, le thème, les paroles, leur voix, tous les deux, Joe Edin, Jean Felsine, tout l'album hein, est super, ils en ont fait deux ensemble des albums et c'est vraiment magnifique, les synthés et tout, enfin... Et il y a aussi un clip absolument incroyable, où ils sont en studio et où vous allez voir, ils ont des rapports très charnels avec tous les instruments de musique du studio. C'est un clip incroyable, vraiment tout autour de cette chanson est formidable. Donc voilà, si vous ne la connaissiez pas, je suis ravie de vous l'avoir fait découvrir. Elle s'appelle « Jamais envie de », elle date de 2021.
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0: Allez, on part faire un tour au Sénégal maintenant pour l'anniversaire du jour. C'est la NIF de Youssou N'Dour. Il a 67 ans aujourd'hui, Youssou, auteur, compositeur, interprète, mais aussi homme politique dans son pays, le Sénégal. Et dans les années 90, avec sa copine la suédoise Nene Cherry, il faisait le tour du monde avec cette chanson, hymne à l'amour, la fraternité, la tolérance, tout ce qu'on aime quoi, en Big 2026. Ça s'appelle « 7 Seconds ».

0: l'Accor Arena le 17 octobre prochain, et puis un peu plus tard, le 24 mars 2027, Youssou N'Dour et Angélique Kidjo, les deux ensemble, à Paris, au Grand Rex. Les places sont déjà en vente. Allez, Décibel, c'est terminé pour ce soir. Revenez demain, on sera avec Marguerite, qui sort son premier album, Guérir. Merci à l'équipe de l'émission, il y avait Christophe Hulens, Oumaïma Abaz, Iris Guitoni et son stagiaire, Vincent Thévenet, à la délégation de la musique, Thierry Boffa, Thomas Demol, et à la programmation des invités, Mélodie Chaïb.
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2: Et bonjour à tous, bienvenue dans votre nouveau rendez-vous quotidien. Ça s'appelle On vous doit bien ça sur ICI et on est ensemble jusqu'à 13h. On sait, la rentrée, elle est difficile. Nous, on est là pour tenter de vous rendre service parce qu'on vous doit bien ça. Je vous présente la bande qui est à mes côtés. Moi, je m'appelle Enora Malagré. Aude Razo, qui est madame anti-arnaque. Coucou Aude.
3: Bonjour, bonjour tout le monde.
2: Gérald Kierzek, notre médecin. Bonjour Gérald.
4: Bonjour, bonjour à tous et à
2: toutes. La grande journaliste Elsa Wolinski. Bonjour Elsa.
5: Merci, j'adore quand vous dites la grande alors que j'ai
2: bah, tout. Et notre monsieur bon plan si utile, monsieur Valère Coréard. Bonjour Valère.
6: Salut Enora, bonjour à toutes et tous.
2: Je vous l'ai dit, on est ensemble jusqu'à 13h. Aujourd'hui, c'est la journée internationale des personnes âgées. Nous allons donc y consacrer une bonne partie de l'émission. Tout à l'heure, Gérald, vous allez nous parler de quoi, Gérald, aujourd'hui?
4: On va parler d'Octobre Rose, c'est le 1er octobre. J'ai mis un petit ruban, alors oui. On est à la radio, ça se voit pas, quoique sur les réseaux, on peut peut-être voir le petit ruban rose.
2: Ouais,
4: l'idée, c'est de se faire dépister.
2: Et Elsa Wolinski nous parlera de la solitude, quand on est justement une personne âgée. Et puis, faites comme nos auditrices et nos auditeurs tous les jours, appelez-nous au 0810 0 55 0 56, c'est votre antenne. Et puis aussi, vous pouvez laisser un message vocal, comme l'a fait Jean de Cherbourg.
7: J'ai vu les images des inondations dans le sud, et c'est une question que je me pose à chaque fois. Qu'est-ce qu'on fait dans ces cas-là? Qu'est-ce qu'on dit à l'assurance?
2: Exactement, très très bonne question Jean, merci de nous l'avoir posée, et c'est Valère qui y répondra.
6: C'est une bonne question et c'est important de savoir ce qu'il faut faire, parce que sinon vous risquez d'être moins bien remboursé, indemnisé.
2: Et on pense à toutes les auditrices et les auditeurs qui sont sinistrés. Si vous avez envie d'appeler, ça se passe au 0810 0 55 0 56. Bienvenue sur ICI. Je l'ai dit en préambule, c'est la journée internationale des personnes âgées. On va faire un petit état des lieux, comment vieillir chez soi. On va vous donner évidemment des solutions. On va aussi parler de la prime Adapt. On va essayer de vous rendre service parce qu'on vous doit bien ça, Aude Razo.
3: On a des chiffres de l'INSEE. Plus de 2 millions de personnes de 60 ans et plus sont en perte d'autonomie, dont un tiers sont en perte d'autonomie sévère. Et toujours selon l'INSEE, en 2050, et 2050, c'est pas si loin, c'est dans moins de 25 ans.
2: Absolument.
3: On frôlera les 3 millions de personnes en perte d'autonomie, en raison, évidemment, vous l'avez compris, du vieillissement de la population. Donc, en fait, on a un énorme défi à l'horizon 2050, et même bien avant, il commence dès aujourd'hui, c'est évident. Développer les services d'aide à la personne, je pense aux aides à domicile, mais il n'y a pas que ça, on va en parler. Trouver des solutions pour bien vieillir chez soi, c'est important. Tout le monde n'a pas l'envie, ni peut-être les moyens, d'aller dans une maison de retraite. On peut aménager son logement, c'est aussi de ça dont on va parler. Et puis, peut-être premier point, savoir bien identifier à quel moment déjà on commence à avoir besoin d'aide, à devoir faire des aménagements chez soi.
2: Gérald Kierzek, quels sont les premiers signes avant-coureurs, si je puis dire?
4: Ce qui est important de dire, c'est qu'il n'y a pas un âge à partir duquel on va commencer à être plus vieux, moins autonome. Ça dépend de plein de choses, de sa génétique, ça dépend de la manière dont on a vécu, ça dépend des pathologies qu'on a. Mais il y a des petits signes qui doivent alerter. Des chutes, je crois que c'est vraiment la première chose. Quand il y a des chutes, alors, ça peut arriver de chuter une fois. Deux fois.
2: Ouais, ouais.
4: On a enlevé le tapis du salon, on a aménagé, on a changé les lumières, etc. Trois fois, des fractures, etc. Ça, c'est un premier signe. Deuxième signe, c'est les troubles cognitifs, les troubles type désorientation, ou des problèmes de mémoire, ou des problèmes d'utilisation du gaz. Oublier le gaz, là, ça peut être très embêtant, par exemple.
5: Ah, j'y suis, là, moi, personnellement. Voilà. C'est un peu jeune, quand même.
4: C'est troubles un peu.
2: Non,
4: j'espère que vous n'oubliez pas le gaz allumé, mais voilà, ça, c'est des troubles cognitifs qui disent que la personne, ça va être difficile. peut-être de rester à la maison, ou en tout cas, il va falloir l'entourer dans un premier temps ou aménager son logement. Et puis, il y a une troisième chose, c'est l'alimentation, parce qu'on sait que plus on vieillit, plus on se nourrit mal, ouais, j'allais dire.
2: Et puis, on a moins faim.
4: Et ben justement, s'il y a des repas qui sont sautés, si le frigo est vide, s'il y a des incohérences alimentaires, un amaigrissement, peser une personne âgée, votre maman, vos grands-parents, c'est important parce que ça permet, s'il y a une perte de poids, faut essayer de l'expliquer. Est-ce qu'il y a une maladie sous-jacente ou est-ce que c'est un problème d'alimentation et la personne n'est plus en capacité de soit de faire les courses, soit de s'alimenter, soit n'a plus envie, ça peut être un problème de santé mentale. Et donc ça se traite, là aussi on peut mettre des antidépresseurs, on peut faire une psychothérapie pour des personnes âgées, mais en tout cas la santé chez les personnes âgées, c'est quelque chose d'extrêmement important. Mais globalement, c'est ça, quoi. C'est d'accord, les chutes, ouais, les problèmes d'alimentation et les troubles cognitifs.
2: Merci, docteur. Valère Coréard.
6: Il y a pas mal d'aide hein, quand on veut rester à la maison plus longtemps pour, comme on dit, rester autonome. En fait, alors renseignez-vous auprès des caisses de retraite.
2: Les EHPAD sont tellement chers. On y reviendra évidemment dans un instant. On va y consacrer évidemment un large moment dans l'émission. Valère.
6: Renseignez-vous auprès des caisses de retraite. Vous avez aussi l'allocation personnalisée d'autonomie. Mais j'avais envie de faire mettre un coup de projecteur sur MaPrimeAdapt. C'est pas hyper connu. Et d'ailleurs, il paraît qu'il y a beaucoup de gens qui en profitent pas. Alors que ça existe, c'est quand même jusqu'à 15 400 euros d'aide pour adapter son logement. Alors, il faut dépenser 22 000 euros pour avoir 15 400 euros, mais je vais vous expliquer pour, par exemple, remplacer une baignoire par une douche accessible, parce que parfois, la baignoire, c'est dur d'en sortir.
2: Valère, on dépense 22 000 euros, j'ai pas compris, c'est-à-dire.
6: En fait, c'est ce qu'on appelle, il faut dépenser 22 400 euros pour avoir 15 000 euros d'aide, en gros.
2: Et les 22 000 euros, on les dépense dans quoi? C'est ce que vous allez nous expliquer.
6: Exactement. D'accord. Une baignoire, par exemple, vous la transformez en douche accessible, vous voulez installer un monte-escalier, des barres d'appui, adapter les toilettes, poser une rampe, enfin voilà, c'est tous ces petits aménagements du quotidien qui font que vous allez pouvoir rester à la maison sans vous faire mal, en étant plus à l'aise, en utilisant mieux tout ce que vous avez utilisé dans une maison. Ça s'appelle MaPrimeAdapt. Tout le monde peut en bénéficier.
2: D'accord.
6: À partir de 70 ans ou plus. Donc dès qu'on a 70 ans, même si le docteur Kirzak disait il n'y a pas d'âge, c'est vrai que 70 ans, c'est peut-être un moment où on va pouvoir être un peu plus exposé à ce type de problème.
2: D'accord. Ben,
6: vous avez le droit d'en bénéficier. Alors attention, c'est sous condition de ressources. Vérifiez bien, il y a un site dédié. Moi, je vous conseille d'aller sur le site pourlespersonnesagees.gouv.fr. Je vois Aude qui me regarde avec les gros yeux, mais
3: c'est
6: elle a
3: bon
6: raison.
3: C'est le bon site, c'est bon.
2: Ça va, c'est bon, il n'y a pas d'arnaque.
6: Non, mais là, vous avez tout sur ce site. C'est hyper bien fait.
2: Vous pouvez le répéter?
6: Bien sûr. pourlespersonnesagees.gouv.fr. Okay. .gouv.fr à la fin, vous êtes sécurisé. D'accord? Donc, en quelques mots, si vous avez moins de 70 ans, mais que vous avez déjà une perte d'autonomie qui est constatée à partir de 60 ans, vous avez aussi droit à cette aide. En fait, c'est un dossier que vous allez monter, qui est spécifique. Vous allez avoir ensuite une acceptation ou un refus, par l'Agence nationale de l'habitat, en fait, très concrètement. Et là, c'est une subvention qu'on vous donne pour mieux vous équiper chez vous. Ça s'appelle, je le répète, MaPrimeAdapt. Et c'est vraiment un bon moyen pour transformer son logement et l'adapter à une perte d'autonomie.
2: Valère Coréard a encore des bons plans à vous distiller, rassurez-vous. Et puis, je voulais vous dire que si vous êtes toute seule ou tout seul chez vous, eh ben, on espère qu'on vous accompagne, qu'on vous tient un peu compagnie et qu'on pense très fort à vous. On va continuer aussi de parler des EHPAD. Bref, c'est la journée internationale des personnes âgées. On va écouter France Gall, Des branches sur ICI. Et on est ensemble jusqu'à 13h dans On vous doit bien ça, votre nouveau rendez-vous quotidien.

0: Des branches France Gall sur votre radio ici dans On vous doit bien ça.
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0: 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On est là pour vous rendre service, pour vous donner des bons plans, pour éviter les arnaques. Et là, nous parlons, vu que c'est la journée internationale des personnes âgées, on a parlé logement adapté, on a parlé d'une super solution donnée par Valère Coréard, qui est la Prime Adapt, hein, je le rappelle. Et puis, vous êtes déjà très nombreuses et très nombreux à réagir au 0810 055 056 pour parler de tout ça avec nous. C'est le cas de Cécile. Bonjour Cécile, vous appelez de Guyancourt. Et vous, vous occupez de votre belle-mère qui a 93 ans et vous faites un moite-moite, moitié la maison, moitié EHPAD, c'est ça, hein, Cécile?
2: Alors, l'EHPAD, c'est uniquement quand on part en vacances l'été.
0: D'accord.
2: Sinon, c'est un maintien à domicile, avec des auxiliaires de vie qui viennent deux fois par jour pour s'occuper d'elle.
0: D'accord.
2: Plus nous, évidemment.
0: Ok. Ça vous coûte beaucoup de sous?
2: Ça coûte pas très loin quand même des 3000 euros par mois.
0: Oh, mais c'est énorme, quand même.
2: C'est énorme, et on se dit que c'est quasiment le prix d'un EHPAD, alors pas forcément en région parisienne. Mais après, nous, c'est un souhait de vouloir, pour l'instant, la maintenir à domicile.
0: D'accord.
2: Même si on sait qu'à un moment donné, malheureusement, peut-être qu'elle devra passer par la case EHPAD, mais on essaie de la maintenir.
0: D'accord. Alors, à quel moment, d'ailleurs, quel est le... Oui, Valère Coréard voulait dire quelque chose.
3: Non, je voulais intervenir sur le sujet des aides aussi, puis du parcours de soins, parce que c'est pas toujours évident. Il y a différentes résidences, des résidences seniors, des résidences autonomie, les EHPAD, ça fait parfois un petit peu peur. Mais je me posais aussi la question de savoir à quel moment vraiment... on bascule, du moins, on doit décider de partir de chez soi. Mais je suis sûr que Dr Kirzek va nous éclairer.
4: Quand c'est plus possible pour des raisons architecturales de la maison, quand c'est plus possible parce qu'il n'y a pas des aides à domicile H24, parce que ça devient dangereux, parce que les aidants sont épuisés aussi. Je crois que c'est un facteur qui est important à soulever. Alors, le maintien à domicile, il y a des familles et il y a des sociétés, j'allais dire. Alors, c'est plus le cas de la nôtre, où il y a cette solidarité intergénérationnelle, et c'est important de maintenir à domicile la personne et de vivre avec, ou qu'elle vienne vivre chez nous. C'est pas toujours possible, et c'est là où ça se décide. Et ça se décide en conseil de famille, ça se décide pas toujours avec la personne, parce que la personne n'a plus ses capacités de décision, hein, quand la raison, c'est les troubles cognitifs, type une maladie d'Alzheimer, elle est plus en capacité de dire, je veux aller en EHPAD ou pas, et là, c'est un conseil de famille qui va se réunir. Mais en fait, c'est multifactoriel, c'est pas qu'une histoire de pathologie, c'est pas qu'une histoire de la maison est pas adaptée, ou c'est aussi une histoire de moyens, on l'a vu, parce que c'est très compliqué, et la question se pose dans l'intervalle aussi, qu'est-ce qu'on fait en attendant la place, parce que les places elles sont pas comme ça.
0: Oui, c'est ce que vous vouliez demander, Cécile, c'est qu'est-ce qu'on fait entre les deux, c'est ça.
2: Voilà, oui.
0: Alors, on fait quoi?
4: Ben oui, c'est un peu le problème. Ben, on essaye d'encadrer autant que faire se peut. On sollicite les membres de la famille sans s'épuiser. Les aides à domicile, comme vous l'avez dit. Il y a des petites choses quand on est vraiment au stade de l'EHPAD. Donc, c'est EHPAD, on le rappelle, hein. C'est établissement pour personnes âgées d'hébergement, pour personnes âgées dépendantes. Ça veut dire qu'on est dans la dépendance. Donc, on est déjà à un stade évoluer, j'allais dire, de la perte d'autonomie. Mais avant ça, il y a des petites choses à faire. Aménager son logement, par exemple. La chambre qui était en haut, ben on va la mettre au rez-de-chaussée, par exemple. Mettre un système d'éclairage différent, des lumières automatiques, par exemple.
0: Mais
4: ou
0: tout
4: des
0: ça,
4: petites veilleuses.
0: Ça coûte des sous, ça.
4: Pas forcément, vous savez, un petit système d'éclairage.
0: Mais vous parlez de chambre en bas, encore faut-il avoir une maison aussi, c'est pareil.
4: Oui, mais si c'est un appartement à ce moment-là, le problème se pose pas parce qu'il n'y a pas d'escalier.
0: Oui, bien sûr.
4: Des choses, vous savez, le pire ennemi, c'est pas l'âge. C'est le tapis du salon. Ouais, pourquoi? Parce que le tapis du salon, oui, bah, il va faire qu'on se prend les pieds dedans, etc. Faire
0: attention aussi. Simplifier au maximum
4: la
0: géographie de la maison. Quoi.
4: Alors, quand on est au stade, comme la belle-mère de notre auditrice, de Cécile, de stade de perte vraiment d'autonomie, là, la question, ça va être, bon, il faut une place rapidement, ça veut dire qu'il faut s'inscrire peut-être dans plusieurs établissements.
0: Donc, d'ores et déjà,
4: aller visiter plusieurs établissements, s'inscrire sur plusieurs listes. Et puis, il y a des moments un peu de répit. Il y a des lieux comme ça qui sont des lieux de répit pour les aidants et puis pour la personne. C'est de l'accueil de jour, par exemple. C'est-à-dire que la journée, elle est prise en charge. Cette personne âgée est dépendante dans un hôpital ou dans une structure de soins.
0: Okay.
4: Ça s'appelle l'accueil de jour gériatrique. Et donc, ça permet là de la mettre en sécurité. Et donc, si vous n'avez qu'une aide, je sais pas, 12 heures sur 24, bah, les 12 heures, c'est l'accueil de jour. Et les 12 heures de nuit, il y a une veilleuse de nuit.
5: Et ça, c'est gratuit, l'accueil de jour comme ça?
4: Non, alors c'est un hôpital public, c'est pris en charge, c'est jamais gratuit, on a l'impression que c'est gratuit en France les soins. C'est pris en charge par la Sécurité sociale, et puis les aides à domicile, il y a des prises en charge par le conseil départemental, il y a parfois, parce que ça demande beaucoup d'argent, c'est parfois le patrimoine de la personne et l'avance sur héritage, puisque après ça sera déduit justement de l'héritage. Donc il y a, globalement, il y a plein de moyens, et les personnes qui coordonnent, c'est le service social, c'est l'assistante sociale, et c'est la mairie très souvent.
0: Avant de repasser la parole à Valère, Cécile, vous avez des aides, vous bénéficiez d'aides, vous ?
2: Alors oui, il y a des aides, je ne sais plus comment ça s'appelle, c'est par rapport à son GIR.
0: D'accord.
2: Il y a quelques aides. Après, ça dépend, c'est aussi souvent sous condition de revenu, et comme elle est malheureusement juste au-dessus du plafond, il y a plein d'aides auxquelles elle n'a pas le droit. Mais par contre, moi, j'avais juste une question, parce que souvent, donc là, le placement en EHPAD, quand on peut l'anticiper, tout va bien. Souvent, ce qui fait qu'une personne est placée en EHPAD, c'est souvent lié à une chute. Okay. Et là, d'un seul coup, l'autonomie, elle la perd totalement. Là, donc par exemple, là, elle chute aujourd'hui. Là, aujourd'hui, elle est, il n'y a aucune place disponible dans les EHPAD. Mmh. La liste d'attente, personne ne nous a appelé. Qu'est-ce qui se passe ? Parce qu'elle ne peut pas revenir à domicile. Nous, on ne peut pas s'en occuper. Est-ce qu'il y a un hôpital qui peut la prendre en charge le temps de...
0: C'est une très bonne question, Cécile. On va mettre un petit disque. On va y répondre juste après. C'est Christophe Maï. Il n'y a que de l'amour chez toi. Réagissez. Hein. Faites comme Cécile, 0810 055 056. On est là pour vous. C'est On vous doit bien ça.

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1: Christophe Maé, il n'y a que de l'amour chez toi sur Ici. On est ensemble jusqu'à 13h. Jusqu'à 13h.
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1: Et il est midi 24, on est en plein cœur d'un gros dossier puisque c'est la journée internationale des personnes âgées. On vous a parlé des aides, on est en train de parler aussi des EHPAD et surtout notre chère Cécile avait posé une question juste avant. Est-ce que vous pouvez nous reposer la question au cas où il y a des auditrices et des auditeurs qui débarquent chez nous?
3: Donc en fait, ma question c'était qu'est-ce qui se passe quand, voilà, par exemple, la personne chute
1: et
3: qu'elle a... Enfin, elle a une perte d'autonomie du coup fulgurante, qu'on n'est pas sur liste d'attente ou qu'on n'a pas de place de disponible. Qu'est-ce qui se passe en attendant de pouvoir la placer dans un EHPAD en sachant qu'on ne peut pas forcément s'en occuper puisqu'elle n'a plus d'autonomie?
1: Gérald.
4: C'est un peu mon quotidien parce que, comme vous le savez, je suis médecin urgentiste. Et bien, c'est les urgences. C'est-à-dire qu'on a tous les jours des gens qui viennent aux urgences. C'est bien le problème des services d'urgence. Ouais. C'est pas le problème de les accueillir parce que la population vieillit. On va devoir les accueillir. Il y a une situation d'urgence. Il y a besoin, et c'est parfois les pompiers, des ambulanciers parce qu'il y a un problème de relevage à la maison. S'il y a une chute, il y a peut-être une fracture du fémur. Il y a un traitement d'urgence à faire. On peut opérer la fracture du fémur. Et après, la question se pose de quid du retour à domicile. Ouais. Parfois, c'est possible une fois que la fracture est fixée. Mm-hmm. Et parfois, c'est pas possible. Et bien, c'est là où les services de gériatrie aiguë ou même les services de moyen ou de long séjour dans les hôpitaux peuvent être une solution. Donc, quand il s'agit d'une urgence, c'est le 15 et c'est le 18 et ça passera par les urgences et il y aura une hospitalisation. Mm-hmm. Et puis, le mieux, c'est quand il y a une perte d'autonomie sans fracture, c'est que le médecin traitant peut avoir des filières d'admission directe dans des services de gériatrie, et ça c'est la meilleure des solutions, et puis après les collègues assistantes sociales feront leur maximum pour accélérer les admissions en EHPAD.
1: Merci docteur Kirzek, merci à Cécile pour cette question, on vous embrasse très fort, on essaye d'accueillir le plus d'auditeurs possible parce que vous êtes très nombreux à réagir au 0810 055 056, on va prendre Jocelyne qui vous appelle de Gourin dans le Morbihan. Coucou les Bretons, alors vous êtes avec votre mari qui est sous oxygène, et votre propriétaire ne veut pas aménager la maison, c'est ça hein? Cécile?
5: Non, il ne veut pas. On a une douche en haut et donc mon mari ne peut pas monter.
1: Bah oui, bien sûr, j'imagine bien le pauvre. Vous lui avez réclamé donc plusieurs fois et c'est un refus définitif.
5: C'est pas pour ça que j'ai fait, c'est pour autre chose de la maison. Mais là, Et il veut rien faire dans la maison. Donc, mon mari est obligé de mettre une chaise dans la baignoire pour se laver.
1: D'accord. Oui, alors, Valère va vous répondre, chère Jocelyne.
6: Bon, juridiquement, vous ne pouvez pas imposer au propriétaire d'adapter le logement à la situation dans laquelle vous êtes parce qu'il n'en a pas l'obligation de le faire. Ça, c'est sûr, le propriétaire. En revanche, vous pouvez soit bénéficier, si vous rentrez dans les cases, notamment conditions de ressources, de MaPrimeAdapt pour vous faire financer aux trois quarts un aménagement, sans transformer le logement, puisque c'est pas le vôtre, donc ça va être des petits aménagements, soit malheureusement rentrer dans un peu plus en rapport de force, en disant à votre propriétaire, écoutez, nous on va devoir quitter le logement si vous procédez pas à quelques transformations, parce qu'on ne peut plus y rester. Mais effectivement, du point de vue de la loi, le propriétaire n'a pas adapté le logement. Oui, je comprends, Enora, je vois que ça vous touche.
1: Je suis un peu consternée.
4: Oui, mais MaPrimeAdapt, elle est valable aussi pour les locataires.
6: Oui, c'est ce que je disais.
1: C'est ce qu'il a dit, oui.
6: C'est important. Simplement, s'il y a des transformations assez importantes, il faut l'autorisation du propriétaire.
4: Oui, mais le proprio, qu'est-ce qu'il veut? Il ne veut pas payer.
6: Oui, mais...
4: Donc l'autorisation, il la donnera s'il ne lui paye pas.
6: Sauf que si on veut transformer une baignoire en douche, c'est une transformation qui est quand même assez majeure, il faut son accord, et surtout, vous investissez sur un bien qui n'est pas le vôtre.
1: Voilà, Jocelyne, n'hésitez pas pour la MaPrimeAdapt, renseignez-vous, et puis parfois il faut aller, comme l'a dit Valère Correa, un peu au bras de fer.
6: Oui, le dialogue,
1: au bras de fer. Vous avez des enfants, Jocelyne, qui pourraient vous aider dans cette démarche ou pas?
5: Oh mon Dieu, non. Si, j'en ai, mais
1: d'accord,
5: ils s'occupent plus de nous.
1: D'accord, bon bah écoutez, nous on est là pour vous aider en tout cas, vous n'êtes pas seul. On peut vous reprendre en antenne si vous avez besoin de vraiment de plus de détails. On est là pour vous, Jocelyne, et on vous embrasse très fort. Restez avec nous, on va vous prendre en antenne. On va aussi accueillir, il y a beaucoup de réactions, 0810, 055, 056, on va prendre Christophe. Christophe qui nous appelle d'Evry. Bonjour Christophe, vous travaillez dans un EHPAD.
7: Bonjour Enora, oui, c'est ça. Bonjour, ah, voilà. Oui, en fait, moi, ça me tient à cœur parce que même si c'est pas un boulot facile, que je fais, mais et le fait de leur donner un peu de sourire, un, un peu de, en fait, de baume au cœur. En fait, moi, ça me fait toute ma journée, en fait.
1: D'accord. Alors déjà, bravo.
4: Non mais bravo au collègue Christophe.
1: Tous les soignants, tous les auxiliaires de vie, toutes les femmes de ménage ou les hommes de ménage qui travaillent dans les EHPAD, je connais bien. Vous êtes voilà nos héros, nos héroïnes. Bravo et merci pour ce que vous faites, Gérald.
4: Et on va se prendre en France, mais comme partout en Europe, le mur du vieillissement. C'est-à-dire qu'on n'a pas du tout anticipé la dépendance, la prise en charge par la sécurité sociale de la dépendance, et on manque de place. Et on manque de bras.
1: Exactement.
4: Donc, bravo aux bras qui le font, il faut les fidéliser, mais vraiment, c'est un enjeu politique majeur.
1: Exactement. Merci infiniment, Christophe, pour ce que vous faites. Continuez de réagir, c'est votre émission 0810 055 056.

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2: Et il est midi 33, chers amis, en plein cœur de votre nouveau rendez-vous quotidien. On vous doit bien ça sur ICI. On a parlé beaucoup des personnes âgées, de leur isolement. On va continuer de le faire. Hein. Appelez-nous si ça vous concerne, 0810 055 056. Dans un instant, Gérald va nous parler d'Octobre Rose, cette magnifique campagne de sensibilisation au cancer du sein. Et Elsa nous parlera justement de l'isolement aussi des personnes âgées. Attention, prenez des mouchoirs, je pense que ça sera très émouvant. Mais pour l'heure, vous pouvez, vous le savez aussi, nous laisser des messages vocaux au même numéro, gratuit, 0810 055 056, comme l'a fait Jean aujourd'hui.
3: J'ai vu les images des inondations dans le sud, et c'est une question que je me pose à chaque fois. Qu'est-ce qu'on fait dans ces cas-là ? Qu'est-ce qu'on dit à l'assurance ?
2: Et on embrasse très fort, on leur souhaite tout le courage possible à celles et ceux qui ont subi justement les inondations en France. Valère Coréard, c'est pour vous.
4: Oui, alors, dans ces cas-là, il y a vraiment une chose à faire, si c'est possible, c'est vous prenez des photos, vous prenez des vidéos et vous les conservez bien de tout ce qui a été abîmé, détruit dans votre maison à cause des inondations, parce que l'assurance va mandater un expert et cet expert va venir voir les dégâts et puis estimer votre potentiel remboursement. Il faut savoir que si vous êtes en état de catastrophe naturelle, on en parlait hier sur les maisons fissurées, vous avez 30 jours ouvrés pour faire votre déclaration. Par contre, c'est 5 jours si vous utilisez votre assurance classique. Le problème, c'est que parfois, les délais sont ce qu'ils sont. Dans tous les, moi, je vous conseille de ne pas tarder. Déclarer à votre assurance le dégât des eaux, le sinistre. Prenez donc des photos et surtout, vous mettez bien de côté tout ce qui a été abîmé, tout ce qui a été endommagé. Mais vous le gardez chez vous, si c'est possible, vous le stockez.
2: D'accord.
4: Parce que après, ça va poser quand même un problème à la fois d'estimation et de reconnaissance du préjudice. Autre conseil très important, commencez à chercher vos factures. Parce que là aussi, vous allez avoir un enjeu d'indemnisation.
5: Bien sûr. Et ça, moi, je ne sais même pas où elles sont, mes factures.
4: Oui, ben justement, je vous donne un conseil. C'est quand vous achetez des biens qui ont un petit peu de valeur, c'est-à-dire à partir de 200-300 euros, gardez les factures. Maintenant, on peut prendre des photos, puis vous les laissez dans votre téléphone, mais au moins, vous les avez quelque part, quoi. Mais il faut garder ces factures. Bon. Donc, vous cherchez vos factures, vous mettez de côté, et puis vous commencez pas à repeindre, etc. De toute façon, c'est trempé, c'est la cata. Moi, j'ai déjà été inondé, j'avais 50 centimètres dans ma maison. Donc, c'est très traumatisant, c'est très compliqué. Ouais. Mais il faut attendre le passage de l'expert, parce qu'à un moment donné, vous allez mandater des artisans dans les règles de l'art, etc. Mais il faut pas se précipiter, malheureusement, et rester un peu dans cette situation.
2: Audrazo.
5: Un point de vigilance très important à chaque fois qu'il y a une catastrophe naturelle. Il y a des gens malhonnêtes qui essayent d'en profiter. C'est vraiment cruel. Mais oui, ça existe et pas qu'un peu. Donc si vous êtes inondé, qu'il faut pomper, qu'il faut refaire l'installation électrique, qu'il y a un arbre qui a abîmé votre maison, méfiez-vous toujours de quelqu'un qui se présente comme un artisan, qui arrive tout seul, qui sonne chez vous, qui vous dit « je travaille déjà chez votre voisin, je peux commencer tout de suite si vous voulez ». Faites vous-même toujours la démarche de contacter l'artisan et demander un devis détaillé, c'est important.
2: Merci Audrazo, et je le redis, vous avez tout notre soutien et tout notre tendresse, chers amis, si vous êtes touché par les inondations. On va accueillir la gagnante en l'occurrence du jeu. Vous le savez, je booste votre pouvoir d'achat tout au long de l'année. Pour le moment, encore pour 48 heures, c'est deux fois dans l'émission, après ça sera qu'une fois. 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Et c'est Fabienne, bonjour Fabienne, qui nous appelle de Cherbourg en Cotentin, bonjour.
6: Bonjour Anna, bonjour l'équipe.
2: Bonjour Fabienne. Alors, comment ça va aujourd'hui Fabienne d'ailleurs ?
6: Oh bah super, il y a du beau temps. En plus, c'est le mois de mon anniversaire.
2: Oh, donc, cadeau. Bah et on, ça pouvait pas mieux tomber, c'est gagné.
6: Bravo. Merci.
2: Bah voilà, un petit bon anniversaire en avance, disons.
6: Merci.
2: C'est pas mal. C'est toujours ça de prix. On vous embrasse très très fort, chère Fabienne. Prenez grand soin de vous. Voilà, c'est très simple. 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On va écouter LP sur la radio ici. Ça s'appelle Lost on You. On est ensemble jusqu'à 13h et il est midi 37.

0: LP Lost on You sur Ici. On est ensemble jusqu'à 13h.
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0: C'est votre nouveau rendez-vous hein, quotidien, tous les midis entre 12 et 13h. On est là pour tenter de vous rendre service. Vous avez des questions, on a des réponses, ça tombe bien. Et si vous en avez, c'est au 0810 055 056 que ça se passe. C'est un numéro de WhatsApp gratuit. Vous pouvez envoyer des textos, nous appeler, nous laisser aussi des messages vocaux. On va continuer à parler dans un court instant des EHPAD. On va accueillir une auditrice. Hein, vous êtes très nombreux et très nombreuses à réagir. Mais pour l'heure, nous allons parler de cette merveilleuse campagne de sensibilisation dans toute la France qui va durer tout le mois d'octobre et qui s'appelle Octobre Rose, cher docteur Kirzek.
3: Exactement, Octobre Rose. Alors, il n'y a pas que le mois d'octobre où on se fait dépister hein,
0: ouais,
3: toute l'année, mais
0: oh
3: là, c'est l'occasion de mettre un petit coup de projecteur. Et on a tous le petit ruban rose, on y pense tous. Et on pense à quoi? On pense à la mammographie entre 50 et 74 ans. Pour toutes les femmes qui ont plus de 50 ans, eh bien, vous allez recevoir à la maison une invitation à aller faire cette mammographie. Invitation, ça veut dire, on ne paye pas, c'est gratuit, c'est une prise en charge à 100%. Et malheureusement, il y a une femme sur deux qui ne répond pas à cette invitation.
0: Petite
3: et c'est
0: question,
3: ça, le
0: la mammo, c'est à partir de quel âge?
3: 50 ans. De 50
0: on
3: à 74 ans.
0: Si, alors, c'est bien
3: ça,
0: faire
3: c'est le dépistage généralisé. D'accord. Quand vous n'avez pas d'antécédents okay. familiaux en particulier. Pour les femmes qui ont des antécédents de cancer du sein dans la famille, la mère, la sœur, bref, il y a un risque particulier, ou qui ont des symptômes, ça peut être une petite boule, ça peut être un petit mamelon qui est pas comme d'habitude, une rougeur. Là, on n'est plus dans la mammographie de dépistage, mais on serait dans une mammographie de diagnostic. Et là, on va vous proposer, peut-être avant 40 ans, avant 45 ans, avant 50 ans, mais en tout cas, on sort du dépistage généralisé. Mais Octobre Rose, c'est vraiment pour mettre l'accent sur le cancer du sein. Plus on le prend tôt, plus on peut le guérir. Et si on le prend tôt, on guérit plus de 90% des cancers du sein. C'est vraiment un message à marteler. J'ai encore, moi, deux copines qui, il y en a une, c'est marrant, elle m'écoutait en disant l'année dernière, allez faire vos dépistages, etc. Elle a dit, ben, je vais t'écouter, je vais y aller. Et on a trouvé une tumeur. Et j'allais dire, heureusement, malheureusement, c'était une tumeur, mais heureusement, on l'a trouvée à temps. Et donc, elle a été opérée. Et l'opération, c'est une opération qui est beaucoup moins mutilante, il y a beaucoup moins de séquelles, le traitement est beaucoup moins lourd. Donc, je sais que ça fait peur de faire des examens en disant, bah, je préfère faire l'autruche, mettre ça sous le
4: c'est
3: tapis.
4: C'est ce que j'allais vous demander, justement. Quand vous dites une femme sur deux, justement, n'y va pas, c'est pourquoi?
3: Oui. Bah, pour différentes raisons. Parce que, bah, alors, généralement, la lettre arrive à la maison, mais parfois, c'est compliqué de prendre rendez-vous, parfois, on a peur, parfois, on dit, ah non, c'est pour les autres. Il y a plein de mécanismes psychologiques qui se mettent en place, de déni aussi, de dire non, je veux pas savoir, etc. En tout cas, c'est extrêmement important d'enlever cette peur-là. La peur n'évite pas le danger. Et puis surtout avec un message très positif qui est de dire, si on dépiste tôt, justement, on peut traiter, on peut en guérir. C'est pas le cancer, c'est plus un mot où c'est plus le coup près, une tumeur, c'est pas quelque chose qui va être mortel. C'est quelque chose qu'on dépiste, qu'on traite tôt, qu'on reconstruit tôt aussi, parce qu'une petite tumeur qu'on enlève d'un centimètre, par exemple, et la deuxième amie, c'est ça, c'est une petite tumeur 9 mm qu'on vient de lui trouver. Et je lui souhaite plein de courage parce qu'elle va se faire opérer la semaine prochaine. Mais 9 mm, voyez bien qu'on enlève juste un peu la tumeur, le ganglion à côté, c'est pas du tout la même chose que si elle avait attendu, qu'elle avait pas fait sa mammographie dépistage. Et là, la tumeur aurait été beaucoup plus embêtante à enlever.
0: Je voudrais faire une mini parenthèse. Il y a aussi quelque chose qui a changé. C'est le nombre d'associations aussi. On les voit beaucoup dans Octobre oui. Rose qui aident les patients. Je pense à Rose Up, par exemple. Donc, qui fêter ses 15 ans, je pense à Jeune et Rose. Ce sont des associations de patientes qui vous aident aussi, qui mettent en place plein de systèmes. Par exemple, vous êtes sous chimiothérapie, qui crée un espèce de maillage, de solidarité. Si vous avez besoin, parce que vous êtes trop fatigué à cause de la chimio, qu'on aille chercher vos gosses, en fait, après l'école.
4: Qu'on fasse des courses.
0: Qu'on fasse des courses, etc. Il y a aussi des cellules d'écoute. Si vous avez envie de parler, par exemple, de la sexualité, qui n'est pas simple quand on est sous traitement, etc. Il y a des merveilleuses associations de patientes en France qu'on salue, qu'on soutient, et ça, c'est une chance qu'on a.
3: Et donc le message, c'est aller en amont de tout ça et toutes ces associations formidables. En amont de tout ça, si vous avez entre 50 et 74 ans, allez vous faire dépister par une simple mammographie. Alors c'est pas très très agréable, hein, vous savez, mais c'est comme une radio,
0: non,
3: c'est
0: pas douloureux. Non, ça fait un peu mal, mais c'est pas non plus insurmontable. Donc, nous les femmes, on en a vu d'autres.
3: Allez convaincre vos mères, vos grand-mères, vos sœurs d'aller faire ce dépistage.
0: Très rapidement, Audrey.
5: Très rapidement, Colette pose une question sur le WhatsApp de l'émission. Elle dit pourquoi 74 ans, la limite après
3: pour... Alors, c'est des histoires meilleure statistique parce qu'on est dans un dépistage généralisé. Donc, c'est le meilleur rapport coût, parce que ça coûte à la sécurité sociale, et bénéfice en termes de nombre de tumeurs trouvées, de taille de tumeurs et de traitement. Donc, voilà pourquoi cette notion a été donnée. La borne inférieure, c'est à partir de 50 ans, et 74 ans à la borne supérieure, parce qu'après, on estime que ça doit être du ressort du médecin, de la palpation et d'aller faire un dépistage personnalisé.
0: Merci, docteur Kirzek. On va continuer à dérouler cette émission. On va encore parler un petit peu d'EHPAD. On va parler de l'isolement des personnes âgées avec la journaliste Elsa Wolinski. On écoute Michel Jonas, Les Wagonnets, sur ICI. On est ensemble jusqu'à 13h. Ça passe tellement vite.

0: Les Wagonnais, oui, on a bien compris. Michel Jonas sur ici, on est ensemble jusqu'à 13h.
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0: Michel Jonas, on vous doit bien ça, c'est votre nouveau rendez-vous quotidien. On est ensemble jusqu'à 13h, c'est la journée internationale des personnes âgées. On a parlé dans la première demi-heure de l'émission. Je voudrais vous dire qu'on consacrera une émission entière aux EHPAD. C'est très important parce qu'on a énormément de bons plans à vous donner. Mais pour l'heure, on accueille Sylvie qui nous appelle de Weimar. Et vous, vous pouvez nous apporter un témoignage. Vous avez travaillé avec les personnes âgées, chère Sylvie.
3: Oui, bonjour.
0: Bonjour.
3: Oui, j'ai en effet travaillé avec des personnes âgées. J'ai été, je suis à la retraite maintenant, mais j'ai été directrice d'hôpital pendant bon nombre d'années.
0: D'accord.
3: J'avais en charge toute la filière gériatrique. Et donc, je voudrais apporter quand même comme information aux familles, aux aidants, qu'il y a des solutions. À savoir que quand une personne âgée, suite à une chute ou autre, ou une maladie, ne peut pas rentrer à domicile, il y a quand même des solutions. À savoir, la personne âgée peut passer dans un premier temps par un court séjour gériatrique.
0: D'accord.
3: Et ensuite, alors là, la durée de séjour est quand même limitée, mais ensuite, il y a ce qu'on appelle un soin de suite gériatrique.
0: Mmh.
3: Qui est un service où il y a vraiment des professionnels très qualifiés, médecins, kinés, infirmières et autres, bien sûr, et dont la durée de séjour peut aller jusqu'à 3 mois.
0: Ah, génial, d'accord, voilà. Très très
3: donc
0: bon plan, ça.
3: Donc ça peut laisser le temps aux personnes, aux familles,
0: oui, de trouver un EHPAD.
3: De trouver un EHPAD.
0: Et c'est pris en charge par la Sécurité sociale, ça, il faut le dire.
3: Ce sont des structures qui existent dans les hôpitaux publics,
0: ouais.
3: Mais aussi dans certaines cliniques privées, j'en connais certaines, il y a aussi certaines cliniques privées qui ont ce service.
0: Merci beaucoup Sylvie. Merci, voilà, c'est ça, c'est votre émission entre auditrices, entre auditeurs, on se donne des bons plans. C'est ça, on vous doit bien ça. On va se retrouver dans un court instant avec Elsa Wolinski qui va nous faire un très joli billet, comme on dit, sur l'isolement des personnes âgées. Prenez des mouchoirs, à tout de suite sur ici.
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0: Merci beaucoup pour tous les messages que vous nous envoyez au 0810 055 056. On vous remercie, mais vous savez quoi, on vous doit vraiment bien ça. Je crois que le titre est bien trouvé de cette émission. On est ensemble jusqu'à 13h. Et Elsa Wolinski, c'est à vous, chère amie.
4: Oui, et on va commencer en musique.
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4: Et oui. Les vieux ne parlent plus, ou alors seulement parfois, du bout des yeux. Aujourd'hui, je vais vous parler de solitude. Cette solitude qui, avec l'âge, peut parfois prendre de plus en plus de place. Parce qu'en France, aujourd'hui, 2,5 millions de personnes âgées disent se sentir seules, tous les jours ou presque. 2 millions sont isolées de leur famille et de leurs amis. Et 700 000 n'ont quasiment plus aucun lien autour d'elles, plus de famille. Plus d'amis, plus de voisins. On appelle ça la mort sociale. Parce qu'être seul, c'est aussi être beaucoup plus vulnérable quand quelque chose vous arrive. Et justement, cette semaine à Madrid, une femme de 87 ans est devenue, malgré elle, le visage de cette vulnérabilité. Elle s'appelle Marie Carmen. Elle vivait depuis 70 ans dans le même appartement. 70 ans, toute une vie, dans les mêmes murs. Sauf que son immeuble a été racheté et que son loyer était d'environ 500 euros. Devait en fait tripler. Et évidemment, elle n'avait pas cette somme. Elle ne pouvait plus payer. 3 fois, on a essayé de l'expulser. Elle n'a pas voulu, elle a refusé. Mais le 23 septembre, lors de la 4e tentative, Marie-Carmen a été carrément virée de son appartement. On l'a virée sur un brancard avant de l'emmener dans une ambulance à l'hôpital. Cette image a fait le tour de l'Espagne, mais dehors, Marie-Carmen n'était pas seule. Des centaines de personnes étaient venues la soutenir. Son histoire a provoqué une mobilisation immense et ça a marché. Quelques jours plus tard, un accord a été trouvé. Marie-Carmen va pouvoir rentrer chez elle avec un loyer adapté à ses revenus. Et finalement, c'est peut-être ça que nous raconte son histoire, qu'on peut refuser de détourner les yeux. Qu'une injustice qui arrive à quelqu'un d'autre peut aussi nous concerner. Alors peut-être que le premier geste commence par là. Regardez simplement autour de nous. Ça peut paraître naïf ce que je vous raconte, mais parfois prendre soin des autres commence simplement par les voir. Et il existe justement des initiatives pour créer ce lien. Il y a par exemple les cartes du cœur. Une idée tout simple, on écrit quelques mots à une personne âgée qu'on ne connaît pas et la carte lui est envoyée. Paris, en compagnie, des bénévoles accompagnent des personnes âgées pour une promenade, un rendez-vous, une sortie ou simplement pour passer un peu de temps ensemble. Il y a aussi la cohabitation intergénérationnelle, on en a parlé dans cette émission. émission. Mais peut-être, pardon, mais peut-être que toutes ces initiatives nous disent aussi autre chose. Que la solitude des personnes âgées ne se combat pas seulement quand elle est déjà là. Il faut peut-être commencer beaucoup plus tôt, vous en avez parlé Gérald, en se demandant quelle place on veut leur donner dans nos quartiers, dans nos villes, dans nos vies. Et repenser aussi nos EHPAD. La Caisse nationale de solidarité pour l'autonomie réfléchit justement à l'EHPAD de demain. L'idée, c'est de ne plus seulement imaginer l'EHPAD comme un endroit où l'on soigne, mais comme un endroit où on veut continuer à vivre. Des lieux ouverts sur le quartier, avec des cafés, des jardins partagés, des associations, des artistes, des voisins, des enfants. Des endroits où les générations continuent à se croiser. Et peut-être aussi inventer un entre-deux, entre rester seul chez soi et entrer en EHPAD. Des lieux où l'on garde son indépendance, son intimité, là, sa porte que l'on peut fermer, mais où l'on peut aussi ouvrir cette porte et trouver quelqu'un derrière. Parce que moi, à 52 ans, je me demande déjà comment j'ai envie de vieillir. Je voudrais rester indépendante le plus longtemps possible, ne pas devenir un poids pour mes enfants. Avec mes amis, on se dit souvent qu'on finira tous ensemble dans une grande maison vieille, au bord de la mer, comme ça. Je ne sais pas si on le fera vraiment, mais finalement, l'idée n'est peut-être pas si folle, parce que la manière dont nous vieillerons demain, c'est peut-être maintenant qu'il faut commencer justement à l'inventer.
6: Merci beaucoup Elsa Wolinski.
4: Je vous en prie.
6: Et pour ma part, je vais dire un mot moi sur la jeunesse, du coup, les futurs vieux, comme on dit. La jeunesse qui est dans la rue, vous l'avez vu, la jeunesse qui donne de la voix, c'est aussi la démocratie qui parle, des citoyens qui s'expriment, des difficultés vécues, une demande finalement de main tendue qui ne se résoudra sûrement pas par la violence, bien sûr, mais écoutons leurs angoisses. C'est un sujet de société et nos jeunes sont l'avenir. Voilà, on parle de tout ici et de toutes les générations. Merci encore à vous, chère Elsa Wolinski. Ces propos, bien sûr, n'engagent que moi. Cela va de soi. Et nous allons... nous allons accueillir l'auditrice qui a gagné le jeu, dis donc. Parce que vous le savez, encore pourquoi, encore demain, je vais faire gagner deux fois dans l'émission 200 euros de pouvoir d'achat. Mais ça durera tout au long de l'année. Je booste votre pouvoir d'achat. Mais la semaine prochaine, ce ne sera qu'une fois. Donc profitons-en. Elle s'appelle Linda. Bonjour Linda.
7: Bonjour Emera, bonjour toute l'équipe.
6: Vous nous appelez de Gennevilliers dans le 92. Comment ça va Linda aujourd'hui?
7: Ah voilà, super bien.
6: Elle est trop mignonne. Qu'est-ce que vous faites dans la vie Linda?
7: Moi je travaille en ressources humaines, hein, chez les carrières et les paix.
6: D'accord.
7: Dans la fonction publique.
6: Ok.
7: Et j'ai plein de passions et je voulais vous remercier pour vos émissions, notamment sur nos aînés, mais aussi Octobre Rose, tout ce qui est santé, enfin c'est des thèmes très très forts et merci
6: De rien.
7: Merci de les porter.
6: Merci à vous surtout et je crois qu'on vous doit bien ça. Et pour l'heure, c'est gagné Linda.
4: Bravo.
7: Merci.
6: Bah oui, on est comme ça nous sur ici. On est très très heureux de booster votre pouvoir d'achat tout au long de l'année. Faites comme Linda. 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Je voudrais vous dire que demain, on va parler or, figurez-vous. Comment vendre or et vos bijoux sans se faire arnaquer? Le cours de l'or, patati patata, est-ce que c'est une bonne idée? Valère enfilera son costume. Vraiment,
8: en or.
6: En or. Vraiment à minima. Merci beaucoup à ma merveilleuse équipe. Je le rappelle, c'est Octobre Rose. Vraiment, soyez sensibles à cette cause. Le docteur Kierzek l'a dit, la mammographie, c'est automatique, c'est une fois par an.
8: La mammographie, voilà. Ça sauve des vies.
6: Ça sauve des vies, exactement. Pour préparer cette émission, je remercie Céline à la réalisation. Qui est à la technique? J'ai oublié aujourd'hui. C'est Kinane, évidemment, à la technique. Marian au standard et Gwen à la... Ouh là là. Allez, il est temps que j'aille me coucher à la préparation. Merci beaucoup. Quant à moi, je vous dis à demain.

0: en douceur ce jeudi matin sur ICI avec Morane sur un prélude de Bach. Bon réveil, soyez les bienvenus.
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0: Il est en train de boire un café.
3: C'est de l'eau.
0: Ah, manqué.
3: Eh oui, j'ai bu deux ce matin, donc là je suis passé à l'eau.
0: Bonjour Cyril.
3: Bonjour Louis Raspail, bonjour à tous.
0: Ce jeudi 8 octobre, c'est la journée mondiale de la vue. Et c'est le thème que nous allons aborder ce jeudi avec vous, avant 6h, avec votre rendez-vous quotidien. Je recherche un auditeur qui... Alors ce matin, Cyril, qui est-ce qu'on recherche?
3: Eh bien, on recherche un auditeur qui a déjà mal vécu une situation drôle parce qu'il avait mal vu ou oublié ses lunettes.
0: Alors, vous avez sûrement une situation amusante ou une anecdote à nous partager. C'est Saveria qui attend vos appels au 0810 055 056. Et puis dans l'actu, Cyril?
3: Eh bien, peut-être une bonne nouvelle pour vous qui rouler au gasoil. Une baisse des prix du gasoil probablement pour début novembre.
0: L'info avec vous, c'est dans quelques secondes, mais avant toute l'équipe d'ici dès 5h avec Saveria au standard. Allez.

0: à la technique et Charline à la rédaction en chef.
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0: Jeudi 8 octobre, excellent réveil, il est 5h. Le tour de l'actualité à vos côtés, Cyril Ardo-Redon. Le Premier ministre Sébastien Lecornu a pris la parole hier soir.
2: Plusieurs thèmes abordés, de la colère des lycéens au prix des carburants, en passant par le budget ou la situation des agriculteurs. Allocution d'une quinzaine de minutes pour répondre aux différentes crises. Le chef du gouvernement se pose en démineur et annonce que la France va débloquer 10 millions de barils de gazole des stocks stratégiques, ce qui devrait faire baisser les prix à la pompe.
3: Nous mettrons donc 10 millions de barils de gazole issus de nos stocks à la disposition des distributeurs en France. Je signerai prochainement le décret permettant cette opération, prévue pour durer 3 mois. Nous allons les utiliser de manière nouvelle pour agir sur les prix. Le gazole concerné a été acheté avant la flambée des cours. Il sera mis à disposition au prix de revient de ces stocks, ce qui permet mécaniquement de baisser les prix à la pompe dans un ordre de grandeur évalué entre 12 et 18 centimes par litre de gazole. Je réunirai à Matignon l'ensemble des distributeurs pour y travailler dans les tout prochains jours. Cette baisse bénéficiera à toutes celles et ceux qui achètent du gazole et s'ajoutera évidemment aux aides existantes.
2: Sébastien Lecornu estime aussi que le prix de l'électricité ne doit pas augmenter cet hiver et appelle EDF à mobiliser au maximum ses capacités de production. Sur la crise agricole, le Premier ministre déclare que le plan d'urgence déjà engagé sera complété aujourd'hui par la ministre de l'Agriculture. Et sur le budget, il réaffirme son objectif de ramener le déficit à 5% du PIB en 2027. Mais le Premier ministre était aussi et surtout très attendu sur la crise des lycéens. À la veille de l'acte 4 du mouvement aujourd'hui, Sébastien Lecornu affirme que 40 000 contributions ont déjà été déposées sur la plateforme du gouvernement et renvoie à fin octobre pour des mesures. Camille Marigot, tout cela a laissé sceptiques les lycéens que vous avez rencontrés et qui ont suivi cette allocution.
4: C'est en bas de son immeuble que Sarah retrouve Bilal pour écouter, penché sur son téléphone, Sébastien Lecornu.
5: Les forces de l'ordre n'ont pas pour instruction d'affronter les lycéens.
4: Cette allocution, les deux élèves du lycée Paul Éluard l'attendaient pourtant avec un peu d'impatience.
5: La question des moyens.
6: Enfin,
5: trop de promesses qui n'ont pas été tenues. Au moins
6: il reconnaît.
4: Mais au bout de quelques minutes, le Premier ministre passe à la question des carburants.
5: La guerre au Moyen-Orient, comme d'ailleurs celle en Ukraine.
7: Il a réussi à parler d'un mouvement qui dure depuis 2 semaines. Donc, on voit aussi le niveau d'importance
6: qu'il porte à notre mobilisation. Je comprends qu'il veut faire plusieurs sujets, mais je pense qu'il aurait dû faire un discours centré sur les lycéens.
4: Une douche froide pour Sarah qui espérait mieux après plusieurs jours de mobilisation.
6: Ah oui, non, moi j'attendais quand même quelque chose. Je sais pas, il me dit je vais recevoir tel ou tel élève, je vais essayer de comprendre. Il y aura une réunion d'urgence avec tous les proviseurs. Je suis vraiment déçue et je pense qu'il y avait une confiance qui était installée entre la jeunesse et le gouvernement,
7: mais comment
6: elle est brisée. Je sais pas s'ils s'en rendent compte, mais là ils se mettent toute la jeunesse à dos.
4: Alors aucun des deux ne compte relâcher le blocus de leur établissement et ils attendent aussi de pied ferme une rencontre prévue cet après-midi avec le rectorat de Créteil.
2: Et après cette allocution, le syndicat d'enseignants SNES CFSU dénonce une copie blanche et une stratégie du pourrissement. Le syndicat Renouveau Lycéen estime que le Premier ministre cherche à gagner du temps jusqu'aux vacances scolaires. Les lycéens demandent à être reçus la semaine prochaine par le Premier ministre et disent avoir des propositions chiffrées. Une nouvelle enquête confiée à l'IGPN, la police des polices, en marge de la mobilisation lycéenne. Un adolescent de 17 ans a été blessé à la tête lors d'un rassemblement devant un établissement de Marseille. Sur des images publiées sur les réseaux sociaux, on voit un policier frapper le jeune homme avec sa matraque. La ministre de la Santé envisage d'avancer la campagne de vaccination contre le Covid-19, alors qu'il y a eu près de 70% d'augmentation des passages aux urgences en raison de cette maladie. Il ne s'agit pas encore d'un changement officiel de la stratégie, mais c'est une réflexion du gouvernement. La vaccination doit démarrer, quoi qu'il arrive, mardi, en priorité pour les personnes les plus fragiles.
0: Les mondiaux de judo ne se passent pas très bien pour les Français.
2: Seulement 2 médailles médaille de bronze à mi-parcours pour Shirin Boukli et Dayan Boulem Tafes. Même Clarisse Agbenienou va rentrer bredouille de Bakou en Azerbaïdjan. Elle espérait pourtant un 7e titre mondial. Et Nicolas Perronnet, à moins de 2 ans des JO de Los Angeles, l'inquiétude grandit chez les Bleus.
8: Chaque jour, l'équipe de France dégringole au tableau des médailles. Une 9e place ce matin, loin de son statut, constate sa leader Clarisse Agbenienou, qui elle-même n'a pas réussi à stopper la chute libre.
9: C'est dommage parce qu'on est une belle équipe de France et je pense qu'on peut faire mieux. Bah écoutez, j'ai envie de dire si dans 2 ans on fait mieux et qu'on éclate tout, on oubliera. Pour l'instant, on va souffrir un peu, il faut trouver une méthode de travail différente.
8: Et le chantier a déjà commencé, annonce dès hier du président de la Fédération française.
10: 2 mois maximum. Dans 2 mois, il faut que tout soit clair pour tout le monde, même un mois, on n'a pas le temps d'attendre.
8: Ami Olympiade, Stéphane Nomis veut des changements profonds chez les Bleus.
10: Après, c'est à la fin qu'on compte les médailles, mais quand même, mes 4 premiers jours, ils sont mauvais. Il faut appeler un chat un chat. Il y a des choses à remettre en question, parce qu'on sent moins le team spirit qu'au jeu. On doit réparer et trouver l'énergie nécessaire et suffisante pour les Jeux.
8: Car à moins de 2 ans de Los Angeles, le Japon, l'éternel rival, lui, ne laisse rien en chemin, avec déjà dans ses bagages 6 des 8 médailles d'or distribuées depuis le début des Mondiaux.
2: Et 5e journée de compétition aujourd'hui avec 3 Français sur les tatamis de Bakou. Clémence Aimé en moins de 70 kilos, Maxime Gaël Ngayap en bout et Alexa Mitrovic en moins de 90 kilos. La météo aujourd'hui, Louis, c'est un temps encore perturbé à l'est.
0: Oui, c'est pas la folie non plus, avec des nuages nombreux et de la pluie de l'Auvergne-Rhône-Alpes jusqu'à la région Grand Est ce matin pour les températures. À 5h06, Didier nous dit 10 degrés dans le Puy-de-Dôme ce matin. Quant à Thérèse, 13 degrés en Isère en milieu de température, en milieu de matinée plutôt. Les températures stagnent à Paris et Reims, 12 degrés. À Bourges, 11 degrés. Pour Bordeaux ce matin, 13 degrés. Cet après-midi, bonne nouvelle en revanche, puisque les éclaircies, elles, reviennent à l'est notamment, ainsi que sur le pourtour méditerranéen. Pour les maximales ce jeudi, 16 degrés à Rennes, 23 dans le sud à Nice.
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0: Très bon réveil à l'écoute d'ici, jeudi 8 octobre, place à l'éphémérite du jour. Alors, il y a 81 ans, était déposé, figurez-vous, le brevet à l'origine du four à micro-ondes. Et figurez-vous qu'on doit cette invention en partie grâce à une barre en chocolat.
2: Oui, vous avez raison, c'est l'ingénieur Percy Spencer qui travaillait sur un radar électronique. Et il a vu sa barre en chocolat fondre toute seule à côté de l'appareil, grâce donc aux ondes. Il a ensuite testé avec du maïs, ça a fait du pop-corn, et puis un œuf qui a explosé devant ses collègues.
0: Ça fait une omelette du coup.
2: Oui. Et terrible, votre omelette.
0: Non, elle est pas folle. Et j'ai les dimensions de ce premier micro-ondes. Il mesurait près d'1m80 pour, tenez-vous bien, Cyril, 340 kilos.
2: Ah oui, il faut une grande cuisine pour lui trouver une place.
0: C'était révolutionnaire tout de même pour l'époque. Et on espère qu'il a pu ensuite réchauffer son café, puisque à 5h08, ça s'y prête plutôt bien. Boire un petit café, merci d'être avec nous. Tout de suite, une jolie musique pour commencer ce jeudi à vos côtés, avec les Pretenders sur ICI. Et ce tube sorti en 79. Voici pour vous Brass in Pocket.

0: Les Pretenders sur ici avec la voix de Chrissy Hynde. Merci de nous avoir choisis. On commence la journée bien entendu avec vous et on est ensemble jusqu'à 6h.
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0: Ce matin avec Stéphane Bern, direction Paris en 1900, où l'on pensait avoir trouvé une invention révolutionnaire pour ne plus avoir à marcher.
3: Bah, oui, c'est vrai que c'est fatigant de marcher. Oui, cette invention, c'était des immenses trottoirs roulants de plusieurs kilomètres présentés comme la rue de l'avenir. Alors, bah oui, ça a disparu. Non, on les voit pas dans la capitale. Stéphane Bern nous raconte cette histoire à 5h25 sur ICI.
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0: Et dans Ici, ça entreprend, on s'intéresse aussi aux idées qui peuvent améliorer le quotidien de nos animaux. Pour chouchouter son chien, on peut lui offrir des jeux, mais aussi quelques friandises.
3: Et justement, Catherine Quicandon, aujourd'hui, vous nous emmenez sur la Côte d'Azur et découvrir une alternative naturelle et locale pour nos compagnons à quatre pattes.
4: À Cannes, sur la Côte d'Azur, nos amis les chiens sont gâtés.
5: Ouh, j'ai un beau chien, j'ai ça. Ouh, c'était beau ça.
4: Et c'est grâce à Chloé Poupeau qui a créé en 2019 son entreprise de friandises pour chiens, les Délices Canins. Ses produits sont faits avec des légumes, de la farine d'avoine, de la viande Label Rouge, s'il vous plaît, et le poisson est toujours frais. Ça nous donnerait presque envie de goûter. 100% naturel, 100% local, bio, sans sucre ajouté, ni sel ajouté, sans conservateur et sans additifs, Chloé défend une composition transparente et saine. 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
6: Charbon miel qui marche super bien, c'est l'indispensable en fait, c'est souvent les chiens quand ils ont mal au ventre ou les selles liquides, on leur donne ça, ça remplace le médicament ou un smecta en fait. Donc là, c'est vraiment naturel et ça marche super bien sur la digestion du chien. Et après, la box anniversaire qu'on a complètement designée il n'y a pas longtemps. Donc là, elle fonctionne super bien. Ouais.
4: Il y a des friandises gourmandes, de dressage, des déshydratés que les toutous ont l'air de beaucoup aimer puisque leur maître en achète de plus en plus. Ce qui fait que Chloé peut enfin se consacrer entièrement à son entreprise.
6: Ça fait un an que je suis à temps plein dans la marque parce qu'avant, je travaillais en CDI dans la restauration. Donc je cumulais les deux. Et là, j'ai eu mon local il y a quelques mois. Donc j'ai un local tout neuf où j'ai fait tous les travaux dedans. J'ai ma cuisine pro avec le coin où je fais les colis. Et je travaille aussi avec des hôtels de luxe à Cannes. Donc je travaille avec trois hôtels sur Cannes et un sur Saint-Tropez.
4: Je n'ai qu'un mot à dire, bravo. Comptez à partir de 8,20€ les 100 grammes. Et sinon, pourquoi Chloé s'est lancée dans cette aventure?
6: J'étais dans les escaliers chez mes parents et je leur ai dit « Mais pourquoi je ferais pas des friandises pour chiens ?» Parce que sur la Côte d'Azur, en fait, il n'y a personne qui faisait ça. Et ma sœur a adopté un petit spitz qui s'appelle Simba. Directement, quand elle l'a eu, j'ai voulu lui cuisiner des petites friandises maison. J'ai fait goûter en fait aux chiens de mes amis. Et ils ont adoré. Du coup, de fil en aiguille, j'ai pas lâché la marque.
4: Plus d'infos sur lesdélicescanins.com. Merci à Quentin Lacrome d'Ici Azur pour cette idée délicieuse. Ici, ça entreprend dans les Alpes-Maritimes avec les Délices Canins et des friandises pour chiens qui font du bien.
0: Merci Catherine. Bonne nouvelle, la pluie revient pour le plus grand bonheur des agriculteurs. On en parle tout de suite.
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0: Soyez les bienvenus ce jeudi matin, il est 5h15 et ça y est, la pluie est enfin là.
3: Dans beaucoup de régions, elle se faisait rare depuis plusieurs semaines, voire plusieurs mois. Mais cette nuit et ce matin, c'est humide pour une bonne partie du pays. De l'eau très attendue par les agriculteurs qui souffrent de la sécheresse. En Isère, Emma Jacob, vous avez rencontré une maraîchère qui a vécu un été très difficile.
8: Cet été, pour continuer à travailler en plein soleil, Sophie Cohen ne quittait pas sa casquette. Aujourd'hui, la maraîchère a ressorti son ciré.
9: Ça va mieux que cet été parce qu'il pleut et qu'on est très très heureux qu'il pleuve. C'est vraiment une bénédiction. Et puis, il faut que les sols ils se rechargent aussi. Hein.
8: Les sols asséchés par des mois de canicule, malgré de petites pluies au mois d'août. Les sources pour irriguer sont-elles quasiment à sec? Alors, ces deux jours de pluie font déjà la différence.
9: Bah là, on peut voir que les tomates, elles poussaient plus, elles étaient toutes cramées. et là elles ont recommencé à pousser. Voilà, après ça rattrapera pas ce que j'ai perdu cet été, quoi.
8: 64% de perte pour ces potimarrons, 30% pour les tomates, même chose pour les aubergines. En tout, 7000 euros de manque à gagner. C'est un cinquième de son chiffre d'affaires annuel.
9: Je peux voir qu'il y a certaines variétés qui n'ont pas supporté, quoi. Je vais essayer d'adapter aussi comme ça. Mais là, par exemple, cette variété, elle est morte. Vu le changement global qui s'opère, est-ce que ça suffira? Je ne suis pas sûre.
8: Et ces quelques jours de pluie ne suffisent pas non plus à sauver les noyers de son exploitation. La récolte a commencé il y a quelques jours.
9: On a ramassé déjà une parcelle. Normalement, on fait à peu près 16 sacs. Là, on a à peine 10 sacs. On avait une parcelle où les noyers n'étaient pas bien en forme non plus. Hein, mais là, cette année, c'est bon, ils sont tous morts. Les suites de la canicule, je pense qu'ils survivront pas, quoi.
8: Sophie, elle, ne sait pas si elle va continuer.
10: Cet été, il a été dur, très dur psychologiquement et physiquement. Moi, j'ai peur que là, tout le monde oublie, que ça soit plus du tout un sujet qui soit abordé, qu'aux élections présidentielles, on ne pense pas du tout à ça. Sauf que là, il ne faut pas oublier, c'est trop important, quoi. Ça pose la question de comment on va manger. C'est pas sûr que mon fils veuille reprendre un jour la ferme, mais je ne suis pas sûre qu'il puisse. Que ça soit possible de continuer à produire des légumes ici.
8: La maraîchère le prédit, les canicules seront de retour l'été prochain. Elle espère d'ici là pouvoir installer une réserve d'eau et des voiles d'ombrage sur ses cultures.
3: Emma Jacob à la ferme du Rocher en Isère. Et cette agricultrice a créé une cagnotte en ligne cet été. Elle est ouverte jusqu'à fin octobre. C'est un reportage ici Isère à retrouver sur ici.fr.
0: Merci Cyril. Dans 3 minutes, c'est la télé avec Patrice Gascoin. Et une question, peut-on vraiment disparaître d'internet? Oui, non. La réponse, c'est ce soir sur TF1 dans la série Intrinsable et un avant-goût ce matin dans moins de 3 minutes juste après Alain Souchon sur ICI. Voici le bagad de l'Ambiway. Belle matinée et bon réveil avec nous.

0: au saut du lit, ou peut-être déjà en voiture sur la route pour aller au boulot. 5h21 sur ICI, c'était Alain Souchon évidemment. Tout de suite, je vous invite à nous appeler au 0810 055 056. Venez tenter votre chance et venez participer au duel des auditeurs à 5h40 avec une question comme d'habitude autour de l'actu.
1: Vous nous parlez de quoi, Louis, ce matin ?
0: Alors, petit indice, ce matin, je vais vous parler de Sophie Adenoé, forcément, puisqu'elle fait son retour sur Terre aujourd'hui. Donc, la question portera là-dessus. Vous avez quelques minutes pour réviser et être le plus proche de la bonne réponse pour emporter votre radio.
1: Oui, une radio qui vous suivra partout, même dans l'espace, si vous êtes Sophie Adenoé. Mais plus concrètement, de la salle de bain au salon jusqu'à la cave, puisque ce poste est équipé d'une lampe torche. Elle fonctionne sur pile, sur recharge en USB ou à l'énergie solaire.
0: C'est parfait, tout ça. Cette radio, elle vous attend au 0810 055 056. C'est Saveria qui attend vos appels ce matin. Bonne chance à tous.
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0: Dans les coulisses TV, ce matin, Patrice Gascoigne, vous nous parlez de la série Intraçable, lancée ce soir sur TF1, qui va nous montrer à quel point il est difficile de disparaître d'Internet.
4: Julia a un mari, Julia a un fils, mais Julia a aussi un drame qui la hante jour et nuit.
5: Ça a commencé. Il est l'heure.
6: Mais c'est tout !
7: Je suis la femme de David Becker. Il est mort il y a 7 ans.
8: David ?
7: J'ai pratiquement tout oublié de l'accident.
4: Mais que s'est-il passé hier soir ? Ce que je peux vous dire, c'est que Julia est interprétée par Sophia Issaidi. Vous l'avez compris, Julia a perdu son mari dans un tragique accident. Depuis, elle a tout fait pour se reconstruire. Elle a un nouveau travail, elle est taxi. La relation avec son fils est très difficile. Jusqu'à ce soir où un inconnu monte dans son taxi et Julia reconnaît ce visage. À partir de là, elle se lance dans une quête vertigineuse pour la vérité. Une quête face à un ennemi mystérieux, un hacker. Pour s'en sortir, elle doit se mettre en état de mort numérique. C'est-à-dire se débrouiller sans téléphone, sans ordinateur, sans carte de crédit. L'histoire est palpitante, elle est écrite par 4 personnes, Amy Cohen, Raphaël Meyer, Mathilde Arnaud et France Ortelli. J'ai demandé à Amy Cohen comment on écrivait une série à 4 mains. Qui fait quoi ? Écoutez sa réponse.
9: Écrire une série, c'est un très long processus avec plusieurs étapes clés. Premier, il y a l'idée, c'est la création. Puis ensuite, il y a les arches, ça c'est l'histoire concrète. Puis les scénarios, qui eux sont la division de l'histoire en épisodes. Et donc avec Raphaël Meyer, quand on a créé la série, on a décidé d'ajouter une personne à chaque étape. Parce que l'écriture, comme son nom l'indique pas, c'est surtout beaucoup de discussions. Et la discussion, ça a besoin d'énergie. Et donc on a fini par se retrouver à 4 avec France et Mathilde à discuter pour que l'histoire prenne forme. Et ensuite seulement, chaque scénariste part de son côté pour écrire un ou plusieurs épisodes. Et Raphaël et moi, après, on fait de la supervision de tout ça pour avoir une cohérence entre les épisodes. Donc en fait, on n'écrit pas à 4 mains, mais on développe l'histoire à 4 cerveaux. Voilà.
4: Grâce à Amy Cohen, l'un de ses auteurs, vous savez comment a été écrite la série Intraçable, à voir ce soir sur TF1.
0: Et en parlant d'Internet, vous savez que tous les jours à 5h45, Aude Razo vous donne des conseils pour éviter et surtout repérer les arnaques qui pullulent de plus en plus. Aujourd'hui, il sera question d'un texto, encore une fois, très piégeux qui circule et qui se fait passer pour votre banque. Soyez donc vigilants. 5h25, la musique d'ici qui vous réveille avec un titre qui cartonne en ce moment. C'est ce fameux groupe australien, Cyril, Tame Impala.
1: Oui, avec leur nouveau single qui cartonne, Dracula,
0: qu'on écoute tout de suite.

0: Impala avec Dracula, l'écoute d'ici ce jeudi matin, jeudi 8 octobre. Soyez les bienvenus si vous nous rejoignez à l'instant. Comme d'habitude, avant les infos, un petit peu d'histoire aux côtés de Stéphane Bern, qui ce matin nous fait voyager au temps où marcher ne demandait aucun effort.
1: Au tournant du XXe siècle, Paris pensait avoir trouvé la solution miracle au transport, supprimer la marche. L'avenir avait déjà la flemme. Paris, Exposition Universelle de 1900. La Tour Eiffel a 11 ans. Le métro vient d'ouvrir et les organisateurs veulent impressionner le monde entier. Wow ! Ils installent donc une attraction futuriste. Un trottoir roulant de plusieurs kilomètres qui longe une partie des quais de la Seine. Paris invente le déplacement sans effort, autant dire une idée appelée à un grand avenir.
2: C'est la France de demain. C'est l'avenir de notre pays, ça, mes vieux gars.
1: Le système est astucieux. On monte d'abord sur une plateforme lente, puis sur une deuxième plus rapide, puis sur une troisième qui file à près de 8 km à l'heure, soit à peu près la vitesse maximale d'une voiture dans Paris en 2026. En 1900, c'est de la science-fiction. On l'appelle d'ailleurs la rue de l'avenir. Les visiteurs adorent, enfin, pas tous. Certains ratent leur embarquement, d'autres perdent l'équilibre.
3: Alerte ! Paresseux à terre !
1: Les journaux racontent une collection impressionnante de chapeaux envolés et de dignités froissées.
4: Mais l'important, c'est pas la chute, c'est l'atterrissage.
1: Très vite, des ingénieurs imaginent un avenir radieux, des trottoirs roulant partout, dans toutes les grandes villes. Plus besoin de marcher. Mais la réalité est moins convaincante. L'installation coûte cher, prend beaucoup de place et reste compliqué à exploiter. Un date raté entre ingénieurs et comptables. Après l'exposition, abracadabra, le trottoir roulant disparaît. Le Paris de 1900 était persuadé qu'au XXIe siècle, nous nous déplacerions sur des trottoirs mécaniques géants. Ils se sont trompés. Mais si vous avez déjà traversé un aéroport sur un tapis roulant, vous utilisez encore, sans le savoir, un petit morceau de leur futur.
0: La chronique de Stéphane Bern, c'est tous les jours avant l'actu, puisque tout de suite, il est 5h30, voici l'actualité en France et dans le monde. Le tout en 90 secondes, c'est avec vous, Cyril Ardo-Redon.
5: 10 millions de barils de gazole vont être débloqués de nos stocks stratégiques, ce qui devra entraîner une baisse des prix à la pompe de 12 à 18 centimes par litre, selon Sébastien Lecornu. Le Premier ministre appelle aussi EDF à mobiliser au maximum ses capacités de production pour éviter une hausse du prix de l'électricité cet hiver. Pas d'annonce, en revanche, sur les lycées. Le chef du gouvernement renvoie à fin octobre pour des mesures. Le syndicat d'enseignants SNES-FSU dénonce la stratégie du pourrissement. C'est dans ce contexte que les syndicats lycéens appellent à l'acte 4 de leur mouvement aujourd'hui, deux jours après la mobilisation qui a réuni entre 260 et 450 000 personnes dans les rues. Le ministre de l'Éducation nationale, Édouard Geffray, est lui attendu ce matin dans un lycée de Reims pour participer à un temps lycéen de dialogue. La justice ferme trois sites internet sur lesquels des images intimes volées étaient vendues. Il y a plus de 17 000 victimes dans le monde, dont des jeunes filles mineures. Deux frères âgés de 21 et 25 ans ont été arrêtés dans le nord de la France. Les députés de la commission finances ont entamé les débats sur le projet de budget 2027. Ils ont rejeté l'ensemble d'emblée l'une des propositions clés du gouvernement sur l'abattement dont bénéficient les retraités. Quoi qu'il arrive, l'Assemblée nationale repartira de la copie initiale pour les débats dans l'hémicycle dès la semaine prochaine. Et puis l'astronaute française Sophie Henault et ses coéquipiers en route pour la Terre après 9 mois dans la station spatiale internationale. Partie hier vers 14h, ils doivent amerrir vers 17h aujourd'hui.
0: L'info du jour, c'est donc Sébastien Lecornu qui a pris la parole hier.
5: Allocution télévisée sur le mouvement lycéen, la crise agricole, le budget, mais aussi donc les prix des carburants. Le Premier ministre annonce que 10 millions de barils de gazole de nos stocks stratégiques seront libérés, avec pour conséquence une baisse du prix de 12 à 18 centimes le litre à la pompe. Sarah Ders, c'est insuffisant pour ces automobilistes croisés dans une station-service des Yvelines, près de Paris.
6: Sous la pluie, la file de voitures s'allonge. Nawel a les yeux rivés sur la pompe. Prix à payer, 59 euros pour 30 litres de gasoil. Cette professeure des écoles traverse chaque jour le département des Yvelines.
7: Est-ce que ça va vraiment baisser réellement? C'est la grande question, mais je pense pas. Si on enlève 18 centimes sur le litre, ça reste dérisoire.
6: Cette baisse attendue des prix à la pompe ne concerne que le gasoil. Nicolas, amer.
8: Pas pour ceux qui mettent de l'essence. Donc bon, Parce que si le prix augmente encore, normalement, on ne va pas vraiment s'en sortir non plus.
6: Le gouvernement a trouvé une solution pour faire baisser les prix sans que ça coûte un centime aux finances publiques. Stéphane est gérant d'une société à Rambouillet.
9: Bah, c'est toujours mieux que rien.
10: Maintenant, s'il y avait moins de taxes dessus, ça serait quand même mieux, quoi, malgré tout. Quoi, je veux dire, c'est l'État qui se sert beaucoup, c'est tout.
6: Désormais, le Premier ministre va devoir négocier avec les distributeurs.
10: On verra, malheureusement, si les pétroliers jouent le jeu ou pas, et les distributeurs. Ouais.
6: Pour Marion, l'exécutif, cerné par les crises, cherche à gagner du temps, temporise avant de nouvelles mobilisations.
7: Je pense que c'est juste pour apaiser les gens, parce que là, on est quand même dans une situation de crise avec les lycéens.
6: La baisse du prix du gasoil n'est pas espérée avant le 1er novembre.
5: Sarah Dair, c'est sur votre radio locale ici. Le Premier ministre Sébastien Lecornu estime aussi que le prix de l'électricité ne doit pas augmenter cet hiver et appelle donc EDF à mobiliser au maximum ses capacités de production.
0: 5h34 tout de suite, la météo de ce jeudi 8 octobre avec un temps encore perturbé ce matin à l'est de l'Auvergne-Rhône-Alpes jusqu'à la région Grand Est avec des nuages toujours très nombreux et quelques averses encore ce matin. Pour les températures de bonne heure, Didier qui nous dit sur notre page Facebook 10 degrés dans le Puy-de-Dôme, Thérèse 13 en Isère. En milieu de matinée, les températures restent stables à Paris et Reims, 12 degrés, pour Bourges 11 degrés, quant à Bordeaux 13 degrés relevés ce matin à 10h. Cet après-midi, les éclaircies elles reviennent, et c'est une bonne nouvelle, elles reviennent à l'est, ainsi que sur le pourtour méditerranéen pour les maximales ce jeudi, 16 degrés à Rennes, 23 dans le sud cet après-midi à Nice.
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0: Dans quelques instants, c'est le duel des auditeurs autour de l'actu. Aujourd'hui, direction l'espace, puisque Sophie Adno fait son retour sur Terre après une longue mission à bord de la station internationale. Une question qui sera justement au cœur de ce sujet. Et encore une fois, un magnifique cadeau à gagner avec vous, Cyril.
5: 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Le son est d'une excellente qualité.
0: Vous l'avez testée ?
5: Ah, elle est extraordinaire.
0: C'est vrai qu'elle est bien. J'ai pu la tester aussi. 0810 055 056, votre futur poste radio. Vous tend les bras ce matin. Passez-nous un coup de fil à 5h35 tout de suite. Voici Zazie avec une chanson qui porte bien son nom pour commencer la journée et peut-être accompagner votre premier café. Voici Zen tout de suite.

0: Zazie sur ICI. Vous êtes quelqu'un de zen, vous aussi, Cyril.
1: Ah bah, je crois que c'est ma plus grande qualité. Hein.
0: Ça s'y prête très bien. Le duel des auditeurs, tout de suite.
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0: Avec, comme chaque jour, une question autour de l'actualité. Un chiffre pour vous à trouver et gagner ce très beau cadeau, Cyril.
1: Oui, une radio, un poste radio multifonction qui est même équipé d'une lampe torche, figurez-vous, pour vous suivre le soir dans vos insomnies.
0: Vous la connaissez.
1: Ou pour chasser les fantômes.
0: Oh, c'est Christophe qui est avec nous. Christophe qui nous passe un petit coup de fil de Corrèze. Bonjour Christophe.
4: Brive-la-Gaillarde.
0: Brive-la-Gaillarde.
1: Oh, j'aime bien Brive-la-Gaillarde.
0: Terre de rugby,
4: oui.
0: Brive-la-Gaillarde.
1: Ah, c'est chouette.
0: Grosse terre de rugby.
4: Vous connaissez un peu ?
1: Ah, je connais un peu. Il y a un très bon café là-bas, je me souviens plus le nom, mais j'ai un copain qui m'avait emmené, c'était super, on avait passé une super soirée.
0: Racontez votre vie.
1: Oui, non, mais voilà.
4: Il y a le CAB.
0: Ah, on va en parler, Christophe, dans quelques instants, puisque vous, votre passion, c'est le rugby. C'était indéniable. On a Marie-Claire qui est avec nous aussi. Bonjour Marie-Claire.
1: Bonjour Marie-Claire.
5: Oui, bonjour.
0: Marie-Claire, qui est une lefto passionnée par la radio. Tous deux, vous allez jouer avec nous ce matin avec une question autour de l'actualité. Cette info à suivre aujourd'hui sur nos antennes et sur ici.fr. Après une longue mission à bord de la Station Spatiale Internationale, Sophie Anneau fait son retour sur Terre. L'astronaute française a quitté l'ISS hier à bord de la capsule Dragon, doit amerrir dans l'océan Pacifique. Aujourd'hui, autour de 17h30, son séjour dans l'espace restera dans l'histoire. Et selon vous, combien de jours Sophie Adno a-t-elle passé à bord de la Station Spatiale Internationale ? Christophe, il me faut un chiffre.
4: 300 jours.
1: 300 jours pour Christophe.
0: Marie-Claire, vous en pensez quoi de votre côté ?
5: Moi, je ne sais pas, 320 ?
0: 320, réponse avec vous, Cyril Ardo-Redon.
1: Eh bien, c'est 235 jours. C'est donc Christophe qui est le plus proche.
4: C'est moi qui ai gagné.
0: C'est vous qui avez gagné, Christophe.
4: Eh oui.
0: Félicitations.
4: Merci.
1: Près de 8 mois pour Sophie Adno et ses coéquipiers à 400 km au-dessus de nos têtes. Sophie Adno bat ainsi le record du plus long séjour orbital effectué en continu par un astronaute européen, homme ou femme.
0: C'est un défi assez incroyable.
4: Un poste radio.
0: Marie-Claire, je vous embrasse. J'espère qu'on aura l'occasion de rejouer ensemble. Christophe,
5: oui.
0: Le poste radio, on vous l'envoie chez vous sans aucun problème. À bientôt, Christophe. Belle
4: merci
0: journée à
4: beaucoup.
0: Vous aussi, Marie-Claire.
4: Bonne journée à vous.
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0: Excellent réveil, bien entendu, hein, sur ICI. Bienvenue dans le club de l'EFTO tous les matins avec vous, ici, dès 5h. Et dans quelques instants, c'est notre initiative du jour avec Robin Bernot. Ce matin, direction la Haute-Garonne, avec une nouvelle façon d'accompagner les victimes de violences conjugales, Cyril.
1: Oui, une initiative vient de voir le jour près de Toulouse pour mieux protéger les victimes grâce à des appartements de transition. Robin Bernot vous raconte cette initiative à 5h55 sur ICI.
0: Et puis, juste après votre rendez-vous quotidien, je recherche un auditeur qui, c'est tous les jours avant 6h, et on attend une anecdote savoureuse. Ce matin, on compte sur vous.
1: Oui, puisque c'est la journée mondiale de la vue, donc on recherche un auditeur qui a déjà mal vécu, qui a déjà vécu une situation drôle parce qu'il avait mal vu ou oublié ses lunettes.
0: Par exemple, quand on les cherche alors qu'elles sont sur nos yeux.
1: Sur son nez, oui, absolument.
0: Ça est arrivé pas plus tard qu'hier, vous voyez. Donc vous l'aurez compris, ce matin, on cherche une situation rigolote, cocasse, 0810 055 055. 56, appelez-nous, c'est Saveria qui attend vos appels ce matin, 5h45, voici William Scheller sur ICI.

0: ai vu chanter. Hein. Je vous ai vu chanter, Cyril Breton. Ouais, on avait peur de rire. William Scheller, Rock'n'Dollar, c'est sur ICI. Bon réveil, 5h47.
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0: Tout de suite, Aude Razo et votre rendez-vous anti-arnaque. Bonjour Aude, avec vous ce matin, ces escrocs qui adorent se faire passer pour la Banque de France. En plus, il y a un texto très piégeux qui circule en ce moment.
2: Oui, et je vais vous le lire, comme ça si vous le recevez, vous le démasquerez au premier coup d'œil. Fichage auprès de la Banque de France, contactez-nous d'urgence. Bon, si vous recevez ça ou un message qui ressemble à ça, ne paniquez pas, je mets les choses au clair tout de suite. La Banque de France n'envoie jamais de SMS alarmant comme ça, jamais. Et point très important aussi, elle a beau s'appeler Banque de France, elle ne vous demandera jamais de transmettre par téléphone des coordonnées bancaires. Donc poubelle, parce que le piège c'est ça, hein, quelqu'un là essaye de vous piquer des informations sensible. Ce n'est pas la Banque de France. N'appelez pas le numéro qui vous écrit. Ne cliquez pas non plus sur le lien qui est inscrit dans le texto. En fait, ne faites rien. Voilà.
0: Et Aude, est-ce que ça vaut le coup de signaler à ces textos frauduleux ?
2: Ah, ça, c'est une question que vous, les auditeurs, vous me posez souvent. Oui, oui, oui, tout à fait. Vous pouvez signaler les SMS frauduleux, les dénoncer. Je vous donne deux solutions. La plus simple, vous faites un appui long sur le message, vous choisissez transférer et vous le transférez au 33700. 33700, c'est la plateforme de lutte contre les SMS et les appels indésirables. Deuxième solution, vous allez sur Internet, 33700.fr. C'est la même chose, hein, sauf que vous envoyez la capture d'écran du message frauduleux et il faut bien attention qu'on voit le numéro de portable qui vous a écrit. Ça va permettre aux opérateurs téléphoniques ensuite de le bloquer. Alors, c'est pas une baguette magique, ça va pas faire disparaître ces messages d'un coup. Les opérateurs doivent vérifier quand même avant. Mais faites-le, vous sauverez sans doute de futures victimes. Et c'est déjà ça.
0: C'est déjà ça, effectivement. Merci Aude, Aude Razo, que vous retrouvez tous les midis avec Enora Malagré dans votre émission. On vous doit bien ça. Le thème du jour, la vue. 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
0: 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Vous posez votre café, vous vous inscrivez, vous croisez les doigts, vous restez attentif et peut-être que le téléphone va sonner tout à l'heure à midi. C'est tout ce que je vous souhaite. Dans 3 minutes, une initiative nécessaire à découvrir avec Robin Bernaud. C'est juste après Mylène Farmer. C'est à qui le tour ?

0: réveil sur ICI avec Mylène Farmer. C'est à qui le tour ? Ce matin, on va découvrir une initiative pour mieux accompagner les victimes de violences conjugales. En 2024, elles étaient plus de 272 000 recensées en France, Cyril.
1: En Haute-Garonne, un nouveau dispositif vient justement de voir le jour. Robin Bernot et Alexandre Vaux sont allés le découvrir près de Toulouse.
2: À Colomiers, des appartements de transition vont permettre aux femmes victimes de violences conjugales et à leurs enfants de se reconstruire.
3: C'est indispensable et ça devrait être fait partout.
2: La mairie de Colomiers, deuxième ville la plus peuplée de Haute-Garonne, a présenté il y a quelques jours ce dispositif inédit des appartements de transition aménagés dans une ancienne école qui, après une phase d'hébergement d'urgence, vont permettre aux victimes de pouvoir bénéficier de plusieurs mois de stabilité pour se reconstruire et préparer leur accès à un logement pérenne. Lucie Klecht, directrice de l'association France Victimes 31, confirme que c'est une première dans le département et salue l'initiative de la mairie au micro d'Alexandre Vaux.
4: C'est une première. Le principe de cet espace de transition permet de laisser le temps aux victimes de pouvoir construire une insertion qui soit plus pérenne, ce qui n'est pas possible sur des places d'urgence où les conditions de prise en charge se font souvent dans des hôtels et où là on est plus sur de l'urgence et répondre immédiatement au danger que finalement avoir le temps de se poser, d'être accompagné et de pouvoir avoir dans un seul et même endroit un espace d'accueil, d'écoute, d'orientation et de construction de projets. Et à travers ça, de réparation. Parce que derrière, il est question de reconstruction, toujours.
2: Ce projet est financé par l'État, le fonds de dotation de Colomiers Rugby, mais aussi la ville de Colomiers et IKEA qui a meublé les appartements. Alors ici, dans le midi toulousain, ça marche. Et vous, qu'en pensez-vous ? Je suis allé en discuter avec Marilyn.
5: Je trouve que c'est une super bonne initiative parce que souvent, c'est des choses qui sont faites dans l'urgence et les femmes restent. Enfin, c'est des hébergements qui sont temporaires, alors que là, c'est quelque chose de pérenne et ça leur permet de rebondir, de se reconstruire avec ou sans enfants. Je trouve vraiment l'initiative géniale, vraiment.
2: Mais alors, est-ce que la question des violences conjugales est suffisamment traitée aujourd'hui ?
5: Alors, on en parle de plus en plus. Après, il n'y a pas beaucoup de choses qui sont mises en place pour ça, mais je pense encore pas assez, quoi. Voilà. Ben après, on le voit quand même, il y a des associations qui viennent sur des marchés ou des manifestations pour les violences faites aux femmes.
2: Une initiative qui pourrait peut-être voir le jour ailleurs en France ?
5: Alors le développer, oui, j'en suis certaine que si c'est vraiment top, quoi.
2: Ce dispositif lancé à côté de Toulouse permettra aux familles de pouvoir rester de 6 mois à 1 an. Les premières seront accueillies entre la fin de l'année et le début de l'année prochaine.
0: Robin Bernot avec Alexandre Vaux pour cette initiative ô combien importante. 5h54, bon réveil. Journée mondiale de la vue ce jeudi, l'occasion pour vous de nous partager une situation amusante, une anecdote au 0810 055 056. C'est à vous, juste après Genesis Invisible Touch sur ICI.

0: Genesis, Invisible Touch sur ICI, 5h57, ce jeudi 8 octobre, c'est la journée mondiale de la vue, l'occasion de rechercher.
1: Un auditeur qui avait une anecdote à nous partager sur le fait de mal voir des situations cocasses liées par exemple à un oubli de lunettes.
0: C'est Marion qui est avec nous ce matin, d'Ille-et-Vilaine.
1: Bonjour Marion.
2: Bonjour.
0: Nous avons un point commun tous les deux, c'est que nous portons à chacun des lunettes et vous avez une anecdote particulièrement rigolote à nous partager dans un supermarché.
2: Voilà, j'étais dans un supermarché et de loin je vois mon amie Juliette, donc qui était de dos. Donc je vais la voir, je pose ma main sur son épaule et je dis « Ah, coucou Juliette !» Et en fait elle se retourne et c'était pas du tout Juliette.
0: Ah, là, là, là.
2: C'est... Et du coup, je me suis sentie hyper mal à l'aise. Et la dame, en fait, elle a rigolé. Et voilà, en fait, on a rigolé ensemble de ma gêne.
0: Et bon, c'est toujours sympa, ces petits moments au supermarché, voilà, où on se sent relativement seul.
1: Le nombre de fois, et pourtant, je porte pas de lunettes, mais le nombre de fois que j'ai l'impression de croiser quelqu'un que je connais, en fait, pas du tout.
2: Ouais.
1: Ça m'arrive tout le temps.
0: Alors, en plus, si on n'a pas les lunettes, alors là, c'est foutu. Marion, voilà. C'est une belle journée. Vous bossez aujourd'hui?
2: Oui. Aujourd'hui.
0: Vous bossez dans quoi ?
2: Je suis psychologue.
0: D'accord, eh bien écoutez, on vous souhaite une belle journée. Merci d'être à l'écoute d'ici. De bonheur chaque jour. Ça fait vraiment plaisir de vous avoir comme auditrice. Merci à tous d'avoir été là. À 6h, vous avez rendez-vous avec l'actualité de vos régions. À 6h30, vous retrouvez Cyril Ardo-Redon.
1: Pour l'info, en France et dans le monde, en 90 secondes.
0: Et voici les équipes d'ici matin qui sont là ce jeudi. Je vous souhaite une belle journée qui commence ici.
3: Merci beaucoup Louis et bonjour à toutes et tous. C'est ici Alsace, on est ravis de vous retrouver. On est ravis de vous accueillir en direct de Kunheim ce matin depuis la maison de retraite La Roselière. Ce matin, on va prendre soin de nos aînés. Je salue Sophie Constanzer à vos côtés, à mes côtés ce matin. Bonjour Sophie.
4: Bonjour Hubert, bonjour tout le monde.
3: Robin Schmitt également de la partie. Robin, bonjour.
5: Bonjour Hubert, bonjour tout le monde.
3: Matinale spéciale donc autour du bien vieillir. Parce qu'en Alsace, la population vieillit. Il y aura dans 5 ans plus d'hommes et de femmes de 65 ans que de jeunes de moins de 20 ans. Alors la société doit s'adapter, les établissements aussi. Découverte donc ce matin de cette maison de retraite assez particulière avec une unité Alzheimer, avec un bar ouvert au public et une cellule médiation animale. On va découvrir tout cela. On s'y balade jusqu'à 10h ce matin.
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3: On vous souhaite un excellent jeudi, très bon réveil ici Alsace, il est 6h.
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3: Et Robin Schmitt pour toute l'info locale. Robin, les jeunes interpellés ces derniers jours en manifestation sont inconnus de la justice.
5: Des jets de mortier, des commerces vandalisés, le mouvement des lycéens par endroits a dégénéré ces derniers jours et la réponse des forces de l'ordre a été ferme. Une

0: trentaine de gardes à vue à Strasbourg rien que vendredi dernier, suivi de plusieurs passages au tribunal sur Ici Alsace ce matin. La procureure de Strasbourg, Clarisse Taron, fait un premier point sur les profils qu'elle a vu passer. Ce sont surtout des jeunes inconnus des services de la justice.
1: On a une grande quantité de mineurs non connus qui ont pour autant pu commettre des faits de dégradation, d'outrage, de rébellion, qui sont des jeunes qui sont dans la revendication et qui pensent qu'ils peuvent tout faire, et notamment tenir des propos qui sont inadaptés, c'est le moins qu'on puisse dire, à l'égard des forces de l'ordre. J'ai envie de vous dire, moi, qu'ils ont 16 ans, 17 ans, et qu'ils prennent pas la mesure des conséquences, effectivement, de ce qu'ils font. Y en a beaucoup qui sont quand même assez convaincus de la justesse de leur combat et qui, je pense, vraiment se laissent entraîner. Après, là-dedans, il y a aussi quelques personnes qui sont connues, pour lesquelles on a fait des procédures de comparution immédiate, voire, et là je le déplore, des gens qui sont manifestement venus pour commettre des dégradations, qui seront peut-être interpellées dans un second temps, parce qu'elles ne l'ont pas encore été à ce stade, ou en tout cas de manière marginale par rapport à ceux qu'on a interpellés.
0: La procureure de Strasbourg, Clarisse Taron, qui confirme que plusieurs enquêtes sont ouvertes suite à des violences sur plus d'une dizaine de policiers, dont deux enquêtes concernant des violences sur de jeunes manifestants. Une vidéo circule depuis la semaine dernière où l'on voit un lycéen touché au visage par ce qui semble être un tir de LBD. Hier à Strasbourg, un adolescent de 16 ans a été grièvement blessé à la main, deux doigts arrachés par son propre tir de mortier. C'était en marge d'un des rassemblements d'hier près du lycée Coufignal. Le jeune a été pris en charge par les secours.
2: Après plus d'une semaine de manifestations, certains établissements doivent rouvrir ce matin.
0: Oui, les cours en physique reprennent à partir d'aujourd'hui selon la préfecture. Le lycée Fustel de Coulanges à Strasbourg notamment, mais des blocages sont encore prévus pour la journée. Pour cet acte 4 de la mobilisation, une intersyndicale de l'éducation nationale appelle à amplifier la mobilisation aujourd'hui. Elle a déposé un préavis de grève, mais aucune manifestation pour l'instant n'est prévue. Dans ce contexte, les proviseurs des établissements tentent de tenir la barre. Ils sont en première ligne depuis une semaine et le Premier ministre Sébastien Lecornu a proposé qu'ils organisent des temps d'échange avec les jeunes. Une annonce ubuesque pour Isabelle Marchand, secrétaire académique du syndicat de proviseurs SNPDEN UNSA.
3: Le quotidien n'est pas facilité par un gouvernement qui répond à une question en faisant des annonces qui ne sont absolument pas partagées par les chefs d'établissement. Le Premier ministre a répondu à une question de l'Assemblée nationale où il nous a, ou en tous les cas ce qu'on a pu comprendre, est-ce que tous les élèves et les parents ont compris que les établissements étaient fermés mercredi, jeudi, vendredi pour mettre en place des temps de concertation. Donc ça, c'est une véritable catastrophe hein, en termes de communication. C'est rajouter de la tension là où on n'en a pas besoin, c'est rajouter de la pression là où les chefs d'établissement qui sont déjà extrêmement fatigués, extrêmement tendus, risquent d'exploser en vol.
0: Isabelle Marchand, proviseur en Alsace, sur ces temps d'échange démocratique au lycée voulu par le Premier ministre. Sébastien Lecornu qui hier a évoqué la mobilisation des lycéens dans une allocution, mais aussi le carburant. Les prix vont bientôt baisser à la pompe jusqu'à 18 centimes en moins par litre d'ici quelques semaines. L'exécutif tape dans ses stocks stratégiques de gazole. 10 millions de barils vont être utilisés. Une hausse des stocks va entraîner une baisse des prix du carburant.
2: 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Votre radio est en direct de l'EHPAD de Kunheim dans le Haut-Rhin avec une question ce matin. Comment bien vieillir en Alsace?
0: Une question à laquelle ont dû répondre 200 personnes triées par la collectivité européenne d'Alsace. Grande consultation participative avec des retraités, des professionnels de santé, car d'ici 5 ans, les plus de 65 ans seront plus nombreux en Alsace que les jeunes de moins de 20 ans. Et les réponses à cette participation sont très précieuses. Les citoyens vont permettre de donner les grandes orientations à la politique de la CEA. Lara Million est la vice-présidente.
4: J'aime beaucoup ce qu'ont dit les citoyens de ce conseil de développement. C'est une responsabilité individuelle et une ambition collective. Tout ne doit pas être porté par les pouvoirs publics. Il y a aussi évidemment les entreprises, il y a aussi le privé, les familles et autres. Et savoir qui peut faire quand. Donner des clés, se préparer, avoir un diagnostic partagé. Il y a aussi un volet sur la communication. Il y a un volet aussi, surtout, de lien. On trouve que souvent, les gens ne se parlent pas assez. Ce lien entre les différentes associations qui font beaucoup, entre les acteurs, entre les médecins, c'est ce qui est le plus difficile aujourd'hui. Beaucoup de choses sont faites, mais souvent, on les fait séparément. Donc, il y a tout ce volet-là. Et il y a plein d'idées, bien sûr, qu'on va chiffrer et qu'on va proposer à la mise en œuvre.
0: Les résultats de cette grande consultation vont sortir fin octobre pour orienter les grandes politiques de la région en termes de vieillesse. Comment bien se donner les moyens de vieillir en Alsace? On en parle avec tous nos invités ce matin, tout au long de cette matinale spéciale. et avec l'élu en charge des personnes âgées à la CEA. Karine Pagliarulo sera l'invitée d'ici Alsace à 7h45.
2: C'est définitif, Robin. Le bike park du Lac Blanc ne disparaîtra pas.
0: On vous en parlait il y a quelques semaines sur Ici Alsace. C'est désormais acté. Les remontées mécaniques seront entretenues pendant l'été à la station pour permettre aux riders de rejoindre le bike park. Tout ça grâce à la création d'une régie, explique Michael Barthelmé. C'est le directeur du syndicat d'exploitation du Lac Blanc.
5: Une régie, en fait, c'est un cadre juridique qui permet donc à la collectivité, au syndicat mixte, de pouvoir exploiter un service public, donc là de remontée mécanique estivale, avec un budget dédié à ça, à cet objet-là. Alors ça change des choses, oui, évidemment, parce que comme le périmètre est restreint, tous les salariés qui étaient affectés à la remontée mécanique, malheureusement, ne peuvent pas être transférés ou repris en fonction de la situation. Et dans notre cas, on reprend 9 personnes, c'est les personnes qui étaient affectés majoritairement, exclusivement au fonctionnement du bike park. Le service hivernal s'arrête. C'est forcément un coup dur, mais dans le contexte actuel, on peut comprendre le choix de la collectivité. Le point positif, ce qu'on retient, c'est que maintenant, on a un cap. On sait que le bike park sera opérationnel, sera ouvert l'année prochaine. Donc voilà, c'est ce qu'il faut retenir.
0: Voilà pour cette régie qui permet de sauver le bike park de la station du Lac Blanc. Beaucoup d'amateurs de glisse s'étaient mobilisés quand il avait été menacé. Et puis c'est une info qui va ravir les collectionneurs et qui va vous permettre de remplir vos carnets de voyage. Le village de Vissembourg a créé son propre tampon. Il est destiné aux pèlerins de Saint-Jacques de Compostelle. Il met à l'honneur l'abbatiale Saint-Pierre et Saint-Paul. Un petit souvenir disponible à l'office de tourisme de Vissembourg. Il est 6h07 sur Ici Alsace.
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0: Un point sur la météo de jeudi, Hubert.
2: Une journée couverte, une journée nuageuse et une journée pluvieuse. De la pluie pour tout le monde et dès ce matin, enfin de la pluie. On va avoir des averses tout au long de la journée, parfois faibles et parfois un peu plus soutenues. Quant aux températures, elles vont baisser, surtout cet après-midi. Ce matin, on a ce qu'on a connu ces derniers temps, entre 12, 13, 14, 15, voilà la tendance. Mais cet après-midi, on n'aura pas plus de 15 degrés en Alsace. Ce sera le cas à Mulhouse, à Strasbourg, à Haguenau, 15 aussi du côté de Célestat, à Guebwiller, comptait 12 degrés. Hier, on avait entre 22, 23, 24 par endroit. Donc c'est un petit choc thermique. Faut s'y préparer. La petite laine que vous mettez ce matin, vous la garderez aussi pour cet après-midi. On se rejoint aussi sur nos réseaux sociaux pour faire la météo, sur la page Facebook notamment. Le trafic aussi, comme chaque matin, 03 88 25 02 02 en cas de pépin sur votre trajet. De ce que j'aperçois actuellement, c'est plutôt fluide et c'est tant mieux. Bonne route à vous. Je vous tiens bien sûr informé et vous aussi à tout moment, vous avez la priorité. C'est ça ici Alsace. Ici Alsace débute toujours en musique. Juste après ce petit jingle que vous allez entendre, ce sera Renaud dès que le vent soufflera. Bon réveil.
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1: Le très entraînant Renaud sur votre radio ici à Alsace. Dès que le vent soufflera, soyez les bienvenus. 6h13.
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1: Comment prendre soin de nos aînés? On s'y intéresse ce matin, matinale spéciale, vous l'avez entendu, depuis la maison de retraite La Roselière de Kunheim, puisqu'il y aura dans 5 ans plus de 65 ans que de moins de 20 ans. Alors on s'intéresse ce matin à la santé de nos seniors, on sera dans un instant avec le directeur de l'établissement La Roselière, une maison de retraite, un EHPAD, vous l'entendrez. Hors du commun. Et puis à 6h20, nous échangerons avec Lydia, responsable de l'accueil de jour. Elle s'occupe de personnes qui ne viennent que pour une journée. Que leur propose-t-elle? Quel est son rôle? Et qu'est-ce qui lui plaît dans ce métier? Elle sera avec nous dans un peu moins de 10 minutes. En ce 8 octobre, on célèbre les Pélagies. On ne vous oublie pas, Pélagies, bonne fête à vous. On célèbre aussi l'anniversaire de l'acteur Matt Damon. Elle affiche actuellement de l'Odyssée au Cinoche. Vous êtes peut-être allé le voir. Anniversaire de l'actrice Sigourney Weaver, 77 ans aujourd'hui, célèbre pour son rôle d'Hélène Ripley dans Alien. Et puis lui, il a 41 ans aujourd'hui. Vous l'avez sans doute reconnu, c'est le chanteur Bruno Mars. L'excellent Bruno Mars. Si c'est votre anniversaire, eh bien on vous souhaite un très bel anniversaire aussi. Et merci d'écouter ici Alsace. Il est 6h15.
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2: Ici Alsace est en direct de la maison de retraite de Kunheim.
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1: Bonjour monsieur le directeur.
4: Bonjour, bienvenue à la maison de retraite La Roselière à Kunheim.
1: Eh ben, grand merci, merci de nous accueillir, Robert Kohler. Dans quelle salle sommes-nous installés déjà ici, là? On est chez vous, mais c'est immense. Où sommes-nous?
4: Alors aujourd'hui, on se trouve dans la salle Gantz, qui est un lieu d'animation, okay. Mais également un lieu de restauration, mm-hmm. Puisque notre restaurant ouvre ses tables ici tous les midis dans cette salle.
1: Et effectivement, une petite dizaine de tables qui sont installées. Je vois que sur chaque table, il y a du Maggi. Ça fait partie des traditions. On met du Maggi sur les tables du déjeuner ici à La Roselière.
4: Oui, non, c'est pour le déjeuner et le Maggi, c'est un produit vraiment bien alsacien.
1: Ah, clairement. La Roselière, il y a combien de chambres dans cet établissement? On dit maison de retraite, on dit EHPAD, on dit les deux, on dit l'un, l'autre?
4: Alors aujourd'hui, on dit effectivement, il y a plusieurs dénominations, mais je préfère utiliser le mot maison d'accueil pour personnes âgées. Hein.
1: D'accord.
4: Un EHPAD, c'est un établissement d'hébergement pour personnes âgées dépendantes. Mm-hmm. Il faut enlever ce mot dépendance, puisque ici vous êtes avant tout dans un lieu de vie. Et je crois que c'est quelque chose d'important.
1: Alors ce lieu de vie a combien de résidents, combien de chambres?
4: Aujourd'hui, ce lieu de vie accueille 127 personnes tous les jours. Sur les 127 personnes, il y a 115 personnes qui sont en séjour définitif chez nous, en accueil temporaire. Et nous avons également 12 personnes que nous recevons tous les jours sous forme d'accueil de jour.
1: L'accueil de jour, on en parlera d'ailleurs dans une petite dizaine de minutes avec notre Alsacienne presque parfaite, c'est Lydia qui s'occupe effectivement d'accueillir ces gens à la journée. Qu'est-ce qui fait la particularité de votre établissement?
4: Notre établissement est avant tout un lieu ouvert sur l'extérieur. On est en innovation permanente. Je cite par exemple la licence 4.
1: Ça fait partie vraiment des particularités effectivement de votre lieu de vie.
4: Absolument.
1: Un bar ouvert à tous, c'est ça la licence 4.
4: C'est ouvert à tous, oui.
1: Pas qu'aux résidents.
4: Non, c'est ouvert à tout le monde, puisque nous recevons régulièrement de l'ensemble de la population ici dans notre structure. Mais une particularité également, c'est de disposer d'une association de bénévoles importante, puisque nous accueillons aujourd'hui 125 personnes au travers de cette association de bénévoles. Okay. Association de bénévoles, c'est de l'animation avant tout. Mm-hmm. Ça peut être du transport, de l'aide au repas, de l'aide technique également.
1: Donc vous avez une centaine de bénévoles qui, tout au long de l'année, viennent aux côtés des résidents pour leur proposer des animations notamment.
4: Des animations notamment, c'était le but premier de cette association.
1: Mm-hmm. Quand on dit animation, pardonnez-moi, qu'est-ce qu'on entend par animation?
4: Mais c'est des animations de de tout type. Hein. Ça peut être du ludique, ça peut être du spirituel, ça peut être des déplacements à l'extérieur. Mm-hmm. C'est tout simplement la vie qui se poursuit au travers de cette association de bénévoles.
1: Si je me permets cette question un peu indiscrète, mais le prix pour venir chez vous, pour un résident qui ici est logé, enfin vit dans votre établissement, c'est combien?
4: Ah, aujourd'hui, le prix que nous demandons à chacun de nos résidents, ce que le résident paye tous les mois, se situe aux alentours de 2 200 €. Hein.
1: D'accord. Par rapport aux autres établissements, on se situe plutôt dans une fourchette moyenne, basse, haute?
4: On est dans une fourchette basse aujourd'hui en matière de prix.
1: Mmh. Il y a des aides pour les personnes qui vivent ici pour justement financer cette mensualité.
4: Oui. Alors aujourd'hui, si vous voulez raisonner en prix réel de journée pour une maison de retraite, le coût réel aujourd'hui est à peu près de 4 500 €. Le résident, lui, ne paye que 2 200 €. Il y a une fraction importante qui nous est versée par l'Agence régionale de santé au titre du forfait soins, hein, puisqu'on assure l'ensemble des soins. Nous avons un médecin, nous avons des kinésithérapeutes, les médicaments, les infirmières, les aides-soignantes, et nous percevons également des aides au titre de l'autonomie de la collectivité européenne d'Alsace. Donc de 4 500 et jusqu'à 2 200, ouais, il y a quand même une sacrée prise en charge de la part des collectivités.
1: Un grand merci en tout cas de nous accueillir chez vous, monsieur le directeur Robert Coller, donc directeur de la Roselière. Vous restez avec nous puisqu'on va revenir vers vous à plusieurs reprises ce matin, et puis nous on va continuer de découvrir ce lieu, l'unité Alzheimer. Il y aura aussi une cellule où on fait de la médiation animale, enfin bref, tout cela on découvre ce matin. Mais avant cela, ici Alsace, c'est la musique, c'est celle de Claudio Capeo. Ouais, on donne le micro à des chanteurs locaux, vous voyez, et c'est ça va, ça va, ça va, c'est tout de suite sur votre radio ici Alsace à 6h20.

0: Nous aussi, on est en pleine forme. Merci de poser la question. Claudio Capéo, ici Alsace, à 6h23.
1: Ici Alsace est en direct de la maison de retraite de Kunheim.
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0: À la Roselière, précisément, c'est là où nous sommes ce matin. Alors, à la Roselière, il y a les résidents permanents. Ils sont environ 110, 115. Et il y a ceux qui viennent juste pour la journée. Et celle qui les accueille. Et ce matin, notre Alsacienne presque parfaite, Lydia, bonjour. Vous êtes responsable de l'accueil de jour. Alors expliquez-nous déjà, qui sont ces résidents journaliers ?
3: Donc en fait, j'accueille à l'accueil de jour, le rôle principal, c'est des personnes qui vivent à domicile, qui viennent passer la journée à la Roselière. Voilà, en général sur un fuseau horaire entre 9h et 16h.
0: Mmh. Qu'est-ce que vous leur proposez ? Quelles sont les activités que vous leur proposez tous les jours ?
3: Alors, on a deux possibilités, c'est participer aux activités qui sont proposées par l'EHPAD. Mmh. Et puis, je fais aussi également des activités au service de l'accueil de jour. Donc, c'est selon l'humeur, en fait.
0: D'accord.
3: Voilà, selon leur envie, surtout.
0: On entend activité, on entend animation depuis 6h ce matin. Mais qu'est-ce que c'est quoi ces activités ? C'est quoi ces animations ? Ça peut être un blind test ? Ça peut être
3: Exactement, ça peut être un blind test. Ça peut être un karaoké, un atelier mémoire, des jeux de cartes. Aujourd'hui, on va avoir les joueurs de belote qui vont venir.
0: D'accord.
3: Donc,
0: c'est
3: voilà.
0: Vous, tenez, le programme du jour, là, c'est quoi pour les résidents
3: Alors, 9h, je vais les accueillir. On va commencer par un bon petit déjeuner déjà.
0: Ouais.
3: Ensuite, en général, on fait les infos. C'est quelque chose d'important à laquelle ils tiennent, vraiment.
0: C'est-à-dire les infos, vous leur lisez les
3: on
0: journaux.
3: On lit le journal.
0: Okay.
3: Voilà.
0: Leur faites pas écouter la radio ici, Alsace?
3: Non.
0: Aïe, aïe, aïe, aïe.
3: Non. Parce qu'on peut pas couper la radio en même temps qu'on échange. Donc, ça va être. C'est ma voix, malheureusement,
0: d'accord,
3: qu'ils écoutent.
0: C'est très bien.
3: Ensuite, c'est apéro. Hein. Voilà. Le repas.
0: Qu'est-ce qu'on boit à l'apéro?
3: Bon, ce qu'ils veulent.
0: Voilà. Petit vin d'Alsace, avec modération
3: beaucoup,
0: toujours.
3: Picon bière en général, ça passe
0: donc,
3: bien.
0: Ça laisse pas aller.
3: Repas de midi, petite sieste, ça c'est important.
0: Okay.
3: Et ensuite, alors l'activité du matin, souvent on va faire un peu de gymnastique. Voilà, et puis l'après-midi, ça va être un peu plus mouvementé, ça va être de la musique, des jeux, mais vraiment voilà, c'est selon. Donc cet après-midi, c'est belote.
0: Les résidents qui viennent ici sur la journée, de quoi souffrent-ils ?
3: Alors, ça dépend. On a un public varié. Ça peut être des personnes qui viennent parce qu'ils ont envie de venir, parce qu'ils s'ennuient chez eux, à la maison. Ils ont besoin de ce lien social, de voir, voilà. Ils le disent, si on est fermé pendant une semaine pour des vacances, au retour, ils disent, ça nous a manqué.
0: Ouais.
3: Ensuite, on a des personnes qui vont être atteintes de troubles cognitifs. Donc là, c'est... Alors, ça peut être des personnes qui ont, eux, envie de venir, mais ça peut être également pour le répit de l'aidant. Et donc, dans ce cas-là, c'est la famille qui demande.
0: Une journée chez vous, c'est combien ? Peut-être que celles et ceux qui nous écoutent découvrent ce matin qu'on peut venir à la Roselière juste pour une journée. Faut prévoir combien ?
3: Alors, de tête, je dirais une cinquantaine d'euros, tout compris le transport, les repas, voilà.
0: Eh ben merci pour toutes ces précisions, Lydia. Merci beaucoup. Merci d'avoir été notre Alsacienne presque parfaite ce matin. Vous, la responsable de l'accueil de jour, il y en aura 12 des résidents aujourd'hui qui vont venir, c'est ça ?
3: Oui, c'est ça, tout à fait.
0: On vous souhaite une excellente journée.
3: Merci.
0: Et bonne belote cet après-midi, alors.
3: Ouais, moi, je regarde.
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0: Et juste avant 6h30, comme tous les matins, c'est l'heure de l'horoscope avec vous, Catherine Viguier. Et en ce jeudi matin, on a besoin de calme.
10: Alors certains signes plus que d'autres.
11: Bélier, il vous sera difficile de ralentir et pourtant il le faudra bien.
12: Taureau, et si vous faisiez une rencontre, elle prend son temps, mais c'est trop bien.
10: Gémeaux, vous n'êtes pas sur la même longueur d'onde, mais ce soir, ça s'arrange. Cancer, les relations avec votre entourage se passent bien, vous allez régler les problèmes. Lion, c'est une question d'argent ou encore on mésestime votre valeur personnelle, alors vous réagissez. Vierge, vous faites la différence, votre simplicité, votre humilité, et ça marche, on vous retient. Balance, attendez ce soir pour exister vraiment, en attendant, eh bien, soyez patient. Scorpion, vous pouvez compter sur des alliés de choc, vous n'êtes pas tout seul, non, non. Sagittaire, cette journée est sous le signe du sérieux, et côté travail, et côté vie privée. Capricorne, aujourd'hui, aérez-vous la tête et le corps, vous serez prêt pour demain. Verseau, les biens matériels sont d'actualité et votre vie intérieure aussi importante. Poisson, une relation prend de plus en plus d'importance dans votre vie. Et pour nous tous, on vit plus léger, on essaie.
0: On vous souhaite de passer surtout une excellente journée, quel que soit votre signe. Un grand merci Catherine. On file sur les routes puisqu'à 6h29, on nous signale, c'est Nicolas et Jean-Claude qui nous ont appelé, accident sur la 35 dans le sens Mulhouse Verbal, sortie Bartenheim, présence de débris sur la route. Donc soyez extrêmement vigilants, un accident signalé sur l'autoroute A35 à hauteur de Bartenheim, la sortie Bartenheim quand vous venez de Mulhouse et que vous allez Verbal. Prudence à vous les frontaliers. Merci à Nicolas et à Jean-Claude pour cette info. 03 88 25 02 02, notre ligne infotrafic. On est certes en extérieur comme on dit aujourd'hui, mais on garde les yeux rivés sur les écrans et on continue comme chaque matin de vous tenir informés pour savoir ce qu'il se passe précisément sur les routes. Soyez les bienvenus. Bon début de journée.
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0: Et Robin Schmidt pour l'essentiel de l'actu en Alsace. Robin, à la une ce matin.
12: À Strasbourg, deux enquêtes ouvertes pour des violences sur des jeunes au cours des mobilisations lycéennes. La procureure Clarisse Taron l'annonce sur Ici Alsace ce matin. Des investigations aussi sont en cours après des violences sur des policiers, alors qu'une certaine, une septième journée de blocage s'annonce en Alsace. Le bike park du Lac Blanc définitivement sauvé. Le syndicat d'exploitation du site l'a acté hier. Une régie est créée pour garder les remontées mécaniques en marche pendant l'été. Les riders été mobilisé pour sauver le site. Comment bien vieillir en Alsace? Question ce matin alors que nous sommes en direct d'un EHPAD à Kunheim, alors que dans 5 ans les plus de 65 ans seront plus nombreux que les moins de 20 ans. Dans un instant, nous allons retrouver Aurélie Loquet dans le restaurant de l'EHPAD qui peut servir des bières. Mais avant, on fait tout le tour de l'actualité en France et dans le monde, comme tous les matins en 90 secondes, et c'est avec vous Cyril Ardo-Redon.
13: Après 3 semaines de mobilisation lycéenne, leur syndicat demande à être reçu la semaine prochaine par le Premier ministre. Une nouvelle journée d'action, l'acte 4, est prévu aujourd'hui partout en France. Hier soir, Sébastien Lecornu a renvoyé à fin octobre pour des annonces. L'IGPN, la police des polices, saisit d'une enquête après des images publiées en ligne où l'on voit un adolescent de 17 ans être frappé à la tête par un policier avec sa matraque. La scène s'est déroulée hier à Marseille en marge d'un rassemblement lycéen. Dans son allocution, Sébastien Lecornu a évoqué aussi les autres crises sur l'agriculture, le budget ou les carburants. La France va débloquer 10 millions de barils de gasoil de ses stocks stratégiques avec à la clé une baisse de 12 à 18 centimes d'euros par litre à la pompe. Le diesel coûte actuellement en moyenne 2,36 euros. L'Assemblée nationale poursuit l'examen de la proposition de loi intégrale contre la violence sexiste et sexuelle. Plusieurs mesures adoptées hier et notamment la création d'un délit contre l'envoi non consenti d'images à caractère sexuel. Il reste des centaines d'amendements à examiner avant le vote solennel prévu mardi. La préfecture de la région Occitanie interdit les manifestations des opposants à l'autoroute A69 entre Toulouse et Castres. Les militants préparent une grande mobilisation de vendredi à dimanche. Le préfet dit redouter des troubles à l'ordre public. Et puis 6 personnes placées en garde à vue, dont les 2 cambrioleurs présumés du musée Auguste Renoir à Cagnes-sur-Mer, dans les Alpes-Maritimes. Début septembre, 4 tableaux du célèbre peintre ont été volés. 2 toiles n'ont pas été retrouvées.
12: Merci Cyril Ardo-Redon, 6h32, ici Alsace, toujours en direct de l'EHPAD de Kunheim ce matin. On se promène dans l'établissement avec Aurélie Loquet. Aurélie, vous êtes au bar de bon matin.
14: Exactement, je suis au bar avec le directeur adjoint de l'EHPAD, Benoît Sival. Bonjour.
15: Bonjour, bonjour à tous.
14: Pourquoi un bar dans un EHPAD?
15: Alors l'idée du bar, contrairement à ce qu'on pourrait penser, c'est pas forcément que pour boire de l'alcool. L'idée c'était que nos résidents aujourd'hui, qui sont de plus en plus âgés et de plus en plus dépendants, ils ne peuvent plus sortir vraiment de l'EHPAD, aller boire un coup, aller aux guinguettes du village, etc. Donc ben, il faut reproduire ce qui se passe dans la société dans l'EHPAD pour faire venir les gens de l'extérieur vers l'intérieur de l'EHPAD.
14: Et ça marche ?
15: Ah, ça marche vraiment très très bien, beaucoup mieux que même que ce qu'on pensait. À chaque fois qu'on ouvre ce bar, on a beaucoup de monde, on a des gens du village, on a des élus, on a des familles, des bénévoles, on a même des salariés qui viennent sur leur temps de repos pour partager un verre, partager une bretzel, des tartes flambées, ce qui fait la vie, quoi.
14: Et le bar, il est ouvert tous les jours pour les résidents, hein. Il y a des ouvertures au public et puis l'ouverture en interne, c'est tout le temps.
15: Exactement. Tous les jours, nos résidents, ils ont accès au bar, ou en tout cas à des apéritifs ou à des petits moments comme ça conviviaux. Et puis de temps en temps, on va ouvrir à toute la population civile, hein, enfin les gens du village ou autres, à l'occasion d'événements sur des thèmes. Soit on fait tarte flambée, soit on fait vin chaud. L'idée, c'est vraiment d'attirer du monde à l'intérieur de l'EHPAD et de faire de la vie dans l'EHPAD, pour les résidents, pour les familles et que l'EHPAD soit un petit peu la place du village.
14: C'est le même principe au niveau de la restauration hein, dans l'EHPAD, puisqu'on a la salle juste à côté de restauration. Ça ressemble à un restaurant, en fait.
15: Oui, exactement. Depuis un peu plus de 15 ans, l'EHPAD a souhaité faire un vrai restaurant. Donc avec un service de restauration dédié pour que vous soyez servi comme au restaurant. Alors déjà c'est important parce que ça fait partie des plaisirs de la vie, donc pour nos résidents c'est important. Et puis en plus ça nous permet d'ouvrir ce restaurant à l'extérieur et donc de faire venir encore une fois les gens de l'extérieur à l'intérieur. Ça permet aux résidents d'inviter leurs proches et pas que des visites en chambre, de pouvoir partager un déjeuner, un dîner, un café crencha comme on dit en Alsace.
14: Ouais, et tout ça, ça coûte pas si cher que ça, hein, puisque vous rentrez dans vos frais, les tarifs de l'EHPAD sont pas plus élevés qu'ailleurs.
15: Ah, tout à fait. Alors pour les résidents, ils ne payent rien du tout en plus. Hein, c'est à volonté. Tout est compris pour eux tous les jours. Et puis pour les personnes de l'extérieur, on demande un tarif très très faible. Hein. Souvent, c'est 1 ou 2 euros la consommation, parce que le but c'est pas du tout de faire une marge ou un commerce. C'est juste vraiment de créer des moments de vie, des moments de partage et de convivialité pour les résidents.
14: Bah, je vous remercie, Benoît Sivald. On se retrouve tout à l'heure dans un autre endroit de l'EHPAD. Rendez-vous à 7h30.
0: Et c'est quand la prochaine chouille, pardon Aurélie, j'ai déjà bu moi, dis donc.
14: Voilà. Vous parlez Hubert, mais ouais, partout n'importe quoi. Alors vous n'avez pas bien écouté. Alors non, la prochaine fiesta, je vais demander à Benoît Sivald, la prochaine ouverture au public ici du bar, est-ce qu'on a une date quelque part? Le bar sera ouvert à tous le jeudi 22 octobre, c'est ça?
15: C'est ça, la prochaine fois c'est le 22 octobre et on va passer du format tarte flambée de l'été au format planchette de charcuterie, fromage.
0: Oh, génial.
15: Voilà, ambiance octobre-novembre.
14: Bon, vous réservez Hubert, tout ça?
0: Tout à fait. Bon, tout à l'heure Aurélie, merci pour cette...
14: À tout à l'heure.
0: Petite visite guidée. On va regarder, nous, la météo de ce jeudi avec de la pluie. Il pleut à la maison, ça c'est sûr. Et il pleut partout en Alsace ce matin. Alors si c'est pas encore le cas, ça ne serait tardé. On a une espèce de gros nuage qui va balayer toute l'Alsace dès ce matin et jusqu'à 16-17 heures environ. Des averses, donc tout au long de la journée, plus ou moins intenses, mais averses. De l'eau qui fait du bien à absolument tout le monde. Température en ce début de journée de 10 à 15 au réveil. Voilà ce que vous avez à la maison. Et pour cet après-midi, ça ne va pas grimper. Et c'est ça qui nous choque ce matin, façon de parler. On perd 10 degrés par rapport à hier après-midi. À Mulhouse, 14 cet après-midi. Mulhouse où il y a Folie-Flore jusqu'au 11 octobre pour encore quelques jours. Événement avec ici Alsace, cet immense show floral. On aura ce matin des places à vous offrir. Il y en aura 4. Restez bien à l'écoute d'ici Alsace. À Saint-Louis cet après-midi, pas plus de 13. Pour Strasbourg et à Guenot, 14. À Célestat, vous aurez 15. Tout comme à Ribeauvillé. Voilà, 10 degrés au moins quand même par rapport à hier. Sur les routes, on y file. Il y a un accident qui nous a été signalé sur l'A35. Soyez extrêmement vigilants. Accident à la sortie Bartenheim, direction Bâle. Quand vous arrivez de Mulhouse, il y a des bouchons, il y a même des débris sur la route. C'est ce que nous ont signalé Nicolas et Jean-Claude au 03 88 25 02 02. Un grand merci de votre vigilance, d'avoir eu le réflexe ici à Alsace. Et je vois qu'effectivement, ce bouchon va prendre beaucoup d'ampleur, de toute évidence. Circulation à l'arrêt à hauteur de la sortie Bartenheim et même bien au-delà, puisque ça remonte jusqu'à Apsheim. Déjà une grosse demi-heure en plus sur votre trafic suite à cet accident. On continue bien sûr d'avoir un œil très attentif sur cette situation. Et puis vous aussi, si vous avez un complément d'infos à nous apporter, 03 88 25 02 02. Je vous souhaite une excellente journée. Journée qui débute en musique avec ici Alsace, Les Innocents et Jody. C'est juste après ça.
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0: Les Innocents avec jeudi 8 octobre, absolument. C'est tout pour moi ici Alsace dans la prochaine demi-heure. 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Mais bien sûr, et à chaque fois qu'on entend cet extrait de musique, on se sent obligé de serrer les poings et de chanter. 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On a des places à vous offrir, ce sera après 7h. Et puis, pour les déçus qui n'auront pas eu leur place, eh ben, sachez qu'il y aura une seconde chance d'obtenir ces places puisqu'on la remettra en jeu juste après 8h. Ici Alsace avec les Poetic Lovers en jeudi matin. Soyez les bienvenus.
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0: Nos voisins du Rhin, l'actu en Suisse, l'actu en Allemagne tous les matins. Et ce matin, Robin, direction la Suisse où Porsche traverse une crise jamais vue.
5: Ah oui, la marque de bolide qui fait rêver tous les fans de voitures est en passe de ne plus être rentable. Les comptes sont presque dans le rouge en 2025. Le groupe essuie une baisse des ventes de 10% par an. C'est un effondrement, c'est du jamais vu pour un constructeur de ce calibre-là.
0: Et comment ça s'explique ?
5: Il y a d'abord la crise que traverse tout le secteur automobile qui n'épargne pas non plus les marques très haut de gamme. Précisément pour Porsche, d'abord, il y a un tiers de commandes en moins en Chine depuis le début de l'année. Les ventes s'effondrent là-bas sur ce marché qui est très important pour le constructeur. Alors il va fermer la moitié de ses points de vente d'ici 2026. Et puis il y a le tournant de l'électrique qui n'est pas aussi profitable qu'annoncé. Les clients se tournent peu vers les bolides à bas carbone, donc le constructeur veut continuer d'investir dans des moteurs thermiques. Puis le groupe a d'ores et déjà annoncé que pour réduire ses coûts, 9000 postes vont être supprimés d'ici 2030. Un plan de licenciement discret pour espérer redresser les comptes.
0: Et pour s'en sortir, Porsche veut surtout vendre moins de voitures mais plus cher.
5: Exactement. En moyenne, aujourd'hui, une Porsche neuve, c'est entre 80 000 et 300 000 euros. Le constructeur de la mythique 911 va augmenter ses prix d'au moins 20% à moyen terme. L'an dernier, Porsche a vendu 280 000 véhicules. Désormais, le groupe se fixe un objectif avec toutes les économies dont je viens de vous parler. Il faudra 200 000 ventes par an à ces nouveaux prix pour rester rentable. Calcul intelligent, vendre moins mais plus cher pour gagner plus. Selon les estimations du groupe, ça permettra de faire remonter les marges à des niveaux bien plus confortables, entre 10% et 15% d'ici à 2030, et à 15% sur du plus long terme, alors que là, les niveaux sont au ras des pâquerettes. Autant dire que si le groupe mène à bien son plan, on verra beaucoup moins de Porsche, mais elles seront encore plus synonymes d'exclusivité.
0: Une Porsche plus chère que ce qu'elle n'est déjà, ça doit être costaud.
5: Ça fait peur aux banquiers.
0: Du rêve encore plus pour celles et ceux qui rêvent d'obtenir une Porsche. Voilà pour nos voisins du Rhin. Ici Alsace, en direct ce matin, du lieu de vie, de la maison de vie. EHPAD, maison de retraite, c'est aussi comme ça qu'on peut les prononcer. Mais d'après le directeur de l'établissement, on dit un lieu de vie. C'est ici que nous sommes ce matin à Cunheim, à La Roselière. Directeur qu'on va recevoir dans un très court instant. Robin, vous allez échanger avec lui.
5: Oui, on va parler de ce premier grand défi qui est de dédramatiser les EHPAD qui font peut-être aujourd'hui encore peur aux familles.
0: La maison de retraite, l'EHPAD, comment on le prononce en alsacien? Comment on le dit? On posera la question à Jonathan Val, notre instituteur, notre prof d'alsacien. Il va nous rejoindre, ce sera juste avant 7h. Et puis au menu des 3 plus aussi, les infos pratiques locales utile et sympa de Pierre Nus. On ira fêter la bière à Nifer. Il y a une collecte de films du côté de Saverne. Et puis à Strasbourg, il y a ce week-end la fête de la science. C'est tout de suite. Et c'est sur votre radio ici Alsace.
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10: 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C'est terrible.
11: C'est terrible, bien sûr.
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0: En direct de la Roselière, donc nous sommes à Kunheim ce matin, on s'intéresse au bien vieillir et vous êtes Robin, nous sommes Robin, avec le directeur de l'établissement.
5: Ah, bonjour Robert Koller.
3: Bonjour à toutes et à tous.
5: D'ici 5 ans, on aura en Alsace plus de personnes de 65 ans que de jeunes de moins de 20 ans, donc ça veut dire plus de besoins dans les EHPAD, plus de gens. Est-ce que le premier grand défi, c'est déjà de dédramatiser les EHPAD? Est-ce qu'ils font peur aux familles?
3: Oui, aujourd'hui, forcément, les EHPAD font... inquiète beaucoup les familles. C'est l'image également qu'ont donné les médias à un moment donné de nos structures. On sait qu'aujourd'hui en France 5% des établissements posent problème, mais dans les 95 autres on n'en parle pas. Et je vous remercie aujourd'hui d'être venu dans cette EHPAD pour constater que finalement nos structures sont de belles structures et qu'on y vit. Hein.
5: Et pour beaucoup de familles, c'est encore un dernier recours de faire rentrer un proche dans un EHPAD, dans un établissement. Vous avez envie de leur dire quoi ce matin pour les rassurer?
3: Aujourd'hui, ce que je disais tout à l'heure, l'EHPAD reste, la Roselière reste un lieu de vie, tous les EHPAD restent des lieux de vie. Hein. Ce n'est pas parce qu'on est âgé et qu'on est en perte d'autonomie que la vie s'arrête. Au contraire, elle continue de manière différente. Et justement, c'est à nous structures qui accueillons des personnes âgées, d'adapter cette vie au degré d'autonomie des personnes.
5: Et ici, vous avez un bar, un restaurant, de la médiation animale aussi. Est-ce que ça permet de changer l'image de ces établissements?
3: Mais aujourd'hui, la vie se poursuit dans les structures. Nous utilisons effectivement la médiation animale. Ça fait depuis plus de 25 ans qu'il y a des animaux qui sont présents dans nos établissements. Nos résidents avaient à leur domicile la plupart des animaux. Hein. Donc c'est tout simplement un continuum de vie hein, où passé et présent se rejoignent pour constituer un futur possible.
5: Est-ce que c'est ça qui est important, permettre à vos résidents de garder une vie en dehors de leur chambre dans les établissements?
3: Mais la vie du résident, certes, c'est la chambre, mais c'est surtout les lieux de vie, hein, c'est l'extérieur, c'est également toute cette société civile qui vient à la maison de retraite. Aujourd'hui, c'est vous, radio, qui venez dans notre structure. Hein. Donc, c'est cette vie qui se poursuit. Hein. Compte tenu de la perte d'autonomie, il est difficile pour les résidents aujourd'hui de sortir. Hein. Donc, nous, notre métier, c'est de faire venir un maximum de personnes, la médiation animale, le restaurant, le bar.
0: Le spa aussi, pardonnez-moi, j'ai vu un petit spa, là. Il y avait un petit bain à bulles.
3: Absolument, le spa également. Hein. Bah alors. Ça fait partie de la vie, puisque nos résidents aujourd'hui, dans leur vie traditionnelle, lorsqu'ils étaient encore à domicile, aller à Bad Kreuzing ou à Caracalla, à Baden-Baden et autres. Mm-hmm. Et aujourd'hui, mais tout simplement, ils peuvent également bénéficier d'un spa au sein de la maison de retraite.
5: Et c'est important de garder cet aspect de leur vie. On l'entend, Robert Koller. On vous retrouve à 7h25 tout à l'heure. Merci d'être avec nous.
0: Directeur de la Roselière, nous on file sur les routes parce que c'est la pagaille sur la 35. Il y a un accident qui nous a été signalé un petit peu plus tôt grâce à vous, patrouilleur ici Alsace. Accident impliquant 3 véhicules dans le sens Colmar vers Bâle à hauteur de Blotzheim, de Bartenheim. La voie rapide et la bande d'arrêt d'urgence sont impactées et même neutralisées, précise-t-on à l'instant. À 35, voie de gauche bouchée, véhicule sur la bande d'arrêt d'urgence. On a actuellement 5 km de bouchons. Patrouilleurs et pompiers sont sur place. Voilà, sur la 35, donc cet accident impliquant 3 véhicules. Dès que des infos nous parviennent, on vous les transmet bien entendu. Et si vous aussi, vous avez des infos supplémentaires concernant cet accident, 03 88 25 02 02, c'est Diane qui décroche ce matin au standard.
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0: Jusqu'à 10h, oui, on s'intéresse au bien vieillir. On n'en oublie pas vos infos plus, des infos pratiques, locales, utiles et sympas. C'est tous les matins, il y en a trois et c'est avec vous, Pierre Nus, bonjour.
11: Que t'aimerais Hubert, salut Bissam.
0: Pour votre première info, sortez les Lederhosse ou vos knickers.
11: Ce samedi 10 octobre, l'association Nifferer Schnook vous invite à célébrer la fête de la bière, un événement phare de la saison automnale. Les festivités démarreront dès 18h30 à la salle multi-activité de Niffer, c'est entre Mulhouse et Saint-Louis, juste à côté du Rhin. Au menu de cette fête conviviale qui va mousser, de savoureuses tartes flambées faites maison, accompagnées d'un large choix de bières spécialement sélectionnées pour cette occasion. Et côté musique, DJ Cara va assurer l'animation tout au long de la soirée pour vous faire danser dans une ambiance survoltée. Les tarifs, l'entrée s'élève à 6€ en pré-vente et 8€ sur place, et ça inclut une boisson de 25 centilitres, n'abusez pas. Les organisateurs vous réservent un très bel avantage, l'entrée sera totalement gratuite si vous venez en tenue bavaroise ou tyrolienne complète, un Tintlouletterhose. Un rendez-vous chaleureux au cœur de la vie locale, idéal à partager en famille ou entre amis. Alors pensez par contre à réserver votre place, c'est directement en ligne sur le site nifferer-schnoka.fr.
0: Et on précise bien sûr que l'abus d'alcool est dangereux pour la santé et que l'alcool est à consommer avec modération. On aura fait la totale là, hein. Deux mots de prévention. Hein. Pour votre deuxième info, Pierre, on redonne une deuxième vie à nos souvenirs.
11: Vos vieux films de famille, vos souvenirs de vacances tournés en Super 8 ou vos cassettes vidéo qui prennent la poussière au fond d'un carton, mais ne les laissez surtout pas s'effacer. Vos images privées tournées à la maison, au travail ou durant vos loisirs font partie intégrante de notre patrimoine. Elles sont le témoignage vivant d'une époque et constituent de précieuses sources historiques. Et pour les sauver de l'oubli, la Cinémathèque Mira en Alsace et Images Est organisent la journée régionale de collecte du film amateur. Particuliers, associations, entreprises, institutions, confiez-leur vos images. Elles seront soigneusement inventoriées, numérisées et valorisées. L'événement se tiendra ce samedi 10 octobre de 14h à 18h au musée du Château des Rouens. C'est place du Général de Gaulle à Tsovre, à Saverne. L'accès et la démarche sont totalement gratuits, alors n'hésitez plus. Fouillez vos greniers, dépoussiérez vos bobines et venez enrichir la mémoire de notre région.
0: Et enfin, comme une envie de réveiller le chercheur qui sommeille en vous.
11: Bloquez vite votre week-end du samedi 10 et dimanche 11 octobre. La fête de la science fait son grand retour à Strasbourg pour deux journées captivantes. Et c'est entièrement gratuit. Le rendez-vous est donné au Jardin des Sciences, boulevard de la Victoire, de 10h à 18h. Et vous pourrez ensuite aller au Village des Sciences, installé dans la majestueuse aula du Palais Universitaire. Mais l'aventure ne s'arrête bien sûr pas là. Plusieurs lieux emblématiques vous ouvrent grand leurs portes. Le Planétarium, le musée de sismologie. Et le samedi, ne manquez pas non plus la visite guidée Arbres et Mythes au Jardin Botanique. Que vous soyez petit curieux ou grand passionné, préparez-vous à explorer, tester et vous émerveiller. Alors attention, pensez à réserver vos activités, hein, c'est gratuit, mais il faut réserver jusqu'au 10 octobre inclus auprès du Jardin des Sciences de l'Université de Strasbourg. C'est une sortie locale, passionnante, 100% gratuite à vivre en famille.
0: Que d'activités à faire tout au long de votre week-end grâce à votre radio, grâce à vous Pierre Nus et à vos infos plus pratiques, locales, utiles et sympas. À demain.
11: Peace out.

0: Face au bien vieillir, je crois que c'est un mot qu'on va apprendre en lien avec cette thématique, Joe.
1: Ouais, on va le traduire ensemble, même si maintenant on dit lieu de vie, mais bon, le mot maison de retraite existe, on va traduire ça en alsacien.
0: C'est dans moins de 2 minutes, à tout de suite.
1: Ja, bis gleich.
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0: Et donc l'apprentissage de l'alsacien, Jonathan Val, quel est le mot de ce jeudi matin ?
1: Alors ce mot, il a de l'âge, oui, on a un âge pour tout, hein. Vous savez, quand on est jeune, on attend d'avoir la majorité, on veut tous aller en discothèque, au casino et journer à certains jeux avec un âge recommandé. Là, on va parler d'âge, car c'est le mot « Altersheim » que l'on va traduire. C'est comme ça que l'on dit en alsacien pour la maison de retraite, ce que l'on met à l'honneur aujourd'hui. « Alter », c'est l'âge, et « Heim », c'est la maison. C'est la maison des personnes âgées, c'est la maison où on prend de l'âge. Hein, c'est rien de négatif. Même si être vieux, c'est dans la tête, âgé, c'est pas pareil. Altersheim ou Pflegeheim. Pflege, c'est soigner. Car le Pflegeheim, c'est aussi comme ça qu'on appelle un EHPAD. C'est plus médicalisé. Pflege, c'est prendre soin. C'est une maison où on prend soin de nos aînés. Und do ich laves ort, c'est un lieu de vie, c'est ce que vous avez dit, hein, depuis ce matin. Do ich leve, il y a de la vie. Et j'aimerais saluer tous ceux qui interviennent dans les Altersheim pour chanter, pour passer du temps avec les aînés. Et aussi les jeunes pour les rencontres intergénérationnelles, car les résidents ont tant de choses à nous apprendre, comme l'alsacien par exemple, hein, prenez un peu de temps avec eux, Hubert. On fera dicker schmutz à tous ceux qui nous écoutent in der Altersheimer, dans la maison de retraite. Mamie Paulette, Janine, Cécile, Jackie, Charlotte qui joue à la belote l'après-midi, chambre 12. On les salue.
8: On va faire une belote avec Hubert.
1: Moi je vais bien vous joindre à vous.
0: Bah vous, c'est le spa qui vous intéresse.
1: Oui, vous, si vous jamais connaissez. Vous pouvez me négocier un petit créneau pour demain, ce serait pas mal.
0: C'est noté, Joe, on vous garde une place. Allez, le mot du jour qu'on réécoute sur l'appli ici. Joe, à demain, passez une belle journée. Petit point trafic quand même, parce qu'il y a cette situation très préoccupante sur la 35, accident impliquant 3 véhicules. On est à hauteur de la sortie Bartenheim quand vous arrivez de Mulhouse et que vous allez vers Bâle. Il y a un sacré bouchon, plus de 5 km actuellement. La voie rapide et la bande d'arrêt d'urgence sont impactées. Prudence donc, et toutes les infos que vous avez, 03 88 25 02 02, ici Alsace.
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0: Très bon jeudi matin, ici Alsace, en ce 8 octobre, soyez les bienvenus, 7h.
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0: Et l'actu avec vous, Sophie Constanzer, bonjour.
8: Bonjour Hubert, bonjour tout le monde.
0: Matinale spéciale sur le bien vieillir en direct de l'EHPAD de Kunheim.
8: Nous sommes en direct de l'EHPAD de la Roselière pour nous poser cette question collectivement. Comment faire face au vieillissement de la population en Alsace? Le nombre de personnes âgées de plus de 85 ans, souvent dépendantes, va doubler d'ici 2040. Pour y faire face, la collectivité européenne d'Alsace dévoilera d'ici 15 jours des mesures concrètes pour nos aînés à partir des travaux d'experts, de professionnels de santé, mais aussi de citoyens alsaciens. Parmi les pistes, des bilans de santé réguliers avant la perte d'autonomie. Et Philippe Greiner a participé à cette réflexion. Ce retraité propose ici de favoriser l'éveil musculaire chez les seniors.
9: Je pense qu'il y a des petites choses qui peuvent se faire tout de suite en ce qui concerne l'éveil musculaire le matin. Je crois que c'est une nécessité. Je crois que les gens, il faut qu'ils se rendent compte que la mécanique humaine, c'est comme la mécanique tout court. Lorsqu'on met un moteur en marche, il faut en prendre soin. Le muscle, la tête, c'est pareil. Il faut les mettre tout doucement en fonction le matin. Et ensuite, une fois qu'on a fait cet éveil musculaire, on prend son petit déjeuner tranquille et puis on prépare sa journée tranquillement. On est trop pris par la vitesse. On est

0: Et j'ai pas le temps de faire ça. Si, il suffit de prendre 5 minutes et de dire maintenant, je m'accorde à moi, particulièrement mon attention.
1: Comment préserver l'autonomie des seniors le plus longtemps possible? Comment adapter l'habitat au vieillissement de la population? On posera la question à Karine Pagliarulo, vice-présidente de la CEA en charge des personnes âgées. Elle sera l'invitée d'Ici Alsace à 8h moins le quart. Le budget de la CEA pour le vieillissement de la population, c'est 211 millions d'euros aujourd'hui, notamment pour les services et l'accompagnement des personnes âgées. Nous sommes en direct donc de l'EHPAD de Cunheim dans le Haut-Rhin et dans un instant on recevra également une aidante qui a décidé il y a 3 ans d'amener son mari ici dans une unité Alzheimer, témoignage juste après ce journal. Et je vous donne ce chiffre, d'ici 5 ans, les plus de 65 ans seront plus nombreux en Alsace que les moins de 20 ans.
2: Et parmi les jeunes de moins de 20 ans, certains continuent de s'inquiéter pour leur avenir.
1: Plusieurs lycées étaient encore bloqués hier en Alsace, notamment à Strasbourg. La mobilisation contre le manque de moyens a débuté il y a plus d'une semaine maintenant, soutenue par les enseignants et les étudiants. Lycée bloqué, ça veut dire pas de cours en classe, mais cours à distance. Et ça commence à peser, Elie Zulata, sur des lycéens vous avez rencontré.
3: Mélissa et Fiorella sortent de la médiathèque André Malraux. Ces deux élèves de première au lycée franco-allemand ont planché toute la matinée sur les cours de maths.
4: En fait, on était censé avoir des cours distanciels, mais le prof de maths nous avait juste donné des exercices.
5: Donc c'est un peu compliqué d'avoir que les exercices sans cours ?
4: Oui, définitivement oui. On a eu tellement du mal avec les maths qu'une dame est venue nous aider.
3: Même si elles soutiennent le mouvement, elles ont hâte de retrouver de vrais professeurs.
4: Les cours, c'est pas mon truc préféré, mais au moins j'apprends quelque chose, donc oui.
3: Lexi et Justine sont assises devant la porte de leur lycée, Fustel de Coulanges. Elles sont censées retourner en classe cet après-midi.
6: Vous êtes en distanciel depuis combien de temps là ?
7: Depuis vendredi après-midi.
8: Ah bah peut-être que ça va commencer.
9: Pardon pour le bruit.
10: Et là il y a des gens avec des poubelles.
11: La consigne.
12: Je pense pas que ça va reprendre du coup.
3: Elles sont un peu lassées de la situation.
13: Pour nous c'est aussi compliqué parce qu'il y en a qui habitent assez loin. Et donc souvent le matin on vient très tôt, on voit qu'il y a blocus. Et la plupart, par exemple, je sais que jeudi nos bus ils ont été éloignés et retardés. Et ça bloque un peu tout. Et bon après c'est les manifestations. C'est pour plein de raisons et ça fait entendre beaucoup de causes, donc c'est bien. Mais d'un autre côté, nous, ça nous prive un peu d'étudier, quoi.
1: Plusieurs établissements doivent rouvrir ce matin d'ici 8h selon la préfecture, mais l'intersyndicale de l'enseignement supérieur appelle à la grève et a amplifié la mobilisation ce jeudi. Un préavis a été déposé. D'autant que le Premier ministre Sébastien Lecornu n'a pas fait d'annonce hier soir. Il a promis que des annonces seraient faites à la fin du mois d'octobre, autrement dit après les vacances de la Toussaint. En attendant, il demande aux chefs d'établissement d'organiser des temps d'échange avec les élèves. Une annonce très malvenue pour Isabelle Marchand, secrétaire à académique du syndicat SNP2N UNSA, le principal syndicat des chefs d'établissement.
14: L'annonce a été faite de façon cacophonique. Ça, c'est la première des choses, puisque nos téléphones, nos standards d'établissement explosaient parce que les parents sur BFM, sur CNews, sur Brut, sur n'importe quel réseau social avaient entendu que les établissements étaient fermés pendant 3 jours. Donc ça, c'est déjà une première cacophonie. La deuxième chose, il faut quand même savoir que la démocratie lycéenne, on n'a quand même pas attendu des annonces d'un Premier ministre pour la faire et la pratiquer au quotidien dans nos établissements scolaires. Bien évidemment, on ne peut pas réouvrir nos établissements sans passer par une phase d'écoute. Dans certains établissements, les incidents ont été graves, donc il faut aussi pouvoir revenir sur ces faits-là, pouvoir les poser, pouvoir mettre des mots dessus.
1: Et après plus d'une semaine de mobilisation lycéenne, Ici Alsace fait le point ce matin sur le volet judiciaire. La plupart des mineurs interpellés ces derniers jours sont inconnus de la justice, précise la procureure de la République de Strasbourg. Par ailleurs, 2 enquêtes ont été ouvertes après des signalements de violences commises par les forces de l'ordre.
2: Et un jeune de 16 ans a été blessé gravement à la main hier matin.
1: Il s'est arraché une partie de deux doigts avec son propre tir de mortier en marge d'un rassemblement devant le lycée Coufignal à Strasbourg. L'adolescent a été pris en charge par les secours. Et dans le Haut-Rhin, justement, la gendarmerie nationale a saisi une 50aine de mortiers d'artifice dans le coffre de la voiture d'un lycéen hier à proximité de son établissement à Ilzac. La préfecture annonce l'interdiction ce jeudi de l'achat et du transport de ces feux d'artifice.
2: Ici Alsace, il est 7h06. Fini les remontées mécaniques, mais le bike park du Lac Blanc va bien continuer à exister.
1: Le syndicat mixte d'aménagement du Lac Blanc avait créé la surprise au début de l'été. L'arrêt des remontées mécaniques l'hiver, fini le ski alpin, mais l'avenir de la station alsacienne reste tournée vers le bike park l'été. Le syndicat mixte a acté hier la création d'une régie à Edi Soupol.
15: Le terme régie peut paraître
9: un peu nébuleux, mais c'est tout simplement un cadre juridique pour permettre aux syndicats mixtes d'exploiter la station du Lac Blanc. Avant, c'était un opérateur privé chargé d'une délégation de services publics qui s'en occupait, mais son contrat arrive à terme le 31 octobre et personne ne souhaite prendre la relève. Grâce au cadre de la régie, la structure intercommunale pourra gérer directement la station sans aucun intermédiaire. Pendant la réunion, ils ont expliqué qu'ils assureront l'entretien et la maintenance de tous les biens nécessaires au fonctionnement du bike park, notamment les remontées mécaniques. Mais comme prévu, elles ne fonctionneront plus pendant la saison hivernale. Un des membres du syndicat a demandé à la fin si peut-être un jour la neige revenait exceptionnellement. La régie serait-elle en capacité d'ouvrir les remontées mécaniques en hiver ? La présidente du syndicat mixte, Émilie Elderlé, a répondu que c'était techniquement possible, mais qu'elle ne souhaitait pas se prononcer davantage. Seuls 9 de la quinzaine de salariés permanents vont être gardés par la régie pour exploiter le site de la station du Lac Blanc.
1: Le syndicat mixte d'aménagement du Lac Blanc a par ailleurs reçu les salariés hier. Toutes ces précisions, elles sont à retrouver sur notre site ici.fr, page Alsace.
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1: Avant de faire le point sur le trafic, un petit peu compliqué hein, ce matin, Hubert, un point sur la météo.
2: Avec de la pluie pour tout le monde, de la pluie peut-être cette nuit, de la pluie peut-être actuellement, en tout cas de la pluie un peu plus tard, ça c'est sûr, il y aura des gouttes à la maison aujourd'hui, annoncé dès ce matin par Météo France Alsace et jusqu'en fin de journée, 17-18 heures, des averses plus ou moins soutenues, mais des averses qui font du bien. Il y a de l'humidité dans l'air, ce matin les températures affichent entre 13 et 15, on a 14 à Schirmeck, c'est ce que nous a écrit Cathy, Nathalie qui est à Vendenheim, 16 degrés, dis donc, il fait bon à Vendenheim, avec un peu de vent. Je vous souhaite une bonne journée, nous écrit Nathalie. Bonne journée à vous également. Et alors, cet après-midi, le mercure, il ne va pas grimper du tout. Pourquoi? Bah, parce qu'on aura des températures similaires à celles de ce matin, ce qui correspond à 10 degrés de moins par rapport à celles d'hier. 14 à Strasbourg, pas plus. À Célestat, vous aurez 15. À Mulhouse, 14. Tout comme à Colmar. À Saint-Louis, comptez 13. À Sausheim, 13, 14, là aussi. L'Éden de Sausheim, cette salle de spectacle qui accueillera demain soir les Poetic Lovers, les amis, et nous aurons des places dans 5 minutes à vous offrir. Je sais que vous serez au rendez-vous, on jouera au Bretzel, pas Bretzel. On file sur les routes, et vous l'avez dit Sophie, il y a cet accident qui nous a été signalé sur la 35. Accident impliquant 3 véhicules. C'est à hauteur de Bartenheim, la sortie Bartenheim, dans le sens Colmar vers Bâle. Voie rapide et bandes d'arrêt d'urgence impactées, voire même neutralisées d'après les infos que vous nous avez envoyées. Oui, la voie de gauche est bouchée, les véhicules sont sur la bande d'arrêt d'urgence, patrouilleurs et pompiers sur place. Si vous avez d'autres infos, d'autres précisions à nous apporter, 03 88 25 02 02. Nous, on suit cette situation avec évidemment grande attention et ça bouche des sirènes. Hein. Il faudrait, d'après les infos que vous nous envoyez, sortir même d'Eriksheim pour éviter ce gros bouchon. Soyez donc prudents et vigilants. Je vous laisse avec le taulier là dans un instant. Le taulier, c'est Johnny, évidemment, vous l'aviez tous. Et l'une des plus belles chansons de Johnny, écrite par Goldman, c'est Laura, bien sûr, vous l'aviez tous.
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1: C'est, franchement, c'est pas la plus belle de Johnny celle-là. C'est pour sa fille, c'est pour Laura Smet, j'adore. Johnny Hallyday ici Alsace, il est 7h13.
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1: Nous sommes effectivement ici jusqu'à 10h. Le bien vieillir, on s'y intéresse avec la population qui va vieillir bientôt plus de 65 ans en Alsace que de moins de 20 ans. Avec qui serons-nous dans un instant, Sophie?
4: Eh bien, nous serons en direct, alors juste à côté de moi, avec Betty qui a décidé de, d'amener son mari Michel il y a 3 ans et demi dans cet EHPAD. Elle nous racontera comment elle a fait ce choix et si ce choix était difficile.
1: Betty avec nous dans un très court instant, mais là on vous offre vos places pour aller chanter avec les Poetic Lovers. 7h14, Bretzel, pas Bretzel.
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1: Les Poetic Lovers, vous les connaissez, sont eux. Classique de la fin des années 90. Mais bien sûr, les Poetic Lovers qui seront à l'aide de Sosheim demain soir. Les Poetic Lovers version 2026, c'est ça.

0: Ça vous promet une excellente soirée demain soir. On joue ensemble 03 88 25 15 15. A tout de suite avec les Politic Lovers.
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0: Il est 7h15 et nous avons posé notre studio dans un EHPAD. Ce matin, matinale spéciale, Sophie, en direct de Kunheim.
6: Et nous recevons Betty, bonjour.
7: Bonjour.
6: Vous n'êtes pas résidente, mais vous venez tous les deux jours dans cet établissement de la Roselière qui accueille votre mari, Michel, depuis 3 ans et demi, atteint de la maladie d'Alzheimer. Alors d'abord, est-ce que la décision a été difficile à prendre il y a 3 ans et demi?
7: Ben, c'est toujours très difficile parce que on a l'impression, au moment de placer un proche, de l'abandonner et de se débarrasser de lui-même. Et en fait, oui, c'est difficile, mais la situation à la maison devient telle qu'on ne peut plus assumer toute seule et on n'a pas d'autre recours finalement que de faire appel à ce genre d'établissement.
6: Vous avez joué ce rôle d'aidante pendant des années et vous avez senti à un moment donné qu'il fallait le faire, qu'il fallait prendre la décision.
7: On ne peut plus assumer toute seule parce que les malades atteints d'Alzheimer sont difficiles à gérer, imprévoyants, imprévisibles aussi. Et de ce fait, à un moment donné, il faut être sur le qui-vive 24 heures sur 24. Et on ne peut pas assumer trop longtemps ce rythme-là.
6: Au-delà de la culpabilité que vous venez de décrire au départ, est-ce qu'il y a maintenant un soulagement ?
7: Absolument. Ça a été difficile de prendre la décision, mais quand on voit comment, avec quelle facilité, finalement, mon mari s'est adapté à sa nouvelle vie. Quand on voit la bienveillance et le professionnalisme des aidants ici, du personnel aidant, et bien, on ne peut que se réjouir de la décision qu'on a prise, parce que à l'heure actuelle, mon mari est serein, apaisé, et on sent vraiment que son nouveau chez lui, c'est à la Roselière.
6: Et vous décrivez aussi une façon de faire en deux étapes, c'est-à-dire qu'il y avait d'abord l'hôpital de jour et puis tout d'un coup on a glissé vers un placement, disons, définitif.
7: Alors l'accueil de jour, effectivement, on l'a vécu pendant 2-3 ans. Mais comme mon mari était dans le désir de marcher, de beaucoup, de déambuler, dans la volonté de se sauver tout le temps, l'accueil du jour n'a plus été possible parce qu'il leur rendait la vie impossible. Et du coup, il a fallu trouver une autre solution. Et là, au Roseau, c'est-à-dire la partie, l'unité de vie protégée à la Roselière, destinée spécialement aux malades d'Alzheimer, il est tout à fait à l'aise parce qu'il peut se déplacer comme il veut et en toute liberté.
6: Donc votre mari Michel est aujourd'hui, disons, bien dans cet établissement.
7: Il est très bien. Il est très bien et vraiment aucun regret de l'avoir placé là.
6: Dernière question, est-ce que vous avez un mot justement pour ces familles qui parfois hésitent ?
7: Eh bien, il faut peser toujours le pour et le contre d'une situation. Et franchement, si vous avez l'occasion de trouver un EHPAD bienveillant, un EHPAD qui peut vous soulager, il ne faut pas hésiter parce que les malades, finalement, c'est le bien-être des malades qui compte en priorité. Et ils se trouvent beaucoup plus à l'aise dans une structure de ce genre-là que coincés dans un appartement.
6: Merci beaucoup, Betty, d'avoir été en direct avec nous ce matin dans cet EHPAD de la Roselière à Cuneuil pour nous expliquer ce choix qui, je pense, parle à beaucoup d'entre nous et beaucoup de nos auditeurs. Merci beaucoup.
7: Je vous en prie.
0: Émission spéciale jusqu'à 10h. On va poursuivre cette conversation. On retrouvera le directeur de l'établissement dans un très court instant. Et puis, on s'intéressera aussi à un dispositif de médiation animale. Ce sera à 7h30. Ce sera aux côtés d'Aurélie Loquet. On a aperçu le toutou. Un beau petit labrador, mignon comme tout. On en saura plus. Ce sera dans une bonne dizaine de minutes. À 7h20, filons sur les routes. Les conditions de circulation toujours très très compliquées sur la 35 à hauteur de Apsheim, de Uffheim, de Bartenheim. Il y a un accident qui a été signalé plus tôt ce matin impliquant 3 voitures, 3 véhicules. On nous précise au CIRAC qu'il est de bon ton et il serait bienvenu pour vous de sortir d'Erixheim. Si vous arrivez de Mulhouse et que vous allez vers la Suisse, vers Bâle, vers le sud Alsace ce matin, essayez de sortir à Erixheim et de prendre le réseau secondaire parce que la circulation est à l'arrêt sur ce tronçon-là suite à cet accident. Donc c'est effectivement plus que compliqué et plus que chaotique. Sortez si vous le pouvez, réseau secondaire sur la 35. Vos infos trafic 03 88 25 02 02. Les Poetic Lovers à l'Eden de Sosheim, c'est demain soir. Qui va jouer avec nous dans un très court instant? Je vais le savoir et nous allons ensemble le découvrir, les Poetic Lovers. Mais avant cela, Shiny Happy People, c'est sur votre radio ici Alsace. Émission spéciale, vous l'avez compris, comment bien vieillir, comment vieillir ensemble, comment s'adapter. C'est jusqu'à 10h depuis Cuneuil.

0: Happy people, on vous espère tout aussi heureux que nous, heureux d'être ce matin en direct depuis Kunheim, les pas de la Roselière, 7h24.
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0: Le lieu de vie, voilà comment on le dit. C'est le directeur qui est avec nous ce matin, Robin.
3: Et pour ceux qui nous rejoignent, rebonjour Robert Koller. La population alsacienne vieillit, on le dit ce matin, ça veut dire plus de personnes dépendantes, plus de personnes qui emménagent dans les établissements comme les EHPAD. Est-ce que c'est un défi déjà pour vous d'accueillir autant de monde dans les années qui arrivent ?
4: Oui, ça sera un véritable défi d'accueillir cette population vieillissante, hein, puisque aujourd'hui, des personnes âgées en perte d'autonomie en Alsace, à l'heure actuelle, il y en a 50 000. D'ici 2035, il y aura 100 000 personnes en perte d'autonomie. Donc, il faut s'attendre dans les 10 ans à venir à accueillir dans nos structures, mais également dans les services d'aide et de soins à domicile, dans toutes les structures médico-sociales, plus de 50, on augmentera, on doublera nos demandes.
3: De quoi vous avez besoin à court terme, à long terme, pour pouvoir accueillir ces personnes âgées, toujours plus dépendantes, dans les meilleures conditions ?
4: Alors, en gériatrie, pour faire de la qualité, il faut des bras. Donc, on a besoin d'un personnel soignant en nombre suffisant. On a également besoin de moyens financiers. Hein.
3: Sur le recrutement, je vous interromps, mais est-ce que vous y arrivez ? On l'a vu à Lutterbach, à Orbourvire, il n'y a pas assez de recrutement. Donc, les admissions sont stoppées. Est-ce que c'est un problème chez vous à La Roselière ?
4: Aujourd'hui, ce n'est pas un problème à la Roselière, puisque nous avons anticipé cette question, notamment en mettant en place des contrats d'apprentissage en nombre important. Aujourd'hui, on a 15 personnes en contrat d'apprentissage dans la structure qui suivent des parcours en alternance d'aide-soignant ou d'aide médico-psychologique. Et donc, pour nous, c'est un réservoir pour le futur, un réservoir de soignants pour le futur.
3: Il y a la question du bâti aussi, j'imagine, parce que pour accueillir autant de monde, il faut des chambres, plus qu'on en a aujourd'hui. Ça doit mettre du temps à se faire. Comment est-ce que vous pouvez anticiper ça avec les chiffres dont on parle ce matin ?
4: Au sein de la Roselière, ça fait depuis maintenant 3 ans qu'on réfléchit à une extension, hein, 30 chambres supplémentaires. Mais si nous voulons avoir des chambres supplémentaires, entre le moment où on a l'idée et le moment de l'inauguration, généralement se déroule un délai de 7 ans. Hein.
3: Donc, il s'agit... assez long, il faut anticiper très en amont.
4: Il faut anticiper très en amont, hein, et déjà effectuer tout simplement se projeter. Aujourd'hui, le rôle des directions, c'est des rôles stratégiques. Il s'agit pour nous de nous projeter déjà dans ce que sera ce panorama des personnes en perte d'autonomie dans 10 ans et d'organiser nos structures en fonction des nouveaux besoins, des futurs besoins.
3: Pour les personnes dépendantes, il y a le placement dans des établissements comme le vôtre, mais il y a aussi la question du maintien à domicile. On sait qu'il y a beaucoup d'établissements qui n'arriveront pas à s'adapter d'ici 5, 10, 15 ans. Qu'est-ce que vous pensez de cette question-là, de garder ces personnes âgées dépendantes chez elles le plus possible ?
4: Aujourd'hui, on n'aura pas le choix, hein. Le nombre de places en EHPAD est limité. Hein. On connaît le chiffre dans les 10 ans à venir, le nombre de places. On connaît également le nombre de personnes âgées en perte d'autonomie dans les 10 ans à venir. Donc il n'y a que les services d'aide et de soins à domicile aujourd'hui qui peuvent devenir ce relais. C'est un relais vraiment fondamental, important dans la structure de prise en soins des personnes âgées en Alsace.
3: Un relais essentiel. Merci Robert Koller, directeur de l'EHPAD de Kunheim. Nous sommes en matinale spéciale toute la matinée. Je vous remercie d'avoir été avec nous.
0: Jusqu'à 10h, médiation animale dans les prochaines minutes. Ce sera juste après 7h30. Là, 7h28, vos places donc pour aller chanter avec les Poetic Lovers à l'Éden de Sosheim. C'est demain soir. Je crois que Carole est avec nous depuis Saverne. Carole, bonjour.
5: Oui, bonjour.
0: Comment allez-vous, Carole ?
5: Très bien, merci, et vous ?
0: Ravi de vous accueillir en pleine forme. Carole, on va jouer très rapidement pour que vous alliez demain soir chanter avec les Poetic Lovers. On va jouer avec les groupes de musique en Alsace. S'ils sont alsaciens, vous dites Bretzel. S'ils ne sont pas alsaciens, c'est pas Bretzel. Si je vous dis Last Train, le dernier train qui vient du sud Alsace, d'Ilzac.
6: Il fait chouchou, Ilzac. Ah,
0: et si je vous dis les assoiffés ?
6: Ils boivent toujours de la bière à Strasbourg.
0: Oui, c'est ça, dans ce coin-là.
5: Alors, Brésil.
0: Toujours avec modération, c'est gagné. Bravo, Carole. Bonne soirée. Demain, vous irez avec qui voir les Poetic Lovers ?
5: Ah, ben, j'en sais rien du tout.
0: Oh, vous allez vous régaler. En tout cas, c'est sûr, vous allez passer une bonne soirée.
5: Super, je trouverai bien, ouais. Merci beaucoup.
0: Ça, je ne doute pas. À bientôt, Carole, merci.
5: À bientôt, au revoir.
0: Dans une bonne demi-heure, d'autres places à gagner pour ce concert de demain soir. Ici Alsace, 7h29.
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0: L'essentiel de l'actu en Alsace, Sophie Constanzer à 7h30.
6: Suite de notre matinale spéciale sur le bien vieillir dans un instant en direct de l'EHPAD de la Roselière à Cunheim. La vice-présidente de la CEA en charge des personnes âgées, elle invitée d'Ici Alsace dans un quart d'heure. Comment faire face au vieillissement de la population? Le tour de l'actu en France et dans le monde en 90
9: secondes. Il coûte actuellement 2,36€ le litre en moyenne et pourrait baisser de 12 à 18 centimes dans les prochaines semaines. Le Premier ministre Sébastien Lecornu annonce que 10 millions de barils de stocks stratégiques de gazole vont être débloqués. Autre annonce, le chèque énergie sera versé en janvier et non plus au printemps pour les ménages les plus modestes. Le chef du gouvernement qui renvoie à fin octobre pour des mesures sur les lycées, c'est l'acte 4 du mouvement. Aujourd'hui, les syndicats lycéens demandent à être reçus à Matignon la semaine prochaine. Le ministre de l'Éducation nationale élu à Reims pourra participer à un temps de dialogue dans un lycée. Un père d'élève placé en garde à vue à Talence, en Gironde, l'homme de 33 ans a menacé l'institut de son fils de décapitation. Il sera jugé en mars prochain. Trois sites internet fermés par la justice sur lesquels des photos intimes volées de jeunes filles mineures et de femmes étaient vendues. Quelques 17 000 victimes ont été recensées autour du monde. Deux frères âgés de 21 et 25 ans ont été arrêtés dans le nord de la France. Les salariés de Total Energy appelés à la grève aujourd'hui. Mobilisation pour l'emploi et les salaires. Certaines stations-service peuvent être perturbées. Grève maintenu malgré l'annonce la semaine dernière du versement d'une avance de 1 000€ sur la prime annuelle. Et puis l'astronaute française Sophie Adnaud n'est plus qu'à quelques heures de la Terre. Elle est sur le retour avec ses coéquipiers après 9 mois passés dans la Station Spatiale Internationale. Amerrissage prévu vers 17h.
6: Merci Cyril Ardo-Redon. Dans l'info d'ici en Alsace ce matin, nous sommes en direct d'un établissement d'accueil des personnes âgées, la Roselière à Cunheim, au plus près des résidents. Et avec vous, Aurélie Loquet, parmi les actions dans cet EHPAD, on va voir qu'est-ce qu'il en est de la médiation animale.
10: Bah, j'ai présentement un chien sur les pieds qui aboie, vous l'entendez, c'est Auréa, c'est une femelle labrador. Et je suis aussi avec Vicky Matz, hein, qui est psychologue. Et c'est vous qui avez amené Auréa. Alors là, elle est visiblement perturbée par quelqu'un de l'autre côté de la porte. Là-bas, qu'est-ce qui se passe? Expliquez-nous.
11: Là, elle entend un autre toutou pas loin et elle est là pour amener de la vie. Donc, elle interagit avec tout le monde, avec les chiens, le personnel, les résidents. Et du coup, Auréal a la particularité d'être un chien d'assistance d'accompagnement social qui est éduqué par l'association Andy Chien. Et donc, sa présence, elle fait particulièrement sens dans l'EHPAD parce qu'on est en zone rurale et qu'il y a beaucoup de résidents qui ont eu durant leur vie, en tout cas, un chien. Donc, juste par sa simple présence, elle va venir faire émerger des souvenirs, susciter de l'émotion, de la joie. Et surtout, ça permet de créer naturellement des interactions positives. Donc, dans ma fonction à moi, en tant que psychologue, elle me permet de faciliter mon approche auprès des personnes âgées. Elle va créer un premier lien, favoriser la rencontre, permettre aussi des échanges plus spontanés.
10: Oui, parce qu'on le voit, hein, dès qu'elle arrive quelque part, tout le monde s'avance vers elle, tout le monde s'avance vers vous.
11: Totalement. Elle suscite quelque chose. En tout cas, ça c'est sûr, juste par sa présence. Après, dans les objectifs de travail qu'il va y avoir au quotidien, ça va être vraiment en fonction des besoins observés. Ça va pouvoir se faire en interaction de groupe ou en individuel. Ça va par exemple pouvoir favoriser l'alliance thérapeutique, apaiser les troubles psychocomportementaux, stimuler la cognition, les fonctions sensorielles aussi. soutenir la motivation et l'estime de soi. En fait, Auria, elle est vraiment là pour enrichir nos accompagnements au quotidien et avec ce but essentiel qui est de favoriser le bien-être des résidents, la santé psychique et promouvoir la qualité de vie.
6: Je me retourne vers vous, Benoît Sévald, le directeur adjoint de l'EHPAD. Il y a des chiens ici depuis 20 ans. C'est quoi le bénéfice que vous avez vu au cours des années?
12: Justement, depuis plus d'une vingtaine d'années, notre directeur avait introduit les premiers chiens à la Roselière. Et tout de suite, ce qu'on a remarqué, c'est que l'animal, naturellement, en fait, il apportait des sourires, il apportait de l'apaisement, il apportait en fait du lien social. Quand vous avez plusieurs personnes dans une pièce et que d'un coup, vous avez un chien qui arrive, tout le monde sourit, tout le monde se met à parler, des interactions sociales positives. Et puis, comme le disait ma collègue, on a des vrais apports et des vrais bénéfices qui ont été décrits dans la littérature, avec des réductions de l'anxiété, des réductions des troubles du comportement, des réductions des troubles de l'humeur. Tout ça, ça fait qu'on a peut-être besoin de prescrire un peu moins de médicaments parfois. On peut utiliser des alternatives non médicamenteuses qui font du bien à tout le monde, tant aux résidents qu'aux soignants.
6: Ouais, et puis on l'a vu, depuis qu'Auria est arrivée, y a beaucoup plus de vie ici aussi. Merci à tous les deux.
13: Et merci beaucoup Aurélie, on vous envie un peu, on est très envieux avec Hubert d'être avec Auria aussi.
0: On l'a vu passer tout à l'heure, mais qu'elle revienne, nous on la caresse avec grand plaisir.
13: Exactement. Et puis on retrouvera Aurélie dans une heure pour visiter l'unité Alzheimer de cette EHPAD de la Roselière à Cunheim.
0: Allez, il est 7h36, la météo avec de la pluie, ça va sentir le chien mouillé, tenez, au chaud, il y a de la pluie, il y a de l'humidité, des gouttes dès ce matin où vous soyez en Alsace, des averses tout au long de cette journée de jeudi, plus ou moins intense ces averses, mais de l'eau qui fait du bien. Les températures, elles sont comprises ce matin entre 10 et 14, 15, ça dépend de là où vous êtes, dans la vallée de Chirmec, on avait du 14 ce matin, et surtout elles vont rester les mêmes pour cet après-midi. Les températures, ça ne va pas grimper, les maximales sont pour Célestat et pour Ribeauvillé avec 15 degrés seulement, donc quasiment 10 degrés de moins qu'hier. À Saint-Louis, comptez 13, vous aurez à Ferrette 11, seulement 11 cet après-midi, et à Chirmec, vous aurez 12 au plus fort de la journée. On file sur les routes toujours, parce que notre attention est depuis ce matin concentrée sur ce qu'il se passe sur l'A35. L'A35, suite à cet accident à hauteur de Bartenheim impliquant trois véhicules dans le sens Mulhouse vers Bâle. Une situation encore bien délicate et bien compliquée, puisque vous rajoutez sur votre trajet quasiment une heure de toute évidence. Donc circulation à l'arrêt, c'est aussi simple que ça. Voilà les infos que j'ai à hauteur de Habsheim. Dès Habsheim, en fait, ça ralentit, ça descend jusqu'à quasiment Brinkheim. Donc sortez, nous disait-on, si vous le pouvez, sur cette autoroute à hauteur de Rixheim. Ça vous évitera donc d'emprunter l'autoroute et de prendre ainsi le réseau secondaire. Si vous avez d'autres infos à partager avec nous, 03 88 25 02 02. Bonne route. Les Rita Mitsuko, juste après ce petit jingle, les histoires d'Aon. On vous souhaite une excellente journée ici Alsace.
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0: Rita Mitsouko, les histoires d'Alsace. C'est ici Alsace à 7h41. On a des précisions sur cet accident, donc sur la 35, l'accident matériel impliquant trois véhicules à hauteur de Bartenheim dans le sens Mulhouse-Verbal. L'accident se termine, les secours ne sont plus sur place. La voie de gauche est toujours neutralisée d'après les infos qui nous parviennent. En attente du dépannage, la remontée de bouchons est de 6 km. Donc effectivement, ça coince encore. Ça va s'arranger, mais ça coince encore. Voilà les infos qui nous sont précieuses. Merci de nous les donner au 03 88 25 02 02.
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0: Avec vous, Sophie Constance Herouy, et puis toute l'équipe aussi, Robin Schmidt qui est là, Charlie Weber qui va nous retrouver dans un instant. On va poursuivre la conversation jusqu'à 10h. Comment bien vieillir? Voilà la thématique de cette émission ce matin.
3: Et on va en parler avec la vice-présidente de la collectivité européenne d'Alsace en charge de l'accompagnement des personnes âgées, parce qu'on est devant un chiffre, disons, exponentiel. Le vieillissement de la population est plus rapide en Alsace que dans le reste de la région Grand Est.
0: Alors, il faut s'adapter, la société doit s'adapter, les structures également, et nous sommes dans l'une d'entre elles ce matin, depuis la Roselière à Kunheim. Lui, à 7h42, il ne vieillit pas, il se bonifie. Rudy Carlier, bonjour.
4: Bonjour.
0: Bonjour. Ah oui, bonjour. Oui.
4: Là, dit-il, on est... Là, j'étais pas prêt à ça.
0: Rudy, on s'intéresse, tenez, à l'après-carrière des sportifs de haut niveau. Vous qui avez été un joueur de foot de haut niveau, attaquant du Racing Club de Strasbourg, derrière, comment les sportifs vieillissent? Est-ce qu'ils vieillissent bien?
4: Bah alors, si on prend mon cas, je dirais plutôt pas mal.
0: Vous en sentez beaucoup, c'est vrai, Rudy.
4: Après une carrière de sportif de haut niveau, c'est vrai que il y a cette coupure. On se dit qu'on a besoin vraiment de couper du sport et de se poser presque dans le canapé et plus rien faire. Et puis il y a deux cas possibles. Il y a ceux qui coupent vraiment du sport et qui n'arrivent plus à courir.
0: Qui prennent un peu d'embonpoint aussi.
4: Qui prennent un petit peu d'embonpoint, qui a les douleurs, ouais, aussi, parce qu'il y a aussi les douleurs dues à la carrière. Mm-hmm. Mais c'est vrai que ce qui se passe, en fait, souvent, c'est déjà par rapport au poids, c'est qu'un footballeur, on pense qu'après sa carrière, on se dit, ah, il a pris du poids, il fait que manger. En fait, c'est qu'il mange exactement la même chose, mais sans faire d'activité sportive à côté. Donc c'est-à-dire que quand on s'entraîne deux fois par jour, on peut manger des pâtes, il y a pas de problème, mais quand on s'entraîne plus du tout et qu'on mange la même quantité de pâtes, ben on va prendre du poids. Donc ça, c'est l'exemple de ceux qui se sont arrêtés. Et puis après, il y a des gens entre guillemets comme moi où on a besoin de sport pour vivre, on a besoin pour être bien déjà dans nos têtes, et du coup, ben on continue à courir et à s'entretenir comme des sportifs de haut niveau, mais c'est vrai que ce que les gens voient pas, c'est qu'on a quand même, pour la plupart, on a quand même des grosses douleurs, on a des problèmes aux articulations, et alors parfois on vieillit.
0: Vous souffrez quelque chose en particulier, Rudy, ou pas?
4: Comment?
0: Vous souffrez quelque chose en particulier, vous?
4: Ah ouais, moi le matin les tendons, faut que je mette du temps pour marcher. J'ai ma hanche où j'ai un gros problème à la hanche. J'ai opération du genou. Ouais. Oui, ça c'est dû à l'usure des entraînements. Donc j'ai des opérations. Ouais, en fait, parfois les gens c'est ce que je dis aux gens. C'est pour ça que c'est drôle que vous ayez commencé par ça. On me dit ouais, tu vieillis bien, ouais, de l'extérieur, mais de l'intérieur, parfois je suis à 40 ans, je suis plus usé qu'une personne de 60, 65 ans, mais vraiment. Donc voilà, après bon, c'est vrai que vous me trouvez mignon, mon cher Hubert, mais
0: la carrosserie, mais c'est pas mal.
4: Vous savez, la beauté éphémère, hein, vous savez.
0: Oh, c'est
3: il paraît que Rudy ne mange plus que de la salade. Voilà, ah oui, il mange plus de pâtes.
0: Vous êtes
3: mis à la salade, Rudy, non?
4: Ouais, je mange un petit peu de salade, de céleri de temps en temps, et quand je veux être un peu fou, je prends un peu de betterave.
0: Oh là là, quelle folie. Ouais, la vieillesse chez les sportifs, le haut niveau, le temps qui passe, c'est le cas pour tout le monde. Rudy, merci beaucoup de ce témoignage, hein, de votre témoignage finalement.
4: Ouais, je me suis un peu livré là.
0: Ouais. À cœur ouvert.
4: Hein, tout le monde sait que j'ai des hanches en moins maintenant.
0: De toute évidence, et que ça queen quand vous passez à côté de nous. Merci Rudy, on vous retrouve demain.
4: Merci.
0: Pour l'avant-match du Racing face à Nice, puisque le Racing Club de Strasbourg rejoue en Ligue 1 enfin. Ce sera dimanche, et à vivre sur votre radio ici à Alsace, 7h45.
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0: Et oui, votre matinale spéciale se poursuit, matinale consacrée, Sophie, au bien vieillir.
3: Dans le Grand Est, d'ici à 2050, le nombre de seniors en perte d'autonomie aura augmenté de 30% selon les derniers chiffres de l'INSEE. Et c'est en Alsace que la hausse du nombre de seniors en perte d'autonomie est la plus forte. Pour en parler donc, on est avec la vice-présidente de la collectivité européenne d'Alsace en charge de l'accompagnement des personnes âgées, Karine Pagliarulo, bonjour.
2: Bonjour.
3: On va donner encore un chiffre. D'ici moins de 15 ans, 2040, le nombre de personnes âgées de plus de 85 ans va doubler en Alsace. Nous sommes en réalité face à un mur.
2: Oui, j'aime pas trop ce mot, mur. Bonjour à tous, bonjour Hubert, bonjour Sophie, bonjour chères Alsaciennes et chers Alsaciens qui nous écoutez. Eh bien oui, on va augmenter de 50 000 personnes de plus de 85 ans avec un risque de perte d'autonomie pour ces personnes-là.
3: Il faut s'adapter très vite, donc un délai très court.
2: On doit s'adapter très vite. On va effectivement, on y réfléchit déjà depuis quelques années, et là on enclenche la vitesse supérieure parce que le vieillissement de la population, c'est l'affaire de tous.
3: Alors, quelles sont les priorités ? D'abord l'habitat peut-être ?
2: Oui, alors déjà vous dire que nous avons évidemment déjà 216 EHPAD sur notre Alsace. Sur les 216 EHPAD, les 95% sont associatives ou publiques. Donc on n'est pas dans le monde privé comme ailleurs en France, donc c'est une spécialité alsacienne. Vous dire aussi qu'on a énormément de services d'aide à domicile qui travaillent. On peut aussi agrémenter ou modifier son lieu de vie, comme vous l'exposiez tout à l'heure. Le domicile est évidemment très important. Pensez très tôt que, ben oui, à 65 ans, on est retraité. On va encore vivre 40 ans. Profitons de ce moment-là. On a 75% de nos retraités sont heureusement propriétaires de leurs biens, donc peuvent adapter cela à la perte d'autonomie. Il faut y réfléchir tôt quand on a encore les moyens financiers et physiques de le faire.
3: Est-ce qu'il y aura plus de résidences seniors, plus d'EHPAD, ou il va falloir faire avec les moyens et les places d'aujourd'hui, c'est-à-dire ces 216 établissements et les places qui sont allouées chaque année par l'Agence régionale de santé, où on va voir une augmentation de ces places?
2: Alors, l'augmentation de ces places ne dépend pas de la collectivité européenne d'Alsace, mais bien de l'Agence régionale de santé. Ça n'est absolument pas pour l'instant prévu au programme, et ce serait évidemment une belle aubaine, mais l'objectif n'est pas de mettre tout le monde en établissement, mais de créer des lieux de vie différents, des autres résidences, des autres moyens d'être chez soi, de vivre chez soi, comme ici à Kunheim ou dans d'autres EHPAD où on n'aime pas le mot EHPAD, mais pardon, on n'aime pas le mot EHPAD, et pourtant ces établissements, on y vient de plus en plus dégradés parce qu'on a des maladies, des pathologies neurodégénératives qui gênent vraiment la vie des aides. Vous en avez, je crois, parlé précédemment, et je pense que c'est important aussi de soutenir les aidants qui puissent avoir du répit. Donc le logement.
3: Vous dites le maintien à domicile, mais ça implique d'avoir des aides à domicile, des infirmières qui viennent à domicile. Est-ce qu'on a assez de professionnels de santé dans ce domaine? Je vous vois sourire. J'imagine qu'il va en manquer. Vous avez fait les calculs?
2: On a fait des prévisions. C'est 7700 professionnels spécialisés qu'il nous faudra. Donc il nous faut des écoles, il nous faut pas fermer des écoles, des lycées. D'ailleurs, nous n'avons pas cette compétence. Vous savez que c'est bien la région qui a la compétence de la formation. Donc nous nous revendiquons d'augmenter ces places et également d'avoir du public. Alors, je voudrais aussi qu'on parle vieillissement sur un autre aspect, l'aspect positif. C'est des lieux de vie, c'est des lieux où on apprécie, on parlait tout à l'heure des animaux, mais où on fait aussi du spa, de la balnéo. Ce sont des vrais lieux de vie où il se passe des choses. Donc c'est important que les jeunes donne envie d'aller dans ces établissements. Parce que si on n'a pas de jeunes, si on n'a pas de bras, pas de chocolat. Hein.
3: Mais ça veut dire qu'il faut susciter des vocations. Et ça, on le fait comment? Vous avez réfléchi à la CEA pour essayer de susciter des vocations chez les jeunes?
2: Oui, alors on y travaille avec les collégiens, les troisièmes, qui ont une semaine de découverte, que l'on invite à venir dans les établissements. Alors, ça fait pas plein pot, hein. Mais c'est des gouttes d'eau, c'est des additions de plusieurs expérimentations qui le permettent. Nous cherchons vraiment à changer cette image et l'image de la société, parce que même quand des jeunes ont envie de venir dans les établissements, les parents leur disent « Ah non, surtout pas ça, tu feras autre chose dans ta vie ». Eh bien non, ce sont des carrières tournées vers l'humain, avec des pathologies certes difficiles que l'on va devoir accompagner, mais je crois que les jeunes doivent aussi s'ouvrir à cela, c'est aussi la vie de demain.
3: Est-ce que l'important aussi c'est de sensibiliser tout le monde, pas seulement les gens qui sont confrontés au vieillissement, mais aussi les entreprises qui peuvent dégager du temps pour les aidants? Là aussi vous faites un travail je crois au niveau de la CEA pour dire aux entreprises voilà, il faut vous aussi que vous preniez part dans cette question.
2: Tout à fait, alors ça c'est le dernier volet, enfin le volet sur lequel c'est chaud brûlant. La stratégie du vieillissement sera évidemment votée le 26 octobre où il y aura 12 actions très très précises où l'ensemble de la société civile est appelée à se mobiliser.
3: Un exemple peut-être ce matin d'action?
2: Un exemple d'action, lequel j'ai le droit de dire, parce que c'est le président qui voulait. Le fonds d'urgence, peut-être, on a déjà aidé en fonds d'urgence les EHPAD, on va continuer à soutenir les EHPAD comme on l'a toujours fait. Vous savez que leur trésorerie va mieux grâce à notre action dans d'autres départements. Ils ont dû complètement abandonner cela. Nous, c'est vraiment une volonté que de soutenir nos aînés. Et on l'a prouvé d'ailleurs sur plein d'autres projets.
3: On n'aura pas d'autres révélations, mais on attendra donc le 26 octobre prochain, bien sûr. Merci beaucoup, Karine Pagliarulo, d'avoir été en direct avec nous ce matin dans le studio d'ICI Alsace, qui est donc délocalisé dans l'EHPAD de la Roselière à Cunheim. Je rappelle que vous êtes la vice-présidente de la CEA en charge de l'accompagnement des personnes âgées. Merci beaucoup.
0: On est ensemble, merci. Effectivement, sur cette matinale spéciale jusqu'à 10h. On joue même les prolongations. On poursuivra le débat. Comment bien vieillir et comment la société doit s'adapter entre 9h et 10h, aux côtés de Charlie Weber. 7h52.
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0: Et on donne de la voix avec Patrick Suri tout de suite maintenant sur votre radio de proximité. Le champ est libre. On est ravis de vous accueillir. Le jour se lève doucement. Bon petit déj peut-être. Bon café. Pas trop chaud aussi. Pas soufflé. Hein.
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0: Et on chante avec Patrick Fiori ce matin. Le chant est libre ici à Alsace à 7h55. Ça va mieux, de mieux en mieux. C'est toujours très chargé sur la 35 suite à cet accident à hauteur de Bartenheim un petit peu plus tôt ce matin. Trois véhicules impliqués dans cet accident en direction de Bâle quand vous arrivez de Mulhouse. Les secours ne sont plus sur place. La ligne de gauche est toujours, elle, neutralisée par leurs équipes en attente du dépannage. Voilà les infos qui nous parviennent de la collectivité européenne d'Alsace. La remontée de bouchon il y a 5 grosses minutes était de 6 km. Prenez votre mal en patience, j'espère que ça va. On continue de vous tenir informé. Si vous avez des infos, 03 88 25 02 02.
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0: demandé aucun effort.
1: Au tournant du XXe siècle, Paris pensait avoir trouvé la solution miracle au transport, supprimer la marche. L'avenir avait déjà la flemme. Paris Exposition Universelle de 1900. La tour Eiffel a 11 ans. Le métro vient d'ouvrir et les organisateurs veulent impressionner le monde entier. Wow ! Ils installent donc une attraction futuriste. Un trottoir roulant de plusieurs kilomètres qui longe une partie des quais de la Seine. Paris invente le déplacement sans effort, autant dire une idée appelée à un grand avenir.
2: C'est la France de demain. C'est l'avenir de notre pays, ça, mes vieux gars.
1: Le système est astucieux. On monte d'abord sur une plateforme lente, puis sur une deuxième plus rapide, puis sur une troisième qui file à près de 8 km à l'heure, soit à peu près la vitesse maximale d'une voiture dans Paris en 2026. En 1900, c'est de la science-fiction. On l'appelle d'ailleurs la rue de l'avenir. Les visiteurs adorent, enfin, pas tous. Certains ratent leur embarquement, d'autres perdent l'équilibre.
3: Alerte ! Paresseux à terre !
1: Les journaux racontent une collection impressionnante de chapeaux envolés et de dignités froissées.
4: Mais l'important, c'est pas la chute, c'est l'atterrissage.
1: Très vite, des ingénieurs imaginent un avenir radieux, des trottoirs roulant partout, dans toutes les grandes villes. Plus besoin de marcher. Mais la réalité est moins convaincante. L'installation coûte cher, prend beaucoup de place et reste compliquée à exploiter. Un date raté entre ingénieurs et comptables. Après l'exposition, abracadabra, le trottoir roulant disparaît. Le Paris de 1900 était persuadé qu'au XXIe siècle, nous nous déplacerions sur des trottoirs mécaniques géants. Ils se sont trompés. Mais si vous avez déjà traversé un aéroport sur un tapis roulant, vous utilisez encore, sans le savoir, un petit morceau de leur futur.
5: Et un voyage chaque matin avec vous, Stéphane Bern. Merci beaucoup et à demain. Salut Charlie.
6: Que demain, ça va ?
5: Mais écoutez, on est en pleine forme.
6: Oui, je vois ça.
5: On rappelle qu'on est en direct ce matin depuis la Roselière à Cunheim, un lieu de vie, un EHPAD, une maison de retraite, vous l'appelez comme vous voulez. Le directeur insiste, c'est un lieu de vie ici.
6: C'est vrai, j'aime bien. Non, mais j'aime bien, c'est beau, c'est sympa.
5: On est installé, alors c'est la, on dira la salle d'accueil, c'est là que les familles viennent se restaurer notamment et que, bon, on vient déjeuner. Il y a quoi ? 2, 4, 6, 8 tables ? Vous avez vu, est-ce que vous avez vu que ces tables sont typiquement alsaciennes quand même, Charlie ?
6: Ça fait. Pourquoi ?
5: Parce qu'il y a du Maggi dessus.
6: Ah oui, mais je vous ai entendu en plus à 6h10 dire il y a du Maggi partout.
5: Eh bien, bien sûr. J'adorais. On sait où on est. On est ensemble jusqu'à 10h. On prolongera le sujet avec vous, hein, Charlie. Tout à l'heure, 9h10h, ce sera comment bien vieillir ?
6: Bien vieillir, ensemble, voilà. Mm. Tout en gardant sa liberté peut-être, mais tout en ayant une certaine sécurité. Voilà, vous allez pouvoir partager vos témoignages au 03 88 25 15 15. Dès maintenant sur le WhatsApp si vous voulez.
5: Ici Alsace, il est 8h. Soyez les bienvenus.
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5: Un grand merci de nous avoir choisi. Passez une excellente journée. 8h, ce 8 octobre.
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5: Et Robin Schmitt pour les infos. Les jeunes, Robin, interpellés ces derniers jours en manifestation, sont inconnus de la justice.
9: Le mouvement des lycéens a dégénéré par endroits en Alsace. Ces derniers jours, des jets de mortier, des commerces vandalisés, des face-à-face avec la police. La réponse a été ferme. Une trentaine de gardes à vue à Strasbourg, rien que vendredi dernier, suivi de plusieurs passages au tribunal. Sur Ici Alsace, ce matin, la procureure de Strasbourg, Clarisse Taron, fait un premier point sur les profils qu'elle a vu passer. Ce sont surtout des jeunes inconnus des services de la justice.
10: On a une grande quantité de mineurs non connus qui ont pour autant pu commettre des faits de dégradation, d'outrage, de rébellion, qui sont des jeunes qui sont dans la revendication et qui pensent qu'ils peuvent tout faire, et notamment tenir des propos qui sont inadaptés, c'est le moins qu'on puisse dire, à l'égard des forces de l'ordre. J'ai envie de vous dire, moi, qu'ils ont 16 ans, 17 ans, et qu'ils prennent pas la mesure des conséquences, effectivement, de ce qu'ils font. Il y en a beaucoup qui sont quand même assez convaincus de la justesse de leur combat et qui, je pense vraiment, se laissent entraîner. Après, là-dedans, il y a aussi quelques personnes qui sont connues, pour lesquelles on a fait des procédures de comparution immédiate, voire, et là je le déplore, des gens qui sont manifestement venus pour commettre des dégradations, qui seront peut-être interpellées dans un second temps, parce qu'elles ne l'ont pas encore été à ce stade, ou en tout cas de manière marginale par rapport à ceux qu'on a interpellés.
9: La procureure de Strasbourg, Clarisse Taron, qui confirme que 2 enquêtes ont été ouvertes sur des violences visant de jeunes manifestants. Une vidéo circule depuis la semaine dernière où l'on voit un lycéen touché au visage par ce qui semble être un tir de LBD. Hier à Strasbourg, un adolescent de 16 ans a été grièvement blessé à la main, deux doigts.

0: arraché par son propre tir de mortier. C'était en marge d'un des rassemblements d'hier près du lycée Coufignal. Dans le Haut-Rhin, la gendarmerie nationale a saisi une cinquantaine de mortiers dans le coffre de la voiture d'un lycéen. C'était à proximité de son établissement à Ilzac. La préfecture annonce l'interdiction ce jeudi du transport de l'achat de ces feux d'artifice.
1: Et les lycéens commencent à reprendre les cours dans leur lycée après une semaine de manifestation.
0: Retour en classe aujourd'hui, par exemple au lycée Fustel de Coulanges à Strasbourg. Mais l'acte 4 de la mobilisation a été annoncé par les organisations lycéennes. Des blocages sont encore prévus aujourd'hui. Une intersyndicale de l'éducation nationale a déposé un préavis de grève pour soutenir les lycéens, mais aucune manifestation autorisée n'est prévue pour l'instant. Dans le Haut-Rhin, la gendarmerie de Cernay cherche des témoins après le braquage armé d'un camping dimanche dernier. Un individu d'un mètre 80 s'est enfui avec la caisse. Toutes les informations sont sur ici.fr.
1: 8h03 précisément, c'est ici Alsace. Votre radio est donc en direct de la Roselière à Kunheim dans le Haut-Rhin ce matin. Avec une question, comment bien vieillir en Alsace?
0: Ouais, la population de plus de 85 ans en Alsace va doubler d'ici 2040. Il va falloir répondre à ces questions par la politique. La collectivité européenne d'Alsace a lancé une grande consultation en ce sens. Chercheurs, médecins, citoyens ont travaillé pendant 6 mois sur ces questions et leurs réflexions vont permettre d'accoucher de nombreuses propositions sur le bien vieillir, Guillaume Schum.
2: Parmi les propositions fortes, créer une charte de la prévention pour accompagner chacun tout au long de sa vie avec des bilans à chaque âge, notamment à partir de 65 ans jusqu'à 80 ans, avec une prise en charge à 100%. Ça permettra de faire un bilan de santé et orienter les personnes en cas de maladie. Il faut aussi anticiper sur le logement, avec la possibilité de disposer d'habitats adaptés aux seniors, comme des logements de plein pied, développer la domotique, faciliter le recours à la télésanté depuis son domicile. Pour éviter l'isolement, les propositions sont de favoriser la mixité entre générations avec un tutorat intergénérationnel où les plus âgés pourraient transmettre leur savoir aux plus jeunes et inversement. Des efforts sont attendus aussi sur l'information, sur le bien vieillir avec la création au sein de la collectivité européenne d'Alsace d'un point d'information sur tous les dispositifs existants pour accompagner nos aînés, pour les seniors eux-mêmes, mais aussi leurs proches ou les aidants.
0: Et parmi ces propositions, il y a la création d'un fonds d'autonomie pour financer des projets avec nos voisins du Rhin, la Suisse et l'Allemagne. Les résultats de cette grande consultations seront présentées fin octobre. Les personnes âgées seront donc de plus en plus dépendantes en Alsace. Et pour s'adapter, il va falloir accélérer la cadence. L'objectif n'est pas de mettre tout le monde en établissement, affirme ce matin Karine Pagliarulo, la vice-présidente en charge des personnes âgées à la CEA. Elle veut favoriser le maintien à domicile. Il faudra pour ça 7700 professionnels de santé pour accompagner les futurs aînés. Mais le secteur peine à recruter. En Alsace et partout en France, les prix à la pompe vont baisser d'ici quelques semaines. Le Premier ministre Sébastien Lecornu l'a annoncé hier soir, jusqu'à 18 centimes en moins pour un litre de gazole. L'exécutif va taper dans ses stocks stratégiques pour alléger un peu la tension dans les stations-service qui pèsent sur votre portefeuille.
1: C'est définitif, Robin. Le bail parc du Lac Blanc est sauvé.
0: On vous en parlait il y a quelques semaines sur Ici Alsace. C'est désormais acté. Les remontées mécaniques seront entretenues pendant l'été pour permettre aux riders de rejoindre le bike park. Tout ça grâce à la création d'une régie, explique Michael Barthelmé. Il est le directeur du syndicat d'exploitation du Lac Blanc.
3: Une régie, en fait, c'est un cadre juridique qui permet donc à la collectivité, au syndicat mixte, de pouvoir exploiter un service public, donc là de remontée mécanique estivale, avec un budget dédié à ça, à cet objet-là. Alors ça change des choses, oui, évidemment, parce que comme le périmètre est restreint, tous les salariés qui étaient affectés à la remontée mécanique, malheureusement, ne peuvent pas être transférés ou repris en fonction de la situation. Et dans notre cas, on reprend 9 personnes, c'est les personnes qui étaient affectées majoritairement, exclusivement au fonctionnement du bike park. Le service hivernal s'arrête, c'est forcément un coup dur, mais dans le contexte actuel, on peut comprendre le choix de la collectivité. Le point positif, ce qu'on retient, c'est que maintenant on a un cap, on sait que le bike park sera opérationnel, sera ouvert l'année prochaine, donc voilà, c'est ce qu'il faut retenir.
0: Voilà pour cette régie qui va permettre de sauver le bike park du Lac Blanc. Beaucoup d'amateurs de glisse s'étaient mobilisés quand la structure était menacée. Et puis c'est une info qui va ravir les collectionneurs et vous permettre de remplir vos carnets de voyage. Le village de Vissembourg a créé son propre tampon. Il est destiné aux pèlerins de Saint-Jacques de Compostelle. C'est un petit souvenir que vous pouvez récupérer si ça vous intéresse à l'office de tourisme. Il est 8h07 sur Ici Alsace.
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0: La météo de ce jeudi, Charlie.
5: Eh ben écoutez, il pleut hein, sur l'ensemble de la région. Vous l'avez vu ce matin en ouvrant les volants, en prenant la voiture en direction du boulot. Temps pluvieux et gris sur une bonne partie de la région. Il fait 14 degrés à Vissembourg, par exemple, où il y a ce fameux nouveau tampon. Les sols sont tellement desséchés, la nature souffre. Vive la pluie. Merci, M. Silouvet.
1: J'allais dire, c'est vous, c'est votre inspiration matinale.
5: C'est ma poésie matinale, c'est vrai. 16 degrés du côté de Issenheim cet après-midi. Alors, ce qui va changer, c'est que les températures, justement, ne vont pas changer.
1: C'est fou, ça.
5: Voilà. Haguenau autour de 15 degrés cet après-midi, 14 à Strasbourg, 12 à Saverne, 15 à Colmar. Mulhouse, Haguenau, 15 degrés également. Vous êtes d'ailleurs à 20 km du Barard où se déroule dimanche une journée animale, artisanale et terroir. Voilà une occasion de sortir en famille et de découvrir les animaux, le terroir et l'artisanat. C'est à Uberard ce dimanche.
1: En parlant d'animaux, vous savez qu'on est bien accompagnés nous ce matin.
5: On l'a vu, il est là.
1: Auria, Labrador qui, à l'EHPAD de Kunheim, là où nous sommes, permet d'échanger, d'apporter un peu de réconfort, du lien aussi.
5: Couleur
1: marron.
5: Ouais, très belle.
1: Auria, 8 ans, hein, si j'ai bien compris, qui se porte très bien. Bon, oh là là. on échangera avec Auria. On a déjà échangé avec Auria tout à l'heure. Aurélie Loquet l'a fait. Elle a été accueillie par quelques aboiements.
5: J'ai vu.
1: Voilà, on poursuivra la conversation un petit peu plus tard. Là, on va aller sur les routes. On nous signale un accident sur la M35 Colmar vers Strasbourg à hauteur du Baguerzé. Deux véhicules sont impliqués. Le bouchon remonte vers la Vigie. La voie rapide est neutralisée. Voilà les infos du CIRAC. Donc, accident sur la M35 Colmar vers Strasbourg, hauteur Baguerzé. Deux véhicules impliqués. Ça va mieux sur la 35 en revanche. Hein. Même si c'est toujours bien chargé suite à cet accident à hauteur de Bartenheim. Trois véhicules étaient impliqués ce matin. Les secours ne sont plus sur place, mais forcément il y avait jusqu'à 5-6 km de trafic ralenti. Vous imaginez bien que le temps que tout cela se résorbe, ça prend comme je le dis, un petit peu de temps quoi. 03 88 25 02 02 ici Alsace. Diana Ross, juste après ça, Chain Reaction.
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0: Diana Ross, ou Diana Ross, moi j'aime bien le Diana Ross.
1: Diana.
0: Ici Alsace, à 8h12, très bon début de journée, bienvenue.
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0: Depuis la salle d'accueil, la salle Raymond Gantz précisément, là nous sommes installés, salle de déjeuner, il y a une petite dizaine de tables, on nous a servi quelques belles petites viennoiseries, vous voyez, oui. Je vois des petits pains au chocolat. On a bu le café aussi, les résidents sont passés, les proches également, c'est là en fait qu'on prend le petit déj, que l'on déjeune dans cette salle d'accueil. Immense, hein, immense roselier, enfin je dis immense, le bâtiment est quand même conséquent et il y a jusqu'à 115 résidents ici.
4: C'est lumineux en plus, il y a une grande verrière, on y est vraiment.
0: J'étais
4: bien.
0: J'étais en train de me faire la réflexion, ouais. Si à la direction, ils peuvent imaginer un studio aussi lumineux que celui dans lequel nous sommes, ce serait quand même très chouette.
4: La directrice est présente, je pense qu'on voilà. Peut peut-être tenter quelque chose.
0: J'ai comme l'impression qu'elle les écoute pas du tout, elle fait mine de ne pas nous entendre.
4: C'est peut-être ça.
0: Charlie, notre degré d'Alsace situé dans ce jeudi matin.
4: Tu es alsacien si tu ne dis pas papy, mamie, mais tu dis
5: papa
4: et mamama, bien sûr.
0: On dit aussi papa.
4: Papa et mamama, bien sûr.
0: Non, mais je connaissais le mamama.
4: Ouais, et
0: papa. Papa, c'est le cas.
4: Papa et mamama. Qui dit papa et mamama ici?
5: Mamama. Pour moi.
4: Mais oui, bien sûr, c'est normal. On est, c'est ça, être alsacien.
0: Ça, c'est le sauce, ça.
4: Oui.
0: Notre alsacien presque parfait, tenez dans 5 grosses minutes, Charlie.
4: Il s'appelle Robert. Il fait partie des plus de 100 bénévoles qui sont présents ici tout au long de l'année. On va voir avec lui pourquoi il est venu aider à la roselière et qu'est-ce qu'il fait tout au long de la journée.
0: Ce matin, qu'il lisait la presse, notamment, aux résidents un petit peu plus tôt. Des animations, des blind tests.
4: Il y a.
0: Voilà, mais on va découvrir tout ça.
4: Mais oui, bien sûr, avec grand plaisir.
0: Parce que parfait. Allez, ici Alsace,
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0: Et là, on va se bouger demain soir, Charlie, c'est ça?
4: Bien sûr, du côté de l'Éden de Sossheim. J'ai comme l'impression qu'on va peut-être vous y voir. Parce qu'on vous rappelle, on va vous offrir vos places pour aller voir les Poetic Lovers. J'ai hésité à mettre l'extrait et je voulais vous demander de la chanter parce que vous la connaissez
0: pas. Oh non, j'ai la pêche jusque là. Remarquez, il pleut. On pourrait y aller.
4: Pourquoi pas. Foutu, comme on dit. Allez, venez jouer avec nous. Vous avez deux places pour aller voir les Poetic Lovers demain soir à l'Eden de Sossheim, 03 88 25 15 15. Bretzel, pas Bretzel.
0: À tout de suite.
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0: Émission spéciale, donc depuis la Roselière à Kunheim et on ouvre le volet médical, Sophie.
5: Oui, bonjour Stéphane Carnin.
9: Bonjour.
5: Vous êtes médecin gériatre dans cette EHPAD qui nous accueille depuis ce matin à Kunheim. Alors d'abord, quel est le rôle d'un médecin gériatre au sein d'une structure comme celle-ci?
9: Alors le rôle d'un médecin gériatre est essentiellement un rôle de coordination des soins, de superviser l'accès aux soins et d'organiser l'ensemble de l'assistance et de l'équipe pour l'aide à la vie. Dans cette EHPAD ici, le rôle de coordinateur est renforcé par un rôle de médecin traitant. Donc nous sommes une équipe de médecins qui vont apporter des soins et qui vont aussi fédérer l'équipe autour d'un projet individuel. Ce projet individuel étant à la fois axé sur l'accès aux soins, mais aussi sur l'ouverture vers la vie sociale.
5: Quand les personnes arrivent, sont placées dans cette EHPAD, vous les voyez une par une, et vous déterminez des programmes individuels, c'est bien ça?
9: Voilà. Quand les personnes arrivent, on fait un bilan de l'autonomie, on fait un bilan de la nécessité d'accès aux soins, et on détermine détermine ce que l'on appelle un projet individuel. Et dans ce projet individuel, il y a différents volets qui permettent là aussi de vivre mieux et qui permettent aussi de prendre en compte l'ensemble des pathologies souvent chroniques, puisque dans la vieillesse, les pathologies chroniques dominent.
5: Je vais le dire un peu simpliste, mais on fait le calcul aussi du nombre de médicaments que la personne elle prend. Dans le petit boîtier et on fait le point et on essaye d'améliorer ça.
9: C'est le grand combat des gériatres. On aime bien faire le wash-out, c'est-à-dire ramener de 12 à 15 médicaments à 3-4. Alors, ça n'est pas toujours possible, mais je pense qu'un œil extérieur par rapport au médecin traitant est tout à fait intéressant. Et donc, il faut hiérarchiser les médicaments. Il faut supprimer ceux qui peuvent avoir des interférences néfastes. Et donc, oui, vous avez tout à fait raison. L'une de nos missions essentielles est de limiter au maximum le nombre de médicaments.
5: Il y a dans cet établissement des personnes en perte totale d'autonomie. Quelle est leur place dans les décisions médicales? Quelle est la place de la parole aussi? Parce qu'il faut aussi continuer à échanger avec
9: ces personnes. Alors, ceci est un combat qui est semi-récent. Il n'est pas aussi récent qu'on veut bien le dire. Il est semi-récent. Les personnes, notamment dans le cadre de leur projet individuel, sont interrogées. Évidemment, l'importance des troubles cognitifs fait que on est obligé de recueillir l'avis des personnes, mais on est aussi obligé de le pondérer en fonction des réalités, avec l'accord des familles, avec l'accord des représentants légaux. Ce combat pour que les personnes puissent décider eux-mêmes de leur avenir est une des priorités psychologiques.
5: Dernière question, quels sont les signes qui doivent alerter en quelque sorte les familles sur une fragilité liée à l'âge et qui peuvent déterminer éventuellement un placement assez rapide?
9: Alors, les fragilités ont été bien étudiées par l'ensemble des équipes gériatriques, notamment celles de Toulouse et de Strasbourg. Il y a les fragilités somatiques. Elles sont essentiellement dominées par les chutes et par les diminutions de l'autonomie, les escaliers, les problèmes sensoriels, et la vision, l'audition. Mais c'est aussi très souvent, et c'est tout à fait marquant dans l'évolution de la gériatrie, les fragilités psychologiques et cognitives, avec la perte de certaines fonctions cognitives qui empêchent les personnes de gouverner leur propre avenir. Et je pense que les troubles cognitifs sont actuellement au centre de nos préoccupations.
5: Merci beaucoup Stéphane Carnin d'avoir été en direct avec nous dans cette EHPAD que vous connaissez bien sûr très très bien, cette EHPAD de la Roselière à Cunheim, dans lequel on continue notre émission spéciale ce matin.
1: Jusqu'à 10h effectivement, et si vous voulez revivre déjà ce qui s'est passé depuis 6 heures, je vous invite à aller sur nos réseaux sociaux, page Facebook, page Instagram. Vous retrouverez le directeur de la Roselière, Robert Collère, qui était avec nous ce matin, qui nous disait que ce n'est pas parce qu'on est âgé et qu'on est en perte d'autonomie que la vie s'arrête, et on en a la preuve ici. Et puis, vous y verrez aussi Oria, cette petite labrador.
4: C'est votre petit coup de cœur ce matin.
1: Avec sa psychologue. Alors, ce labrador qui permet en fait de faire émerger des souvenirs, de susciter de l'émotion et de la joie. C'est du lien social, ce chien, dans cet établissement. Et c'est sa psychologue qui a échangé avec nous ce matin au micro ici à Alsace. Si vous souhaitez retrouver tout cela, nos réseaux sociaux, ça se poursuit. On est ensemble jusqu'à 10h. Là, c'est Indochine. Ça aussi, ce sont des souvenirs musicaux. Grand classique, 40 ans qu'Indochine nous accompagne. Victoria.

0: c'est l'une des toutes dernières d'Indochine, hein, et c'est sur votre radio ici Alsace. Victoria, 8h25, bon début de journée.
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0: Et même 8h24, ouais, vous avez tous bugué parce que j'étais en avance d'une minute.
3: Un petit peu.
0: Je suis confus. Bonjour, c'est Katia qui est avec nous?
4: Oui, bonjour. Bonjour.
0: Soyez la bienvenue, Katia depuis Frisen.
4: Oui, c'est ça.
0: Alors, vous jouez avec nous pour aller voir les Poetic Lovers demain soir à l'Eden de Sosheim. Vous souvenez?
4: Oui.
0: Oh, bah oh,
4: oui, j'adore. J'adore, ça fait trop longtemps qu'on les a pas entendus.
0: Oui, c'est vrai. Mais ils reviennent sur le devant de la scène.
3: 29 ans, ils ont sorti leur titre en 97, ouais.
0: Prenons le temps, mais ils ont fait un nouvel album, une nouvelle musique, et vous allez découvrir, on l'espère pour vous, demain soir, tout cela, Katia.
4: Ah, super.
0: Charlie s'occupe de vous.
4: Ah, génial. Merci
3: allez,
4: beaucoup.
3: C'est parti, ça va être facile, vous inquiétez pas.
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3: On joue avec les villes et les villages. On commence avec Unspar.
4: Bretzel.
3: Bien sûr, facile.
0: Plus beau village de France, où je pars.
3: Ça l'a été, ouais.
0: Village ça. Préféré des Français.
3: Exactement. Olungen.
4: Pas Bretzel.
3: Ah, dommage, c'était Bretzel.
4: Ouais.
3: Et on finit avec un facile. Aubernais.
0: Bon, alors là.
4: Oh, bah oui,
0: facile.
4: Oui,
3: on avait vraiment envie de vous offrir ces places.
0: On voulait vraiment vous y amener. Ouais. Voilà, Katia, c'est gagné. Avec qui vous irez alors demain soir?
4: Oh bah je pense avec mon mari, il va être enchanté, c'est vraiment.
3: On sent une pointe d'ironie,
0: oui, c'est bien, c'est clair. Qu'est-ce qu'il dit?
4: Il a dit c'est tous des retraités.
3: Des retraités de la chanson, c'est ça. Sympa.
0: Mais non, ils sont encore sur le devant de la scène, ils ont une petite cinquantaine d'années aujourd'hui, 40-50 ans.
3: Et ils ont encore de bonnes vibes, attention.
4: Je pense qu'on doit avoir à peu près le même âge en fait.
0: Bah vous voyez, voilà, c'est la même génération. Katia, régalez-vous. Merci d'avoir joué avec nous et à tout bientôt.
4: Je suis super contente. Merci beaucoup.
0: À très vite, ici Alsace, 8h26.
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0: Et Charlie, votre Alsacien presque parfait, est bénévole à la Roselière.
3: Exactement, il fait partie des plus de 100 bénévoles qui sont là quasiment tous les jours, toutes les semaines, tous les mois en tous les cas à la Roselière ici à Kunheim. Bonjour Bernard Cor.
5: Bonjour.
3: J'ai l'impression que vous êtes un peu une star ici. Hein, quand vous êtes arrivé au micro, tout le monde faisait Bernard, Bernard.
5: Oui, je suis connu un peu dans la Roselière puisque j'interviens un peu dans tous les domaines et je connais tout le personnel de la Roselière avec qui je travaille régulièrement.
3: Ah, j'ai l'impression qu'ils vous connaissent bien aussi. Pourquoi vous avez décidé de venir ici en tant que bénévole?
5: Dans le temps, j'étais vice-président du propriétaire des lieux et donc après ne plus avoir été élu, je me suis dit, je vais m'engager en tant que bénévole à la Roselière parce que vraiment, c'est une maison qui est agréable, conviviale, familiale. Et je pense que c'était important pour moi de participer aux travaux d'entretien de la maison.
3: Mais c'est vrai qu'on s'y sent bien. Ça fait combien de temps que vous faites ça maintenant?
5: Ça fait 6 ans. Je viens tous les mercredis et s'il y a une urgence, je viens encore. Hein, comme...
0: Ou un événement spécial comme notre venue.
3: Voilà, par exemple, ce matin, très tôt, trop tôt peut-être. Votre rôle, vous dites que vous faites un peu tout. Oui. Qu'est-ce que vous faites exactement?
5: Je fais surtout des réparations, par exemple les chaises roulantes qui cassent, un lit qui casse. On fait aussi des travaux neufs, des réparations, des extensions. Ça veut dire quand on a besoin d'un robinet d'eau, un lavabo qui est bouché. Voilà, c'est notre rôle de réparer. C'est comme à la maison. À la maison, il y a toujours quelque chose qui casse.
3: C'est vrai, c'est vrai.
5: Voilà.
3: Ici, c'est plus grand.
5: Ici, il y a 110 résidents et il y a autant d'employés. Et donc, systématiquement, il y a toujours quelque chose à faire.
3: Bon, j'ai l'impression que vous ne faites pas que réparer les robinets ou les roues des sièges roulants. Vous êtes là aussi pour mettre un peu l'ambiance, j'ai l'impression, vu que tout le monde.
5: Oui, j'aime bien parce que je connais aussi tout le monde. J'aime bien les résidents parce que j'ai beaucoup de facilité pour parler avec les résidents, mais je parle en alsacien avec les résidents.
3: Il y a ton oreille ça si j'appelle Célia.
5: Ah oui, non mais... je me réveille le sens, et donc j'interviens avec ces gens, donc très souvent je leur demande comment ils s'appellent, d'où ils viennent, est-ce qu'ils étaient mariés, est-ce qu'ils ont des enfants, qu'est-ce qu'ils ont fait dans leur vie, Et après, on a des sourires.
3: Ah oui, le sourire, c'est important. Et, voilà. Et j'ai l'impression que quand vous arrivez dans une pièce, tout le monde sourit. Donc, c'est un plaisir de vous avoir avec nous. Merci beaucoup, Bernard, et bravo pour tout ce que vous faites pour ce bel endroit. Merci d'avoir été avec nous. Merci. Belle journée.
0: Merci d'avoir été notre Alsacien presque parfait, effectivement. Depuis la Roselière, donc cette maison de vie, cette EHPAD, cette maison de retraite, nous y sommes jusqu'à 10h. Comment bien vieillir ? On s'y intéresse aujourd'hui, puisque dans 5 ans, plus d'hommes et de femmes de 65 ans ont contrat en Alsace, plus d'hommes et de femmes de 65 ans que de jeunes de moins de 20 ans. Nous, cette émission spéciale qu'on vous propose en ce jeudi matin. Ici à Alsace, il est 8h29.
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0: 8h30, passez une agréable journée ici Alsace. L'actu en Alsace, Robin Schmitt.
8: En Alsace, deux enquêtes ouvertes après des violences pendant les mobilisations lycéennes, d'autres pour des violences sur les forces de l'ordre. La procureure de Strasbourg l'annonce sur Ici Alsace ce matin, alors que de nouveaux blocages sont prévus aujourd'hui. Ça y est, le bike park du Lac Blanc est sauvé. Une régie a été créée pour le gérer. Les remontées mécaniques permettront toujours d'y accéder. Il faut favoriser le maintien à domicile. Sur Ici Alsace ce matin, la vice-présidente de la CEA, Karine Pagliarello, donne ses pistes. Alors que la population très âgée va doubler chez nous d'ici 2040, nous serons dans l'unité protégée de l'EHPAD de la Roselière dans un instant, direct à Cunheim toute la matinée. Mais avant, on fait le tour de l'info en France et dans le monde en 90 secondes. Cyril Arnaud-Redon.
9: Voilà qui devrait faire baisser de quelques centimes le prix du litre de gasoil dès le mois de novembre. 12 à 18 centimes de moins, selon Sébastien Lecornu, qui annonce que 10 millions de barils de nos stocks stratégiques vont être débloqués. Le Premier ministre précise aussi que le chèque énergie sera versé en janvier et non plus au printemps pour les ménages les plus modestes. Le chef du gouvernement s'est exprimé aussi sur les lycées avec des annonces attendues fin octobre. C'est aujourd'hui l'acte 4 du mouvement. Au total, ce matin, 375 établissements sont perturbés, dont 224 totalement fermés selon le gouvernement. C'est 6% des lycées français. L'Assemblée nationale poursuit l'examen de la proposition de loi intégrale contre les violences sexistes et sexuelles. Plusieurs mesures adoptées hier, et notamment la création d'un délit contre l'envoi non consenti d'images à caractère sexuel. Il reste des centaines d'amendements à examiner avant le vote solennel prévu mardi. La préfecture de la région Occitanie interdit les manifestations des opposants à l'autoroute A69 entre Toulouse et Castres. Les militants préparent une grande mobilisation de vendredi à dimanche. Le préfet dit redouter des troubles à l'ordre public. 6 personnes placées en garde à vue, dont les 2 cambrioleurs présumés du musée Auguste Renoir à Cagnes-sur-Mer, dans les Alpes-Maritimes. Début septembre, 4 tableaux du célèbre peintre ont été volés. 2 toiles n'ont pas été retrouvées. Et puis l'astronaute française Sophie Adnaud et ses coéquipiers en route pour la Terre après 9 mois dans la Station Spatiale Internationale. Partis hier vers 14h, ils doivent amerrir vers 17h aujourd'hui.
8: Merci Cyril Arnaud-Redon. 8h32, vous êtes toujours sur Ici Alsace. Nous sommes en direct de l'EHPAD de Cunheim. Ce matin, on continue de se promener dans l'établissement. Aurélie Loquet, vous êtes dans l'unité protégée.
10: Moi, je suis dans l'unité protégée avec Véronique Ringler, avec cadre de santé à l'EHPAD de Cunheim. Bonjour.
11: Bonjour.
10: Qu'est-ce qu'elle a de particulier, cette unité protégée ?
11: Alors, bon, cette unité protégée donc, accueille 26 résidents qui souffrent donc, de la pathologie d'Alzheimer ou de troubles apparentés. Et elle a été conçue spécifiquement pour cette pathologie. Elle est, comme vous le voyez, elle est arrondie. On dit qu'elle est enveloppante. Elle permet justement la déambulation des résidents, qui est comme un des signes de cette maladie, on n'arrive jamais au bout d'un couloir, ça ne crée pas d'angoisse. Les gens peuvent tourner ainsi toute la journée sans se trouver au bout d'une porte et de ne pas savoir où aller.
10: Et ils sont ici particulièrement suivis, hein. Il y a plus de soignants par malade qu'ailleurs dans l'EHPAD.
11: Oui, je prends l'exemple de ce matin, donc il y a 3 soignants, donc 26 résidents. L'après-midi, ils sont 2. Mais on est plus dans un service d'accompagnement que dans un service de soins. Voilà. L'accompagnement est très important. C'est vrai que le matin, c'est relativement calme. On est plus dans les actes de la vie quotidienne, les soins d'hygiène. Mais l'après-midi, on est plus dans tout ce qui est animation, gymnastique. On est très gourmand au roseau. Donc, cette unité s'appelle les roseaux. On est très gourmand. On fait souvent de la pâtisserie, des crêpes, des smoothies, parce que les gens se souviennent encore, pas forcément des recettes, mais en tout cas, ils ont des gestes encore et on essaie de maintenir cette autonomie en faisant des gâteaux comme à l'époque.
10: Vous discutez aussi beaucoup avec les familles. En quelques mots, c'est important de rassurer les familles.
11: Alors, les familles, c'est très, très important qu'ils soient inclus dans toutes nos activités. D'ailleurs, on a des gens qui participent, que ce soit à la chorale, au tricot. C'est important parce que pour eux, comme le disait déjà Madame Tréjour juste avant, c'est très compliqué, c'est très douloureux. C'est ce qu'on appelle le deuil blanc quand ils doivent déjà se séparer de leur conjoint ou de leurs parents pour venir en unité protégée. On n'est pas tout court. Et c'est extrêmement difficile. On doit les accompagner. On doit comprendre leur culpabilité, leur douleur. Et souvent, ils ont besoin aussi de l'accompagnement de notre psychologue.
10: Et c'est ce que vous faites ici, donc dans cette unité protégée. TG Véronique Rinière, cadre de santé à l'État du Cunel. Merci.
11: Merci beaucoup. Bonne journée.
0: Beaucoup Aurélie et on vous dit à tout à l'heure depuis la Roselière. Beaucoup s'interrogent aussi, se demandent pourquoi on n'entend pas les résidents encore pour le moment de l'établissement dans lequel nous sommes, parce que c'est l'heure du réveil pour bon nombre d'entre eux déjà, tranquillou, hein, 8h35, on travaille en douceur. Il y a aussi des soins de bon matin, et puis certains sont aussi atteints de pathologies qui ne permettent pas non plus de s'exprimer au micro. Et puis, il y a ceux qui viendront pour l'accueil de jour, juste sur la journée. On échangeait d'ailleurs tout à l'heure avec Lydia, qui est notre Alsacienne presque parfaite ce matin, pour l'accueil de jour, qui les accueille donc dès 9h15. Ce sont des résidents qui viennent juste pour la journée, de 9h15 jusqu'à 16h. Peut-être que Charlie, vous aurez, vous, le plaisir d'échanger.
3: Avec plaisir, on va voir si.
0: Avec elle tout à l'heure.
3: Ils seront là, s'ils vont affronter la pluie, justement.
0: Ouais, parce qu'ils dragent la météo, tenez. Ça. De ce jeudi. Avec des averses de bon matin, plus ou moins intenses, mais c'est vrai qu'on a eu de la drache et c'est clairement pas pour nous déplaire. On en avait besoin hier, il y en a eu un petit peu. Là, il y en a plus et c'est bien parce qu'on en a tous besoin. Les cours d'eau en ont besoin, la nature en a besoin. Donc des averses parfois faibles, parfois un peu plus soutenues. Les températures en Alsace en ce jeudi matin de 12 à 15, voilà ce qu'affiche le thermomètre du côté de chez vous. Et cet après-midi, ça ne grimpera pas. La doudoune que vous avez ce matin, vous la garderez aussi cet après-midi. On perd 9 à 10 degrés par rapport à la journée d'hier. À Mulhouse, 14. Tenez Mulhouse où il y a Folie-Flore jusqu'au 11 octobre. Mulhouse où on vous propose d'aller à Folie-Flore. Ouais, c'est comme ça. Ça me vient comme là. Ça. 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À vous.
3: Vous offrir.
0: À tout de suite.
3: Allez,
0: bim. 03 88 25 15 15. Si vous souhaitez nous appeler et remporter ces entrées, vous le faites et c'est avec plaisir qu'on vous les offre. Vous aurez 11 affairettes cet après-midi. Comptez à Célestat 15 degrés. Les conditions de circulation, Charlie.
3: Avec, on rappelle cet accident qui a eu lieu au niveau de hauteur de Baguerzet sur la M35 dans le sens Colmar-Strasbourg. Ça y est, c'est terminé. Il n'y a plus d'accident, mais les bouchons sont toujours là. Donc on fait bien sûr attention quand on arrive sur les hauteurs de Strasbourg, de l'Eurométropole, avec déjà de gros bouchons, on le disait, hein, ça débute au niveau de Blesheim jusqu'à à peu près au lac Achard, Baguerzet, voilà, tout simplement, c'est logique. Du monde également en direction de Wolfisheim où on allait en direction de Strasbourg sur la M351, et puis plus au nord également après le grand virage de Cronenbourg jusqu'à Reichstätt, c'est du classique. Centre-Elsass, il y a du monde également entre Meyenheim et Colmar, également du côté de Sundelsheim, Merksheim, Redesheim, voilà, dans ce coin-là, dans le sud Elsos, autrement ça va mieux entre Mulhouse et Bâle. Pas du tout, en fait, ça vient d'apparaître, c'est un nouveau trait rouge dans la forêt de la Harte, de Habsheim jusqu'à Blotzheim. Vous rajoutez 40 minutes à votre trajet habituel sur la 35, donc entre la Suisse et Mulhouse.
0: Voilà pour ces prévisions complètes. L'état du trafic en Alsace, ici Alsace, 8h37.
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0: Il lui reste encore quelques concerts à la Plénitude Arena avant qu'elle ne revienne au mois de mai. Céline Dion, Prière païenne.
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0: là.
1: Elle ne la chante pas, la Plénitude Arena, Robin.
2: Mais je peux vous... On l'attendait toute la soirée. Ça manquait quand même. On a besoin de crier un petit peu.
3: Il y en a qui attendent encore.
1: Voilà, parce que... On rappelle que vous êtes allé voir la grande Céline Dion il y a quelques jours. Mais non, Prière païenne. Alors il y a tous les classiques, mais pas celui-ci, de toute évidence.
2: Ouais, vraiment, c'est le seul qui manque. Genre, ouais.
1: Il y a encore quelques concerts à la Plénitude Arena. Je pense à toutes les chanceuses et à tous les chanceux qui iront.
2: Il y en avait hier soir.
1: Voilà.
2: Il y en aura.
1: Le dernier, ce sera le 16 octobre. Donc c'est pas ce vendredi, mais celui d'après. Mm. Puis après, il y aura le mois de mai. La billetterie, elle est déjà ouverte pour le mois de mai. Ouais, c'est déjà complet.
3: Je crois que c'est complet.
2: 5 minutes après l'ouverture.
1: L'espoir fait vivre, que voulez-vous. 8h41, ici Alsace.
4: Ici Alsace, émission spéciale en direct de la maison de retraite de Kunheim.
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1: La Roselière, tel est ce nom, nous y sommes jusqu'à 10h. On s'intéresse au bien vieillir. Comment faire en sorte que les établissements dans lesquels nous sommes s'adaptent et comment la société doit aussi s'adapter au vieillissement de la population et de l'Alsace. En l'occurrence, tenez, à 9h10, on va déjeuner. Pour nous servir, il y aura deux chefs. Il y aura Laurent Trarieux, il est responsable de la restauration des hôpitaux universitaires de Strasbourg. Et Thomas Quebel, il est chef étoilé du Relais de la Poste à la vente Genot. Deux chefs qui s'associent pour le grand repas. Une opération avec Ici Alsace. L'objectif est assez simple. Hein. Manger bien, manger bon, manger local et de saison. Et partager un moment de convivialité intergénérationnel. Ça rejoint ce que nous faisons aujourd'hui et cette émission spéciale depuis la maison de retraite, la Roselière. Pierre Nus est à nos côtés aussi pour les astuces de sa mamama. Je pense qu'il y a tout plein d'astuces qui vont parler aux résidents de la Roselière. Salut Pierre.
6: Bonjour Pinandre. Alors à la Roselière, il doit y avoir quelques épines, mais ça tombe bien sur les ronces aussi. Et on va s'en occuper ensemble. On va leur régler leur compte dans le jardin.
1: On va jardiner, ce sera à suivre. Avant cela, il y a notre Bernadette qui ne lâche rien. La Roselière où nous sommes, c'est un établissement à en croire cette résidente qui a des arguments.
7: Oui, bonjour, c'est Mame Mapfurz. Oui, écoutez, je vous appelle parce que moi aussi je voulais témoigner par rapport à l'EHPAD où vous êtes à Kunheim. On est content que vous venez chez nous aussi une fois, ça nous divertit. Kunheim est un village qui commence très bien comme Kütolsheim, ça commence par Q. Il y a toujours de l'ambiance. Vous savez pourquoi moi j'aime tellement cette EHPAD? Je vais vous dire, ça c'est un EHPAD qui respecte les petits vieux comme moi. Vous savez, ce qu'il y a de bien, c'est qu'ils ont la licence 4. Donc, on peut boire un coup. Et moi, j'ai toujours, à 18h pile, j'ai bu un Rothschild. Et là-dedans, il y avait autre pisse, Wisswin, autre Glani, Météor. J'ai toujours bu avec modération. Mais si j'ai pas ce petit coup de fouet, la vie est moins rigolote. Voilà, c'est, je voulais juste le dire. Merci beaucoup, la radio.
1: Mais merci à vous, il y a des habitudes qui ont la vie dure et qui sont plutôt chouettes, comme celle-ci. Merci à Bernadette, qui ne lâche rien. Patricia Veller, en parlant de ce bar ici, oui, à la Roselière, sachez qu'il y a... En fait, c'est donc la Roselière a racheté une licence 4, on le disait un petit peu plus tôt ce matin, donc autrement dit, on peut y vendre de l'alcool. L'établissement a le droit de vendre de l'alcool. Donc, pour les résidents,
3: mais aussi
1: pour les gens de l'extérieur.
3: Eh oui, c'est ça. Avec une soirée le 22 octobre, hein, c'est
1: exactement,
3: ça.
1: Exactement, 17h.
3: Charcuterie.
1: Si vous passez dans le coin de Kunheim.
3: Passez dans le coin, oui.
1: Non loin de la Roselière, le 22 octobre, venez découvrir l'endroit, échanger aussi avec les résidents autour d'une bière, un petit picon, avec modération. Toujours, vous en avez l'habitude. Ici Alsace, 8h45.
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1: Et donc dans les astuces de la mamama de Pierre Nus. Pierre, on jardine avec vous ce matin à 8h46.
6: Eh oui, on va s'occuper des ronces au jardin. Vous savez, les ronces, c'est un peu comme l'oncle bavard au repas de famille. Vous avez beau couper court, ça revient toujours de plus belle. Alors pour régler leur compte, aux ronces bien sûr, hein, pas au tonton. Oubliez la débroussailleuse et les pinces coupantes et écoutez plutôt mamama. En fait, tout ce qu'il vous faut, c'est un seau d'eau. Einmal voll Wasser. du vinaigre blanc ménager bien dosé, autour de 14%, ouais, il faut que ça décape un peu, et deux bonnes poignées de gros sel. Vous mélangez tout ça dans le seau, bien sûr, hein, et vous prenez une belle branche de ronce, avec des gants, évidemment, sinon vous allez vous piquer, et vous faites tremper cette branche dans votre mélange. Bon, alors, bien sûr, vous allez bien caler votre branche avec un pavé, avec tout autre objet lourd pour qu'elle se barre pas, et en 24 heures à peine, vous verrez déjà les feuilles faner et le bois se dessécher. Et pourquoi cette méthode est si redoutable ? Parce que la plante est piégée par sa propre soif. Elle pense boire de l'eau, la ronce absorbe la solution ultra-acide et salée par capillarité, et ce liquide va remonter le réseau vasculaire et descendre directement empoisonner le système racinaire. La plante est littéralement tuée de l'intérieur jusqu'au bout des racines en quelques jours. C'est propre, c'est quasi gratuit, c'est radical, et les ronces ne reviendront plus. Et bonne nouvelle, ça fonctionne exactement de la même manière avec le liseron. Bref, encore une victoire du bon sens avec des produits pas chers. Merci ma maman.
1: Ah bah les ronces, merci beaucoup Pierre pour ces astuces. Elle est 8h47, la nature qui respire, Charlie, on a de la pluie et c'est pas pour nous déplaire.
3: Ah oui, exactement, beaucoup de messages de personnes qui sont heureuses tout simplement de revoir la pluie et qui disent souvent pourvu que ça dure. C'est vrai que c'est assez rare de pouvoir dire ça, mais on l'a pas vu depuis tellement longtemps que pour la nature ça fait du bien. Avec 15 degrés à la vente sono chez Patrick, merci, il nous souhaite un bon jeudi. 15 degrés également attendu sous une fine pluie du côté de Pfastatt, pour notre belle nature de la pluie attendu, voilà, merci. Le monde le dit, Fabienne également, avec 16 degrés à 8h26 du côté de Utenheim, sans H, il faut le prévenir, il faut le préciser.
1: Pensez aussi à vous couvrir un peu, habits de pluie, mais surtout vous allez les garder, on va les garder toute la journée, cet après-midi le mercure ne va pas grimper. Hein.
3: C'est ça, ça va rester aux alentours de 15-16 degrés sous la pluie, voilà.
1: Je précise aussi, si vous êtes sur les réseaux, justement, que nous sommes depuis la Roselière ce matin, donc cette EHPAD, cette maison de retraite, et depuis 6h, on a rencontré différentes personnes, le directeur de l'établissement, on a rencontré aussi Lydia qui gère celles et ceux qui viennent, les résidents juste pour la journée, qui gère l'accueil de jour, on a rencontré aussi donc le Labrador qui apporte du lien social, celle qui gère ce Labrador, une psychologue, bref, tout ce que nous avons vécu ensemble depuis 6 heures, vous le voyez sur nos réseaux sociaux, Facebook, Instagram, et on va continuer à vivre tout cela ensemble jusqu'à 10 heures. Émission spéciale avec vous qui se poursuivra, Charlie. Avant cela, Alain Souchon, Quand je serai KO, c'est la musique d'ici Alsace, retour en 1988. Bon début de journée.

0: Une douceur pour débuter cette journée de jeudi, vous qui nous rejoignez ici Alsace. Il est 8h51 quand je serai KO, Alain Souchon.
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0: Et dans l'événement d'Ici Alsace ce matin, le grand repas. Un événement avec votre radio Ici Alsace. Le principe est assez simple. Ce jeudi, partout en Alsace, dans les écoles, dans les maisons de retraite, dans les hôpitaux, des milliers de personnes s'apprêtent à partager un même menu conçu par des chefs d'ici, de la région. Bonjour Thomas Quebel.
3: Bonjour Pierre.
0: Chef du relais de la Poste à la Vanzeno, une étoile au guide Michelin. Vous êtes le parrain alsacien de ce grand repas. Qu'est-ce qui vous plaît déjà dans cette opération, Thomas?
3: Déjà c'est le fait justement de réunir, de fédérer. C'est vrai, quand on m'a proposé, on m'a dit on va faire un menu, mais tous ensemble le même jour. Peut-être 10 ou 15 000 personnes, je me suis dit, enfin, c'est quand même génial, c'est dans ambitieux. Le sens où ça réunit plein de monde en même temps autour du même menu. Qui en plus est axé sur l'Alsace. Enfin, c'était une évidence de parrainer ce grand repas.
0: Et alors très concrètement là, si vous êtes déjà en cuisine là, enfin comment ça se passe en fait véritablement?
3: Alors c'est vrai que on a travaillé avec le chef Laurent Trasserieux des hôpitaux universitaires de Strasbourg, avec qui on a coordonné tout ça. On a défini un menu. Et puis ensuite, ça a été dispatché dans tous les EHPAD ou collèges ou hôpitaux participants à l'opération. Et c'est vrai que tout le monde, alors dans certains cas, ils ont adapté, mais c'est vrai que dans la grande majorité, c'est ce menu-là qui est servi aujourd'hui.
0: C'est quoi ce menu justement?
3: Alors on a, c'est un petit peu voilà comme avec le temps qu'on a dehors, hein, un petit semblant d'automne avec un velouté de potimarron aux châtaignes, avec parfumé un petit peu au gingembre. On a un bon pot-au-feu traditionnel bien de chez nous avec un bouillon à la livèche qui rappelle un peu ce goût de Maggi. Et puis une tarte aux pommes à l'alsacienne un peu revisitée.
0: On est ce matin, nous, en direct depuis cet établissement, la Roselière à Kunheim, une maison de retraite. On dit d'ailleurs, et on l'entendait ce matin, le premier des médicaments sont les aliments. Voilà, c'est Aristote qui disait ça, n'est-ce pas?
3: Exactement.
0: Vous partagez, j'imagine, vous, ce point de vue, c'est une façon de prendre soin de nos aînés aussi, l'alimentation, la cuisine.
3: Tout à fait, de manière générale. Et c'est vrai que voilà, il y a beaucoup d'aliments qui aident à la santé et ne serait-ce que le plaisir de manger, pour moi, aide aussi à la santé et à la santé mentale.
0: Et en quoi la cuisine permet aussi de rassembler les générations?
3: Si vous voulez, c'est un des métiers les plus fédérateurs, dans le sens où, et notamment en Alsace, la cuisine, la nourriture en général, la gastronomie réunit beaucoup. C'est vrai qu'on échange beaucoup, on parle beaucoup de nourriture toute la journée. Qu'est-ce que t'as mangé hier? Où on va manger demain? Et c'est vrai que c'est un sujet qui parle à tous. Et c'est pour ça que dans ce sens, c'est très fédérateur.
0: On déjeune même et on est déjà en train de se dire qu'est-ce qu'on mange ce soir? Ça arrive régulièrement.
3: C'est exactement ça. Et au déjeuner, on parle de ce qu'on a mangé la veille.
0: C'est ça. Merci beaucoup, chef Thomas Quebel, d'avoir été
3: merci à vous.
0: Ce matin invité ici à Alsace. Vous, le chef du relais de la Poste à la Vanzeno et parrain donc de cette édition 2026 du Grand Repas. Merci, chef.
3: Merci.
0: Bonne journée à vous. Ici à Alsace, on est partenaire de cet événement. Il est 8h55.
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0: Et on prend soin de ce qu'on met dans notre assiette et on prend soin de nous aussi plus largement avec le docteur Kirzek.
4: Avec les féculents ce matin, avec cette question qu'on se pose souvent. Est-ce que manger des féculents le soir, est-ce que ça fait grossir? Bonjour docteur Kirzek.
5: Bonjour à toutes et à tous. C'est un classique des idées reçues. On le disait hier à propos du cœur. Pas de féculents le soir, sinon ça se stocke pendant la nuit. Alors on imagine le corps qui, à 20h, appuie sur le bouton stockage. Non, pour être clair, ça marche pas comme ça. Notre corps ne fonctionne pas en fonction de l'heure à laquelle nous avons mangé tel aliment. Le corps, en fait, fait un un bilan sur la journée, ce qu'il reçoit et ce qu'il dépense. Et pas seulement les féculents, riz, pâtes, pommes de terre, pain, légumes. Ils sont intéressants le soir ou le matin. Et ils sont intéressants pourquoi ? Parce qu'ils aident à métaboliser le tryptophane. C'est un acide aminé qui va fabriquer de la mélatonine, l'hormone du sommeil justement. Donc finalement, c'est pas inintéressant. Et s'en priver expose à avoir faim la nuit et donc à mal dormir. Donc ça peut arriver même avec des féculents, mais il faut pas les exclure complètement. Et si on veut être honnête, les études sur l'heure des repas et le poids donnent des résultats contrastés. Ce qui compte vraiment, c'est la quantité, la qualité et ce qu'on met autour. Parce que les vrais coupables, ce ne sont pas les pâtes, mais c'est la crème, le beurre, le fromage râpé en quantité astronomique, les lardons et la sauce. Bref, on accuse les pâtes, mais c'est la carbonara qui fait le coup.
4: Alors concrètement, on en mange combien et lesquels surtout ?
5: Les recommandations françaises, notamment celles du site Manger Bouger, sont claires. Des féculents à chaque repas et de préférence des féculents complets. Pain complet ou semi-complet, pâte ou riz complet, au moins une fois par jour. Pourquoi ? Parce qu'ils apportent des fibres, ça rassasie, ça aide à réguler la glycémie et ça protège le cœur. Or en France, seulement 8% des femmes et 17% des hommes atteignent les 25 grammes de fibres recommandées. On en est loin. Et à l'inverse, les féculents complets ne font pas grossir, ils rassasient et évitent de grignoter. Et on n'oublie pas

0: Il vient des personnes comme ça là, uniquement pour une journée. Ils sont venus tous les deux, on a déjà discuté un petit peu. Jean-Claude est allé chercher Gabriel et hop, ils se retrouvent pour passer la journée avec des animations, de quoi manger, boire un coup avec avec du monde, de la vie. Voilà, on continue de vivre bien sûr en EHPAD.
1: Et ça s'anime là, figurez-vous. Ouais. À l'heure où l'on parle, nous sommes donc dans la salle d'accueil. Les premiers résidents de la journée en tout cas semblent arriver. Voilà pour ce matin, Charlie, je vous laisse le micro, vous allez vous régaler bien entendu et j'aurai moi le plaisir de vous retrouver bien sûr demain. Passez une excellente journée.
0: À demain, bisous.
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0: Excellent début de journée avec nous, il est 9h toujours en direct, et bien de la Roselière à Kunheim. Les infos avec vous, Sophie Constanzer, et la question du vieillissement de la population au cœur d'une matinale spéciale depuis 6h sur Ici Alsace.
6: Avec cette question, comment faire face au vieillissement de la population en Alsace? Car le nombre de personnes âgées de plus de 85 ans, souvent dépendantes, va doubler d'ici 2040. Pour y faire face, la collectivité européenne d'Alsace dévoilera d'ici 15 jours des mesures concrètes pour nos aînés à partir des travaux d'experts, de professionnels de santé, mais aussi de simples citoyens alsaciens. Parmi les pistes, des bilans de santé réguliers avant la perte d'autonomie, et Philippe Grenner, retraité, a participé à cette réflexion. Il propose notamment de favoriser l'éveil musculaire.
7: Je pense qu'il y a des petites choses qui peuvent se faire tout de suite en ce qui concerne l'éveil musculaire le matin. Je crois que c'est une nécessité. Je crois que les gens, il faut qu'ils se rendent compte que la mécanique humaine, c'est comme la mécanique tout court. Lorsqu'on met un moteur en marche, il faut en prendre soin. Le muscle, la tête, c'est pareil. Il faut les mettre tout doucement en fonction le matin. Alors ensuite, une fois qu'on a fait cet éveil musculaire, on prend son petit déjeuner tranquille et puis on prépare sa journée tranquillement. On est trop pris par la vitesse. On nous dit, j'ai pas le temps de faire ça. Si, il suffit de prendre 5 minutes et de dire maintenant, je m'accorde à moi particulièrement mon attention.
6: Cible. Karine Pagliarulo, vice-présidente de la CEA en charge des personnes âgées, était l'invitée d'Ici Alsace ce matin. L'Alsace compte actuellement 216 EHPAD, dont 95% sont publics. Et il faut travailler pour le maintien à domicile des seniors. Il faudra 7700 professionnels de santé supplémentaires d'ici 2040. Aide à domicile, infirmières. Des propositions seront votées par la CEA le 26 octobre prochain. La question du vieillissement avec les témoignages d'aidants d'un médecin gériatre de cet EHPAD ici à Kunheim. C'est à retrouver bien sûr sur notre site ici.fr page Alsace. Et je vous donne ce chiffre, d'ici 5 ans, les plus de 65 ans seront plus nombreux en Alsace que les moins de 20 ans.
0: Et parmi les jeunes de moins de 20 ans, certains continuent de s'inquiéter pour leur avenir.
6: Plusieurs lycées étaient encore bloqués hier en Alsace, notamment à Strasbourg. La mobilisation contre le manque de moyens a débuté il y a plus d'une semaine maintenant, soutenue par les enseignants et les étudiants. Alors plusieurs établissements doivent rouvrir ce matin, mais d'autres, visiblement, sont déjà bloqués, comme le lycée Fustel de Coulanges à Strasbourg. Une intersyndicale appelle à la grève et a amplifié la mobilisation ce jeudi. D'autant que le Premier ministre Sébastien Lecornu n'a pas fait d'annonce hier soir. Il a promis que des annonces seraient faites à la fin du mois d'octobre, autrement dit après les vacances de la Toussaint. En attendant, il demande aux chefs d'établissement d'organiser des temps d'échange avec les élèves. Une annonce très malvenue pour Isabelle Marchand, secrétaire académique du syndicat, principal syndicat des chefs d'établissement.
8: L'annonce a été faite de façon cacophonique. Ça, c'est la première des choses, puisque nos téléphones, nos standards d'établissement explosaient parce que les parents sur BFM, sur CNews, sur Brut, sur n'importe quel réseau social avaient entendu que les établissements étaient fermés pendant 3 jours.

0: Ça, c'est déjà une première cacophonie. La deuxième chose, il faut quand même savoir que la démocratie lycéenne, on n'a quand même pas attendu des annonces d'un premier ministre pour la faire et la pratiquer au quotidien dans nos établissements scolaires. Bien évidemment, on ne peut pas réouvrir nos établissements sans passer par une phase d'écoute. Dans certains établissements, les incidents ont été graves, donc il faut aussi pouvoir revenir sur ces faits-là, pouvoir les poser, pouvoir mettre des mots dessus.
1: Et après plus d'une semaine de mobilisation lycéenne, ici Alsace fait le point ce matin sur le volet judiciaire. La plupart des mineurs interpellés ces derniers jours sont inconnus de la justice, précise la procureure de la République de Strasbourg. Par ailleurs, deux enquêtes ont été ouvertes après des signalements de violences commises par les forces de l'ordre sur des jeunes. Et un jeune de 16 ans a été blessé gravement la main. Hier matin, il s'est arraché une partie de deux doigts avec son propre tir de mortier en marge d'un rassemblement devant le lycée Coufignal à Strasbourg. L'adolescent a été pris en charge par les secours. Dans le Haut-Rhin, justement, la gendarmerie nationale a saisi une cinquantaine de mortiers dans le coffre de la voiture d'un lycéen à proximité de son établissement à Ilzac. La préfecture annonce l'interdiction ce jeudi du transport, de l'achat de ces feux d'artifice. Je précise aussi que les préfectures n'ont pas autorisé de nouvelles manifestations, mais il y a un appel à rassemblement cet après-midi à 14h, place Kléber à Strasbourg.
2: Fini les remontées mécaniques, mais le bike park du Lac Blanc va bien continuer à exister.
1: Et le syndicat mixte d'aménagement du Lac Blanc annoncé au début de l'été l'arrêt des remontées mécaniques l'hiver, fini le ski alpin, mais l'avenir de la station alsacienne reste tourné vers le bike park l'été. Le syndicat mixte a acté hier la création d'une régie.
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1: La météo pour ce jeudi, c'est de la pluie.
2: De la pluie, même si elle vient de s'arrêter du côté. Ah non, pardon, j'ai été trop optimiste. Je voyais pas.
1: On allait bien là.
2: Elle est bien là. Et ça tombe sur l'ensemble de la région et ça fait du bien. On a le sourire même avec la pluie. Ça va continuer comme ça tout au long de la journée. Il fait actuellement 15 degrés sur l'ensemble de la région. Elle est 17 au plus grand, au maximum. Ça n'a pas beaucoup changé cet après-midi. On va rester sur cette température-là. 15 degrés du côté du Haguenau, 14 à Strasbourg, 14 à Aubernais également, 15 à Colmar, tout comme à Strasbourg. Ou si vous êtes justement à Strasbourg, je trouve Spory, vous êtes seulement à une dizaine de kilomètres de Reichstätt où se déroule ce dimanche le Johormarkt, le grand marché annuel, un rendez-vous populaire pour flâner entre les stands et profiter de l'ambiance du marché. Voilà, tout ça juste à côté de chez vous. Donc franchement, n'hésitez pas. Un point sur la route également à cette heure-ci, avec toujours des ralentissements entre Mulhouse et Bâle dans les deux sens de circulation depuis Apsheim jusqu'à Kems. Ça va mieux, hein. Vous rajoutez à peine 10 minutes sur votre trajet habituel. Tout à l'heure, c'était 40 minutes. Il y a à peine 20-25 minutes. Donc honnêtement, ça va bien mieux. Autour de Strasbourg également, quelques ralentissements. Du classique, hein, au sud, au niveau de Oswald, jusque à peu près Porte Blanche. Ça va même depuis, je vous dis Oswald, je suis un peu optimiste, mais depuis Blessheim, vous rajoutez quand même entre 30 et 40 minutes à votre trajet habituel. Si vous voyez des choses que vous ne voyez pas d'habitude le matin en allant au boulot, n'hésitez pas à nous appeler. 03 88 25 02 02, c'est la ligne Infotrafic ici Alsace.
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2: Eh oui, nous sommes toujours en direct depuis 6h ce matin depuis la maison de retraite La Rosulière à Kunheim, entouré de ses résidents, de leur famille qui arrivent tout doucement pour passer la journée ici avec l'accueil de jour. Fini les soins, on se lève tranquillement, il va y avoir un petit peu de monde dans cette belle pièce bien ensoleillée, enfin ensoleillée non, mais lumineuse on va dire, parce qu'il n'y a vraiment pas de soleil mais c'est lumineux. On se pose la question, comment bien vieillir? C'est ça la question, le thème du jour, comment préserver son autonomie, ses envies, ses activités et ses relations avec les autres. La question nous concerne tous, hein, on le rappelle depuis ce matin 6h dans le Grand Est. D'ici 5 ans, les personnes âgées de 65 ans et plus seront plus nombreuses que les jeunes de moins de 20 ans. Alors quelle place voulons-nous donner à nos aînés? Eh bien n'hésitez pas, hein, vous pouvez témoigner avec nous 03 88 25 15 15. Ça fonctionne également via le WhatsApp, un vocal ou un message écrit. N'hésitez pas, ce matin avec nous Sophie Constanzer jusqu'à 9h30 ou 10h.
1: Toujours là.
2: 9h30 ou 10h.
1: Allez, je reste jusqu'à 10h.
2: Allez, j'étais pas prévu mais j'ai réussi à l'avoir. Et ce matin, pour ouvrir cette émission, eh bien, nous recevons à nouveau Karine Pagliarulo, vice-présidente de la collectivité européenne d'Alsace, en charge de l'accompagnement des personnes âgées. Bon, enfin, rebonjour à vous.
6: Rebonjour.
2: Quand vous êtes ici, là, au cœur de cette maison de retraite, la Rosulière à Kunheim, il y a des sourires, la vie continue, il y a des animations. Est-ce qu'on peut dire qu'on vieillit bien en Alsace?
6: On peut dire qu'on vieillit bien en Alsace, tout à fait. Et ça fait bien plaisir.
2: Et ça va continuer comme ça, vous mettez toutes les choses en place place justement pour qu'on puisse continuer, parce que je le disais, il y aura plus de personnes de 65 ans et plus dans 5 ans, plus que des jeunes.
6: Tout à fait, et on a voté d'ailleurs un plan santé pour accompagner aussi la santé, parce que tant que quand on est en bonne santé le plus longtemps possible, eh bien c'est autant de gagner pour se bien vieillir plus globalement. Vous vouliez...
1: Ah oui, ben en fait je voulais vous poser la question dans cet EHPAD de la Roselière à Cunheim. C'est vrai qu'il y a 217 personnes. Est-ce que c'est un EHPAD de taille moyenne, comme on pourrait dire? Ils sont à peu près tous de cette taille en Alsace?
6: Non, c'est un gros EHPAD. En moyenne, normalement, il faudrait à peu près 100 personnes. Il faut au-delà de 85 personnes, en tout cas, pour être à l'équilibre, pour mutualiser les moyens, pour ne pas être trop cher pour les familles, parce qu'il y a aussi ce sujet-là. Mais autour de 100, c'est quand même un bon chiffre pour les professionnels, pour les résidents, les familles et pour les directeurs que j'observe. On a des directeurs très dynamiques et on salue celui de Cunheim qui nous regarde du coin de l'œil avec ses chiens.
1: Parce que c'est important de rester à taille humaine dans les EHPAD. C'est ce que vous voulez garder en tout cas comme ligne de conduite pour les prochaines années en tout cas.
6: Alors je crois depuis qu'on est à Cunheim, depuis ce matin, depuis que je vous entends sur les ondes, et c'est important de le partager avec l'ensemble des Alsaciennes et des Alsaciens que nous avons aujourd'hui en ligne, rester humain. Ce sont des personnes qui doivent vivre dans la dignité. C'est pas parce qu'on vieillit et qu'on perd ses compétences cognitives que l'on est quelqu'un d'autre. On a une maladie, cette maladie elle peut s'exprimer, et d'ailleurs dans l'une des propositions que l'on aurait aussi, que l'on aura, c'est de former ces des bénévoles, de former à ces différentes pathologies pour qu'on ait une autre appréhension de la personne, parce que souvent, quand on a une maladie de neurodégénérative, on ne reconnaît pas ses pairs. Et ça fait partie aussi d'une demande de ces personnes d'être formées.
1: Et on en a rencontré un bénévole qui vient effectivement régulièrement pour faire des petites actions, pour parler aussi avec les résidents. Ça s'adresse à tout le monde finalement, pas forcément à des retraités, aussi des personnes de la vie active qui auraient une petite heure à donner dans la semaine, on peut le dire comme ça?
6: Oui, alors des adultes comme des plus jeunes. Je pense aux lycéens, je pense parce que nous ouvrons, je vous ai dit tout à l'heure, les troisièmes, la classe de découverte, on demande aux jeunes de venir voir ces établissements, ne pas se renfermer dans un établissement, s'ouvrir aussi sur des adultes. Oui, on a des associations qui rentrent, on a la chance en Alsace d'avoir beaucoup d'associations et donc j'invite les uns et les autres, au lieu de se mouroir un petit peu chez soi quand on s'ennuie mais qu'on est en pleine forme, eh bien venez donc faire un petit clin d'œil, donner votre possible, parce que des fois on entendait le monsieur qui débouchait les lavabos. Il y a plein de choses. On peut tailler les arbres, on peut accompagner les personnes à se promener, on peut venir faire de la musique aussi. Il y a plein de cordes à porter et de bénévoles et de sourires à apporter dans ces établissements.
2: Une à deux heures par semaine, par mois même, c'est pas grand chose et c'est déjà beaucoup. Donc franchement, n'hésitez pas à
6: ramener de la vie.
2: Ça fait du bien. On a un beau message d'ailleurs de la part d'une auditrice sur le WhatsApp qui dit la Roselière est un EHPAD 5 étoiles. Je me souviens de Valentin qui travaillait de nuit justement, son labrador attendait devant la chambre de maman, sachant qu'elle lui donnait des pains d'anis, d'anis bridle. La relation était apaisante pour elle. Tout est en place pour le bien-être au quotidien et le bien finir dignement. Maman est partie sereinement en 2019. Merci à l'EHPAD de la Roselière. Voilà les jolis messages.
6: Oui. Je voulais aussi vous dire que l'essentiel aussi passe par la nourriture, par le repas. On a fait une consultation et on s'est aperçu que les gens, ils nous disent, les résidents, les habitants nous disent la première des choses, c'est bien manger. Et je voudrais vraiment que tous les établissements en prennent conscience. On fait un travail avec eux pour mettre une plateforme à disposition, parce qu'on parle depuis ce Covid, on parle des circuits courts, mais nous on le fait. On propose, grâce à la plateforme, d'utiliser les circuits courts gratuitement pour tous les établissements, alors pas qu'en EHPAD, aussi dans nos collégiens.
2: Merci beaucoup Karine Pagliarulo. Restez avec nous tout au long de l'émission si vous le souhaitez, n'hésitez pas. On sera dans un instant avec Jean-Claude et Gabriel qui sont là pour l'accueil de jour. Ils étaient là à 9h pile pour profiter d'une belle journée ici du côté de la Roselière. Il y a du monde tout doucement qui s'installe, on va venir à leur rencontre. Avant cela, voici La Rousseau, tu m'oublieras, ici Alsace. Très bon début de journée avec nous.
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0: Rousseau avec Tu m'oublieras, ici Alsace.
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0: Alors oui, il pleut toujours dehors, mais il y a des sourires hein, ici depuis de nombreuses minutes. Nous sommes là depuis 6h, mais les portes sont ouvertes à 9h pour l'accueil du jour. Avec de belles personnes, on sera avec Gabriel et Jean-Claude dans un instant. Sophie, on resitue un petit peu cette émission jusqu'à 10h.
3: Oui, on parle du bien vieillir, car le nombre de personnes âgées de plus de 85 ans, souvent dépendantes, va doubler d'ici 2040 en Alsace. Alors comment faire face déjà à ce vieillissement de la population qui s'accélère? Et puis comment faire pour participer au bien vieillir au quotidien? Et bien justement, vous avez des personnes qui se mobilisent chaque jour et qui font en sorte de participer à ça.
0: Exactement, je vous le disais, Gabriel, Jean-Claude qui sont avec nous, qui sont là depuis 9h pile. Hein. Vous êtes arrivé à l'heure. Bonjour Gabriel.
4: Bonjour monsieur.
0: Alors vous venez tous les jeudis, vous, c'est ça, de 9h jusqu'à quelle heure à peu près?
4: 16h.
0: Et qu'est-ce qui vous donne envie de venir ici? C'est de voir les copains?
4: On vient ici parce qu'on est seul à la maison et ça passe, c'est une journée qu'on s'offre pour voir des amis et retrouver d'autres personnes.
0: Et ça vous donne un petit peu d'énergie, comme ça, de sortir les jeudis? Qu'est-ce que vous faites de beau alors, la journée comme ça?
4: Ah, les journées, elles sont bien différentes. Il y a notre animatrice qui s'appelle Lydia, qui est très, très douée dans ce sens. Elle nous donne d'autres, beaucoup d'idées et tout ça. Et les journées passent vite.
0: Jean-Claude, pareil, c'est important pour vous de revoir les copains plutôt que de rester seul à la maison, peut-être?
5: Oui, sinon, si on est seul à la maison, mais là, on va voir les copains, moi, je rentre tous les semaines, quoi, si on vient.
0: Et alors, vous jouez un peu à la belote ou ce genre de choses ou...
5: L'après-midi.
0: Et alors, c'est qui le meilleur ici autour de la table?
5: Ça, je ne sais pas. Il n'y a pas de meilleur. On joue comme ça.
0: Et est-ce que vous sentez un peu comme à la maison? Ici à la Roselière, ils font tout pour que vous vous sentiez un peu comme au restaurant ou comme à la maison, un peu des deux?
5: Oui. Non, je ne crois pas qu'on peut les changer avec la maison. Ça, c'est pour eux.
0: Et venir ici au quotidien, venir vous installer ici, ça vous a déjà traversé l'esprit ou vous préférez juste venir une fois par semaine?
5: Une fois par semaine, c'est déjà pas mal.
0: Ouais. Qu'est-ce qui vous freine, le fait de venir ici?
5: On devient plus vieux.
0: Ben voilà, merci beaucoup Jean-Claude, merci Gabriel. Avec les sourires, je vous le disais, il n'y a pas de soleil, mais il y a du soleil autour des tables. On est en direct jusqu'à 10h du côté de Kunheim. Sophie, pour parler de bien vieillir en Alsace.
3: Oui, je resterai bien pour une belote, moi, parce que j'adore ça.
0: Belote et rebelote, oui. Bien sûr.
3: Toujours prendre à pic.
0: C'est vrai?
3: Oui, si on a le valet et le neuf. Non, je ne sais pas jouer.
0: Je sais jouer au tarot, si vous voulez, on peut tenter un petit tarot, mais. Ou à la. Comment on appelle ça? Vous savez, quand on. Le jeu le plus simple de cartes. La bataille. Et encore, même à ça, je suis très mauvais. Allez, on continue ensemble. On parle du bien vieillir ensemble avec les personnes de l'accueil du jour qui sont là depuis 9h jusqu'à 16h pour revoir les copains. On parlera également avec Lydia, l'animatrice, justement, alors que Hubert Desmarais s'offre un petit plaisir avec Auria, le chien. Il faut savoir qu'Hubert est vraiment fan. Il a un chien qui s'appelle Tartine, bien sûr, qu'on embrasse bien fort. Voilà, n'hésitez pas à réagir également à comment bien vieillir en Alsace, 03 88 25 15 15. Ça se passe sur le WhatsApp ou directement au standard. On vous attend.

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1: Joseph Kamel avec l'Alsacienne Vita qui nous vient de Mulhouse. Voilà, on continue cette émission en direct depuis Cunheim, la Roselière, dans cette magnifique, vraiment très bel endroit, l'EHPAD, la maison de retraite, la Roselière. On est avec vous jusqu'à 10h. On parle de comment bien vieillir en Alsace, à quoi ressemble une très bonne journée pour vous en tant que aîné. Qu'est-ce qui vous fait rire aux résidents? On va leur poser la question. J'ai l'impression que c'est de jouer entre amis. Comment vous avez préparé l'entrée en EHPAD? On a un très beau message qu'on vous lira de la part de WhatsApp. C'est jamais facile hein, d'aider un proche à prendre cette décision ou de prendre cette décision pour un proche. N'hésitez pas, venez nous en parler, Sophie.
2: On a reçu à 7h15 une dame, justement, Betty, qui a décidé il y a 3 ans et demi d'amener son mari ici dans une unité Alzheimer de cet EHPAD à Cunheim. Elle nous expliquait que le choix avait été difficile, mais qu'il s'était imposé un moment à elle, qu'il y avait une forme de culpabilité, mais que tout de même, aujourd'hui, elle ne regrettait pas son choix. On voit qu'il y a de la vie.
1: Exactement, avec Auria, le chien. N'hésitez pas, venez témoigner, 03 88 25 15 15. On se retrouve pile après ça.
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8: 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Bonsoir tout le monde.
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1: Nous sommes toujours en direct jusqu'à 10h depuis la Roselière à Cunheim, cette maison de retraite, très belle maison de retraite dans laquelle on est très bien accueillis. On parle ce matin du bien vieillir ensemble avec vous, Sophie.
2: Et puis, on parle depuis ce matin de l'importance de bien manger. Alors, ça tombe bien, nous sommes avec David. Vous êtes le second de cuisine. Alors, qu'est-ce qu'il y a au menu, par exemple, ce midi? Tiens, vous savez déjà ce que vous cuisinez pour ce midi?
19: Alors, à midi, c'est un sauté de veau marengo avec un riz aux petits légumes.
2: Ah, c'est vraiment, vous le sentez que c'est vraiment important chaque jour pour les résidents de savoir ce qu'ils vont manger, de bien manger.
19: Tout à fait. En plus, avec l'avantage qu'on a, on travaille avec des circuits courts. Alors, c'est vraiment que des produits frais au maximum qu'on essaye d'utiliser tous les jours.
2: C'est-à-dire que vous prenez soin de prendre des produits alsaciens. Ça aussi, les résidents, ils trouvent ça important.
19: Au maximum, ouais. Ça reste du circuit court avec des fournisseurs vraiment très locaux. Par exemple, le boucher, ça reste dans un rayon de 25 km. Fruits et légumes, pareil. Ça reste vraiment un circuit très très court.
1: Alors là, je vois le veau maringo, mais vous avez besoin de respecter aussi peut-être certaines demandes de résidents, de pas trop salé, d'avoir du bien manger justement aussi par rapport à ça.
19: Tout à fait. Après, on a un listing que Cédric Hébert il s'occupe tous les jours avec justement les demandes de personnes sans riz, sans légumes, sans porc même. On s'adapte au maximum, mais il a toujours une alternative à trouver.
2: J'imagine qu'il faut se creuser la tête toutes les semaines, de faire des listes des menus. Parfois, on a aussi des idées, on veut aller leur faire découvrir quelque chose. C'est ça aussi le plaisir de ce métier ?
19: Oui, tout à fait. Après, ça reste... c'est surtout la diététicienne qui s'occupe ça avec le chef de cuisine aussi. Après, ils prennent toujours nos demandes qu'on leur conseille aussi. Selon ce qu'on voit là à l'extérieur, ils prennent nos idées.
1: En tout cas, ça sent le restaurant. On n'a pas l'impression d'être dans un restaurant de maison de retraite où on a cette image peut-être de uniquement des repas presque faciles, un peu d'hôpital. Non, on est sur du vrai travail de produit là sur ce coup-là.
19: Ah oui, tout à fait. C'est même meilleur qu'à beaucoup de restaurants. Hein.
1: Vous avez raison.
19: Non, mais c'est vraiment un plaisir de travailler ici, surtout avec, comme dit, avec toujours des produits frais. C'est l'avantage qu'on a ici.
2: Vous êtes combien en cuisine, juste pour avoir une idée là?
19: En cuisinier, on est 5. Et après, on a des personnes qui s'occupent des aides-cuisines, qui font la vaisselle, les épluchures, tout ce qui est plus. Et on a aussi une pâtissière.
1: Ah oui, bah ouais, je crois que je vais rester manger hein, pour le repas.
2: Est-ce
1: et
2: qu'il y a
1: dessert.
2: De la tarte au quetch à midi pour savoir si je reste ou pas?
19: Oui.
1: Oui, ah, en plus
19: oui, c'est vrai.
1: Si. J'adore.
19: Si, il y a de la tarte.
1: Bon, ben on reste, c'est décidé. Merci beaucoup, David, d'être passé. On vous laisse repartir parce que je pense qu'il y a quand même un peu de boulot. Vous sortez juste combien de repas par jour?
19: 200. Avec
1: 200.
19: Le personnel.
1: Ah oui, ok, c'est quand même un gros restaurant. Donc merci beaucoup d'être passé. On vous laisse repartir au boulot parce que je pense qu'il y en a encore pas mal du boulot vu qu'il est à peine 9h29. N'hésitez pas, vous aussi, venez nous parler du bien vieillir en Alsace. On en parlait un instant hein, de cette donc, difficulté de se laisser aller, de se dire allez, ça y est, je ne peux plus rester chez moi, je vais en maison de retraite ou je passe au moins une journée en maison de retraite comme le fait Jean-Claude et Gabriel à l'accueil du jour. Venez nous en parler de ce bien vieillir en Alsace, 03 88 25 15 15 via le WhatsApp également. On vous attend.

0: Wind and Fire à l'instant ici à Alsace, toujours direct de Kunheim, de la Roselière, cette maison de retraite. On arrive dans un instant avec Ernestine qui va nous parler un petit peu de son quotidien ici.
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0: Oui, parce qu'on parle depuis ce matin, 6h, eh bien, du bien vieillir ensemble en Alsace, et on vieillit bien ici, on passe du bon temps, il y a du sourire malgré la pluie, du côté de Kunheim. Je suis avec Ernestine. Bonjour Ernestine.
3: Bonjour.
0: Vous êtes ravie de, que je vous embête un petit peu, hein?
3: Oui.
0: Vous nous regardez tous les matins déjà, merci beaucoup de votre fidélité. Fidèle également à la Roselière ici, vous retrouvez justement les copains, les amis Jean-Claude, Gabriel, Bertrand, Daniel, Quinto. Est-ce que pour vous c'est important eh bien d'aller chercher non pas de la vie mais entre guillemets de
3: change la semaine quand on est seul. Ouais.
0: Vous venez une fois par semaine
3: Ouais, on vient nous chercher devant la maison et puis oui, on se retrouve. Ouais.
0: Qu'est-ce qui vous a donné envie de faire le premier pas, de venir ici en accueil du jour?
3: C'est mes filles qui m'ont inscrit. Elle dit, maman, comme ça, tu n'es pas seule. Parce que j'ai deux filles, une est là, puis Sirens, l'autre à Brunstadt, et puis c'est pas à côté. Moi, j'habite à Algolsheim. Hein.
0: Et non, vous étiez tout de suite d'accord ou vous étiez un peu...
3: Ouais? Non, au début, j'étais un peu... Ouais. Mais ça me plaît.
0: Qu'est-ce qui vous freinait? Qu'est-ce qui vous freinait, justement?
3: Rien qu'entendre mes autres retraites, vous savez. C'est pas évident.
0: Oui, c'est un peu ça, hein, le premier pas. Alors, de venir, j'ai posé la même question à Jean-Claude tout à l'heure, venir ici en continu, c'est quelque chose qui ne vous traverse pas l'esprit encore?
3: Mais moi, je trouve que on aime bien y aller, on se retrouve de nouveau. C'est les mêmes personnes. Et puis, on rit, et puis on a une bonne animatrice. Ouais.
0: Lydia qu'on retrouvera tout à l'heure. Je suis avec Bertrand, c'est bien ça. Ouais. Pareil, qu'est-ce qui vous a donné envie de venir ici en accueil du jour?
4: Alors là, je suis
0: ne stressez pas, tout va bien, on est entre nous.
4: Non,
0: ça vous plaît.
4: Bon,
0: tout est. Vous savez quoi? Tout est dans l'émotion, non, voilà.
4: Tout le monde, et puis à un moment donné, on va tousser avec tous ces gens aussi, hein, qui...
0: On crée des amitiés autour de la belote ou juste autour d'un bon repas. Vous allez manger du veau maringo aujourd'hui. Ça va être pas mal du tout. Merci Bertrand. Dans un instant, on sera avec Yvette également, une personne qui vit ici, du coup, à la Roselière. Elle voudra nous parler de culture et du rôle important de la psy également ici à la Roselière. Et puis on sera également avec Lydia qui, elle, anime eh bien les journées ici au sein de ce très bel établissement. Restez avec nous, 03 88 25 15 15. Venez vous également nous parler de comment vous vivez le bien vieillir en Alsace. Vous êtes peut-être un enfant qui aimerait que ses parents aillent justement, rien qu'en accueil de jour. Vous avez vu, c'est pas forcément facile d'accepter le fait de n'y aller uniquement une journée, mais alors d'y aller en continu, c'est encore autre chose. N'hésitez pas, 03 88 25 15 15.

0: Portugal avec Des Branches ici Alsace.
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0: Toujours en direct de la Roselière, du côté de Kunheim, cette très belle maison de retraite. Bien vieillir, c'est aussi continuer à être curieux, à faire des projets. Ça peut être une sortie, une fête en famille, une rencontre, une activité manuelle, du sport. Il y a les animations aussi qui servent à ça pour faire vivre l'endroit. Et Sophie, vous êtes avec Lydia.
3: Justement, Lydia, vous vous occupez, enfin, vous travaillez à l'accueil de jour. Donc vous êtes là pour finalement inventer, trouver des activités pour toutes ces personnes qui viennent le temps d'une journée.
4: Oui, tout à fait.
0: Attendez, on va vous donner un micro.
3: Qui fonctionne.
0: Qui fonctionne peut-être.
3: Ah,
0: toujours
3: oui, non.
0: Pas. Attendez, je... c'est bon. Allez-y.
3: C'est bon.
0: Magnifique. On y va.
5: Oui, donc tout à fait. Moi, je suis donc sur le service de l'accueil de jour, donc où j'accueille sur la journée les résidents qui viennent d'arriver, du coup, qui vous ont écouté dans la voiture sur le trajet. Et donc, voilà, bah, l'objectif, c'est de leur faire passer une journée agréable, leur sortir de leur quotidien, leur donner envie de revenir à chaque fois. Voilà, on a entendu Madame Dayden qui disait que parfois, elle était réticente au début et puis maintenant, elle venait avec plaisir. Donc, faut se réinventer, mais surtout, le but aussi, c'est de répondre à leurs attentes et à leurs envie. Et ça, c'est quelque chose, chez moi, c'est un objectif numéro un, c'est-à-dire je leur impose pas quelque chose, c'est eux qui décident, je vais leur proposer plusieurs choses et puis à la fin, finalement, c'est eux qui vont décider.
3: Vous avez le sentiment que cette journée qu'ils passent ici à l'accueil de jour, c'est un moment de respiration pour eux ?
5: Ah oui, tout à fait, ils le disent, hein. Si maintenant ça nous arrive de fermer pour les vacances, ils vont le dire, oh là là, ça va être long. Et puis au retour, en général, le lundi matin, 8h30, j'ai les premiers appels en disant, vous êtes bien de retour, c'est bien ouvert. Donc voilà, ils attendent avec impatience.
3: Et j'aimerais aussi vous interroger sur cet exemple qu'on a eu, Betty, qui a d'abord amené son mari ici à l'accueil de jour et qui a finalement, son mari Michel, il est finalement resté, il s'est installé ici dans l'EHPAD. Ça arrive qu'on vienne d'abord à l'accueil de jour et puis petit à petit qu'on sente que voilà, c'est le moment de maintenant s'installer ici.
5: Alors oui, tout à fait, on a remarqué depuis quelques temps en fait que l'accueil de jour au début, quand moi je suis arrivée, c'était plus le club du troisième âge. Voilà, et avec la pandémie, on a complètement changé, c'est devenu en fait un tremplin, c'est vraiment une transition. On a beaucoup de personnes qui viennent à l'accueil de jour et qui vont ensuite doucement venir vers le définitif ou le temporaire. Et c'est super bénéfique, quoi, parce que du coup, ils connaissent déjà les lieux, ils connaissent le personnel les connaissent, et ça, c'est une valeur incroyable, quoi.
3: Donc ça veut dire que l'adaptation sera beaucoup plus facile après
5: Oui, tout à fait. Ouais.
0: C'est ce qu'on a pu dire avec les collègues qui attendent de jouer la belote. Le programme du jour, par exemple, aujourd'hui, ils vont faire quoi ?
5: Alors ce matin, pour ceux qui veulent, il y aura une messe. Ensuite, le traditionnel apéro, celui-là on ne l'oublie pas évidemment.
0: Parce qu'on rappelle, vous avez la licence 4 en plus. Qui
5: exactement.
0: Est un bar ici.
5: Et ensuite pour cet après-midi, c'est pareil, ça sera au choix. Donc on a les joueurs de belote, voilà. Et pour les autres, cet après-midi, ça sera chorale.
0: Ok, sympa. Ça allait toute la journée, est occupé. Bravo encore.
5: Exactement.
0: On les voit arriver avec un grand sourire. Ils ont hâte. J'ai l'impression d'être que le jeudi arrive pour pouvoir vous rejoindre. Grand merci et bravo Lydia. Dans un instant, on sera avec Yvette qui a commencé en tant que bénévole ici à la Roselière et qui est désormais ici, qui s'est installée ici comme une vraie résidente. On la retrouve dans un instant. On va parler culture avec elle. Ce sera pile après ça. À tout de suite.
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0: De Palmas, avec personne, ici Alsace, 9h47.
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0: Comment bien vieillir, voilà le thème du jour. Nous sommes toujours en direct jusqu'à 10h du côté de Kunheim, dans ce très bel endroit, la Roselière, cette maison de retraite. Et nous sommes avec Yvette. Bonjour Yvette.
3: Oui, bonjour.
0: Alors vous, vous étiez bénévole à la base. Alors déjà, pourquoi étiez-vous bénévole ici?
3: Puisque je faisais déjà du bénévolat ailleurs et je m'étais occupée de ma maman qui avait des problèmes de santé. Et quand elle est décédée, ben, j'ai poursuivi mon bénévolat et je suis arrivée à la Roselière grâce à une camarade qui était déjà bénévole sur place.
0: Et de bénévole à résidente, comment on y arrive?
3: Puisque les problèmes de santé ne me permettaient plus de rester à domicile, donc... Je connaissais déjà la Roselière, donc je suis venue ici.
0: Est-ce que vous vous y sentiez bien? Vous connaissiez le personnel? Vous saviez que tout était mis en place pour que tout se passe bien pour votre quotidien? Qu'est-ce qui vous plaît ici, justement, depuis si longtemps maintenant?
3: Ici, disons, le côté matériel. Nous sommes nourris, logés, blanchis, et nous avons aussi beaucoup d'animations. Et parmi ces animations, il y a celles qui me correspondent bien, celles qui ont trait à la culture. Nous avons
0: pardon. Vous voulez un verre d'eau?
3: Peut-être.
0: Est-ce que quelqu'un peut ramener un verre d'eau, s'il vous plaît, à Yvette? En plus, il y a toujours un petit stress quand un micro arrive devant la bouche, c'est vrai, c'est notre métier, pour nous ça paraît normal, mais quand on arrive devant un micro à n'importe quel âge, vraiment Yvette, je vous rassure, que ce soit pour un jeune de 15 ans ou pour une dame comme vous, c'est stressant et c'est normal. Vous me le dites, hein, si vous voulez, on peut arrêter également, il y a pas de souci, Yvette. Alors vous, c'est la culture, les animations et puis le travail important également du personnel.
3: Tout à fait. Donc, au point de vue culture, nous avons une prof de Colmar qui vient ici régulièrement pour nous parler d'expositions dans différents endroits, musée Bilbao ou alors musée à Paris, exposition. Et la dernière animation qui a eu lieu traitait de l'exposition Conversation qui se tient actuellement au musée Unterlinden à Colmar. Et j'ai été tellement passionnée par cette animation que je suis allée me rendre sur place samedi dernier et que je suis revenue tout enchantée.
0: Génial, donc c'est un bien-être physique mais également moral, hein. Ça permet encore de découvrir et d'apprendre des choses, c'est important pour vous. Vous vouliez également parler du personnel ici. C'est aussi important d'être suivi, soutenu par une belle équipe.
3: Oui, et puis je voudrais qu'on mette à l'honneur la psychologue de la Roselière, puisqu'elle dénoue très rapidement des conflits ou des tracasseries. Elle est toujours à l'écoute, et par son sourire et sa bienveillance, elle est à la portée de tous.
0: Eh ben super, merci Yvette. On va garder ces deux mots, sourire et bienveillance. C'est ce qu'on a ressenti ici depuis notre arrivée à 6h ce matin à la Roselière. Merci Yvette. Passez une belle journée. Et puis peut-être d'autres musées, d'autres expositions bientôt. Vous avez une petite idée ou pas?
3: Écoutez, la prochaine animation, et c'est par Travel Me, c'est par visioconférence, qui nous emmène visiter certains sites. Ainsi, nous avons visité le château d'Azay-le-Rideau, nous étions au contact de la culture gitane au Sainte-Marie-de-la-Mer, nous avons visité Aubernais, nous avons visité aussi Nîmes, les arènes de Nîmes, et je me réjouis pour la prochaine animation.
0: Eh ben, génial, la culture, jusque dans les maisons de retraite. Grand merci Yvette, je vous redonne le verre d'eau, je sens que ça vous a un peu stressé, tout va bien. Mais grand merci, passez une belle journée et de belles visites d'exposition. On est avec vous jusqu'à 10h, pardon, excusez-moi. On parle du bien vieillir ensemble, on se retrouve dans un instant avec Sophie Constantin, à tout de suite.

0: Kingston Town à l'instant, UB40. On se retrouve dans un instant pour la suite de cette émission de jour en direct depuis Kunheim à la Roselière. À tout de suite.
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0: Avec un beau message qu'on a reçu sur le WhatsApp Ici Alsace 03 88 25 15 15. Karine qui est soulcienne de souche et qui a son parrain de 89 ans atteint d'Alzheimer ou assimilé qui habite à Sossheim. Sa tante 87 ans aidante est vraiment épuisée. Elle a entre guillemets, non pas forcé, mais elle a donné eh bien beaucoup de motivation à son mari pour aller se retrouver en accueil de jour, ce qu'il a refusé. Ils ont donc parlé de club. Là, il a commencé à accepter et au fur et à mesure, oui, il accepte le fait d'aller en maison de retraite. Ce n'est jamais facile, clairement, de prendre cette décision, ni pour soi, ni pour un proche qui soit malade ou pas. Merci à tous d'avoir participé à cette émission 03 88 25 15 15. On a eu plein de messages, malheureusement on n'a pas pu tous les lire. Merci également à la Roselière de Kunheim de nous avoir accueillis, Sophie.
9: Et finit. Un petit mot de conclusion avec vous, Karine Pagliarulo. Vous êtes la vice-présidente de la collectivité européenne d'Alsace en charge de l'accompagnement des personnes âgées. Les aidants, c'est aussi un défi pour les prochaines années jusqu'à 2040.
10: Tout à fait. Aujourd'hui, on a 5,9 aidants par aidé. On en aura en 2040 3,6. Ce chiffre doit nous alarmer, mais doit aussi nous permettre de préparer les choses. Bravo, merci pour cette belle journée. Ouvrir les établissements, aussi avoir une pensée pour les services d'aide à domicile qui œuvrent toute la journée et tous les jours aussi pour accompagner le vieillissement de la population à domicile.
9: Merci beaucoup d'avoir été en direct avec nous. Alors ce matin, 7h45, mais aussi dans cette émission entre 9h et 10h. Merci beaucoup.
0: Merci à vous. Merci à toutes les équipes. Vraiment de la Roselière ici à Kunheim, on a été accueillis comme des rois, vraiment avec des sourires, de la bienveillance de la part des aidants
9: et même des aboiements de chiens.
0: Exactement, de Auria. Je crois que Hubert est parti avec. Hubert, si tu nous écoutes dans la voiture, reviens. Auria manque ici aux résidents. Merci à toutes les équipes techniques également, à Thomas, à Monsieur Aguilar de son prénom, Bertrand, à Yanou, à David sur place et à toutes les personnes qui ont permis que cette émission se déroule au mieux. Merci à toutes les personnes ici. Et encore une fois, un grand merci à la Roselière pour ce très bel accueil ici à Kunheim. On rappelle la date, 22 octobre, pour boire un petit coup, manger de la charcuterie. Ça se passe au bar de Kunheim. Merci Sophie, à tout à l'heure, au revoir.
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0: Vous écoutez ici Alsace, il est 9h59 dans quelques instants. Nous allons rentrer dans notre magazine quotidien, il s'appelle Ici ça marche et nous allons recevoir une jeune femme d'un altruisme exceptionnel. Elle s'appelle Chiara Vital. À 21 ans, cette étudiante en médecine vient de créer avec sa famille le fonds pour l'enfance vitale à Ilzac. Nous allons en parler tout le long de l'heure de 10h à 11h.
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0: Jeudi 8 octobre, bienvenue sur votre radio Ici Alsace, il est 10h. C'est toute l'information présentée par Élise Huilata. Bonjour.
2: Bonjour.
0: La mobilisation lycéenne continue aujourd'hui en Alsace.
2: Oui, plusieurs établissements strasbourgeois sont déjà bloqués en ce moment, ce matin. Aucune manifestation déclarée n'est organisée, mais des appels au rassemblement circulent sur les réseaux sociaux. Un préavis de grève est déposé par l'intersyndicale de l'éducation en Alsace. Et depuis le début du mouvement lycéen, pas un jour sans une interpellation à Strasbourg. Il y en a eu une trentaine vendredi dernier. Des jeunes souvent inconnus de la justice, explique la procureure Clarisse Taron. Les casseurs, entre guillemets, plus expérimentés n'ont pas été interpellés ou très peu. La procureure de Strasbourg qui confirme aussi que deux enquêtes ont été ouvertes après des signalements de violences commises par les forces de l'ordre dans le territoire de Strasbourg. Lui s'est blessé seul avec son tir de mortier hier. Un jeune de 16 ans s'est arraché une partie des doigts à Strasbourg. C'était en marge d'un blocus devant le lycée Coufignal. Dans le Haut-Rhin, les gendarmes ont saisi une cinquantaine de mortiers hier dans le coffre de la voiture d'un lycéen. C'était à proximité de son établissement à Ilzac. La préfecture annonce l'interdiction ce jeudi du transport, de l'achat de ces feux d'artifice.
0: Comment bien vieillir en Alsace?
2: C'est la question qu'on se pose depuis ce matin sur votre radio Ici Alsace. Pour en parler, nous avons même déplacé notre studio dans la maison de retraite de la Roselière à Cunheim toute la matinée. L'occasion de parler avec les soignants, les résidents, le chien et les aidants qui ont dû faire ce choix difficile de placer leurs proches. Une situation qui va concerner de plus en plus de monde. La population de plus de 85 ans en Alsace va doubler d'ici 2040. La collectivité européenne Alsace a travaillé sur le sujet pendant 6 mois avec des médecins, des retraités. Vous pouvez retrouver toutes les propositions, parfois inspirées de nos voisins suisses et allemands, sur notre site, ici.fr Alsace.
0: Et écoutez bien, les prix du carburant vont bientôt baisser.
2: Oui, jusqu'à 18 centimes en moins par litre à la pompe d'ici quelques semaines, annonce hier du Premier ministre Sébastien Lecornu. L'exécutif va taper dans ses stocks stratégiques de gasoil. 10 millions de barils vont être utilisés. Et puis, c'est définitif, le bike park du Lac Blanc est sauvé. On vous en parlait il y a quelques semaines sur Ici Alsace, est désormais acté. Les remontées mécaniques seront entretenues pendant l'été pour permettre aux riders de rejoindre le bike park. Tout ça grâce à une régie. Sa création a été officialisée hier.
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2: Et la danse de la pluie a enfin fonctionné.
0: Voilà, exactement, j'imagine.
2: Ça y est, il pleut.
0: Rien ne vous choque si je vous dis qu'il y a de la pluie à l'extérieur, que nous avons les pieds un petit peu qui flopent là par terre, et puis après ça grince quand on rentre à l'intérieur d'une maison avec du carrelage ou un magasin.
2: Mais on le fait avec le sourire. Oui. On est content.
0: Voilà, donc aujourd'hui une pluie qui ne va pas nous quitter de sitôt puisqu'elle va nous accompagner tout le long de la journée ainsi que de la soirée. Certains chanceux vont même s'endormir sous le son de la pluie, surtout en Sud-Alsace. La grisaille se mettra de côté de temps en temps aujourd'hui pour faire place à quelques rayons de soleil. Et en termes de température aujourd'hui, ça ne bouge pas beaucoup. Une moyenne de 14-15 degrés ce matin. Même chose dans l'après-midi. Demain vendredi, nette amélioration sur l'ensemble du territoire. Et si vous comptez partir ce week-end quelque part, sachez que les prévisions sont encore incertaines, mais pour l'instant Météo France prévoit un week-end assez partagé concernant les températures, accompagné quand même d'une belle luminosité et quelques nuages.
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0: Bonjour à tous, bienvenue dans votre nouveau magazine Ici ça marche, votre espace dédié aux réussites de notre région. Ce rendez-vous quotidien qui valorise les projets concrets nés près de chez nous. Aujourd'hui, nous allons voyager en Alsace, mais nous allons faire aussi un petit coup d'œil en Haute-Garonne. En Alsace, lumière sur l'association L'Ermitage, une association humaniste de droit local située à Mulhouse, dédiée à la protection de l'enfance et au soutien à la parentalité. Nous

0: jetteront donc également un coup d'œil en Haute-Garonne, puisqu'une municipalité a mis à disposition 8 appartements dédiés aux femmes victimes de violences conjugales. Mais pour l'instant, je vous propose en ce jeudi 8 octobre de faire la connaissance avec une Alsacienne au cœur immense. Elle a 21 ans. Et à 21 ans seulement, alors qu'elle rentre en 5e année de médecine, Chiara Vital n'a pas attendu d'avoir son diplôme pour s'engager. Avec l'aide de sa famille, elle vient de créer le Fonds pour l'enfance vitale. Une structure familiale basée à Ilzac qui soutient la santé, l'éducation et la protection des enfants vulnérables en Alsace et à l'étranger. Et nous allons l'accueillir tout de suite. Bonjour Chiara Vital.
1: Bonjour.
0: Et Chiara Vital, pour l'auditeur qui vous découvre ce matin, c'est quoi concrètement la mission du Fonds pour l'enfance, Vital, Fonds pour l'enfance, auprès des enfants défavorisés d'Alsace et d'ailleurs également?
1: Alors pour nous, notre volonté, c'est surtout de répondre aux besoins essentiels des enfants en situation de vulnérabilité, c'est-à-dire des enfants qui n'ont pas de parents, qui sont nés sous X, qui ont été pris par les services sociaux. Alors en France, c'est plutôt des besoins d'éducation, d'ouverture culturelle, d'épanouissement personnel. Mais c'est vrai qu'on a aussi des missions à l'étranger, notamment en Afrique. Et là, on agit plutôt sur des besoins primaires comme des besoins alimentaires, hygiéniques, sanitaires ou de sécurité.
0: Et à 21 ans seulement, en pleine 5e année de médecine, on pourrait se poser la question d'où vient cette urgence d'agir tout de suite, et en plus avec toute votre famille?
1: Parce que j'ai pu aller sur le terrain, surtout en Afrique, il y a quelques années, et juste voir les choses de mes propres yeux, ça m'a brisé le cœur, et en fait j'ai envie qu'on agisse, quoi.
0: Voilà,
1: qu'on arrête de fermer les yeux sur tout ça.
0: Voilà, donc les pieds dans le plat, on met le sujet sur la table avec Chiara Vital, ça sera tout le long de l'heure dans votre magazine, ici ça marche jusqu'à 11h. Chiara Vital, fondatrice du Fonds pour l'enfance à Ilzac, hein. Voilà, elle nous a permis de poser le cadre de l'action pour la protection de l'enfance. Dans un instant, nous allons voir concrètement comment vos aides s'organisent sur le terrain à Mulhouse, mais également à l'étranger.
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0: Et pour vous accompagner, voici YouTube.

0: U2 avec New Year's Day sur votre radio ici à Alsace. D'ailleurs, le nouvel album de U2 va s'intituler Carnaval de Luz et il va sortir le 13 novembre prochain.
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0: Bienvenue dans votre magazine qui donne la parole à celles et ceux qui concrétisent de belles idées tout près de chez nous. Ce matin, nous découvrons les actions très concrètes menées par Vital, Fonds pour l'enfance en Alsace. De la distribution de kits de potage pour les nouveau-nés de services de néonatologie à Mulhouse, jusqu'à des ateliers d'éveil musical avec l'Orchestre National de Mulhouse. Comment s'organisent ces aides sur le terrain? Chiara Vital, fondatrice, est toujours avec nous pour tout vous expliquer. Chiara Vital, du coup, niveau comment ça marche concrètement, les actions sur le terrain, Vital, le Fonds pour l'enfance, comment ça se passe?
3: Alors comment ça marche? Nous, on fonctionne beaucoup par projet. On n'a pas juste envie de donner de l'argent à des structures ou à des associations. Donc on finance beaucoup des projets à partir des besoins du terrain. D'abord, on va aller rencontrer les structures, les professionnels qui accompagnent les enfants. C'est hyper important pour nous de connaître les besoins sur le terrain.
0: Et c'est quoi les besoins sur le terrain?
3: Ça dépend des structures, justement. Mmh. C'est vrai qu'on a plusieurs projets, mais par exemple sur Mulhouse, avec l'Ermitage notamment, c'est plutôt des besoins culturels que les enfants n'ont pas accès en situation de vulnérabilité. C'est vrai qu'il y a moins cette vulnérabilité alimentaire ou hygiénique comparée à des projets qu'on peut avoir, par exemple, en Afrique.
0: Et comment on les choisit, ces projets? On le fait en famille, il y a des réunions, on vous en propose beaucoup également, des projets?
3: Alors on va parler avec les structures. Les structures vont nous donner plusieurs projets avec différents budgets. Ça peut être des projets juste d'acheter des crayons et des cahiers pour les enfants. Ça peut être des projets un peu plus importants, comme des sorties culturelles ou alors même des actions avec des structures locales comme l'Orchestre de Mulhouse. En fait, on va attendre que les structures elles nous proposent des projets, puis on va en choisir un ou deux. Et les financer.
0: Sur un ou deux sur l'année?
3: Sur le moment, c'est vrai que là, avec ça dépend du budget qu'on a dédié à chaque structure.
0: Et vous avez combien de projets dans l'année, à peu près, vous pensez?
3: Pour le moment, c'est un fonds qui est tout nouveau, donc on essaye un peu de se limiter dans nos projets parce qu'on a plein d'idées, on a plein de projets, mais c'est vrai que quand on n'a pas de fonds, on ne peut pas faire tout ce qu'on a envie.
0: Bien sûr.
3: Donc pour le moment, c'est nos propres fonds personnels, à moi, à mes parents, qu'on a mis dans le fonds de dotation. Donc c'est vrai que on essaie de se limiter parce qu'on peut pas tout faire, on peut pas aider tout le monde, et ça on en est conscient. Mais on espère récolter un peu de fonds, lever des fonds avec aussi les entreprises pour pouvoir proposer plus de projets pour les structures.
0: D'ailleurs, vous préparez la création d'un lieu culturel, créatif pour les enfants vulnérables du côté de Mulhouse. Si, là, sur Ici Alsace, un propriétaire nous écoute, un mécène, de quoi avez-vous besoin pour ce local?
3: Alors, pour le moment, c'est vrai qu'on a surtout besoin d'argent, quoi, pour monter le projet. Mais quand le lieu sera mis en place, alors pourquoi pas faire des collectes de jouets, de vêtements, on pourra mettre plein de choses en place. Mais c'est vrai que pour le moment, ce qui nous manque, c'est vraiment... des fonds, quoi.
0: Bien sûr. Merci, Chiara Vital, de nous avoir détaillé le fonctionnement sur le terrain de Vital, Fonds pour l'enfance. Nous avons vu à quel point les actions apportent donc des réponses également. 10h14, vous écoutez donc votre rendez-vous quotidien. Ici, ça marche, un magazine fait pour vous, pour découvrir l'Alsace sous un autre angle. Parce qu'en Alsace, ça marche. Autre voyage à présent. Celui-ci est musical. Continuons donc en musique. Elle vient de Bordeaux. Elle est passée par The Voice Belgique. Elle a fait carton plein sur les réseaux avec ses reprises musicales. Voici une nouveauté ici Alsace. Estelle nous chante Te rencontrer encore.
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1: te rencontrer encore, Estelle, sur votre radio ici, Alsace, dans un instant. On va reprendre notre magazine quotidien Ici, ça marche. Ce matin, nous parlons de Vital, Fonds pour l'enfance, un organisme au service de la protection de l'éducation et du bien-être des enfants.
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1: Ici, à 21 ans, au lieu de penser uniquement à vos examens, vous décidiez de vider vos économies familiales pour sauver des enfants à l'autre bout du monde et en Alsace. C'est l'histoire que nous vous racontons ce matin dans Ici, ça marche, l'émission qui vous prouve chaque matin que les plus belles idées naissent juste à côté de chez nous. En ce jeudi 8 octobre, nous poussons les portes donc de Vital, Fonds pour l'enfance, une aventure solidaire incroyable créée à Ilzac. Comment une initiative familiale créée par une étudiante en médecine parvient-elle à distribuer plus de 60 000 euros en moins de 2 ans et à convaincre des pouponnières, des hôpitaux et des artistes à s'engager à ses côtés. On reprend donc dans cette histoire hors du commun avec Chiara Vital. Chiara Vital qui est donc fondatrice de cet organisme. Chiara Vital, quel parcours que vous avez là, une force de caractère aussi. À quel moment vous vous êtes dit, vous avez senti que votre action pouvait changer quelque chose, pouvait changer réellement le quotidien d'un enfant ou de plusieurs enfants?
10: Moi, j'ai toujours été un peu dans l'humanitaire, et c'est surtout quand on a fait notre première action en Afrique du Sud en février, là, on a pu acheter des denrées alimentaires, des jeux pour les enfants, et juste on n'attendait rien en retour, mais voir le sourire des enfants et tout leur joie, leur bonheur, juste parce qu'on leur a acheté une pomme, c'était vraiment hyper bouleversant, quoi. Et c'est là où je me suis dit, ok, là j'ai fait quelque chose de beau, quoi.
1: Ce serait quoi les conseils que, en tant que Chiara Vital, vous pourriez donner à quelqu'un qui voudrait aussi s'essayer dans cette aventure?
10: Je pense que chacun a une petite part de bénévolat et d'humanitaire dans soi. C'est vrai que c'est compliqué, je pense, de mettre en place des choses parce que forcément, on n'a pas les moyens ou le temps nécessaire. Mais juste des petites actions peuvent faire la différence, quoi.
1: Sur le terrain alsacien, qu'est-ce que ces actions peuvent apporter concrètement dans le développement de l'enfant ?
10: En Alsace, c'est vrai qu'on parle beaucoup des besoins fondamentaux de l'enfant, mais évidemment, ils sont prioritaires. Mais en Alsace, on n'a plus ce genre de besoins, c'est plus des besoins de découverte, de création. Et on a trouvé ça aussi très important de mettre en avant l'ouverture culturelle et l'épanouissement personnel de l'enfant.
1: Vous avez donc également plusieurs missions en cours actuellement. Par exemple, on va donner pour la première des animaux pour apaiser, rassurer et faire grandir. Là, on parle donc de médiation animale sur notre territoire. Comment ça se passe ?
10: Alors, typiquement, ce projet, c'est la Fondation Stricker qui nous a supposé l'idée. Pour un enfant qui n'a plus de parents, qui est un peu agité, qui se sent pas bien en public, on a trouvé cette médiation. Moi, je ne connaissais pas du tout. On nous a supposé l'idée et on s'est dit pourquoi pas tenter l'expérience. Et c'est vrai que ce jeune garçon a fait quelques séances. On a pu assister aux premières et il se sent trop bien, il se sent beaucoup mieux. Donc on est hyper content de voir l'évolution. Il se sent mieux en public. Et c'est super intéressant de le voir évoluer dans ce domaine.
1: Une détermination familiale portée par la famille Vital, avec Cara Vital, sa fondatrice, pour le Fonds pour l'enfance. Dans un instant, on continue dans ce magazine, Ici ça marche. Il se poursuit partout en Alsace, mais également à l'extérieur. On va voir ce qui se passe du côté de la Haute-Garonne avec Romain Bernot, puisqu'avec lui, nous allons découvrir comment une commune a mis à disposition 8 logements pour les femmes victimes de violences conjugales. 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

star des années 70, Boney M avec Daddy Cool. Autre sujet, hein, autre style, autre salle, autre ambiance. Voici Propaganda sur votre radio ici à Alsace. Star des années 80 pour lui.

0: Propaganda pour ce single emblématique du groupe de New Wave et synthé-pop allemand, hein, selon les mots du membre fondateur. Le morceau illustre comment tu abandonnes tes valeurs en tant qu'être humain puisque les machines sont censées être parfaites.
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0: Et chaque jour, toutes les heures, on vous donne des bons plans à faire en Alsace. On commence au cœur de Strasbourg avec la fête des Vendanges jusqu'au 11 octobre. Pour l'occasion, la place Gutenberg prend des airs de fête et se transforme en un grand village gourmand. C'est le moment idéal pour venir déguster de superbes vins d'Alsace, rencontrer les vignerons du coin et vous régaler avec nos artisans locaux. Ne pas oublier que l'abus d'alcool est dangereux pour la santé. Tout ça en musique avec une belle touche de solidarité rose grâce au stand de la Strasbourgeoise pour Octobre Rose, un moment convivial et gratuit à partager entre amis ou en famille. Et si vous avez envie de bouger ce même week-end, sachez que la collectivité européenne d'Alsace fête ses 5 ans et vous ouvre grand ses portes. Plus de 70 sites vous accueillent dans toute la région. Les amateurs d'insolites pourront tester la visite nocturne, par exemple, du château du Haut-Königsbourg à la lampe torche le samedi soir, et le dimanche, direction le musée de la Potasse à Wintelsheim ou le village festif de Colmar. Est là pour vous donner plein d'animations. Et enfin, pour prolonger les sorties d'octobre un peu plus tard dans le mois, avis aux passionnés d'art corporel. Écoutez bien, les 24 et le 25 octobre, le Parc Expo de Mulhouse accueille son grand salon du tatouage. Près de 150 artistes venus d'un peu partout seront réunis sur place.
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0: Il est 10h33, si vous nous rejoignez, nous sommes dans l'émission Ici ça marche en Alsace. Tous les jours, nous proposons des initiatives, associations, créations, innovations. On vous les propose, on vous les présente, on les met en avant. C'est notre mission. Dans un instant, direction la Haute-Garonne, où Robin Verneau nous fera découvrir une initiative très concrète dans le village de Colomiers, qui ouvre 8 appartements pour reloger en urgence les femmes victimes de violences conjugales. Et puis, on fera place aussi au coup de cœur de notre invité aujourd'hui, notre grand témoin, Chiara Vital. Elle a choisi de mettre en lumière l'association L'Ermitage. Leur travail également réalisé auprès de tout petits dans leur pouponnière. Et puis en fin d'émission, nous allons nous projeter vers l'avenir avec un grand rendez-vous solidaire. La toute première soirée caritative du Fonds Vital de Chiara Vital, organisée le 11 décembre prochain.
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0: Jeanne, c'est Laurent Voulzy sur votre radio. Ici Alsace, je vous souhaite une agréable journée avec cette petite pluie qui fait du bien quand même. Et puis si vous êtes au lit, ça fait aussi du bien de l'entendre, surtout quand on est sous les combles.

0: Woolsey en concert le 16 octobre prochain au Palais de la Musique et des Congrès. En interview demain également chez vous, chez votre radio locale ici à Alsace, dans le 17-19, Laurent Woolsey avec François Pagano.
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0: Et si la solidarité d'un territoire se mesurait aussi à sa capacité à mettre rapidement à l'abri les plus fragiles? Bienvenue dans Ici, c'est vous, dans Ici, ça marche, votre ralliement quotidien avec les belles réussites de chez nous et les idées inspirantes venues d'ailleurs. En ce jeudi 8 octobre, nous faisons donc un détour par la Haute-Garonne. En 2024, plus de 270 000 personnes victimes de violences conjugales ont été recensées par les forces de l'ordre en France. Face à cette urgence, la mairie de Colomiers vient de concrétiser une solution très directe. Ouvrir huit appartements, dédiés au relogement des victimes. Écoutons le reportage de Robin Vernoff.
3: À Colomiers, des appartements de transition vont permettre aux femmes victimes de violences conjugales et à leurs enfants de se reconstruire.
4: C'est indispensable et ça devrait être fait partout.
3: La mairie de Colomiers, deuxième ville la plus peuplée de Haute-Garonne, a présenté il y a quelques jours ce dispositif inédit des appartements de transition aménagés dans une ancienne école qui, après une phase d'hébergement d'urgence, vont permettre aux victimes de pouvoir bénéficier de plusieurs mois de stabilité pour se reconstruire et préparer leur accès à un logement pérenne. Lucie Klecht, directrice de l'association France Victimes 31, confirme que c'est une première dans le département et salue l'initiative de la mairie au micro d'Alexandre Vaux.
5: C'est une première. Le principe de cet espace de transition permet de laisser le temps aux victimes de pouvoir construire une insertion qui soit plus pérenne, ce qui n'est pas possible sur des places d'urgence où les conditions de prise en charge se font souvent dans des hôtels et où là on est plus sur de l'urgence et répondre immédiatement au danger que finalement avoir le temps de se poser, d'être accompagné et de pouvoir avoir dans un seul et même endroit un espace d'accueil, d'écoute, d'orientation et de construction de projet et à travers ça de réparation parce que derrière il est question de reconstruction toujours.
3: Ce projet est financé par l'État, le fonds de dotation de Colomiers Rugby mais aussi la ville de Colomiers et IKEA qui a meublé les appartements. Alors ici, dans le Midi Toulousain, ça marche. Et vous, qu'en pensez-vous? Je suis allé en discuter avec Marilyn.
6: Je trouve que c'est une super bonne initiative parce que souvent, c'est des choses qui sont faites dans l'urgence et les femmes restent. Enfin, c'est des hébergements qui sont temporaires alors que là, c'est quelque chose de pérenne et ça leur permet de rebondir, de se reconstruire avec ou sans enfants. Je trouve vraiment l'initiative géniale, vraiment.
3: Mais alors, est-ce que la question des violences conjugales est suffisamment traitée aujourd'hui?
6: Alors, on en parle de plus en plus. Après, il n'y a pas beaucoup de choses qui sont mis en place pour ça, mais je pense encore pas assez, quoi. Voilà. Ben après, on le voit quand même, il y a des associations qui viennent sur des marchés ou des manifestations pour les violences faites aux femmes.
3: Une initiative qui pourrait peut-être voir le jour ailleurs en France?
6: Alors le développer, oui, j'en suis certaine que si c'est vraiment top, quoi.
3: Ce dispositif lancé à côté de Toulouse permettra aux familles de pouvoir rester de 6 mois à 1 an. Les premières seront accueillies entre la fin de l'année et le début de l'année prochaine.
0: Chiara Vital, chef de file du fonds Vital, quelle est votre réaction face à cette initiative locale qui apporte un abri immédiat aux personnes en danger?
7: Bah franchement, je trouve ça super intéressant leur démarche parce que c'est pas seulement mettre un logement à disposition en fait, c'est permettre à des femmes de se mettre en sécurité, d'avoir un cadre, de commencer à construire leur vie, de préparer la suite. Donc je trouve ça super intéressant.
0: Dans votre domaine qui est plutôt la protection de l'enfance, est-ce que la réactivité et la création de lieux sécurisants sont-elles aussi tout autant fondamentales comme lieu?
7: Ah bah c'est sûr, parce qu'un lieu stable et sécure, enfin, être en sécurité, c'est très important, surtout pour les enfants, pour permettre de grandir et de s'épanouir, c'est très important. Et c'est vrai que dans ces situations, souvent on entend il faut partir vite et tout, mais en fait partir, des fois ça peut être difficile quand on n'a pas de solution pour se loger, quand on a des enfants et qu'on dépend financièrement de son compagnon, donc... C'est super intéressant.
0: Voilà, être bien logé, mais également grâce aux pouponnières. On va parler de pouponnières dans un petit instant, puisqu'on va découvrir le coup de cœur de Chiara pour l'association L'Ermitage à Mulhouse. Le travail exceptionnel réalisé dans leur pouponnière pour les tout-petits. Allez, place à Louis Bertignac et les visiteurs. Ces idées-là, ça c'est sur votre radio ici Alsace.

0: Bertignac avec les visiteurs. Ces idées-là sur votre radio ici Alsace dans un tout petit instant. On continue dans notre magazine Ici ça marche, à découvrir ce qui fonctionne chez nous, les initiatives, les associations, et c'est d'une association dont on va parler, elle s'appelle l'Ermitage. C'est Chiara Vital qui nous la propose aujourd'hui.
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0: Partageons maintenant ce moment fort où nos invités mettent à leur tour en lumière une initiative inspirante de notre région. Bienvenue dans votre magazine Ici ça marche, le magazine qui donne de la voix à celles et ceux qui font du bien autour de chez nous. Ce matin, Chiara Vital a choisi de porter son regard sur une structure indispensable du Sud-Alsace, l'association, excusez-moi, de l'Ermitage. C'est à Mulhouse, hein, l'Ermitage. C'est particulièrement sa pouponnière qu'on va mettre en avant aujourd'hui, hein, à l'accueil des enfants de 0 à 6 ans, de leur milieu familial ou sous protection de l'enfance. Chiara Vital, pour quelles raisons teniez-vous aujourd'hui absolument à mettre en avant le travail des équipes de l'Ermitage ?
7: Alors pour moi, c'est super important. Cette structure, elle est essentielle pour moi dans le Haut-Rhin parce que c'est une structure qui est principalement dans une mission d'urgence pour les enfants qui sont retirés de leur famille et tout. Et c'est hyper important d'avoir un cadre stable qui leur permet de s'épanouir et de construire leur avenir. Et du coup, ça me touchait beaucoup. Et c'est vrai qu'on a eu pas mal de projets et de partenariats avec eux. Et voilà.
0: Oui, c'est ça. Vous en parlez assez timidement, mais grâce à vos fonds, vous avez financé des ateliers musicaux, des éveils aussi pour ces tout-petits, avec l'Orchestre National de Mulhouse. On est à peu près à un groupe d'enfants de combien qui ont pu être aidés ?
7: Entre 30 et 40 enfants sont en permanence à l'Ermitage, surtout dans la pouponnière. Il y a aussi un accueil de jour où là ils accueillent tous les jours des enfants, mais toute la journée, toute la nuit et tout. C'est vraiment la pouponnière où les enfants ils sont là matin, midi, soir, la nuit, et donc c'est à peu près 30-40 enfants.
0: Est-ce que la demande est forte ?
7: La demande est très forte, il y a toujours des demandes. Tous les jours, ils sont obligés de refuser des enfants, et c'est désastreux.
0: Comment on peut les aider si on souhaite également aider ces enfants ?
7: La pouponnière, elle fait souvent des vide-dressing, donc si vous avez des habits pour enfants, des jouets pour enfants, des choses qui ne vous servent plus, n'hésitez pas à aller déposer tout ça à l'Ermitage, ils seront ravis de recevoir plein de petites choses.
0: Nous saluons donc le dévouement de tous les éducateurs professionnels qui veillent chaque jour sur ces enfants. Merci infiniment, Chiara Vital, pour cette mise en valeur de l'association L'Ermitage de Mulhouse. Ne bougez pas, puisque dans un instant, nous allons terminer cette matinée en beauté. Chiara Vital va nous dévoiler les détails de la grande soirée caritative du 11 décembre prochain, organisée à Ilzac. Et de votre côté, si vous êtes à Strasbourg, sachez qu'à venir, les lignes C, les lignes E, la ligne F pour le tram sera donc modifiée. Il va y avoir des travaux du lundi 12 octobre au vendredi 16 octobre. Par exemple, interruption entre les stations République et Esplanade pour la ligne C et E. Et pour la ligne F, c'est entre République et Place d'Islande. Allez, place maintenant à Shakira et Burna Boy.

0: Shakira sur votre radio ici à Alsace avec Daïda et qui veut littéralement dire plus vite, plus vite.
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0: Terminons notre rendez-vous quotidien en nous tournant vers l'avenir et les projets qui préparent le territoire de demain. Comment transmettre ces valeurs d'altruisme aux nouvelles générations en Alsace? Comment continuer à mobiliser les acteurs locaux pour les plus démunis? Pour clore cette émission, Cara Vital, fondatrice du Fonds pour l'enfance, nous parle de votre grand rendez-vous du 11 décembre prochain. Cara Vital, donc, le 11 décembre prochain, excusez-moi, vous avez prévu une grande soirée caritative. Racontez-nous donc comment ça se passe, qu'est-ce qu'on va pouvoir vivre et pour quel projet aussi? Pourquoi cette soirée caritative?
3: Alors on a décidé de créer cette soirée caritative parce que principalement pour récolter des fonds et pour continuer à faire vivre nos projets, nos différents projets. Mais c'est vrai qu'on avait envie de faire un moment de solidarité au profit des enfants, de rencontrer les personnes, d'échanger sur les différents projets. Ce serait l'occasion de montrer nos futurs projets aussi, avec notamment le refuge qu'on aimerait créer dans les prochains mois. Enfin voilà, donc ce serait vraiment pour discuter de tous les futurs projets.
0: Cara Vital, si on devait faire le bilan de cette aventure humaine que vous avez eue avec le Fonds pour la jeunesse, ça serait quoi ce bilan avec tout ce chemin parcouru?
3: Je suis déjà super contente de tout ce qu'on a réussi à faire. C'est vrai que j'ai un petit pincement au cœur si on n'arrive pas à récolter assez d'argent et à faire vivre le Fonds. Mais je me dis, même si ça s'arrête maintenant, on aura aidé déjà tellement d'enfants. Donc pour moi, c'est que du positif.
0: Concrètement, il vous faut combien?
3: J'espère que... Il nous faudrait 50, 100 000 euros. Enfin, on n'a pas vraiment de budget défini, mais c'est vrai que pour l'année prochaine, on aimerait un budget de entre 50 et 100 000 euros qu'on puisse mettre dans les différents projets.
0: Là, vous êtes à combien ?
3: Pour le moment, cette année, on a eu un budget de 60 000 euros.
0: D'accord.
3: Qu'on a dédié aux différents projets. Donc, on espère l'année prochaine. Évoluer un petit peu.
0: Bien sûr. Donc un petit message pour mécènes, donateurs. On va sur votre site internet, c'est très simple. On tape le Vital avec un E en tapant également Fonds pour l'enfance et on tombe directement sur toutes vos infos. On termine sur cette grande question en prenant un petit peu de hauteur. On se projette un petit peu également dans 10 ans. Quel est votre vœu le plus cher pour le Fonds pour l'enfance en Alsace et à travers le monde rapidement?
3: Alors moi.

0: Chiara Vital. On se retrouve bientôt avec Laurent. Bonjour Laurent pour votre
1: bonjour
0: jeu.
1: Jordan. Oui, à le jeu, suite. Le ding. À tout de suite.
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1: Ici Alsace, nous sommes le jeudi 8 octobre et il est plus ou pile 11h. Le point sur l'actualité, Élise Ulata, bonjour Élise.
3: Bonjour.
1: Des blocus sous la pluie ce matin.
3: Oui, les lycéens ont sorti les parapluies ce matin. Plusieurs lycées strasbourgeois sont encore bloqués, notamment Fustel de Coulanges, Jean Rostand, Louis Pasteur et les Pontonniers. Les cours en présentiel ne peuvent donc toujours pas reprendre dans ces établissements. À Fustel de Coulanges, par exemple, les terminales auraient dû reprendre hier, les secondes et premières aujourd'hui. Mais tous les élèves vont rester encore devant leur ordinateur ce jeudi. Et contrairement à mardi, pas de rassemblement déclaré aujourd'hui, mais des appels à manifester circulent sur les réseaux sociaux et un préavis de grève a été déposé par l'intersyndicale de l'éducation. Quelle suite judiciaire à ce mouvement à Strasbourg? Pas une journée sans interpellation depuis le début des blocages. Plusieurs lycéens se sont retrouvés en garde à vue et sont passés devant le juge ces derniers jours. La plupart du temps, ce sont des jeunes inconnus de la justice. L'interview de la procureure de Strasbourg qui nous explique tout ça est à lire en intégralité sur notre site ici.fr Alsace. La procureure qui a aussi ouvert deux enquêtes suite à des soupçons de violence policière. Une a été ouverte suite au signalement du député LFI Emmanuel Fernandez. Il a saisi le parquet sur la base d'une vidéo tournée mercredi lors d'affrontements entre des jeunes et des forces de l'ordre devant le planétarium à Strasbourg. On y voit un jeune homme se tenir le visage après un tir policier. Pour l'élu, il s'agit d'un tir de LBD non réglementaire à hauteur de visage. Il y a un adolescent s'est blessé gravement à la main, pas de tir de policier, mais un accident avec son propre mortier. C'était en marge d'un blocus devant le lycée Coufignal. Il a perdu une partie de plusieurs doigts. Et puis hier, le Premier ministre n'a finalement pas parlé du mouvement lycéen lors de son allocution, mais il a annoncé une baisse du prix des carburants entre 12 et 18 centimes de moins dans les prochaines semaines grâce à l'utilisation des stocks stratégiques. Au total, 10 millions de barils vont être utilisés.
1: On ne pourra pas mettre tout le monde en établissement.
3: Non, c'est le constat de Karine Paglia-Rulot, chargée des seniors à la collectivité européenne d'Alsace. Elle était notre invitée ce matin dans notre émission spéciale sur le bien vieillir en direct de l'EHPAD La Roselière à Cunheim. D'ici 2040, le nombre de personnes de plus de 85 ans va doubler en Alsace. Alors comment trouver assez de soignants? Comment aider les gens à rester chez eux? Nous en avons parlé toute la matinée avec des aidants, mais aussi avec vos témoignages. Tous les dossiers sont en ligne sur ici.fr Alsace. Et puis le bike park du Lac Blanc est bel et bien sauvé. Une régie a été officiellement créée hier. Les remontées mécaniques seront donc entretenues pendant l'été pour la pratique du VTT.
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3: On parlait des parapluies, il ne faut pas les oublier aujourd'hui.
1: Ben oui, lunettes de soleil à la maison.
3: Pas la poubelle, non.
1: Pas la poubelle, non, on peut les utiliser.
3: Mais
1: encore
3: on peut les ranger.
1: Ce week-end. Bon, on ressort les parapluies. Si elle est bien chargée avec des averses encore fréquentes, hein, du nord au sud, et honnêtement, ce n'est pas pour déplaire au jardin. On perd quand même 10 degrés environ. Comptez cet après-midi 13 degrés à Guenot, autour de 14 à Strasbourg et Célestat, 15 à Colmar et Mulhouse. Et ce week-end, retour du soleil prévu avec à Célestat, par exemple, un bel événement où vous pourrez vous balader dimanche de 14h à 18h. Ne manquez pas Célestat Rue, le festival d'art de rue pour petits et grands.
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1: Élise, si je vous dis le dingue, ça vous parle?
3: Moi, je pense aux chaussons et aux cadeaux qu'on fait souvent pour gagner. Vous savez, on fait gagner les cadeaux le week-end.
1: Ouais.
3: Et souvent, ça parle de spa. Et ça donne tellement envie. Ah ça bah me voilà. Fait penser à ça. Mais bon, avant, il faut trouver.
1: Mais là, le cadeau, il est différent.
3: Ah, oui. Qu'est-ce qu'on gagne cette semaine?
1: Cette semaine, on gagne 4 entrées pour aller dans le meilleur parc de loisirs au monde.
3: Ah là là, c'est encore mieux que les chaussons.
1: Europa Park. Vous aimez les attractions à sensations?
3: Alors, moi, je suis malade. Mais okay, j'aimais
1: d'accord.
3: Bien.
1: Bon, ben voilà. Bon, ben écoutez. Bon, en tout cas.
3: Mais je sais que les gens adorent. Enfin, j'adorerais adorer.
1: Oui, ben voilà. Oui. J'adorerais adorer. Je pense que vous, derrière la radio, vous adorez justement aller à Europa Park. En plus de ça, on est en plein dans l'opération Halloween. Décors terrifiants, créatures inquiétantes, attractions et sensations fortes. Bon, alors moi, j'irai à Europa Park à un autre moment parce que moi, j'aime pas ça.

0: Vous êtes malade aussi.
1: Maintenant, je suis un flippé de la vie, moi.
0: C'est pour des citrouilles, Laurent.
1: Mais pas que des citrouilles.
0: Voilà, des sorcières.
1: Mais des sorcières, par exemple. Ah, déjà, la chouette. Non, mais ça, ça va. C'est quand on me fait peur. Voilà.
0: Ah ouais, les acteurs là dans
1: ouais,
0: le train fantôme.
1: Exactement.
0: Oui, non, ça.
1: Voilà, on est d'accord. Bon.
0: C'est différent du spa.
1: Ouais, c'est ça, exactement. À vous de venir me poser une question au 03 88 25 15 15 pour essayer de découvrir le Deng et repartir ce dimanche avec 4 entrées pour Europa Park. Le premier indice du Deng, il faisait comme ça.
2: I can fuck her any day.
3: I'm sorry, I shouldn't have published that article.
4: Je compte bien secouer la bête.
5: Filez vos flashs.
4: Perturbuler le système.
1: Le deuxième indice. Le troisième indice.
0: Eh ben, bonne chance à vous.
1: Éphémère est également un indice. Alors, nous savons que le Deng est dans le Bas-Rhin. Mais ce n'est pas une personne, ce n'est pas une attraction, ce n'est pas un bâtiment, ce n'est pas une animation, ce n'est pas l'île, ce n'est pas une fois dans l'année et ce n'est pas du tout en rapport avec Noël. Mais à quoi fait-on référence? Je vous attends au 03 88 25 15 15. Il y a un indice, Élise, quand même bien parlant. On peut réécouter le dernier indice sonore qu'on a diffusé. Le dernier indice sonore qu'on a diffusé juste avant. D'accord. Allez, 03 88 25 15 15.
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1: La Grenade, Clara Luciani pour démarrer le Deng. Et j'attends vos appels, 03 88 25 15 15.

0: Hard.
1: Clara Luciani à l'instant, ici Alsace.
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1: Le Deng, c'est un truc. Ça peut être tout et n'importe quoi. Nous savons déjà que ce Deng est dans le Bas-Rhin. Ça, c'est déjà une bonne nouvelle. Et on sait également que ce n'est pas une personne. C'est pas une attraction. C'est pas un bâtiment. C'est pas une animation. C'est pas l'île. C'est pas une fois dans l'année. Et c'est pas en rapport avec Noël. À quoi fait-on référence? Tout ça pour peut-être repartir avec 4 entrées à Europa Park, histoire de fêter Halloween et aller voir ces décors terrifiants. Ben oui, terrifiants. Ce château hanté. Entrez dans ce château. J'aime bien faire cette voix, j'adore. Bonjour Pauline.
4: Bonjour.
1: Vous avez peur, vous, Halloween ou pas?
4: Ça dépend.
1: Ça dépend, ben voilà, on est deux. Est-ce que vous avez prévu quelque chose, vous, justement, pour Halloween?
4: Non, pas spécialement pour l'instant.
1: Pour l'instant, non. Vous prenez des petits bonbons si jamais les enfants sonnent à la porte?
4: Oui, ça peut arriver. Ça
1: peut arriver. Bon, vous les mangez pas avant, quoi?
4: Non.
1: Non, ok.
4: Non.
1: Bon, bah écoutez, qu'est-ce que vous faites, vous, aujourd'hui, ma chère Pauline?
4: Aujourd'hui, je suis à la maison.
1: Donc, ça veut dire pas grand-chose.
4: Voilà, c'est ça.
1: C'est pas mal, quand même.
4: Et je garde mes neveux.
1: D'accord, vous gardez les neveux. Bah écoutez, c'est déjà pas mal. Dites-moi, vous avez 4 entrées à gagner à Europa Park, peut-être. En tout cas, vous sélectionnez pour le tirage de dimanche. Il faut une question, je répondrai que par oui ou par non. Quel est donc ce Deng selon vous?
4: Est-ce que c'est un phénomène scientifique?
1: Est-ce que c'est un phénomène scientifique?
4: Oui.
1: Un phénomène scientifique? Absolument pas. Non, on n'y est pas.
4: Ok, tant pis.
1: Et vous aviez pensé à quoi comme ça?
4: À la météorite qui est tombée sur une voiture à Strasbourg en 2023.
1: Ah ouais, d'accord, ok. Je me souviens de cet épisode. Malheureusement, non, Pauline, faudra retenter votre chance.
4: Merci.
1: Je vous souhaite une belle journée. Au plaisir, au revoir.
4: Bonne journée. Au revoir.
1: 03 88 25 15 15, le premier indice, c'est une série. I can fight her any day. I'm sorry, I shouldn't have
5: published that article. Je compte bien secouer la bête. Perturber le système.
1: Je sais pas pourquoi, mais j'ai l'impression qu'il y a l'hymne à la joie derrière. Non? David, qui a la technique. Il répond quoi, David? Ah, d'accord. Bon, ouais, deuxième symphonie de Beethoven. Bon, très bien. Deuxième indice. C'est David Guetta, ça, non? Ouais, c'est ça. Ouais, voilà. Troisième indice. Écoutez bien. Éphémère. Et le quatrième indice. À quoi fait-on référence? Je vous attends. On va prendre le sud, direction le sud avec Nino Ferrer. Et puis, j'attends votre coup de fil. 03 88 25 15 15. Merci d'avoir choisi ici Alsace en ce jeudi matin. C'est

0: Nino Ferrer, le Sud à l'instant sur votre radio ici Alsace. 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
0: 11h20, jeudi, bonjour à Gérard. Bonjour Gérard.
7: Bonjour.
0: Comment ça va Gérard en ce jeudi matin?
7: Ça va bien, très bien même.
0: Préparez votre question, je vous reprends juste après la musique Ici Alsace de Teddy Swims. Merci d'être avec nous.

0: Teddy Swims, ici Alsace, bienvenue.
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0: Gérard, vous m'avez attendu ?
3: Je vous ai attendu.
0: Super. Vickets, Gérard ?
3: Kut.
0: En le skut, en le simpotre ?
3: En le simpotre, fier simcast.
0: Fier simcast, ouais. Bon, bah écoutez, je préfère le potre, moi.
3: Ouais, moi aussi, hein? Parce que pour l'instant, on ne peut plus rien faire dehors, hein, on reste à l'intérieur. Comme
0: ah, mais
3: monde,
0: oui, hein. Mais oui. Qu'est-ce que vous faites alors quand vous êtes à l'intérieur ? Vous faites la cuisine ?
3: Ben, non, sûrement pas.
0: Ah, pourquoi ?
3: Pas aujourd'hui.
0: Ah, aujourd'hui, c'est RTT ? Le RTT du bide.
3: RTT pour moi, oui.
0: Ben, vous avez raison, Gérard. Sinon, qu'est-ce que vous faites de vos journées ?
3: Ben, spécialement, rien de spécial. Si il fait beau, je suis dans le jardin. Sinon, comme dit, quand il pleut, ben, je reste à l'intérieur. Hein,
0: ben ouais, parce que les ch'tifles, elles n'ont pas besoin d'être sales hein, aujourd'hui.
3: Non.
0: Hein, on reste à la maison, ben, vous avez raison. Gérard, vous avez peut-être la réponse hein, du ding.
3: Ben, j'en sais rien, c'est à vous de le dire.
0: Ben ouais. Alors, j'écoute votre question, Gérard.
3: Est-ce que le ding se trouve à Strasbourg ?
0: Alors, est-ce que le ding est strasbourgeois ? Le ding est effectivement strasbourgeois. Oui !
3: Bien.
0: J'écoute votre réponse.
3: Est-ce que ce serait le musée historique de la ville de Strasbourg ?
0: Nein ! Non !
3: Nein.
0: Nein.
3: Ce n'est pas lui.
0: Non. Ce n'est pas le musée historique. Et ce n'est pas un musée. Attends.
3: C'est pas un musée, d'accord.
0: Non, ce n'est pas un musée, tout simplement. Donc, ce que je vous propose de faire, Gérard, vu que vous n'avez rien à faire aujourd'hui, vous réfléchissez et vous me rappelez si vous avez une autre idée.
3: Sans problème.
0: Allez, super. Merci, je vous embrasse, à bientôt.
3: À bientôt, au revoir.
0: Au revoir.
3: Bonne journée.
0: Merci, bonne journée. Jean-Jacques Goldman sur votre radio ici Alsace. 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Ben oui. Jean-Jacques Goldman fêtera ses 75 ans et à cette occasion, vous pouvez retrouver dès maintenant Génération Goldman sur ici.fr Alsace. Et vous allez voir, c'est un podcast exceptionnel. Je vous dis...

0: Je ne vous parlerai pas d'elle, Jean-Jacques Goldman, à l'instant sur votre radio Ici Alsace et ce podcast à découvrir sur notre site ici.fr Alsace.
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0: Mieux manger sans payer plus, alors là, ça nous intéresse, parce qu'entre les courses qui ressemblent de plus en plus à un braquage de banque et le prix du moindre avocat qui vous fait réfléchir à deux fois avant de le mettre dans le panier, et bien pourtant, ce serait possible de mieux manger sans exploser le budget. C'est justement le sujet d'une conférence organisée ce jeudi après-midi à Haguenau. Mieux manger sans payer plus. Oui, mais comment? Alors évidemment, si la solution consiste à manger uniquement des lentilles pendant 6 mois, on va y réfléchir, évidemment. Mais l'idée, c'est surtout de découvrir des astuces simples, concrètes et accessibles pour améliorer son alimentation sans que le portefeuille explose. La conférence sera animée par Geoffrey Zoll, maître de conférence en psychologie à la faculté de médecine de Strasbourg. Il parlera notamment des pièges du quotidien et des bonnes habitudes à adopter. Rendez-vous cet après-midi à 14h30 à la médiathèque de la Vieille Île à Haguenau et l'événement est gratuit. Et qui sait, vous ressortirez peut-être de là avec une meilleure alimentation et suffisamment d'argent pour vous offrir le dessert.
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0: 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Non mais en plus là, je viens de parler de bouffe. C'est terrible, j'ai faim, 11h31. Bon, avant de manger, avant de passer à table, on joue au ding, non? On essaye de découvrir ce qui se cache derrière ces indices du ding. Tout ça pour repartir avec quoi? 4 entrées famille à Europa Park pour l'opération Halloween avant le 1er novembre. Autant vous faire plaisir. Et on va aller plus haut, tous ensemble, maintenant avec Tina Arena.

0: Et plus haut avec, par exemple, Silver Star. Bah oui, à Europa Park. Merci Tina Arena.
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0: Et ouais, parce qu'on vous offre 4 entrées à Europa Park. Les monstres sont sortis actuellement. C'est Halloween. Décors terrifiants.
3: Créatures excitantes. Attractions et sensations fortes. Oh là là. On rentre dans ce château. Avec Chantal. Chantal qui est avec nous de Sa Réunion. Bonjour.
4: Bonjour.
0: Comment ça va, Chantal?
4: Ça va.
0: Ça va, comme ci, comme ça?
4: Oui, voilà.
0: Comment ça va?
4: Comme ça.
0: Eh, vous êtes chanteuse, Chantal. Vous avez fait la Starac, vous?
4: Oui, c'est ça. Starac, The Voice, voilà. Oui.
0: Ouais. Et The Voice.
4: J'attends qu'ils font une Starac Senior.
0: Starac Senior, mais ils devraient le lancer, Chantal.
4: À Konskenau.
0: Vous êtes de Bougounoum, non?
4: Oui, c'est ça. Hein,
0: c'est comme ça, on dit Bougounoum.
4: Oui, mais on retraite.
0: Mais oui. Bon, j'espère que vous allez bien. Qu'est-ce que vous avez comme programme, vous, aujourd'hui?
4: Je vais faire un peu de couture, voilà.
0: Ah, de la couture. Bah écoutez, oui. Ça c'est bien au chaud, hein. T'as pas besoin de sortir.
4: Oui, voilà.
0: Voilà.
4: Alors, fait un petit feu de bois, voilà, comme ça.
0: Un petit feu de bois.
4: Oui. Les anciennes maisons, il fait déjà frais dedans.
0: Ah d'accord, ok. Bon bah écoutez, réchauffez-vous et prenez du bon temps. En même temps, vous écoutez la radio, c'est bien aussi, hein.
4: Oui, bien sûr, tout à fait.
0: Vous avez réfléchi alors à ce ding?
4: Oui, alors la question est-ce que le ding est un théâtre éphémère?
0: Un théâtre éphémère, c'est une excellente question. On s'y rapproche, mais ce n'est pas un théâtre.
4: D'accord. Ok, ben, je vous remercie bien.
0: Vous aviez pensé à quoi, quel théâtre éphémère?
4: À la compagnie éphémère de la laiterie.
0: D'accord, à Strasbourg, effectivement, Chantal.
4: Oui, c'est ça.
0: Ben écoutez, ça sera pour une prochaine fois. Je garde cette idée pour un prochain ding. Merci en tout cas, Chantal.
4: D'accord.
0: Hein? Et je vous souhaite une belle journée.
4: Comment?
0: Je vous souhaite une belle journée.
4: Oui, ben moi aussi, voilà.
0: Bisnach, Moll.
4: Allez, au revoir.
0: Au revoir. Ce n'est pas un théâtre. Nous sommes dans le Bas-Rhin, c'est à Strasbourg, effectivement. Écoutez le premier indice, ça va vous mettre peut-être sur la voie. C'est une série.
5: I can fuck her any day.
6: I'm sorry, shouldn't have published that article.
7: Je compte bien secouer la bête.
8: Filez vos flashs.
7: Perturbuler le système.
0: Deuxième indice.
9: Le jour de gloire est arrivé.
0: Troisième indice, écoutez, il est hyper important celui-là. Éphémère. Et le quatrième indice, voici maintenant un tout nouvel indice.
10: Les bases en haut, ces buts qui étaient les butins des Jeux Paralympiques.
0: Oula, il est important celui-là. On peut le réécouter?
10: Les bases en haut.
0: Les bases en haut.
10: Ces buts qui étaient les butins des Jeux Paralympiques.
0: Les buts des Jeux Paralympiques, c'est ce qu'il vient de dire. Bon, vous avez peut-être la réponse? Eh oui, je vous attends, 03 88 25 15 15. N'oubliez pas, chaque question est importante. Si c'est oui, vous avez le droit de me faire une proposition. Si c'est non, on se quittera bons amis. Mais en tout cas, chaque question est importante parce que oui, vous allez pouvoir faire avancer le Schmilblick. Voici Damiano David, Next Summer, sur ICI Alsace.

0: Damiano David, Next Summer à l'instant sur votre radio ici à Alsace. Oui, quand on regarde par la fenêtre, bah oui, c'est bientôt le Next Summer, hein, c'est bientôt. Hein. Fini l'été, dis donc.
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0: Mais vous savez quoi? On garde le sourire parce qu'on est bien tous ensemble sur votre radio ici à Alsace. On joue au dingue, ce jeu qui, oui, vous rend fou par moments. C'est normal, hein, parce qu'il y a des indices, il y a des bruits. Et c'est à vous d'essayer de décrypter ce qui se cache derrière ces indices. Ça peut être un lieu, un personnage, une chose, un objet, un monument, une expression, un théâtre, comme ça a été proposé avant, un bâtiment. En tout cas, nous savons que c'est un lieu éphémère. Alors, ce lieu éphémère, avec plusieurs indices sonores qui sont assez parlants pour moi personnellement, étant donné que, oui, je vous ai concocté une énigme un peu compliquée. Mais si vous arrivez à déchiffrer et à trouver la solution, vous serez sélectionné pour Europa Park, ce meilleur parc de loisirs du monde qui vous ouvre ses portes grâce à Ici Alsace. 4 entrées cette semaine à gagner pour aller découvrir Halloween et tous ces terrifiants décors, effectivement. Bon, nous sommes avec quelqu'un, effectivement. Avec quelqu'un qui a envie de jouer, qui est au standard actuellement. Ah oui, ça c'est le château. Oui, on est dans le château hanté. La personne est bloquée au standard. Ou alors le standard est bloqué. Que se passe-t-il? Bon, bah écoutez, on va réécouter les indices. On va réécouter les indices. Le premier, il a fait comme ça.
3: I can fight her any day.
4: I'm sorry, shouldn't have published that article.
5: Je compte bien secouer la bête.
6: Filez vos flashs.
5: Perturber le système.
0: Bon, j'ai l'information. Vous avez fait bloquer le standard. Voilà. Bah, ça arrive. Deuxième indice alors. Troisième indice, il est là. Voilà les trois indices sonores. Éphémère et le quatrième indice. Voici le cinquième indice.
7: Des bases en haut. Ces buts qui étaient les butins des Jeux paralympiques.
0: Alors on est obligé, suite au problème technique qu'il y a sur le standard ici Alsace, de passer sur Jeanne Masse. Oui. Sauvez-moi ce standard, s'il vous plaît. 03 88 25 15 15, vous êtes nombreuses, nombreux à appeler le standard ici Alsace. De la musique, ça vous avez l'habitude et vous aimez aussi Jeanne Masse, on adore. Sauvez-moi, c'est justement son titre. Et je vous retrouve dans un instant. Allez, bonne chance tout le monde.

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1: Le dengue.
0: Le dengue, le truc. À vous de découvrir ce qui se cache derrière les indices du dengue. Et je reçois Ghislaine. Bonjour Ghislaine.
12: Bonjour.
0: Comment ça va ?
12: Ça va, ça va.
0: Oh, petite voix, dis donc. Qu'est-ce que vous faites actuellement ?
12: Oui, un petit peu malade.
0: Vous êtes malade ? Vous voulez que je vienne avec des médicaments ? Je peux venir ?
12: C'est gentil.
0: Hein ? Vous avez besoin de quoi ? De sirop ? De Fervex ?
12: Oh non, même pas, non. Juste Doliprane.
0: Juste Doliprane. Ok. Bon, bah écoutez, j'espère que le Doliprane sera dans le ding. Parce que je vais peut-être vous dire oui à votre question, ça va peut-être vous mettre en joie. Ce qui fait que oui. Vous allez peut-être pouvoir exulter. Hein ? Non ?
12: Oui.
0: Peut-être ?
12: Peut-être.
0: Ghislaine, 4 entrées pour Europa Park en posant une question. Je répondrai par oui ou par non.
12: Je voulais savoir si ça avait un lien avec le foot.
0: Est-ce que ça a un lien avec le foot ? Oui.
12: Oui, bah du coup, ma question, c'était savoir si c'était...
0: Attendez, Ghislaine. Une question, ça a un lien avec le foot. Maintenant, il me faut une proposition claire, nette et précise.
12: La proposition, c'est savoir si c'est donc du coup le Cécy Foot qui a eu lieu au mois de août à Strasbourg. Où ils ont gagné la coupe.
0: On ne cherche pas ça dans le ding.
12: C'est pas grave.
0: Malheureusement, on ne cherche pas ça dans le ding. Vous avez exactement la bonne trajectoire, Ghislaine. Ouais. Mais il me faut le ding précis. Malheureusement, je ne peux pas vous dire oui, parce que c'est malheureusement pas ce qu'on cherche. Parce que l'indice suivant, c'est terrain de jeu. Voilà, Ghislaine.
12: Merci.
0: Je vous propose de me rappeler si jamais vous avez la solution. Ok ?
12: Merci.
0: Au revoir Ghislaine, désolé, au revoir. Bonjour Nathalie.
13: Bonjour Laurent.
0: Nathalie, tout va bien chez vous ?
13: Oui, tout va bien, tout va bien.
0: On a l'indice là, terrain de jeu. On sait que c'est en lien avec le football.
13: Ben oui, mais bon, je l'avais pas entendu tout à l'heure.
0: Alors,
13: et du coup, ma question était, voilà, si c'était un lieu.
0: Ah ben je peux dire que oui, c'est un lieu. Donc, il me faut bien le détail du ding précis. Il y a un nom bien précis à ce lieu.
13: Je ne sais pas.
0: Nathalie.
13: Je ne sais pas.
0: Je pense que tout le monde là maintenant suffit. Se renseigner. Effectivement, je peux vous dire que c'est en lien avec ce Cécy Foot. Éphémère. Voilà, éphémère. Terrain de jeu. Il y a un nom bien précis. Nathalie. Vous l'avez c'est pas Garçon. Vraiment pas.
13: Je vais faire une proposition, mais bon.
0: Allez-y.
13: Fegerstein.
0: Pardon ?
13: Un lieu. Fegerstein, non ?
0: Fegerstein, non, pas du tout.
12: Non.
0: On est à Strasbourg, on est toujours à Strasbourg, dans le Bas-Rhin. Malheureusement, Nathalie, il faudra retenter votre chance.
12: À Strasbourg, ok.
0: Mais oui. D'accord. Je vous souhaite une belle journée. Je suis désolé, malheureusement, il faudra retenter votre chance. Les auditeurs auront la possibilité, justement, de rappeler demain et de faire tomber le ding demain. C'est terminé pour ce matin, Nathalie. Je vous embrasse.
12: Merci.
0: À bientôt. Au revoir. Ah ouais, I'm sorry, hein, comme on dit. Hein. Il faut le nom exact de cet endroit à Strasbourg. Éphémère était un indice. Eh oui, mais à quoi fait-on référence ? Charlie Weber qui vient de revenir de Kunheim. Charlie Weber, vous connaissez ce lieu ?
5: Très bien.
0: Très bien, parce que pourquoi ?
5: Je l'ai fréquenté pendant une semaine.
0: Exactement !
5: Sixième Oasis. Indice. Sixième indice.

0: Merci Alsace, merci d'être avec nous. Le jeu du ding revient demain dès 11h et vous allez assurément trouver la solution pour repartir avec 4 entrées pour le parc Europa Park, effectivement, l'opération Halloween actuellement. Le journal de la rédaction ici Alsace arrive avec Élise Dulatin dans un instant. Mais avant ça, Enora Malagré, votre nouveau rendez-vous de midi, on vous doit bien ça. Enora, aujourd'hui le programme c'est...
1: Bonjour à toutes et à tous, bienvenue dans On vous doit bien ça. On est ensemble entre 12 et 13 heures tous les midis. Et aujourd'hui, nous allons vous parler de votre vue, comment en prendre soin. Nous allons vous donner plein de conseils et aussi vous aider à éviter les arnaques.
0: Merci Enora, vue, je ne l'avais pas vue. C'est dans un instant sur votre radio ici Alsace. Allez, merci d'avoir choisi votre radio préférée. Sous la pluie, on va faire un point sur la météo de cet après-midi. Il fait moins chaud qu'hier, ça c'est une certitude.
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0: des horaires décents, des locaux où on peut apprendre en toute sécurité, dans des conditions d'hygiène normales, ben en fait c'est tout à fait légitime. Nous à la CGT, on invite tous les enseignants. Aujourd'hui on est en grève, on était en grève mardi et on sera en grève le temps qu'il faudra pour soutenir ce mouvement-là. Il y a une belle mobilisation à Strasbourg, celle de mardi elle était magnifique. On leur propose une concertation là mercredi, jeudi, vendredi. Même le syndicat des chefs d'établissement a dit que c'était infaisable et que c'était pas pertinent, que c'était pas le moment. Parce que ce qu'ils veulent, c'est des annonces concrètes. Alors pas forcément pour demain, on vous remet tous vos profs. Mais ils ont l'air déterminés et c'est notre devoir d'adulte d'être avec eux.
1: Et comme cette professeure le mentionnait, un préavis de grève a été déposé par l'intersyndicale aujourd'hui. Aucune manifestation déclarée n'est organisée, mais des appels au rassemblement circulent sur les réseaux sociaux. Depuis le début du mouvement, il n'y a pas eu un jour sans une interpellation à Strasbourg. La procureure de la République précise que ce sont surtout des jeunes inconnus de la justice. La procureure qui a aussi ouvert deux enquêtes pour de potentielles violences policières. L'une d'elles a fait suite à un recours du député LFI Emmanuel Fernandez qui dénonce un tir de LBD dans la mâchoire d'un manifestant. Une vidéo circule sur les réseaux sociaux. Pas de réponse au mouvement lycéen donc de la part du Premier ministre Sébastien Lecornu hier soir. Mais une annonce, les prix du carburant vont bientôt baisser jusqu'à 18 centimes en moins par litre à la pompe d'ici quelques semaines. Le gouvernement veut commencer à se servir des stocks stratégiques de gasoil.
2: Comment bien vieillir en Alsace?
1: C'est la question qu'on se pose depuis ce matin sur votre radio ici Alsace. Pour en parler, nous avons même déplacé notre studio dans la maison de retraite de la Roselière à Kunheim toute la matinée. L'occasion de parler avec les soignants, les résidents, la chienne Auria et les aidants qui ont dû faire ce choix difficile de placer leurs proches. C'est le cas de Betty, elle a confié son mari à l'EHPAD il y a plus de 3 ans.
3: Ben, c'est toujours très difficile parce que on a l'impression au moment de placer un proche de l'abandonner et de se débarrasser de lui-même. Et en fait, oui, c'est difficile, mais la situation à la maison devient telle qu'on ne peut plus assumer toute seule et on n'a pas d'autre recours finalement que de faire appel à ce genre d'établissement.
4: Au-delà de la culpabilité que vous venez de décrire au départ, est-ce qu'il y a maintenant un soulagement ?
3: Absolument. Ça a été difficile de prendre la décision, mais quand on voit comment, avec quelle facilité, finalement, mon mari s'est adapté à sa nouvelle vie, quand on voit la bienveillance et le professionnalisme des aidants ici, du personnel aidant, et bien, on ne peut que se réjouir de la décision qu'on a prise, parce que, à l'heure actuelle, mon mari est serein, apaisé, et on sent vraiment que son nouveau chez lui, c'est à la Roselière.
1: Une situation qui va concerner de plus en plus de monde. La population de plus de 85 ans en Alsace va doubler d'ici 2040. Et puis une information qui vient de nous parvenir, on vous parlait de ce mouvement lycéen aujourd'hui à Strasbourg. On vient d'apprendre qu'une voiture de police a brûlé ce matin. Voilà, les affrontements continuent encore aujourd'hui. Et puis c'est définitif, le bike park du Lac Blanc est sauvé. Une régie a été officiellement créée hier. Les remontées mécaniques sont donc bel et bien entretenues pendant l'été pour permettre les activités de VTT.
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1: La pluie est enfin là, Laurent.
2: Il pleut, bergère. Héron, héron, petit patapon.
1: Vous connaissez cette chanson? Et j'ai cherché la suite, mais non, personne ne la connaît.
2: Bon allez, le ciel est bien chargé, avec des averses encore fréquentes du nord au sud cet après-midi. On perd environ 10 degrés par rapport à la journée d'hier. Comptez 13 degrés à Gueneux cet après-midi, autour de 14 degrés à Strasbourg et Célestat, 15 degrés à Colmar et Mulhouse. Il pleut, bergère, héron, petit patapon, il pleut.
1: On l'aura toute la journée dans la tête, merci.
2: Voilà, merci à vous. Je vous souhaite un bon appétit, et puis voici Enora Malagré. On vous doit bien ça sur votre radio ici Alsace.
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6: Bonjour à tous, j'espère que vous allez bien, j'espère que vous tenez le coup depuis cette rentrée pas facile. Et justement, on est là pour vous rendre service dans ce nouveau rendez-vous quotidien sur Ici qui s'appelle On vous doit bien ça, entre 12h et 13h tous les midis. Alors moi je m'appelle Enora Malagré, je ne suis pas seule, j'ai une joyeuse bande qui m'accompagne pour vous rendre service, je l'ai dit, en la personne de Aude Razo, Madame Antiarna. Coucou Aude.
8: Coucou et coucou tout le monde.

0: médecin que tout le monde nous envie, monsieur Gérald Kierzek. Bonjour docteur.
1: Bonjour à tout le monde. France Présente, c'est ça. Je suis Nora Malagré. Je suis Gérald Kierzek.
0: Bonjour. Effectivement, et alors, vous ne le savez pas, mais je vous le dis tout de même, il a mis sa blouse de médecin pour faire l'émission aujourd'hui. Notre grande journaliste Elsa Wolinski. Bonjour Elsa.
2: Bonjour.
0: Et monsieur Bonplan, Valère Coréard. Bonjour.
3: Salut et Nora, bonjour à toutes et tous.
0: Alors aujourd'hui, nous allons consacrer un large dossier à la vue. Ça nous préoccupe beaucoup. Comment payer moins cher ses lunettes? Comment on consulte? Alors pardonnez-moi, c'est une tannée en plus pour avoir un rendez-vous chez l'ophtalmo, si je puis me permettre.
1: De moins en moins.
0: Kierzek. Oui, oui, c'est
1: non,
0: ça.
1: Non, non, mais de moins en moins, je vous expliquerai pourquoi.
0: Vous allez nous expliquer dans un instant. En tout cas, on parle de votre vue majoritairement dans l'émission. Elsa Wolinski nous parlera du retour de la bande dessinée Le Petit Nicolas.
2: Mais oui, tout à fait.
0: Et ça, ça va nous plonger dans une délicieuse nostalgie. Et puis Aude Razzo aussi nous parlera de quelque chose d'assez qui nous a mis en chagrin. C'est les arnaques en fait aux cagnottes.
4: Les faux appels aux dons, effectivement. Et il y en a beaucoup plus que ce qu'on croit. Donc il faut avoir quand même une certaine vigilance quand vous voyez passer des appels aux dons sur les réseaux sociaux.
0: Et tout au long de l'émission, Valère Coréard, je l'ai dit, nous distillera des bons plans. On est ensemble jusqu'à 13h. Si vous avez des questions, ça se passe au 0810 055 056. Vous pouvez aussi nous laisser des messages vocaux, comme l'a fait Géraldine aujourd'hui.
5: J'ai entendu dire qu'on pouvait contacter les impôts pour faire baisser notre taxe foncière. Vous pourriez m'expliquer, me donner un peu plus de détails, parce qu'évidemment, ça m'intéresse.
0: Alors ça, c'est pour la personne la plus riche de France, Valère Coréard, quand je les entends. Non, mais qu'il y a des bons plans à ce sujet qui va tout nous expliquer.
3: Eh oui, avez-vous un bidet chez vous? Sans doute pas, mais il y en a peut-être eu un jour. Et pour les impôts, il est toujours là. Et ça vous coûte de l'argent. Je vais vous expliquer.
2: Alors, nous n'avons pas compris.
1: C'est vachement bien, un bidet, en plus, il faut le laisser.
3: Si vous avez eu un jour un bidet dans votre maison, ça a une valeur que vous payez aujourd'hui, alors qu'il n'est peut-être plus là. C'est ce dont je vais vous parler.
0: Je suis blonde, ça a mis du temps à monter au cerveau.
2: Je suis brune, ça a mis du temps à monter au cerveau.
3: C'est peut-être été mauvais.
0: On va y répondre en tout cas dans une trentaine de minutes. 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Et nous allons, je vous l'ai dit en préambule, parler de la vue. À quelle fréquence doit-on vérifier sa vue? Quels symptômes doivent nous inquiéter? Valère nous dira aussi comment s'équiper pas trop cher. Alors Gérald, à quelle fréquence doit-on vérifier sa vue?
1: Il n'y a pas de chiffre magique. Alors déjà, quand on a des symptômes, on va consulter. Mais globalement, si vous n'avez pas d'antécédent particulier entre 20 et 40 ans, voilà, c'est un peu votre fourchette d'âge, c'est tous les 5 ans, ça ne sert à rien d'y aller plus. En revanche, plus on vieillit, plus on va avoir besoin de contrôler sa vue. Et plus on a des maladies, je pense au diabète en particulier, un diabétique doit aller chez l'ophtalmo tous les ans, par exemple, parce qu'on sait que le diabète complique, bouche les petites artères de la rétine en particulier, donc c'est un contrôle avec des examens spécifiques tous les ans, parfois c'est même de manière plus resserrée. Et si vous n'êtes pas diabétique, pas d'antécédent particulier, c'est vrai qu'au-delà de 65 ans, on se dit que tous les 1 ou 2 ans, c'est pas mal d'aller faire contrôler sa vue. Et puis les gamins, c'est important aussi, parce que par exemple, si vos enfants ou vos petits-enfants, vous les voyez plisser un peu des yeux, pas bien voir ce qu'il y a au fond, etc., il faut vérifier les instits, ou les profs peuvent vous le dire et vous le signaler, il faut vérifier que votre enfant n'est pas myope, par exemple. Donc là aussi, c'est un contrôle de la vue. C'est pas forcément chez l'ophtalmo, ça peut être un contrôle chez un opticien. Ils ont les appareils pour contrôler votre vue, votre acuité visuelle, et puis il y a des contrôles qui sont faits par la médecine scolaire ou les infirmières
0: scolaires.
1: Parce
0: que je vous taquinais, docteur Kierzek, dans le sommaire, mais c'est vrai qu'on a du mal à trouver un rendez-vous chez l'ophtalmo, pardonnez-moi.
1: Oui, alors ça c'était vrai, et je regardais en fait les chiffres, il y a plein de centres qui se sont multipliés, qui sont beaucoup mieux organisés. Les rendez-vous sont optimisés, pris de manière électronique sur Internet. Vous allez chercher le rendez-vous, on va vous en trouver un dans un centre où il y a des ophtalmos et des orthoptistes.
0: Qu'est-ce que c'est orthoptiste ?
1: Un orthoptiste, c'est un peu, ils vont pas être d'accord si je dis ça, mais c'est le technicien paramédical, un peu comme l'infirmière par rapport au médecin. C'est l'orthoptiste qui va faire tous les examens et il peut faire aussi de la rééducation des yeux, mais en fait, il prépare tous les examens qui prenaient du temps à l'ophtalmo. Et donc avant, les rendez-vous d'ophtalmo, ça durait, c'était le médecin ophtalmologiste qui faisait les gestes, les examens, etc. Donc pendant un rendez-vous, ils voyaient un malade et ça durait. Là, les orthoptistes, il y a plein de délégations de tâches, ils vont lui gagner du temps et après l'ophtalmo, il fait le bilan. Et quand on regarde 2017, il fallait plus de 2 mois pour avoir un rendez-vous. Évidemment, ça dépend des régions, etc. Maintenant, en 2 semaines, voire moins, vous avez sans aucun problème un rendez-vous.
0: En voilà une bonne nouvelle. Audra Zou, Pierre Zavolanski.
4: Je plus sois pour les centres, effectivement, parce que pendant,
0: Je l'aime infiniment.
4: J'ai trouvé un ophtalmo, mais pendant des années, je ne trouvais pas d'ophtalmo. Effectivement, j'ai trouvé un centre dans une clinique. Et effectivement, on passe entre les mains de plein de gens différents. Et on termine finalement avec l'ophtalmo qui fait l'examen final. Et finalement, on a un rendez-vous, mais franchement, en 3-4 jours, c'est super. Et sur Doctolib, il y en a plein des centres comme ça.
0: Ça peut vous rassurer, chères auditrices, chers auditeurs.
6: Alors moi, ce n'était pas sur les rendez-vous. Écoutez, je profite de votre venue, cher médecin. Quand on est ménopausé, j'ai l'impression qu'on a quand même la vue qui baisse beaucoup plus vite. Je ne suis pas la seule à le dire.
1: Oui, mais ce n'est pas en lien avec la ménopause, même si les variations hormonales peuvent influencer la vue. C'est en lien avec l'âge, tout simplement. Quand on est ménopausé, ça veut dire, allez, en moyenne, c'est autour de 45-47 ans. Bah, c'est l'âge où on a aussi la presbytie.
4: Ah, ça me fait mal. J'ai 40 ans, je vais être presbyte.
1: Oui, la presbytie,
4: bientôt.
1: C'est-à-dire que c'est le cristallin qui accommode moins. Donc, on a du mal. Hein. On est obligé d'éloigner le journal parce
6: c'est
1: que bah, de près, on ne voit pas. Donc, on éloigne un peu le journal. Alors, on démarre avec
0: on
1: des
0: éloigne aussi
1: loupes.
0: Un peu son mari, parfois. Moi, de près, je le vois flou.
1: On a des loupes. Et ce n'est pas la bonne idée de prendre ces loupes qu'on trouve avec une correction standard.
0: Oui, j'allais vous poser la question.
1: Ce n'est pas forcément la bonne idée parce qu'en fait, il faut contrôler votre vue, voir s'il y a une asymétrie entre l'œil droit et l'œil gauche, et il faut adapter les verres justement à votre problème, à votre correction. Et souvent, votre œil, il a compensé, et puis on arrive avec la presbytie, et c'est là où on décompense une myopie, un astigmatisme, et donc avec la presbytie, bah, c'est là où on y voit moins bien. Donc il faut vraiment adapter avec des verres qui sont adaptés. Et moi, j'ai pris pendant des années des loupes comme ça, les copains ophtalmo me disaient non, c'est pas une bonne idée parce que ça a peut-être aggravé ton trouble oculaire. Il faut vérifier qu'il n'y a pas une cataracte aussi. La cataracte, c'est la lentille. À l'intérieur de l'œil, il y a ce qu'on appelle le cristallin qui va devenir opaque. Et quand c'est très opaque, on voit les gens, on discute avec eux, ça devient blanc un peu l'œil.
0: Ouais.
1: Et à un moment donné, il faut opérer la cataracte.
0: Très rapidement, quand on fait de la dégénérescence maculaire
1: liée à l'âge.
0: Et liée à l'âge, quels sont les petits symptômes?
1: Bah, les petits symptômes, ça va être, on va aller être obligé d'augmenter le contraste de votre écran, par exemple. Ou la nuit, le soir, quand il y a un peu d'obscurité, vous voyez moins bien. Et puis, c'est la déformation des lignes. Donc si vous prenez un tableau, là on a un tableau sous les yeux avec des lignes verticales et horizontales, bah, vous regardez si les lignes sont un peu déformées, c'est peut-être une atteinte ou en tout cas il faut aller contrôler la rétine parce que ça c'est l'arrière de l'œil. C'est très complexe l'œil, hein. Il y a la cornée qui est en avant, ensuite on rentre dans l'œil, bah, c'est un peu visqueux, au milieu il y a le cristallin, c'est ça qui s'opacifie et qui devient la cataracte.
0: Et bon appétit, bien
1: sûr. À l'arrière, il y a la rétine et c'est là où sont projetées les images. Et ben à tous ces segments de l'œil peuvent être atteints.
0: Moi j'ai comme un petit cil en permanence. J'ai l'impression d'avoir un cil qui me bloque un peu la
1: vue. C'est peut-être un cil d'ailleurs, non? Vous avez regardé?
0: Allez, en tout cas, il y a beaucoup, beaucoup à dire sur la vue. Si vous avez des questions, profitez-en. Ça se passe au 0810 055 056. Valère, dans un instant, va nous dire comment s'équiper pas trop cher. Ça nous intéresse sacrément parce que ça nous ruine un peu, hein, quand même, hein, les lunettes, etc. Mais pour l'heure, Amy Winehouse, Back to Black sur ICI. Et on est ensemble jusqu'à 13h, chers amis.

0: Black, Amy Winehouse sur Ici. On est ensemble jusqu'à 13h. 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
0: Il est midi 17, nous sommes en direct dans votre nouveau rendez-vous qui s'appelle On vous doit bien ça. On essaye de vous rendre service, de vous accompagner avec sérieux et bonne humeur. On en a bien besoin en ces temps compliqués. On est au milieu d'un gros dossier sur la vue un peu plus tard dans l'émission. Aude Razo nous parlera de ces arnaques aux cagnottes, c'est un véritable scandale. Et puis on plongera dans un bain délicieux de nostalgie avec Elsa Wolinski qui nous parlera du retour du petit Nicolas, souvenez-vous de cette merveilleuse bande dessinée qui a accompagné nos enfances. Beaucoup de réactions au 0810 055 056, Valère.
2: Oui,
0: attention, il y a un défi pour vous, monsieur Kerzek.
2: Un message pour le docteur, il nous le dit d'ailleurs avec respect, mais il ne faut pas déconner docteur, vous dit-il, cet auditeur. C'est une réaction de Parisien. Les rendez-vous ophtalmologie Bim sont très compliqués, sauf à Paris, j'imagine bien.
3: Non.
4: Mais non, il y a des centaines de centres, je ne vais pas citer les noms, mais les points vision, etc. Il y en a plus de 70 en France. Alors évidemment, ce n'est pas dans les villages, vous n'aurez pas un ophtalmo dans un village, mais vous aurez un centre à proximité. Il y a les opticiens, vous en avez de partout, ils sont à même de contrôler votre vue. Il y a de la téléconsultation qui est possible dans les centres d'optique, les magasins d'optique, avec un ophtalmo à distance. Donc il y a des solutions. Bien sûr, à Paris, il y a une offre de soins qui est plus importante.
0: Dans les grandes villes aussi, il y a
4: plus
0: de Paris.
4: Population, mais il y a maintenant ces centres, et je vais vous dire, je vais même plus loin, il va y avoir un problème de concurrence et probablement de surabondance de ces centres, comme des médecins d'ailleurs, mais ça on en reparlera. On parle
0: Absolument.
4: De déserts médicaux. Oui, il y a des déserts, mais on est en train de former trop de médecins, et vous verrez que dans 10 ans, il y aura trop de médecins.
0: Ah bon ?
4: Mais oui.
0: J'ai vraiment loupé le coche. J'ai fait de faire des études, moi. On va accueillir Nathalie, qui nous appelle de Montignargès. Pardonnez-moi, Nathalie, vous allez bien? En tout cas, elle appelle
5: de
0: du
5: Montignargues.
0: Gard.
5: Montignargues. Bonjour,
0: Montignargues.
5: Oui, je vais très bien.
0: C'est proprement scandaleux ce que je viens de faire, je suis désolée. On embrasse très fort les collègues de Ici Gard-Lozère. Voilà.
5: Alors. Les collègues d'Ici Gard-Lozère.
0: Exactement, qu'on embrasse très fort. Vous venez de refaire votre nouvelle paire de lunettes, chère Nathalie.
5: Tout à fait. Je les ai reçus hier.
0: Et alors, c'était exorbitant les prix ?
5: Ben, c'est ce qui est hallucinant, c'est qu'en fait, on a le choix entre plusieurs prix. C'est qu'en fait, moi, je pensais que les verres, c'était des verres, alors qu'on met des options anti-bleu, anti-écran bleu, enfin des filtres, tout ça, anti-rayures. Mmh. Mmh. Mais en fait, on m'a proposé trois prix de verre différents.
0: D'accord.
5: En me disant, avec celui-là, vous avez un dépassement de 100 €. Celui-là, vous avez un dépassement de 300 €. Et là, vous avez un dépassement de 700 €. Ah. Donc, là, vous y verrez comme si vous aviez retrouvé vos yeux.
0: Ouais, avec la vision
5: là,
0: de Superman.
5: Là, vous y verriez, vous aurez un petit peu de flou, mais pas trop. Bon, là, vous serez un peu dans le brouillard, mais en même temps, le dépassement est
4: plus. Mais c'est moins cher.
0: C'est incroyable.
5: Et puis, sinon, vous avez le 100% santé où vous y verrez, mais ne vous plaignez pas, vous n'avez rien payé.
0: Oh ben voilà. Non, mais Gérald.
4: Non, mais je crois qu'on.
0: Et après, évidemment, Valère va nous donner des vrais bons plans pour pas payer trop cher.
4: Il y a différentes qualités de verre, ça, c'est normal, comme sur les voitures. Il y a les Rolls-Royce, et puis vous avez, je ne vais pas citer les marques, mais des marques qui sont de moindre qualité. Mais sur les verres, donc, il y a différents fabricants. Il y a des fabricants qui fabriquent à l'étranger. Il y a du Made in China aussi. Et c'est vrai que le 100% santé, c'est plutôt l'entrée de gamme. Mais de là à dire que vous n'y verrez rien, non, si votre correction est bien faite, si on a testé, vous y verrez. Par contre, c'est vrai que peut-être que la durabilité du verre, peut-être que les options anti-reflets, anti-lumière bleue, etc., vous ne les aurez pas. Mais on ne peut pas dire que vous n'y verrez rien avec des verres qui sont à zéro et que vous verrez comme si vous aviez été opéré avec des verres à 700 €. Je crois qu'il y a un discours commercial aussi. Il faut savoir distinguer le discours médical du discours commercial.
0: Alors, on parle de commerce, on s'adresse à Valère Correa, monsieur Bonplan. On vous attend avec impatience.
2: Bon.
0: Donnez-nous des bons plans.
2: Le rendez-vous ophtalmologiste, c'est bien de regarder le secteur dans lequel exerce. Si on a ce loisir, évidemment, et qu'il y a un petit peu d'offres, et des médecins disponibles, vous savez, il y a le secteur 1, secteur 2. Bon, si vous êtes dans le secteur 1 conventionné, vous avez des prix qui sont en accord avec l'assurance maladie et vous êtes mieux remboursé entre l'assurance maladie et la complémentaire. Et ensuite, secteur 2, regardez au moins si le praticien a l'option Optam. OPTAM, ça veut dire qu'il va faire attention à ses prix. Il va dépasser les prix de l'assurance maladie, mais il va faire attention et vous serez mieux remboursé. Donc ça, c'est le premier point sur le côté ophtalmo.
0: D'accord.
2: Ensuite, il faut comparer effectivement plusieurs devis sur ses lunettes, par exemple, et demander le détail du prix. C'est-à-dire, il y a les verres, il y a la monture, et Nathalie en parlait, il y a les options. Ah, parfois, on vous propose plein d'options. Alors, les écrans bleus, les anti-reflets,
4: les anti-rayures,
2: les essuie-glaces, la caméra dans les lunettes, parce qu'on vous dit parfois, bah, maintenant, plus, vous pouvez même avoir la lunette avec la... Non, non, mais c'est vrai, il faut faire attention à ça, c'est très important.
0: Faire le tri avec ça. Hein.
2: Exactement. Alors, sur le 100% santé, moi, je pense quand même que c'est un bon plan, le 100% santé, c'est-à-dire que chaque opticien doit vous proposer un certain nombre de montures et de verres qui rentrent dans le 100% santé sans rester à charge. Ça veut dire que là, vous n'allez pas sortir, enfin 1 euro si, vous allez sortir les 2 euros je crois du forfait, enfin ça reste résiduel. Et puis enfin, moi je vous recommande deux bons plans, les lunettes, les montures reconditionnées, si vous voulez vous faire un peu plaisir, de plus en plus d'opticiens ont des corners de seconde main, c'est-à-dire que les lunettes ont été remises en état et vous pouvez vous faire plaisir.
4: Il manque une branche,
2: il manque, c'est pas grave. Il n'y a pas les verres, mais voilà.
0: Non, non, mais c'est vrai que vous nous avez expliqué que reconditionner, c'est pas des vieilles lunettes de brocante, si je puis dire, elles sont reconditionnées, donc comme
2: remises en état.
0: Remises en état.
2: Exactement. Et puis vous pouvez acheter en ligne. J'ai cru comprendre que Nathalie avait fait ça parce qu'elle a dit je les ai reçus. Enfin, je sais pas, mais acheter en ligne c'est pas mal. Mais vous comparez et surtout vous n'avez pas la pose, vous n'avez pas la petite, vous savez, le petit tour de vis, etc. pour les mettre, les adapter exactement à votre nez. Enfin, moi.
4: Et puis c'est un instrument de mode, donc il y a plein de créateurs qui s'y sont mis, etc. Et c'est ça qu'on paye aussi très souvent. Oui, il y a les verres, mais il y a la monture. Et la monture, si vous voulez un truc qui est ciblé, vous allez payer la marque.
0: Tout ce qui est à la mode se démode. Donc ne soyons pas trop inféodés à tout cela. Merci beaucoup. Non, vous aviez encore un petit bon plan?
2: Non, je peux en inventer un si vous voulez, mais il sera moins intéressant. Hein.
0: Merci Valère Correa. On continue de parler de votre vue, de parler lunettes. Si vous avez des questions, ça se passe au 0810 055 056. C'est votre antenne. On vous doit bien ça sur ICI. Nous allons écouter Boulevard des Airs avec Carbone. Et ça s'appelle C'est pas si facile. Mon

0: Boulevard désert et carbone, c'est pas si facile sur ici.
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0: On vous doit bien ça. Midi 26, c'est votre nouveau rendez-vous quotidien, ça s'appelle On vous doit bien ça et on essaye de vous rendre service. On parle bon plan, vie quotidienne, arnaque à éviter et on a parlé en première partie d'émission de la vue, des opticiens, des ophtalmos, de comment payer moins cher sa monture de lunettes et nous allons accueillir Martine qui a appelé au 0810 055 056, elle appelle de Mozac. Bonjour Martine, bienvenue.
2: Bonjour, bonjour à tout le monde.
3: Bonjour.
0: Bonjour. Comment bonjour ça va Martine docteur. Aujourd'hui?
2: Ça va, malgré le temps, il est très froid.
0: Oui, ça y est, hein, l'hiver pointe le bout de son nez. Et on embrasse très fort ici, pays d'Auvergne, nos chers amis et collègues. Alors vous aviez des questions à nous poser, ma chère Martine, notamment à notre docteur.
2: Je voulais poser la question au docteur. Est-ce que j'ai un glaucome depuis un an et demi, deux ans à peu près? Et je voulais savoir si c'était grave.
4: Bonjour Martine, le glaucome c'est de la tension dans l'œil. C'est-à-dire que l'œil c'est rond, dedans il y a du liquide, ce liquide il doit être renouvelé, et quand le renouvellement se fait mal, l'évacuation se fait mal, la tension à l'intérieur augmente. Et cette tension, ça va appuyer sur le nerf optique, donc voilà pourquoi il faut mesurer sa tension, c'est pour ça qu'on va chez l'ophtalmo. Il vous met un petit appareil dessus, on mesure, un peu comme votre tension artérielle, on va mesurer la tension, éventuellement vous donner des collyres, des médicaments pour faire baisser la tension, pour éviter que ça abîme l'œil. Donc la bonne nouvelle, c'est que vous avez été diagnostiqué, vous avez peut-être sûrement un traitement, et on va contrôler surtout cette tension intraoculaire, et ça va permettre d'éviter de prévenir les lésions du nerf optique.
0: Martine, vous aviez une deuxième question sur les myrtilles, c'est ça? C'est
2: quoi? Voilà, sur les myrtilles, j'ai toujours entendu dire que c'était très bon pour la vue.
0: Ah, moi aussi?
4: Et ben ouais,
0: vous aussi, Elsa Wolinski?
4: Ma grand-mère, elle disait ça aussi. Alors, c'est pas complètement idiot, en fait, quand on regarde, il y a des antioxydants, ça s'appelle les anthocyanes à l'intérieur des myrtilles. En fait, c'est anti-vieillissement. Anti-vieillissement de la rétine et anti-vieillissement du nerf optique. Et donc, voilà pourquoi on dit qu'ancestralement, les myrtilles étaient bonnes pour la vue. Il n'y a pas d'études très solides qui permettent de dire un groupe qui a pris des myrtilles, il n'y a pas de problème de vue, etc. Mais j'allais dire pourquoi pas. En tout cas, tout ce qui est nourriture, fruits, légumes, antioxydantes, etc., c'est excellent parce que la vue, c'est des cellules qui permettent de voir. Et donc, si on préserve ces cellules, et l'alimentation, c'est un bon moyen, ça permet de préserver sa vue.
0: Merci beaucoup, Martine. Faites comme Martine si vous avez des questions pour notre médecin ou pour toute autre personne autour de la table. 0810, 055, 056. Beaucoup de réactions d'ailleurs, au Drazo,
5: beaucoup
0: sur le WhatsApp.
5: Beaucoup de réactions. Sylvie, par exemple, qui nous parle des verres 100% santé. Valère en parlait. Elle dit, j'en suis à ma troisième paire, je suis très contente. Les verres sont fins, ils sont de qualité.
0: Donc, voilà.
5: Bien garder en tête.
0: Exactement. On continue de dérouler l'émission. On parlera du petit Nicolas. Le retour du petit Nicolas avec Elsa Wolinski. On parlera des arnaques aussi aux cagnottes. Mais pour l'heure, c'est l'actualité dans toutes vos régions grâce aux 44 locales de votre radio ici. À tout de suite, les amis.
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0: Et il est midi 32, tout pile sur votre radio Ici, et nous on est ensemble jusqu'à 13h. Dans cette émission, ce nouveau rendez-vous qui s'appelle On vous doit bien ça, moi je m'appelle Enora Malagré, et je suis entourée d'Audre Azot, du docteur Gérald Kirzek, de la journaliste Elsa Wolinski, et de monsieur Bonplan Valère Coréard. C'est votre émission, on essaye de vous rendre service parce qu'on vous doit bien ça. Et si vous avez des questions, eh bien ça se passe au 0810 055 056. On a parlé de la vue tout à l'heure dans la première partie de l'émission. On parlera du petit Nicolas avec Elsa Wolinski. On parlera des arnaques à la cagnotte. Et puis vous pouvez aussi nous laisser des messages vocaux sur ce même WhatsApp gratuit, comme l'a fait aujourd'hui Géraldine d'Auxerre.
9: Salut Enora, salut toute l'équipe, merci pour tout ce que vous faites, vraiment c'est super chouette. J'ai entendu dire qu'on pouvait contacter les impôts pour faire baisser notre taxe foncière. Vous pourriez m'expliquer, me donner un peu plus de détails, parce qu'évidemment ça m'intéresse,
0: il y a quelques
9: économies à faire.
0: Ciao, merci. Vous pensez bien, ma chère Géraldine, merci. Ça c'est une mission pour Valère Coréard, monsieur Bonplan.
10: Et vous avez sans doute là payé tout récemment la taxe foncière, ou c'est sur le point d'être le cas. Alors c'est vrai qu'elle est calculée, cette taxe, à partir de la valeur locative cadastrale du logement. Et en fait, cette évaluation repose sur des références assez anciennes, elles ont été établies dans les années 70. Le calcul prend en compte la surface et des éléments de confort auxquels le barème attribue une surface équivalente. Par exemple, prévu par le barème, 4 mètres carrés, ça c'est pour l'eau courante, 2 mètres carrés, c'est pour l'électricité. Si vous avez une baignoire, c'est 5 mètres carrés. Un lavabo, une douche, c'est 3 mètres carrés. Mais seulement, peut-être que dans votre logement, il y a eu des travaux depuis, donc il y a un lavabo en moins, le bidet n'y est plus, le vide ordure, ça a aussi une valeur. Donc, ce que vous devez faire, c'est vous utiliser votre messagerie sécurisée de impots.gouv.fr. Je l'ai fait là, mais ils m'ont pas encore répondu parce que je pense qu'ils ont pas mal de demandes. C'est un sujet qui tourne pas mal en ce moment. Et vous demandez au service des impôts fonciers la fiche de calcul de la valeur locative cadastrale. D'accord. Donc en gros, vous dites, moi j'aimerais y voir clair sur comment vous calculez ma taxe foncière, tout simplement.
4: Plus 30%.
10: Alors non, sachez que
4: ça
10: n'a pas une valeur scientifique, mais il semblerait quand même que dans 7 à 8 cas sur 10, il y a un correctif en votre faveur. Ça veut dire que vous pouvez économiser peut-être 50, 100, 200, jusqu'à 500 ou 600 euros, là sur la dernière taxe foncière que vous venez de payer ou que vous êtes sur le point de payer. Donc ça vaut vraiment le coup.
9: On va demander de la transparence.
10: Demander de la transparence, le détail du calcul, et voyez si ça correspond bien à la réalité de votre logement.
0: Merveilleux. Vous qui êtes propriétaire, cher docteur Kirzek.
10: Multipropriétaire.
0: Multipropriétaire. Le cliché.
4: J'ai rien fait. C'est pas ma fête. C'est le 5 décembre. Et tout ça, c'est faux.
0: Pardon. Allez, on va continuer. Alors, si vous avez des questions, d'ailleurs, pour Valère, 0810 055 056, on va reprendre aussi des auditeurs tout à l'heure sur la vue, parce qu'on voit que ça réagit beaucoup sur notre WhatsApp. Mais pour l'heure, Véronique Sanson, besoin de personne sur Ici. On est ensemble jusqu'à 13h, chers amis.

0: Véronique Sanson, besoin de personne. Pardon, j'ai attendu la dernière note de piano, tant j'aime ce morceau. On est ensemble jusqu'à 13h sur ICI.
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0: 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C'est une émission qui est là pour vous rendre service parce qu'on estime qu'on vous doit bien ça. Et vous êtes très très nombreux et nombreux à appeler et à écrire des messages sur le WhatsApp 0810 055 056. On va vous faire de la place dans un instant, juste après le billet très important de notre chère Aude Razo qui va nous parler des faux appels aux dons. C'est un scandale cette histoire.
2: Oui, et il y en a eu plusieurs ces derniers jours. C'est pour ça que je voulais faire un point de vigilance là-dessus. Je vais être honnête, c'est un sujet qui me touche parce que j'ai eu un décès dans ma famille il y a quelques temps et en fait après le décès on a appris que quelqu'un faisait du porte-à-porte dans la commune pour récolter de l'argent en se faisant passer pour quelqu'un de la famille. C'est vraiment absolument sordide. Donc faux appel aux dons, quelqu'un qui va lancer une cagnotte ou faire du porte-à-porte par exemple pour quelqu'un, pour une cause, et qui va derrière se mettre l'argent dans la poche. Donc il y a un exemple très récent, c'est ce jeune lycéen Maël, vous en avez sans doute entendu parler en écoutant les journaux, qui participait à un blocus de lycée à Tours qui a perdu un œil malheureusement. Ouais. Nos collègues d'ICI Touraine ont révélé qu'il y avait une fausse cagnotte qui avait été lancée, soi-disant pour récolter des fonds. Les internautes en fait se faisaient passer pour la maman de l'adolescent, donc il avait écrit « Je suis la maman de Maël, je suis complètement désemparée, chaque euro peut nous aider ». Il y a des gens qui ont aidé, il y a même des célébrités qui avaient relayé cet appel. Et donc nos collègues d'ICI Touraine ont enquêté et en fait l'appel n'a pas du tout été lancé par la famille du lycéen. C'était sur une plateforme sérieuse, hein, je le précise, c'était sur GoFundMe. Et donc ça c'est le premier point
0: très
2: important.
0: Connue, cette plateforme, bien sûr.
2: Premier point important, c'est pas parce que la plateforme de dons, elle est connue et qu'elle est fiable, que l'appel aux dons est nécessaire. Sincèrement sérieux. On peut citer Litchi, GoFundMe, Le Pot Commun. En fait, il y a quand même des garde-fous sur ces plateformes, il faut le savoir, elles le disent, hein, c'est important de le dire. Elles ont conscience de ce risque qu'il y ait des fausses cagnottes qui puissent être lancées grâce à elles. Elles ne laissent pas tout passer, elles font des vérifications, mais parfois, oui, il y a des escrocs qui arrivent à passer les filtres, donc soyez prudents. Ça arrive souvent, des gens qui profitent des drames pour se faire de l'argent, notamment après des tempêtes, après des inondations, on a souvent des faux appels aux dons, donc souvent sur des événements très médiatisés. En fait, quand on parle d'appel aux dons de particuliers, on ne peut jamais vraiment savoir si c'est vrai, si c'est faux. En fait, vous ne serez jamais vraiment sûr à 100%, à moins que vous connaissiez la personne qui lance l'appel aux dons. Vous n'êtes jamais sûr. Donc, si c'est très éloigné de vous, si c'est vraiment quelque chose qui vous touche, certes, hein, je comprends qu'on puisse être touché par des histoires émouvantes, etc., un enfant malade, je vous conseille quand même d'être prudent, faire quand même quelques recherches. Conseil que je donne, généralement, quand l'événement est médiatisé, les médias parlent du fait qu'il y a des cagnottes qui sont lancées. Oui. Donc, si en fait, vous voyez une cagnotte passer, mais il n'y a rien dans les médias, vraiment, c'est pas du tout évoqué qu'il y a des appels aux dons.
0: Déjà, ça, c'est
2: un peu suspect. Donc, en fait, abstenez-vous aussi. Parfois, il faut savoir aussi se dire, bon, attendez, là, je vais attendre un petit peu.
0: Et vous référez plus aux cagnottes qui sont déjà relayées par les médias. Une petite question d'Elsa Wolinski.
3: Mais je me demandais, quand on se fait avoir, quel est le repli? Qu'est-ce qu'on peut faire?
2: Les plateformes, alors sur les plateformes sérieuses, il y a des recours, hein, c'est-à-dire que là, en fait, ils vont, quand la cagnotte est démasquée, en fait, ils vont vous rembourser. Généralement, il y a évidemment des choses qui sont faites, voilà. Donc, vous aurez quelque chose. Il y a aussi les appels aux dons en dehors des plateformes. Et alors là, énorme vigilance. Donc c'est, vous voyez passer un post sur les réseaux sociaux qui vous raconte une histoire souvent là aussi larmoyante et qui vous met un identifiant PayPal ou quelque chose comme ça pour que vous versiez de l'argent. La mort de Brigitte Bardot l'année dernière, c'était en décembre. Il y avait eu dans la foulée des ventes sur internet, sur les réseaux sociaux, des fausses photos de Brigitte Bardot, des produits dérivés à l'image de Brigitte Bardot, soi-disant au profit de la cause animale et de la fondation Brigitte Bardot. Comment les gens auraient pu savoir que c'était faux à ce moment-là, dès le premier coup d'œil? On allait voir le site internet ou les réseaux sociaux de la fondation Brigitte Bardot. Il n'y avait rien, en fait. La fondation n'avait rien posté. Donc, il ne parlait pas de vente, rien. Donc, en fait, il y a forcément quelque chose qui ne va pas. Donc, il ne faut pas se précipiter, il ne faut pas tomber dans l'émotion. Et en fait, la fondation Brigitte Bardot, pour finir l'histoire, a fini par poster quelque chose quelques jours plus tard, en voyant que l'ampleur que ça prenait, en disant, attention, nous, on vend rien, on n'a pas fait d'appel aux dons, on n'a rien fait du tout. Donc, faites quand même toujours cette démarche, petite enquête
0: à chaque fois. Soyez un petit journaliste, un petit Hercule Poirot, chers amis. Oui,
4: c'est
0: le docteur Kirzek.
4: C'est terrible parce qu'on joue sur le bon cœur des gens, sur la générosité, sur la vulnérabilité aussi. Incroyable. Et avec les moyens techniques, c'est extrêmement crédible. C'est-à-dire qu'ils prennent
0: c'est
4: des
0: ça,
4: logos, ils copient-collent. On a vraiment.
0: Maintenant,
4: on a
0: avec l'impression qu'il y a des
4: faux, il y a des faux articles de presse. Enfin, c'est terrible.
0: Il faut tout vérifier soi-même un petit peu maintenant. Valère Coréard.
5: C'est ICI Touraine qui a révélé ça, c'est ça?
0: Oui, absolument.
5: Mais ça montre aussi le travail remarquable qui est fait dans ce réseau. C'est qu'on est sur le terrain. terrain et on peut démêler le vrai du faux. Et il faut rappeler l'importance de ce service public de proximité que nous sommes.
6: Bravo, Valère Correa. Oui, docteur.
4: Non, rien. Il est toujours très bon élève.
6: Non, il est pas bon élève.
4: Hypochondriaque et bon élève.
6: Les deux ensemble, les deux duettistes, c'est un régal. Merci infiniment, Aude Razo. C'était très, très important ce que vous nous avez raconté. Dans un court instant, on va faire une petite plongée dans la nostalgie, mais une jolie nostalgie avec notre Elsa Wolanski qui nous parlera du retour de la bande dessinée du petit Nicolas. Oui, souvenez-vous. Mais pour l'heure. Oh, une petite page, une petite pause, mais vraiment très courte. On est ensemble jusqu'à 13h. À tout de suite.

0: Record Studio avec Kids Stand on the World sur votre radio ici. Jusqu'à 13h.
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0: Toujours cet accent breton-anglais hein, dont je n'arrive pas à me départir, chers amis. On est ensemble jusqu'à 13h, je vous l'ai dit. Ça réagit beaucoup hein, au 0810, 055, 056, parce qu'on a ouvert l'émission avec un sujet éminemment concernant. On a parlé de la vue. Beaucoup d'appels, on va prendre Marie qui nous appelle d'Aix-en-Provence. Coucou les amis à Issy-Provence d'ailleurs. Marie qui nous pose une question très intéressante, qui va nous parler cataracte, chère Marie. Bonjour et bienvenue.
2: Bonjour, merci de m'avoir appelée. Je voudrais savoir, docteur, à quel moment il faut se faire opérer de la cataracte ?
0: Merci pour cette question, Marie, bien sûr.
3: C'est une question importante, Marie, mais il n'y a pas d'âge, en fait. Il n'y a pas un âge où il n'y a pas une baisse de l'acuité visuelle. Vous voyez, un seuil qui dirait à tel chiffre, hop, faut opérer. En fait, ça dépend du ressenti et de votre gêne quotidienne. Si au début, c'est juste les contrastes, vous êtes un peu obligé d'augmenter le contraste de la télé ou de l'écran, ou si vous êtes un tout petit peu ébloui, c'est pas très grave. En revanche, si ça vous gêne pour conduire, ça vous gêne pour lire, ça vous gêne dans vos activités quotidiennes, ben là, il faut peut-être opérer. À ce moment-là, c'est votre ophtalmo qui va décider avec vous. La cataracte, on le rappelle, hein, c'est l'opacification du cristallin. Et donc, l'objectif, c'est d'enlever le cristallin et on met un implant.
0: Parce que Marie, vous avez peur d'en souffrir ?
2: Non, c'est parce que j'ai mon ophtalmo qui veut m'opérer de la cataracte. Par contre, moi, je n'ai absolument aucune gêne.
0: Ouais.
2: Parce que je fais les mots croisés, je couche, bon, j'enfile l'aiguille et tout. Donc, je ne comprends pas pourquoi il veut que je me fasse opérer de la cataracte.
3: Bah, d'abord, il n'y a pas d'obligation. On rappelle que le médecin, il donne l'information, mais il faut avoir le consentement, il faut être d'accord.
0: Voilà.
3: Et puis, il y a un deuxième truc qui existe, ça s'appelle le deuxième avis. Donc, pourquoi pas peut-être prendre un deuxième avis.
4: Est-ce que parfois, on ne pousse pas un peu à la consommation, entre guillemets.
3: Bien sûr, on est dans un système qui est un système libéral, un système où les gens sont payés à l'acte, y compris à l'hôpital. Donc parfois, je dirais pas qu'ils poussent parce qu'il y a la déontologie et on n'opère pas comme ça en décidant d'opérer. Mais parfois, il y a des gens qui disent, bah tiens, vous n'avez pas encore une gêne, mais à titre un peu préventif, c'est peut-être pas mal d'y penser avant que vous soyez gêné. Mais
0: merci
3: en tout cas,
0: beaucoup.
3: Si vous n'êtes pas convaincu ou si vous avez un doute, n'hésitez pas à prendre un deuxième avis.
0: Il n'y a jamais de mauvais doute. S'écouter aussi beaucoup, Marie. Merci beaucoup. Je vous souhaite une très belle après-midi. On essaye de prendre le plus de personne possible. Hein. On va prendre Richard, bien sûr. Bonjour, Richard. Il appelle de Normandie. Oh, probablement un cousin.
5: Oui. Bonjour et merci d'avoir pris mon appel. Donc, j'ai été opéré de la cataracte il y a une petite dizaine d'années.
0: D'accord.
5: Et donc, j'ai eu des implants.
0: Oui.
5: Et je voudrais connaître un peu la durée de vie de ces implants. Est-ce que maintenant, jusqu'à ma mort, je n'aurai pas besoin de les changer ou il va falloir que je les change tous les 5, 10 ou 15 ans ?
0: Merci d'avoir posé cette question éminemment intéressante, cher Richard. Docteur ?
3: Ça ne se périme pas, Richard, l'implant qui est mis. Il n'y a pas de date de péremption. Donc, a priori, c'est à vie, surtout qu'on vous l'a mis, je ne sais pas, à quel âge on vous l'a posé ?
5: 55 ans à peu près.
3: Oui, donc il n'y a pas de raison que ça se périme. Ce qui peut arriver, c'est que là, vous n'avez pas de symptômes, mais ce qui peut arriver, parfois, la vision se trouble un peu parce qu'il y a la capsule autour de l'implant qui peut poser problème. Et là, les ophtalmos ont des lasers. C'est assez fabuleux ce qu'ils font avec les lasers, hein, ce qu'on appelle le laser IAC. Ils peuvent donner un petit coup de laser. Ça prend vraiment quelques secondes ou minutes et ça peut permettre de traiter cette capsule et de retrouver une vue transparente. Mais a priori, pas de péremption de l'implant.
0: Merci beaucoup, Richard, de nous avoir appelé. Continuez à poser vos questions 0810 055 056. Je me permets moi-même une dernière question très rapidement, docteur Kirzek. Les portables, la lumière des portables, ça crame un peu la vue, cette histoire.
3: Bah, des écrans, des portables. Alors, il y a la lumière, mais il n'y a pas que la lumière. Il y a le fait qu'on ait le nez collé dessus. Donc, on regarde de près. On n'a pas l'exposition à la lumière extérieure. Et il y a une épidémie mondiale, c'est la myopie. 80% des gamins en Asie, notamment, qui sont tous devant des écrans, ils sont myopes. Donc, la règle, ce n'est pas tellement les filtres anti-lumière bleue, etc. C'est de sortir à l'extérieur et de faire des pauses visuelles.
0: Merci beaucoup, docteur. Dans un instant, Elsa Wolinski qui nous parlera du retour du petit Nicolas. Oh, nostalgie. Allez, à tout de suite sur ici.
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0: Encore quelques minutes à passer en votre bonne compagnie. Ça passe à une vitesse folle. Quelle riche émission encore aujourd'hui. Et je voudrais vous remercier vraiment tout personnellement pour vos si nombreuses réactions au 0810, 055, 056. On voit qu'on est ensemble, hein, cette émission. On l'a construit ensemble depuis cette rentrée. Et on est très heureux de ça. Et on vous doit bien ça. Ah, on va faire un petit saut dans le passé, mais un saut joyeux grâce à notre journaliste Elsa Wolanski qui va nous parler du petit Nicolas. C'est le retour.
11: Et oui, tout à fait. Alors, Gérald, vous disiez, on arrête les écrans. Ben oui, on arrête les écrans et on se met à lire, remet à lire. Si je vous dis Clotaire, Alceste, Annian, Eudes, ça vous fait penser à quoi ?
0: Petit Nicolas.
11: Mais oui, ah ouais. Alors en plus, je sais que Aude répond parce que vous, Eudes, vous avez été bercé.
0: Ah, oui, je peux raconter un petit peu.
11: Allez,
0: mon enfance.
11: Bien sûr.
0: Quand
3: avez été bercé trop près.
11: Oh non, oh,
0: on dit des
3: du mur.
0: Arrêtez, ça, je vais le raconter un truc joli en plus.
12: Drazo, allez-y.
0: Ma maman me lisait le petit Nicolas dans le lit avant d'aller dormir. Elle était dans son lit, je me glissais à côté d'elle et elle me lisait le petit Nicolas avant que mon papa vienne se coucher. Et en fait, on était morts de rire. Mmh. Mais morts de rire. Et ça, c'est vraiment des super souvenirs. Moi, le petit Nicolas, c'est vraiment quelque chose. C'est mon enfance, quoi.
11: Ah, bien sûr. Voilà, c'est ça, ça rapporte.
13: Mais oui, ça rapporte aussi.
11: Non, ça fait du bien, ouais. Effectivement. Pardon, je perds mes mots.
0: Vous savez
11: ce que c'est? C'est les brouillards cognitifs, c'est la ménopause, Gérald. Justement.
0: On y consacrera une émission, Elsa Wolanski.
11: Alceste qui mange tout le temps, Annian, premier de la classe, Clotaire, le dernier, et Eudes qui distribue les coups de poing. Oui, le petit Nicolas revient. Aujourd'hui, il sort en librairie 12 nouvelles histoires dans un livre qui s'appelle « Je reviens ». Sempé disait déjà, à l'époque, « Le petit Nicolas est indémodable car lorsque nous l'avons créé, il était déjà démodé ». C'est vrai, il a un côté un peu démodé, ce petit Nicolas. Mais peut-être que c'est ça aussi qu'on aime quand on retourne chez... Vous savez, c'est comme quand on retourne chez sa grand-mère. Vous savez, on n'aime pas trop le papier peint, mais on ne veut pas qu'elle l'enlève. Hein, vous voyez ce petit goût.
0: Je suis complètement d'accord.
11: C'est la petite Madeleine de Proust. Ouais. On en trouve que c'est un peu moche, mais on veut quand même que ça soit là. Et dans ce monde qui va mal, ben le petit Nicolas, c'est notre petite Madeleine de Proust, justement. Alors, derrière Nicolas, il y a deux amis. René Goscinny pour les mots et Sempé pour les dessins. Leurs récits illustrés apparaissent en 1959, le premier livre en 1960. Aujourd'hui, la fille Anne Goscinny, la fille de René, reprend l'histoire avec Jean-Philippe Haroux-Vignaud et le dessinateur Fursy Tessier. Elle explique « J'ai réalisé que c'était le seul personnage qui n'avait pas survécu à mon père. » Parce que oui, Goscinny, c'est aussi Astérix et Obélix, créé avec Uderzo, Is No Good avec Tabary et les scénarios de Lucky Luke, le personnage de Maurice. Tous avaient continué leurs aventures. Nicolas, lui, n'avait plus de nouvelles aventures. Il n'avait plus d'histoire. Alors quand Anne parle de son père, elle raconte son allure de notaire de province un peu, qui, dès 20h, disait à sa femme « Allez, il faut ranger l'enfant ». C'est quand même ça. Et l'enfant, bah, c'était elle.
0: D'accord.
11: Effectivement, et oui. Elle avait 9 ans quand son papa est mort, en 1977. Bien plus tard, elle lui écrit une lettre devenue un livre, « Le bruit des clés », les clés de son père dans l'entrée quand il rentrait. Ce bruit familier auquel on ne prête plus attention jusqu'au jour où on ne l'entend plus. Elle lui raconte ses livres, ses enfants, la vie qu'il n'a pas pu voir, mais dans les histoires de Nicolas, elle retrouve encore sa voix. De temps en temps, je relis le petit Nicolas et j'entends la voix de mon papa. raconte-t-elle. Ce lien, elle l'avait aussi prolongé au cinéma. Nicolas était déjà passé à l'écran dans des dessins animés et 3 films avec des acteurs. Puis en 2022, Anne participe à l'écriture de « Qu'est-ce qu'on attend pour être heureux ?». Aujourd'hui, Anne prolonge l'histoire dans un livre et elle fait bouger les choses enfin. La mère du petit Nicolas en a assez de dépendre de son mari pour s'acheter des chaussures ou un livre. Alors enfin, elle trouve un travail au rayon parfumerie d'un grand magasin et le papa se met à la cuisine. Oui,
0: moderne.
11: Mais oui, c'est moderne. Et enfin, l'école devient mixte. Oh, le petit Nicolas, il n'est pas très content hein, d'être avec des filles. Les filles arrivent, ça bouscule un peu tout son petit monde et ses copains. Mais ce qui reste, c'est cette façon de regarder la vie à hauteur d'enfant. Cette invitation à prendre au sérieux leur chagrin, leur enthousiasme, leur histoire de copains, tout ce que nous réduisons parfois à « ce n'est pas grave », alors que pour eux, c'est toute leur vie. Et c'est bizarre, ça me rappelle un petit peu ce qui se passe en ce moment.
0: Merci beaucoup, Elsa Wolinski. C'est donc, vous l'avez compris, le retour du petit Nicolas. Nous allons accueillir la gagnante de notre jeu. Elle s'appelle Jocelyne. Elle nous vient de Portes-les-Valences. Bonjour, Jocelyne. Alors, vous êtes tellement contente que vous êtes partie dans la stratosphère. On va, ça va, Jocelyne?
10: Ah, ça va très très bien.
0: Oh là là, mais quelle voix enthousiaste, quel bonheur de vous entendre. Alors, vous nous écoutez via Isidrome Ardèche, qu'on embrasse évidemment chaleureusement. Qu'est-ce que vous êtes? Oh là là, vous êtes mamie d'un petit Gabin, c'est ça, Jocelyne?
10: Eh oui, il est né au mois de juin, le 6 juin.
0: D'accord, et eh bien bienvenue à lui, dans ce monde de fous d'ailleurs. Vous êtes vous êtes une jeune retraitée, vous êtes inscrite sur la page d'ici.fr. Et c'est gagné, Jocelyne.
11: Bravo.
0: Merci. On est très heureux de booster votre pouvoir d'achat tout au long de l'année. Donc vous aurez une carte carburant 200 €, bim et boum. Je fais beaucoup les bruitages en ce moment. Une carte aussi pour faire votre plein de courses, ma chère Jocelyne.
10: Et ça, je gâterai mon petit-fils.
0: Voilà, les mamies sont toujours tellement généreuses. On vous embrasse très fort, Jocelyne. Passez une très belle après-midi.
10: À bientôt.
0: À bientôt. Alors, demain, grande émission. Qu'est-ce qu'on va faire demain? Ah oui, c'est le bricolage demain.
12: Est-ce que vous avez une perceuse chez vous?
0: Bah bien sûr.
12: Eh bien, il aurait fallu la louer, pas l'acheter.
0: Dis donc, elle m'a remis en place. Boum. Évidemment, on va vous donner plein de bons plans demain pour bricoler sans trop se ruiner. Et puis, on aura aussi le retour de Nordinatam, notre coach sportif. Me concernant, ça sera pas dommage. Merci beaucoup, ma chère équipe. Merci, docteur, qui a fait toute l'émission aujourd'hui. Merci à Céline à la réalisation, presque. À Elorie à la technique, Alexandra au standard et Gwenelle à la préparation. Et quant à moi, chers amis, je vous dis à demain. Dans un instant, pourquoi j'ai parlé en l'air, on ne sait pas, le 13h de nos régions avec Marine Le Génie. Bonjour, chère Marine.
12: Bonjour, Enora, et à tout de suite.
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0: 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Il est 13h. Les informations, Marine Le Génie.
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12: Bonjour à toutes et à tous, bienvenue dans le 13h de nos régions, marqué encore une fois par les manifestations lycéennes en cours dans de nombreuses villes. Nous irons à Marseille, à Paris, direction Reims également, où le ministre de l'Éducation était ce matin en visite dans un lycée. Édouard Geffray annonce d'ores et déjà un plan d'urgence sur Parcoursup et les remplacements. Nous l'entendrons, car hier soir, l'allocution du Premier ministre n'a pas vraiment convaincu les jeunes.
15: Le cornu, il est très gentil, mais ça va 5 minutes de nous dire qu'il nous a compris.

0: lycéens se poursuivent. Peut-on espérer une sortie de crise cet après-midi? Les trois principales organisations lycéennes seront en tout cas reçues par Édouard Geffray au ministère de l'Éducation. Il était en déplacement à Reims, le ministre de l'Éducation, ce matin. Il a annoncé un plan d'urgence sur Parcoursup et les remplacements. On l'écoute.
1: Quelque chose comme Parcoursup, qui est un des gros chantiers sur lesquels le Premier ministre nous a mis à travailler avec le ministre de l'Enseignement supérieur. Il faut forcément quelques jours, quelques semaines, pour réfléchir à la façon dont nous allons globalement faire évoluer la plateforme. C'est assez logique. Parce que derrière tout ça, vous voyez qu'il y a des réglages et qu'il ne faut pas non plus arriver à une solution inverse. Je rappelle que Parcoursup a permis d'éviter, quand même, de réduire considérablement l'assignation sociale et territoriale qui préexistait auparavant. Et donc les gens qui aujourd'hui disent qu'il suffirait de supprimer Parcoursup, en réalité, ils recréeraient de l'assignation sociale et territoriale. En revanche, modifier Parcoursup, l'adapter, travailler sur la transparence, travailler sur les places à l'issue, ça serait un vrai travail qui compte et qui rendra service effectivement à nos élèves. Ça prend forcément, vous comprendrez, quelques jours pour que le ministre de l'Enseignement supérieur puisse faire des propositions qui ne soient pas des propositions en l'air, mais qui soient des propositions fondées. Et vous savez, les grandes annonces, c'est souvent des annonces mensongères. Quand on répond à des problèmes, quand on apporte des solutions concrètes aux revendications des lycéens, moi j'entends Parcoursup, on s'y est mis. J'entends remplacement, on a un plan d'urgence dont j'ai l'occasion de détailler les données précises d'ici probablement quelques heures ou quelques jours. J'entends horaire. Et ça, pour le coup, c'est un sujet global, mais sur lequel on a ouvert le chantier. J'entends on est seul et on n'est pas entendu. J'ai engagé la refonte de la démocratie scolaire. Et j'entends le bâti avec les régions, avec lesquelles on s'est vu hier, d'ailleurs on a encore travaillé ce matin ici aussi. On regarde tout ce qui peut être fait à la fois en termes d'entretien, qui relève des chefs d'établissement, et de rénovation ou de réhabilitation, qui relève des régions. Donc en fait, les principales revendications aujourd'hui, elles font l'objet d'un plan d'action qui est extrêmement précis. Ensuite, leur concrétisation, effectivement, ça prendra quelques jours, parce qu'il ne faut pas mentir aux gens.
0: Le ministre de l'Éducation, ce matin à Reims, donc sur ce plan d'urgence, sur le remplacement notamment présenté d'ici quelques heures ou quelques jours. Les lycéens seront reçus au ministère de l'Éducation par Édouard Geffray et Philippe Baptiste cet après-midi, tout à l'heure à 15h. Philippe Baptiste, c'est le ministre de l'Enseignement supérieur et de la Recherche. Au total, 375 établissements sont perturbés depuis ce matin, un chiffre en baisse de 30% par rapport à la veille, selon l'exécutif, qui ajoute que 94% des établissements scolaires sont ouverts, soit totalement, soit partiellement. On part tout de suite en région parisienne où les manifestants sont en train de converger vers la place de la Bastille à 15h à Paris, lieu d'un rassemblement donc statique. Bonjour Marie Boéda. Marie Boéda, est-ce qu'on a Marie Boéda ? Non, on retrouvera peut-être tout à l'heure Marie Boéda, qui est en région parisienne, dans la manifestation lycéenne et étudiante. Un peu partout en France, en tout cas, ce sont les mêmes scènes, des lycéens en colère qui défilent, des établissements bloqués, quelques tensions parfois. C'est l'acte 4 de la mobilisation de la jeunesse. Direction Marseille, dans le 13h de nos régions, où la manifestation vient tout juste de se terminer. Bonjour Philippe Bocara.
2: Bonjour Marine, bonjour à toutes et bonjour à tous.
0: Alors, vous l'avez suivi, cette manifestation pour ICI Provence, Philippe Bocara. Comment ça s'est déroulé? Il y avait moins de monde, mais une mobilisation qui reste importante et déterminée.
2: Oui, absolument. Avec cette manifestation dont la dispersion est en cours dans le calme, vous le disiez, un petit peu moins de monde que mardi dernier. La préfecture de police des Bouches-du-Rhône parle de 2800 manifestants. Les syndicats, et c'est une tradition à Marseille, que ce soit les syndicats étudiants ou alors les syndicats de l'éducation nationale comme la FSU, eux parlent de 15 000 à 20 000 participants. C'est, selon les syndicats, 10 000 de moins que mardi dernier. Mais en tout cas, dans ce cortège qui a défilé pendant 2 heures dans l'hypercentre de Marseille, eh bien, on a vu énormément de motivation pour poursuivre le mouvement, même si le ministre, cet après-midi, au cours de ses consultations, pourrait annoncer, concrétiser des éléments de la revendication. En tout cas, ici, beaucoup de détermination. On a vu dans ce cortège aussi beaucoup d'étudiants qui ont rejoint le mouvement, ainsi que beaucoup de professeurs de l'enseignement public. Ici aussi, à Marseille, une délégation de la mobilisation étudiante et lycéenne doit être reçue dans l'après-midi par le préfet de région.
0: Merci beaucoup Philippe Bocara, en direct de Marseille pour ICI Provence, Marseille où, on l'a entendu, les lycéens comptent poursuivre leur mouvement.

0: Malgré la rencontre prévue cet après-midi entre les organisations et le ministre de l'Éducation, Édouard Geffray, des blocages de lycées qui se jouent aussi derrière les écrans pour perturber les cours à distance. Des lycéens mobilisés s'échangent depuis plusieurs jours sur la plateforme en ligne Discord, des liens des cours organisés sur Teams ou Zoom pour mettre donc en place des cyberblocages, Antoine Deyana.
1: Nous sommes dans un cours de physique en ligne.
2: Il faut que N1 soit supérieur à N2 et il faut que l'onde au niveau de l'interface...
1: Et sans prévenir, d'un coup, des cris. Dans une autre visio, c'est de la musique qui vient perturber le cours.
3: On retravaillera, vous me renverrez ça par mail.
1: Et puis il y a aussi ceux qui diffusent en direct des vidéos humoristiques, mais aussi des images pornographiques. Tous ces liens vers des cours en ligne, on les trouve sur la plateforme Discord, où des jeunes organisent la contestation lycéenne via des boucles de discussion. On y trouve les prochaines dates et lieux des blocages. Et puis des accès vers les visioconférences organisées par les enseignants, souvent dépassés par le phénomène.
4: Non. Délivrer.
3: Ça va être très très compliqué de faire cours avec tout ce bruit ambiant.
5: Madame, est-ce que vous pouvez ban les gens qui font du bruit comme ça?
1: Ban pour bannir, bloquer un élève. Mais là aussi c'est compliqué pour les enseignants, démunis face au nombre de participants et d'infiltrés, parfois plusieurs centaines de lycéens en même temps, comme on a pu le constater.
3: Eh ben, je n'y arrive pas en fait. C'est pas possible, ils ont dérouté le système de sécurité.
1: Tout est fait pour pousser l'enseignant à interrompre son cours, ce qui est le cas le plus souvent.
0: Antoine Deyana de l'agence de vérification de Radio France qui a donc infiltré plusieurs de ces groupes de jeunes mobilisés sur Discord. Une mobilisation de la jeunesse qui fait réagir aussi dans nos isoloirs ici.
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0: Avec aujourd'hui un isoloir un peu particulier, puisque c'est Cali qui s'est prêté à l'exercice. Cali, vous le connaissez, c'est ce chanteur de 58 ans qui a répondu aux 5 questions d'ici à plus de 6 mois de la présidentielle. Et il veut donc passer un message optimiste sur ces manifestations de lycéens. On l'écoute.
8: Ce qui me rend optimiste, c'est le regard vers l'éternité de ces enfants dans la rue, les manifs à Paris, à Perpignan, partout en France. Là, le regard déterminé. Et dans le regard de ces enfants, je vois, nous ne lâcherons rien. Et vous avez peut-être gâché beaucoup de choses, vous les adultes. Mais nous sommes là. Et vous n'allez pas détruire notre vie. On est là, on va se défendre, on va rien lâcher. Alors faites attention, ça me rend optimiste.
0: Voilà, l'optimisme de Cali dans l'isoloir d'ici pour refermer cette page dédiée aux mobilisations lycéennes, cet acte 4. Pour retrouver l'isoloir le plus près de chez vous, ici.fr vous a concocté, je vous le rappelle, une carte interactive très pratique. Pas d'annonce concrète concernant les lycées hier soir, donc de la part du Premier ministre, qui a préféré parler plus longuement carburant aux Français pour soulager un peu la facture des automobilistes. Il annonce donc que la France va libérer, en concertation avec le G7, 10 millions de barils de gasoil issus de ses stocks stratégiques, soit environ 10% des réserves totales. Sébastien Lecornu estime que cela permettra une baisse de 12 à 18 centimes le litre de diesel à la pompe. Alors, comment est-ce possible, Alexis Morel ?
9: Normalement, le recours au stock stratégique est prévu pour éviter une pénurie de carburant. Ce n'est pas vraiment l'objectif ici. En fait, le gouvernement fait un pari. Le gasoil contenu dans ces réserves stratégiques françaises a été acheté avant la crise au Moyen-Orient, donc à un prix bien plus bas qu'aujourd'hui. En sortant 10 millions de barils pendant 3 mois, l'idée est de mettre à disposition du carburant moins cher et d'envoyer un signal au marché, un signal de détente, qui doit donc aboutir à cette baisse à la pompe d'environ 12 à 18 centimes le litre, ce qui rapprocherait donc le prix du diesel des prix de l'essence. À condition que toute la chaîne joue le jeu, bien sûr. Le Premier ministre doit réunir très vite les distributeurs pour leur passer ce message.
0: Alexis Morel, donc sur ce pari du gouvernement qui doit maintenant négocier avec les distributeurs. Et du côté des automobilistes, on trouve cette solution qui ne concerne que le gasoil, bien insuffisante. Comme ici, dans une station-service des Yvelines à Coignières, Sarah Ders.
10: Sous la pluie, la file de voitures s'allonge. Nawel a les yeux rivés sur la pompe. Prix à payer, 59 euros pour 30 litres de gasoil. Cette professeure des écoles traverse chaque jour le département des Yvelines.
11: Est-ce que ça va vraiment baisser réellement? C'est la grande question, mais je pense pas. Ils sont dans les 18 centimes sur le litre, ça reste dérisoire.
10: Cette baisse attendue des prix à la pompe ne concerne que le gasoil. Nicolas, amer.
12: Pas pour ceux qui mettent de l'essence. Donc bon,
4: Parce que si le prix augmente encore, normalement on va pas vraiment s'en sortir non plus. Hein.
10: Le gouvernement a trouvé une solution pour faire baisser les prix sans que ça coûte un centime aux finances publiques. Stéphane est gérant d'une société à Rambouillet.
12: Bah, c'est toujours mieux que rien.
13: Maintenant, s'il y avait moins de taxes dessus, ça serait quand même mieux, quoi, malgré tout. Quoi. Je veux dire, c'est l'État qui se sert beaucoup, c'est tout.
10: Désormais, le Premier ministre va devoir négocier avec les distributeurs.
13: On verra, malheureusement, si les pétroliers jouent le jeu ou pas, et les distributeurs. Ouais.
10: Pour Marion, l'exécutif, cerné par les crises, cherche à gagner du temps, temporise avant de nouvelles mobilisations.
11: Je pense que c'est juste pour apaiser les gens, parce que là, on est quand même dans une situation de crise avec les lycéens.
10: La baisse du prix du gasoil n'est pas espérée avant le 1er novembre.
0: Reportage dans les Yvelines, signé Sarah Dair. C'est dans ce contexte, les salariés de Total Energy sont appelés à faire grève aujourd'hui. La CGT réclame une revalorisation des salaires à hauteur de 5%, soit l'équivalent de ce que le groupe promet à ses actionnaires. La direction, elle, propose une prime de 1 000 euros. La CGT fait donc pression dans un contexte où, depuis la guerre au Moyen-Orient, Total a des résultats hors normes avec la hausse des prix du carburant, Luc Chemla.
14: Total, effectivement, a vu ses bénéfices augmenter d'environ 10 milliards d'euros sur un an et ses marges de raffinage se sont envolées, y compris en Europe, comme l'a rappelé récemment son PDG Patrick Pouyanné devant ses investisseurs.
15: Certains disent régulièrement que les raffineries européennes sont à la traîne, mais ce n'est pas le cas. Elles tournent toutes à plein régime et ce sont des mines d'or cette année.
14: Encore faut-il du personnel. La CGT réclame en urgence des embauches dans les raffineries. Fabien Privé-Saint-Lannes, secrétaire au CSE central.
16: On fait partie d'une branche raffinage pétrochimie qui avons perdu 900 emplois en 5 ans chez Total Energy en France. Beaucoup de salariés qui travaillent 12 heures, 16 heures même parfois. De ces emplois découle le bon fonctionnement en sécurité de nos raffineries.
14: Plus de salariés, c'est aussi ce qu'attend Jérôme Dupouy, représentant CGT chez RG10. Cette filiale de Total gère plus de 180 stations pour le pétrolier, aujourd'hui prise d'assaut, et il l'affirme, depuis le plafonnement des prix, les conditions de travail sont très difficiles.
17: Les gens sont agressifs et les salariés subissent au quotidien des incivilités et des agressions. Les salariés se font cracher dessus, se font insulter parce que ça va pas assez vite, parce que le matériel est très sollicité, il y a des pannes.
14: Dans ce contexte, le syndicat réclame une hausse de salaire de 200 euros par mois.
0: Et contacté Total ne souhaite pas faire de commentaires. La CGT milite aussi pour l'embauche d'intérimaires et de meilleures conditions de travail.
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0: Les lycéens, les automobilistes, les agriculteurs, les colères sont nombreuses. On revient tout de suite sur les nouvelles aides annoncées par Annie Genevard envers les exploitants agricoles. On parlera aussi du Covid qui revient, d'un menu anti-crise près de Montbéliard, de l'IA qui sème la panique dans les mathématiques et du fiasco des Français au judo. Donc tout de suite à ces nouvelles mesures d'aide pour les agriculteurs touchés par les conséquences de la sécheresse annoncées ce matin par la ministre de l'Agriculture, Annie Genevard, au sommet de l'élevage de Cournon d'Auvergne, c'est près de Clermont-Ferrand. Édouard Marguier, l'objectif cette fois, c'est de soulager les trésoreries.
18: Effectivement, des prêts à taux zéro seront proposés aux agriculteurs. C'était une demande de certains syndicats. L'État prendra en charge les intérêts des prêts sécheresse proposés en ce moment par les banques à 2,5% sur 2 ans. Cette prise en charge a une limite de 2 milliards d'euros et elle est conditionnée, il faut le souligner, à l'adoption du prochain budget de l'État, ce qui est incertain. Ces prêts serviront par exemple à acheter du fourrage pour les éleveurs qui risquent d'en manquer, car vu les prairies brûlées, ils utilisent les stocks depuis cet été. Cet argent servira aussi à acheter des semences des engrais. Le ministère estime que 10% des exploitations françaises sont en péril, 35 000 environ. Cette mesure vient compléter en fait le plan d'urgence sécheresse annoncé il y a un mois, 1,3 milliard d'euros, qui contient notamment l'aide à l'achat de gasoil non routier qui sert aux engins agricoles. Elle est de 15 centimes par litre. La ministre s'engage à faciliter la procédure pour le remboursement de cette aide sur facture. Elle est jugée trop longue. Cette procédure est complexe par les syndicats. Le prix du GNR, comme le gasoil grand public, doit baisser de 12 à 18 centimes suite au déblocage, vous l'avez dit, de 10 millions de barils de gasoil.
0: Édouard Marguier pour Ici. Les élections municipales du printemps dernier sont annulées à Évreux dans l'heure compte tenu des conditions de dépouillement. Une enveloppe avec une centaine de bulletins avait disparu un moment des yeux des membres du bureau de vote, créant une situation d'incertitude sur le résultat du scrutin, estime la justice. Le maire d'Hiver Droite, Guy Lefranc, qui avait été réélu, peut faire appel de cette annulation devant le Conseil d'État. Le Covid a peut-être refait irruption dans votre foyer. foyer ces dernières semaines, vous n'êtes pas les seuls. Le nombre de cas a augmenté au mois de septembre et la ministre de la Santé envisage donc d'avancer la prochaine campagne de vaccination. Cette année, elle démarre dans quelques jours, le 13 octobre, en priorité pour les plus de 65 ans et les plus fragiles. Alors si officiellement il n'est pas question de changer de stratégie, au ministère de la Santé, Anne Lordanier, la question se pose.
19: Stéphanie Rist a été interpellée sur un marché d'Orléans où elle habite et même par sa pharmacienne. À chaque fois, on lui a demandé pourquoi la campagne de vaccination contre le Covid n'avait pas encore démarré alors que le virus circule déjà. Mi-septembre, le nombre de cas a fait un bond, plus 67% de passages aux urgences chez les adultes par rapport à la semaine précédente. Quelques hôpitaux ont même été un peu débordés dans la Manche, l'Essonne, la Meuse et le Tarn. Les agences régionales de santé l'ont signalé à la ministre. Elle a demandé aux médecin qui conseille le gouvernement de se pencher sur la question, d'autant que cela fait 3 ans qu'on observe un pic de cas de Covid en septembre. Et puis la ministre de la Santé remarque que la campagne de vaccination du printemps, réservée aux plus de 80 ans et aux résidents des EHPAD, ne fonctionne pas bien. Cette population n'est donc pas protégée 6 mois plus tard lors de la rentrée, d'où l'intérêt de faire démarrer éventuellement la campagne de vaccination contre le Covid avant la mi-octobre.
0: Précision signée Anne Lordanier pour ici. À l'heure du déjeuner, on vous invite pour un menu anti-crise, entrée, plat, dessert pour seulement 10 euros. C'est ce que propose le bar-restaurant L'Écluse 24. C'est à Pont-de-Roide, Vermondon, au sud de Montbéliard. Établissement longtemps abandonné, rénové et repris récemment par un couple, Arnaud et Sabrina Meslin-Lorraine. Il a décidé donc ce couple de lancer cette formule à un prix imbattable du mercredi midi au samedi midi, lisons bourgeois.
20: Alors, il est midi passé de quelques minutes seulement, mais les premiers clients commencent déjà à s'installer à l'Écluse 24. Je vais m'approcher pour voir s'il y a encore une table de dispo pour moi.
21: Bonjour.
22: Bonjour, je vous laisse regarder la carte, messieurs dames. Et le menu anti-crise si vous le souhaitez.
21: Alors, attendez.
22: Un poulet frites, une panna cotta. Allez, c'est parti.
20: J'entends que vous venez de commander les deux menus anti-crise. Est-ce que je peux prendre vos prénoms d'abord, s'il vous plaît ?
23: Sandrine.
24: René.
23: Je trouve que c'est une bonne initiative et puis il faut que ça marche.
24: C'est un truc très, très, très bien. Celui qui n'a pas beaucoup d'argent, au moins, il peut venir aussi au restaurant.
23: C'est l'occasion aussi de sortir une fois de plus.
20: Je vais aller voir en cuisine ce que ça donne. Alors, ça y est, c'est les premiers menus anti-crise qui se préparent.
25: C'est les premiers menus. Donc, une terrine qui a moins de 24 heures. C'est le morceau de porc qui est différent.
20: Moins prestigieux, moins...
25: Exactement. Mais on peut toujours faire une terrine. Il a fallu désosser, il a fallu défaire, il a fallu couper, il a fallu... Voilà, on a eu beaucoup plus de boulot. On a un meilleur tarif sur la matière première. Et du coup, l'arrivée... On est compétitif là-dessus.
20: Bon, je mange juste à côté de vous.
26: On l'invite.
20: Bon, Odette et Serge, vous avez gentiment accepté que je mange avec vous.
24: C'était très bon.
27: Très bon goût et puis sympa.
24: C'est vraiment très bien pour les gens qui ont du mal. Vous voyez, avec une petite retraite, ça facilite les choses. Voilà. Ça permet de sortir et puis ça fait plaisir. Je n'irai pas au restaurant en pleine semaine comme ça s'il n'y avait pas de prix.
27: Et puis, menu anti-crise, ok, mais c'est solidaire aussi. Les producteurs avec le restaurateur, sur la semaine, même à 10 euros, ils s'y retrouveront. Quoi.
20: Vous réglez mon repas, s'il vous plaît. Et il y avait un café en plus.
21: Alors, ça nous fait 11,90 euros, s'il vous plaît.
20: Combien vous avez eu de personnes alors ce midi ?
22: 26 personnes. En règle générale, on est à 10, 15 couverts le midi, le soir, en semaine. Là, on est presque au double. Je rentre quand même dans mes frais. J'ai pas dit que c'était le waouh, mais c'est vraiment correct.
20: Un menu anti-crise qui reviendra toutes les semaines, tant qu'il est demandé, avec toujours le même prix, 10 euros, mais des plats qui pourront évoluer. La semaine prochaine, par exemple, ça pourrait bien être du lapin.
0: Lison Bourgeois, ici Belfort, Montbéliard. Cette alerte du mathématicien le plus célèbre de France sur les dangers de l'IA, l'intelligence artificielle, l'ex-ministre lauréat de la médaille Fields, Cédric Villani, estime que ces outils pourraient fragiliser la formation des doctorants et la recherche en mathématiques, en réduisant notamment le temps consacré à la réflexion et à la résolution des problèmes. On l'écoute.
28: Cette nuit, vers minuit et demi, heure française, OpenAI a lâché petite bombe mathématique. Ce sont des centaines de résultats qui tous ont été rédigés, développés, produits par les logiciels d'OpenAI au cours du dernier mois, pas davantage. Donc un rythme de production qui est juste invraisemblable. Aucune université dans le monde ne produit de mathématiques de haut niveau à un tel rythme. Il faut bien comprendre qu'il y a encore un an, on pouvait dire que la mathématique était de toutes les sciences, celle qui était sans doute la moins impactée en recherche. IA était beaucoup dans le plausible, dans la statistique, dans ce qui est empirique. Bon. Et aujourd'hui, on peut dire que c'est peut-être la plus impactée. Et évidemment, certains qui vont se dire, c'est le moment de changer de métier. Dans ma pratique personnelle, je vais continuer à l'ancienne pour des questions de style, pour des questions de savoir-faire, parce que c'est comme ça que j'aime bien pratiquer la recherche. Bien, il y a encore quelques mois, j'aurais jamais pensé vivre une nuit comme celle que nous venons de vivre.
0: Et on reste dans le domaine des sciences. L'astronaute Sophie Adnot a entamé son retour vers la Terre depuis hier. Elle devrait amerrir en fin d'après-midi, après 8 mois dans l'espace. Sophie Adnot, 3 de ses collègues astronautes, 2 Américains et 1 Russe, sont donc en route vers la Terre. Ils vont traverser l'atmosphère à toute allure avant d'arriver en douceur au large de la Californie. Sophie Becherel, il va falloir se réadapter à la gravité.
1: En dépit des séances quotidiennes de sport pour compenser la perte musculaire, un long séjour dans l'espace ne laisse pas indemnes les astronautes. On peut les voir marcher sans problème au retour, mais en revanche, ils ne peuvent pas se remettre à la course à pied, par exemple. Le corps est lourd, ils peuvent ressentir des vertiges, une perte d'équilibre, l'oreille interne ayant été perturbée. Le système cardiovasculaire est particulièrement affecté aussi. Ils ne peuvent pas reconduire avant une semaine, et il faut donc prévoir pour eux une récupération, des séances de kiné en particulier. Toutefois, selon l'astronaute italienne Samantha Cristoforetti, tout ça n'est pas plus difficile qu'après un accouchement. Sophie Adnot, qui a un fils, a donc connu cette situation.
0: Et est-ce qu'il peut y avoir des séquelles à long terme ?
1: Oui, cela peut arriver, en particulier pour la vue. Sophie Adnot a été obligée de porter des lunettes pendant sa mission parce qu'en l'absence de pesanteur, les fluides remontent vers la tête. Cela augmente la pression sur l'arrière des yeux et modifie légèrement leur forme et l'accommodation. Une fois rentrés sur Terre, il arrive que les astronautes ne récupèrent pas totalement leur vision d'avant-vol. Pour les radiations, 30 à 40 fois supérieures à celles reçues sur Terre, elles n'ont à ce jour pas provoqué de cancer dans cette profession, hyper suivie médicalement. Enfin, en ce qui concerne les effets d'une mission longue durée sur la santé mentale, elle aussi très scrutée, Sophie Adnot affirme avoir vécu la sienne comme l'accomplissement d'un rêve encore plus magnifique que ce qu'elle avait imaginé.
0: Heure d'amérissage prévue donc pour Sophie Adnot, 17h34. L'équipe de France, dans le dur, aux mondiaux de judo à Bakou en Azerbaïdjan, 2 ans après la razzia olympique et les 10 médailles décrochées à Paris, le bilan des Bleus à mi-compétition, et on peut le dire famélique, seulement 2 médailles de bronze, très loin de l'objectif annoncé de 4 médailles d'or sur ces championnats du monde. Même Clarisse Agbeniénou, habituée des podiums, va rentrer bredouille après son échec hier pour son retour à la compétition, on le précise, après une deuxième grossesse. Bonjour Nicolas Perronnet.
2: Bonjour Marine.
0: Alors est-ce qu'on peut parler de fiasco, Nicolas ?
2: Bah, 2 médailles de bronze, parce que c'est le bilan après 4 jours de compétition. C'est vrai, après la moitié, même plus de la moitié de la compétition, c'est en tout cas très loin des objectifs qui avaient été annoncés sur ces mondiaux. Donc c'est vrai que c'est mauvais. Mauvais, c'est le mot choisi avant même la fin de cette semaine, désiré par le président de la Fédération française, Stéphane Nomis. C'est vrai qu'il aurait pu employer le mot fiasco, parce que l'objectif que lui-même avait annoncé, c'était, vous l'avez dit, 4 médailles d'or sur ces mondiaux. Et là, eh bien, depuis, il a changé de registre. Il annonce un grand chantier à venir pour l'équipe de France. Donc, bilan très insuffisant, clairement, pour l'instant, sur cette compétition, qui est un point de passage très important sur la route de Los Angeles 2028. Il faut le rappeler, on est à mi-Olympiade. Donc, il s'agit pour les Bleus de venir chercher ici des points déjà pour le classement olympique. Et puis, il s'agit surtout de marquer les esprits. Bah, là, c'est marquer les esprits négativement, puisque la France est 9e au classement des médailles, derrière des pays comme l'Espagne, l'Italie ou encore les Émirats Arabes Unis.
0: Bon, Nicolas Perronnet, on l'a compris, on peut parler de fiasco, mais est-ce qu'il nous reste un tout petit peu d'espoir pour la suite des événements ?
2: Alors pour aujourd'hui, un tout petit peu, effectivement, c'est l'expression, parce qu'il faudra se contenter de peu quand même, parce qu'il n'y aura pas de médaille d'or encore pour cette 5e journée de compétition. Il y avait 3 Français aujourd'hui sur les tatamis pour cette matinée. Clément Sémé en moins de 70 kilos, Alexa Mitrovic et Maxime Gaël Ngaïa-Pambou en moins de 90, et c'est fini pour les 2 premiers. Clément Sémé, la niçoise, a raté sa journée clairement. L'outsider Alexa Mitrovic l'a plutôt réussi malgré tout, hein, lui qui a une histoire incroyable, il a 24 ans, 7 ruptures des ligaments croisés au genou. Il était l'invité surprise de la fédération. Il était allé jusqu'en quart de finale, mais voilà, c'est trop juste. Et puis le rescapé, c'est donc Maxime Gaël Ngaiap Ambou, battu en demi-finale par sa bête noire, le japonais Murao. Il combattra, lui, cet après-midi pour une médaille de bronze. Et ce sera au mieux ce que les Bleus récolteront aujourd'hui. Le bronze, c'est ce qu'avait déjà récolté le Français au JO de Paris. Et s'il récidive, ce serait pour lui une première au championnat du monde.
0: Merci beaucoup, Nicolas Perronnet, en direct de Bakou, en Azerbaïdjan, pour ici, donc, sur le fiasco, on peut le dire, hein, des Bleus du judo dans ces mondiaux. Vous me permettrez cette transition, Nicolas, je vais vous parler d'un petit Nicolas à présent. Ça fait plus de 60 ans qu'il n'avait pas eu de nouvelles histoires du petit Nicolas. L'élève imaginé dans les années 50 par Jean-Jacques Sempé, René Goscinny, revit aujourd'hui grâce à l'imagination d'Anne Goscinny, la fille du scénariste. Augustin Arrivé a pu les lire en avant-première avec un fan qu'il n'est pas allé chercher très loin, puisqu'il a donné le livre à son propre fils de 6 ans.
3: Ce que je préfère au monde, c'est retrouver mes copains. Ils sont terrés, mes copains.
4: Elias avait quasiment tout dévoré des histoires d'origine, un humour intemporel de cours de récré qui fonctionne toujours, même si Anne Goscinny a eu la bonne idée d'en dépoussiérer certains aspects.
3: Ça ne sera plus jamais pareil.
5: Comment tu trouves ces nouvelles histoires du petit Nicolas ?
3: Bah, mieux qu'avant. C'est un peu drôle et l'école mixte, ça fait tout changer. Et les filles en plus, quoi.
4: Sacré chamboulement pour Alceste et les autres de voir débarquer Bertille, Elvire et Zélie.
3: Maintenant, c'est plus Agnan, le meilleur élève de l'école.
5: La maîtresse, elle est comment ?
3: Je dirais qu'elle est sévère par rapport à ma maîtresse.
4: Sévère, mais juste, contrairement au surveillant, le bouillon, qui menace désormais les enfants d'une retenue le mercredi et non plus le jeudi. Et ce n'est pas le seul changement.
3: Oui, la mère, elle travaille.
5: Et ça, tu trouves ça comment ?
3: Pas bien. Bah, elle ne doit pas faire que les corvées.
5: Et du coup, le papa, il fait un peu à manger.
3: Bah oui, ça c'est largement.
4: C'est mieux, bien mieux, en effet, même s'il y a encore du boulot avant la parité. Tout ça est très bien amené, avec des blagues efficaces et un dessin fidèle au style Sempé, c'est même à s'y méprendre. Un livre pour les parents nostalgiques et ceux parmi les enfants qui ne sont pas encore rassasiés.
0: Voilà, très joli reportage d'Augustin Arrivé et de son fils Elias. Pour ici, on termine avec cet appel de l'établissement français du sang. Nouvel appel à la collecte après un été très chaud qui a freiné les dons et une rentrée qui n'y est plus propice. Frédéric Cabaret est directeur collecte et production à l'EFS. On l'écoute.
8: De multiples facteurs ont affaibli nos réserves de sang. Les conditions météo, que ce soit cet été en période de canicule, on constate toujours une baisse de fréquentation de nos collectes. Et en ce moment, avec les inondations, les mouvements sociaux, les blocus lycéens qui aujourd'hui réduisent notre capacité à collecter ou nous interdisent l'accès à certains lieux de collecte, les épidémies saisonnières, le coût de l'essence qui peut amener à renoncer à venir sur nos lieux de collecte, bien tous ces facteurs m'amènent à appeler les donneurs de sang et ceux qui voudraient devenir donneurs de sang à prendre rendez-vous sur nos lieux de collecte pour nous aider à remonter les réserves de sang.
0: Frédéric Cabaret, directeur collecte et production à l'établissement français du sang. Et puis tiens, une nouvelle application pour les nostalgiques des séries télé de notre jeunesse. Ça s'appelle JLA Play et c'est lancé par le producteur Jean-Luc Azoulay. Producteur donc des séries cultes de la fin des années 90, j'étais très fan personnellement, Hélène et les garçons ou encore Les mystères de l'amour, des séries qui comptent encore aujourd'hui de nombreux fans, je ne suis pas seule, qui vont pouvoir revoir donc leurs épisodes préférés sur leur téléphone portable grâce à cette appli, des formats courts par le biais d'un abonnement ou d'un paiement à la demande. Ça devrait donc faire fureur en Chine également où Hélène Rollès est extrêmement populaire. C'est la fin du Trésor de nos régions. Merci de nous avoir suivis. Rendez-vous demain, même heure et même endroit. L'après-midi se poursuit en musique sur ICI.
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7: Vous êtes étudiant et un mois, un peu plus même après la rentrée, vous êtes déjà ruiné entre la caution de l'appart, les achats de livres spécialisés, les premières courses. Forcément, le budget fait mauvaise mine. Alors voici quelques conseils pour tenter de survivre jusqu'à la fin du mois. Tout d'abord, vous le savez d'ailleurs sûrement déjà, mais tous les étudiants peuvent bénéficier du repas à 1 euro seulement au restaurant universitaire. Et puis en fonction de votre situation, vous pouvez aussi bénéficier de bourses supplémentaires, d'aides financières spécifiques. Les autres petits tips, les épiceries sociales et solidaires pour faire vos courses, les Agorae, c'est à Strasbourg surtout. De nombreuses aides dont vous pouvez peut-être bénéficier en fonction de votre statut sont à découvrir en ligne, notamment sur le site strasbourg.eu si vous étudiez cette année dans la capitale européenne.
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gros classique des années 80 qui fait toujours plaisir. Ce récit Alsace, Daniel Balavoine, aimer est plus fort que d'être aimé. Bonjour à toutes et à tous et bienvenue sur votre radio locale préférée. On est ensemble jusqu'à 17h avec une nouvelle idée de sortie à faire à côté de chez vous. Ça arrive dans quelques minutes. Je vous donnerai aussi des petits conseils, des infos pratiques pour vous faciliter la vie. Et puis une playlist aux petits oignons. Et on écoute tout de suite une nouveauté qu'on aime tout particulièrement sur Récit Alsace, Charles Doré et son dernier titre, Hypersensible.

0: écoutez Ici Alsace, on est le jeudi 8 octobre. C'était Blondie, Heart of Glass. Hubert Desmarais vous donne une nouvelle idée de sortie à faire en Alsace, hein, sûrement à deux pas de chez vous. C'est d'ailleurs à réécouter en podcast sur notre site ici.fr, rubrique Alsace.
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2: Et dans l'événement d'Ici Alsace ce matin, le grand repas. Un événement avec votre radio Ici Alsace. Le principe est assez simple. Ce jeudi, partout en Alsace, dans les écoles, dans les maisons de retraite, dans les hôpitaux, des milliers de personnes s'apprêtent à partager un même menu conçu par des chefs d'ici, de la région. Bonjour Thomas Quebel.
3: Bonjour Pierre.
2: Chef du relais de la Poste à la Vanzeno, une étoile au guide Michelin. Vous êtes le parrain alsacien de ce grand repas. Qu'est-ce qui vous plaît déjà dans cette opération, Thomas ?
3: Déjà c'est le fait justement de réunir, de fédérer. C'est vrai, quand on m'a proposé, on m'a dit on va faire un menu, mais tous ensemble le même jour. Pour peut-être 10 ou 15 000 personnes, je me suis dit, c'est quand même génial, c'est dans ambitieux. Le sens où ça réunit plein de monde en même temps autour du même menu, qui en plus est axé sur l'Alsace. Enfin, c'était une évidence de parrainer ce grand repas.
2: Et alors très concrètement là, si vous êtes déjà en cuisine là, enfin comment ça se passe en fait véritablement?
3: Alors c'est vrai que on a travaillé avec le chef Laurent Trasserieux des hôpitaux universitaires de Strasbourg, avec qui on a coordonné tout ça, on a défini un menu. Et puis ensuite, ça a été dispatché dans tous les EHPAD ou collèges ou hôpitaux participants à l'opération. Et c'est vrai que tout le monde, alors dans certains cas, ils ont adapté, mais c'est vrai que dans la grande majorité, c'est ce menu-là qui est servi aujourd'hui.
2: C'est quoi ce menu justement ?
3: Alors on a, c'est un petit peu voilà comme avec le temps qu'on a dehors, hein, un petit semblant d'automne avec un velouté de potimarron au châtaigne avec parfumé un petit peu au gingembre. On a un bon pot-au-feu traditionnel bien de chez nous avec un bouillon à la livèche qui rappelle un peu ce goût de Maggi. Et puis une tarte aux pommes à l'alsacienne un peu revisitée.
2: On est ce matin, nous, en direct depuis cet établissement, la Roselière à Kunheim, une maison de retraite. On dit d'ailleurs, et on l'entendait ce matin, le premier des médicaments sont les aliments. Voilà, c'est Aristote qui disait ça, n'est-ce pas ? Vous partagez, j'imagine, vous, ce point de vue, c'est une façon de prendre soin de nos aînés aussi, l'alimentation, la cuisine ?
3: Tout à fait, de manière générale. Et c'est vrai que voilà, il y a beaucoup d'aliments qui justement aident à la santé et ne serait-ce que le plaisir de manger, pour moi, aide aussi à la santé et à la santé mentale.
2: Et en quoi la cuisine permet aussi de rassembler les générations?
3: Si vous voulez, c'est un des métiers les plus fédérateurs, dans le sens où, et notamment en Alsace, la cuisine, la nourriture en général, la gastronomie réunit beaucoup. C'est vrai qu'on échange beaucoup, on parle beaucoup de nourriture toute la journée. Qu'est-ce que tu as mangé hier, où on va manger demain? Et c'est vrai que c'est un sujet qui parle à tous. Et c'est pour ça que dans ce sens, c'est très fédérateur.
2: On déjeune même et on est déjà en train de se dire qu'est-ce qu'on mange ce soir. Ça arrive régulièrement.
3: C'est exactement ça. Et au déjeuner, on parle de ce qu'on a mangé la veille.
2: C'est ça. Merci beaucoup, chef Thomas Quebel, d'avoir été
3: merci à vous
2: ce matin.
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0: approche tout doucement de 14h. Vous retrouvez du coup très vite la rédaction d'ici pour un nouveau journal d'information. Et nous, on continue en musique avec Elton John, Whispers en préparation. Et dans un instant, on écoute Zaz, Mon sourire sur Ici Alsace.
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2: Un plan d'urgence pour remplacer les professeurs absents dans quelques heures ou quelques jours. Voilà la réponse d'Edouard Geffray, le ministre de l'Éducation, à la colère lycéenne. Une rencontre avec les organisations de jeunesse est prévue à 15h cet après-midi au ministère. En attendant, il y a des manifestations partout en France. Les premiers cortèges se sont élancés ce matin à Marseille. 3900 personnes selon la police, 15000 selon la FSU. Lycéens, étudiants, enseignants, parents d'élèves manifestent également à Nantes, à Caen ou encore à Rennes. Un rassemblement est prévu place de la Bastille à Paris à 15h. Colère également des salariés de Total Energy, la CGT mobilisée pour l'emploi et les salaires. Tous les sites du groupe sont concernés. Les expéditions de carburant sont bloquées dans plusieurs raffineries selon les syndicats. Concernant la hausse des prix du carburant cette fois, Sébastien Lecornu a fait des annonces hier soir en libérant 10 millions de barils de gasoil issus de nos stocks stratégiques. Le Premier ministre ambitionne de baisser de 12 à 18 centimes le prix du litre à la pompe. La ministre de l'Agriculture, quant à elle, annonce des prêts à taux zéro pour les agriculteurs, de nouvelles mesures donc pour les exploitants frappés par la sécheresse. C'était une demande de la FNSEA qui dépendra en grande partie de l'adoption du budget. Le gouvernement a déjà annoncé en septembre un plan d'urgence de plus d'1 milliard d'euros. Et puis le prix Nobel de littérature 2026 décerné à une femme, la poétesse canadienne.

0: Supertram sur ici Alsace, it's raining again. Je vous accompagne jusqu'à 17h avec une programmation musicale bien sympa. Et tout de suite, on a trois titres français à la suite. Nino Ferrer, à venir avec La Maison près de la Fontaine. Pierre Demar aussi, Je pense à vous. Et dans un petit instant, on écoute Julien Clerc, Femme, je vous aime sur ici Alsace.
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0: consoeur Nino Ferrer, la maison près de la Fontaine sur ICI Alsace. Un nouveau bon plan bien sympa maintenant pour créer du lien dans la région, pour rencontrer de nouvelles personnes et surtout pour briser la solitude.
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0: Il n'y a pas d'âge pour sortir et s'éclater en Alsace. L'association À tout âge Alsace s'engage pour le bien vieillir en proposant des actions collectives et gratuites dans toute la région. Le but, c'est de conserver le lien social, d'améliorer la qualité de vie et surtout de lutter contre la solitude qui peut souvent toucher certaines personnes âgées. Côté activité et atelier, il y a de quoi faire et c'est pour tous les goûts. Des séances de gym douce et de yoga en plein air à Agno pour garder la forme. Des cours de danse à Ebersheim pour se déhancher un petit peu et puis des ateliers de cuisine à Andelot ou à Saverne, mais aussi des moments d'échange autour de l'art et de la créativité. Il y a plein d'ateliers à découvrir pour briser la solitude, sortir de votre zone de confort, rencontrer de nouvelles personnes. Pour en savoir plus, rendez-vous sur le site atoutagealsace.fr.
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0: Jeudi 8 octobre, je vous accompagne jusqu'à 17h. Vous retrouvez très vite le journal d'information de la rédaction d'ici. Et puis ben, on avance en musique, PhD en préparation, le nouveau duo Marc Lavoine et Patrick Fiori, occupé. Dans un petit instant, c'est Alain Bachung, Gabi. Oh Gabi, sur Ici Alsace, merci de nous faire confiance au quotidien.
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1: Vous écoutez Ici Alsace, il est tout pile 15h. Tout de suite, le journal de la rédaction.
2: Le ministre de l'Éducation nationale doit recevoir les organisations de lycéens en ce moment en déplacement à Reims ce matin. Édouard Geffray a déjà annoncé un plan d'urgence pour les lycées sur Parcoursup et les remplacements. Cela va-t-il suffire à calmer la colère? En attendant, en tout cas, les blocages se poursuivent. C'est aussi une grande journée de manifestation avec notamment plusieurs cortèges en route vers la place de la Bastille à Paris. Les salariés de Total Energy sont en grève. La CGT réclame une revalorisation des salaires à hauteur de 5%, soit l'équivalent de ce que le groupe promet à ses actionnaires. En face, la direction propose une prime de 1 000 euros. Après un été exceptionnellement sec, sans surprise, les nappes phréatiques connaissent un gros déficit de pluie. La situation reste très préoccupante pour 66% d'entre elles, selon le dernier bulletin du BRGM, le Bureau de Recherche Géologique et Minière. Des nouvelles mesures d'aide donc pour les agriculteurs touchés par les conséquences de cette sécheresse. L'État prendra en charge les intérêts des prêts sécheresse proposés en ce moment par les banques, des taux à 2,5% sur 2 ans. Cette prise en charge a une limite de 2 milliards d'euros, selon Annie Genevard, ministre de l'Agriculture. La ministre de la Santé, de son côté, envisage d'avancer la prochaine campagne de vaccination contre le Covid. Cette année, elle doit démarrer la semaine prochaine, mardi 13 octobre, pour les plus de 65 ans et les plus fragiles. Or, tous les indicateurs de contamination sont en hausse.
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1: J'espère que vous avez pensé à prendre votre parapluie ou votre caouet ce matin, car la pluie n'est pas prête de s'arrêter. Cet après-midi encore, des averses sont attendues sur toute l'Alsace avec un ciel très nuageux et des températures en baisse. 13 degrés à Schirmeck, 14 à Wingersheim et jusqu'à 15 degrés à Colmar. Et d'ailleurs, si vous êtes dans les coins, direction Winsenheim ce week-end, à moins de 20 minutes de route pour une petite visite au château du Hollandsbourg qui surplombe la plaine d'Alsace.

0: Paul Simon, You Can Call Me Al sur Ici Alsace. Tout à l'heure, je vous donne une nouvelle info pratique si vous galérez comme moi tous les mois à faire vos papiers. Mais avant ces trois titres français à la suite, Eddie Mitchell en préparation, on aura Manon Lisa aussi avec Le Petit Pêcheur. Mais avant, c'est Céline Dion, Zora Souris sur Ici Alsace.
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0: Eddie Mitchell, il ne rentre pas ce soir. Bon, j'espère que vous, en revanche, vous allez bien rentrer à la maison ce soir. Et ce sera avec plein d'infos pratiques en tête grâce à Ici Alsace.
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0: Pas besoin d'habiter dans une grande ville pour bénéficier de services de proximité. Dans toute l'Alsace, les maisons France Service sont là pour vous faciliter la vie au quotidien. Avec sur place des personnes qui vous conseillent gratuitement pour toutes vos démarches. Qu'elles soient liées à la CAF, à l'assurance maladie, France Travail, les impôts, les retraites, bref, quasiment tout ce qui concerne votre quotidien. En Alsace, il y a 52 maisons France Service pour vous accompagner à Salles, par exemple, à Villers, à Ferrette ou bien encore à Saint-Amarin. Ce qui vous permet de bénéficier de l'aide dont vous avez besoin sans faire des centaines de kilomètres à aller dans une plus grosse commune. Il y a forcément une maison France Service près de chez vous ou que vous habitiez dans la région. Pour la trouver, rendez-vous sur le site officiel de l'Agence nationale de la cohésion des territoires.
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0: approche tout doucement de 16h sur Ici Alsace. On retrouvera la rédac pour un nouveau tour de l'actu. Et puis côté musique, on écoutera le dernier titre d'Accelerate, chanté pour elle. Une sorte de suite à son duo avec Renaud. Mais avant, ça danse, ça chante. On écoute Michel Berger, la groupie du pianiste. 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
1: Vous êtes bien sûr ici Alsace, jeudi 8 octobre, il est 16h. Maintenant le tour de votre actu. Les lycéens appellent à une nouvelle journée de mobilisation mardi prochain, le 13 octobre, tout comme le syndicat SNES-FSU. Tant qu'on n'aura pas 10 milliards sur la table, on continuera à se mobiliser, selon la porte-parole de l'Union étudiante qui s'exprimait en marge de la manifestation parisienne ce matin. Édouard Geffray a annoncé un plan d'urgence pour remplacer les professeurs absents qui sera dévoilé dans quelques heures ou quelques jours. Le ministre de l'Éducation doit rencontrer également les organisations de jeunesse aujourd'hui au ministère. Des lycéens qui défilent donc partout en France. Ce matin à Marseille, ils étaient 3900 selon la police, 15000 selon la FSU. Lycéens, étudiants, enseignants et également parents d'élèves qui ont manifesté à Nantes, Caen ou encore à Rennes. Un rassemblement est en cours, place de la Bastille à Paris. Colère également des salariés de Total Énergie aujourd'hui. La CGT mobilisée pour l'emploi et les salaires. Tous les sites du groupe sont concernés. Les expéditions de carburant sont bloquées dans plusieurs raffineries, selon les syndicats. La ministre de l'Agriculture, Annie Genevard, annonce des prêts à taux zéro pour les agriculteurs. De nouvelles mesures, donc, pour ces exploitants frappés par la sécheresse. C'était une demande de la FNSEA qui dépendra en grande partie de l'adoption du budget. Le gouvernement a déjà annoncé en septembre un plan d'urgence de plus d'1 milliard d'euros. Et puis le prix Nobel de littérature 2026 décerné à une femme, la poétesse canadienne Anne Carson. Le Nobel consiste en un diplôme, une médaille et un chèque d'un peu plus d'1 million d'euros.
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1: J'espère que vous avez pensé à prendre votre parapluie ou votre caouet ce matin, car la pluie n'est pas prête de s'arrêter. Cet après-midi encore, des averses sont attendues sur toute l'Alsace avec un ciel très nuageux et des températures en baisse. 13 degrés à Schirmeck, 14 à Wingersheim et jusqu'à 15 degrés à Colmar. Et d'ailleurs, si vous êtes dans les coins, direction Winsenheim ce week-end, à moins de 20 minutes de route pour une petite visite au château du Hollandsbourg qui surplombe la plaine d'Alsace.
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0: Zazie, peu importe, sur Ici Alsace, son dernier titre. Et on continue en musique avec une petite pépite des années 90 qui arrive. Je veux vous garde la surprise. On écoutera aussi Maroon 5 tout à l'heure. Mais avant, on se concentre. Vous arrêtez tout ce que vous êtes en train de faire. Vous prenez un stylo, un carnet. Et sur un coin de table, bah, vous prenez des notes pour être incollable sur la langue alsacienne grâce à Jonathan Val. Aujourd'hui, il vous apprend à dire maison de retraite. Et d'ailleurs, même depuis un EHPAD, bah, vous pouvez réécouter le mot du jour en alsacien en podcast sur notre site.
1: Salut Bissom, salut du. Il y a un âge pour tout. Quand on est jeune, on attend d'avoir la majorité. Hein. On veut tous aller en discothèque, au casino, jouer à des jeux avec un âge recommandé. Alors là, on va parler d'âge, mais c'est parce que c'est dans le mot qu'on utilise aujourd'hui pour dire la maison de retraite. On dit en alsacien Altersheim. Alter. Et c'est ce mot-là que l'on va mettre en honneur. Non. Et c'est ce mot-là que l'on va mettre à l'honneur en alsacien aujourd'hui. Alter, c'est l'âge, et Sheim, c'est la maison. Donc la maison des personnes âgées. Même si être vieux, c'est dans la tête. Qu'elle, âgé, c'est pas pareil. Âgé, même si Altersheim, donc on peut aussi dire Pflegeheim. Fly, de fly, car c'est comme ça aussi qu'on appelle les EHPAD. Pflegeheim. Car là, il y a un côté un peu plus médicalisé. Fly, c'est prendre soin. C'est une maison où l'on prend soin des personnes âgées. Et j'aimerais saluer tous ceux qui interviennent dans les Altersheim pour chanter, pour passer du temps avec les aînés et aussi les jeunes pour les rencontres intergénérationnelles, car les résidents, ils ont tant de choses à nous apprendre in the Altersheim, comme l'alsacien par exemple. Alors on fait un ticker schmutz à tous ceux qui nous écoutent in the Altersheim, dans les maisons de retraite et dans les EHPAD, on le fait un ticker schmutz.
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0: Alors c'est clair qu'on n'a pas l'habitude d'entendre ce titre sur Ici Alsace, mais qu'est-ce qui fait plaisir. C'était Ophélie Winter, Dieu m'a donné la foi. Allez, avant la fin de l'heure, je vous donne une info pratique si vous êtes à la retraite et que vous avez envie de changer votre quotidien. Et puis côté musique, on écoutera le dernier titre d'Indochine, Victoria, mais avant c'est Gold, Ville de Lumière. 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

0: Francis Cabrel, la fille qui m'accompagne sur Ici Alsace. Envie de casser la routine, de rencontrer de nouvelles personnes, bah c'est possible, et ce, quel que soit votre âge en Alsace, grâce à une association engagée.
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0: Il n'y a pas d'âge pour sortir et s'éclater en Alsace. L'association À tout âge Alsace s'engage pour le bien vieillir en proposant des actions collectives et gratuites dans toute la région. Le but, c'est de conserver le lien social, d'améliorer la qualité de vie et surtout de lutter contre la solitude qui peut souvent toucher certaines personnes âgées. Côté activités et ateliers, y a de quoi faire et c'est pour tous les goûts. Des séances de gym douce et de yoga en plein air à Agno pour garder la forme. Des cours de danse à Ebersheim pour se déhancher un petit peu, et puis des ateliers de cuisine à Andlau ou à Saverne, mais aussi des moments d'échange autour de l'art et de la créativité. Il y a plein d'ateliers à découvrir pour briser la solitude, sortir de votre zone de confort, rencontrer de nouvelles personnes. Pour en savoir plus, rendez-vous sur le site atoutagealsace.fr.
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0: alias Soirée Mondaine. Ce matin, la matinale d'ici Alsace n'était pas en Soirée Mondaine, mais en direct depuis les pattes de Cunheim pour une émission spéciale. Et Bernadette n'en a pas perdu une miette. Elle s'est glissée d'ailleurs dans la peau d'une résidente bien contente de pouvoir boire l'apéro directement sur place.
1: Oui, bonjour. C'est Mame Mapfurz. Oui, écoutez, je vous appelle parce que moi aussi, je voulais témoigner par rapport à l'EHPAD où vous êtes à Cunheim. D'abord, on est content que vous venez chez nous aussi. Une fois, ça nous divertit. Cunheim est un village qui commence très bien, comme Kütolsheim, ça commence par Q. Il y a toujours de l'ambiance. Vous savez pourquoi moi, j'aime tellement cette EHPAD? Je vais vous dire, ça, c'est un EHPAD qui respecte les petits vieux comme moi. Vous savez, ce qu'il y a de bien, c'est qu'ils ont la licence 4. Donc, on peut boire un coup. Et moi, j'ai toujours, à 18h pile, j'ai bu un Rotschel. Et là-dedans, il y avait autre Pessel Wisswin, autre Glani Météor. J'ai toujours bu avec modération. Mais si j'ai pas ce petit coup de fouet, la vie est moins rigolote. Voilà, je voulais juste le dire. Merci beaucoup, la radio.
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0: François Pingano prend le relais ce soir. Il vous emmène direct dans les années 90. Il accueille à l'antenne l'un des membres du boys band, les Worlds Apart, pour un concert événement qui a lieu mardi prochain à l'Eden de Sossheim. En attendant, je vous souhaite une belle soirée à l'écoute d'ici Alsace et je vous dis à demain.
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2: Merci Cécile et à demain. Et bonjour, vous dites donc 17h. Hein. Ici. 17h, c'est l'heure des infos avec Marie Maison. Bonjour Marie.
3: Bonjour François, bonjour tout le monde. Près de 1500 lycéens mobilisés dans les rues de Strasbourg cet après-midi. Le mouvement de la jeunesse est loin d'être éteint alors que la préfecture du Bas-Rhin avait annoncé la réouverture de tous les lycées dans le département. Des blocus ont encore été dressés ce matin. Si les actions ont été plutôt calmes en raison de la pluie, des affrontements ont eu lieu aux alentours du lycée Pasteur. Une voiture appartenant à la police a été complètement brûlée. La police dénombrait 5 interpellations à la mi-journée.
2: Et les mobilisations vont se poursuivre.
3: L'intersyndicale étudiante et professionnelle appelle à un nouveau rassemblement d'ampleur mardi prochain. Je cite la porte-parole de l'Union étudiante. Tant qu'on n'aura pas 10 milliards sur la table, on continuera à se mobiliser. Le ministre de l'Éducation reçoit cet après-midi 3 associations lycéennes. Le gouvernement promet un plan d'urgence imminent pour remplacer les enseignants absents.
2: Une sécheresse inédite en ce début d'automne.
3: Et très préoccupante en ce qui concerne les nappes phréatiques, c'est l'alerte lancée par le BRGM, le Bureau des ressources géologiques et minières. 66% des points d'observation affichent des niveaux en dessous des normales de saison. C'est le cas en particulier des réserves d'eau dans le nord-est et de la plaine nord d'Alsace. Autre victime collatérale de cette sécheresse, les agriculteurs. La ministre de l'Agriculture annonce aujourd'hui des prêts à taux zéro pour 2 milliards d'euros destinés à soutenir la profession. Les zones à faible émission, les ZFE, reviennent sur le devant de la scène. La question de leur éventuelle suppression est de nouveau soulevée aujourd'hui dans l'hémicycle. Les 3 euros conseillers insoumis strasbourgeois en profitent pour réaffirmer leur opposition à ces ZFE. Ils dénoncent une mesure injuste pour les personnes qui n'ont pas les moyens de s'équiper d'un véhicule récent. Ils demandent notamment à la présidente de l'Eurométropole le report de l'interdiction des véhicules critères 3 à minima au 1er janvier 2028. Report accepté par Catherine Trottmann, les maires de l'Eurométropole seront consultés sur les prochaines évolutions des ZFE.
2: On ne pourra pas mettre tout le monde en EHPAD.
3: C'est ce que nous a dit ce matin Karine Paguet-Rouleau, chargée des seniors à la collectivité européenne d'Alsace. Elle était dans notre émission spéciale sur le bien vieillir en direct de l'EHPAD La Roselière à Cunheim ce matin. D'ici 2040, le nombre de personnes de plus de 85 ans va doubler en Alsace. Alors comment trouver assez de soignants? Comment aider les gens à rester chez eux? Dossier à retrouver et à lire sur notre site ici.fr, page Alsace. De quoi rendre les fans d'Europa Park encore plus accros. Le parc annonce lancer 3 nouvelles attractions en début d'année. Le Wild Swing XL, par exemple, dans la partie thématique portugaise du parc, une balançoire géante perchée à 14 mètres de haut au-dessus d'un petit lac. La fête des vendanges prépare sa 25e édition à Strasbourg. Les festivités commencent demain à partir de 16h, place Gutenberg, et vont se poursuivre tout le week-end.
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3: Je sens que vous vous moquez, François.
2: Pas du tout.
3: Qu'est-ce que...
2: Je souris, c'est tout.
3: D'accord.
2: Je souris à la vie parce qu'il pleut et ça fait du bien.
3: Oui, il faut sourire quand il pleut.
2: Voilà, voilà. Parce que vous parliez de sécheresse et justement, j'espère que cette pluie va continuer. Parce que,
3: oui, on espère.
2: Honnêtement, bon là, il pleut plus en ce moment, mais enfin sur Strasbourg, peut-être chez vous, ça pleut encore. En tout cas, cette journée, elle va se cantonner avec des nuages encore. On va s'accrocher aux nuages. En Alsace, quelques averses qui pourront encore jouer les prolongations en début de soirée. La nuit devrait progressivement devenir plus calme avec une vraie fraîcheur autour de 5 à 8 degrés.

0: concernant vos conditions de circulation dans la région. Mais que se passe-t-il? Eh bien, les ralentissements habituels, j'ai envie de dire, dans le secteur urbain à Strasbourg, notamment M350, avenue des Vosges, avenue du Rhin. J'ai envie de vous faire une chanson là-dessus. Route de Schirmeck. Par contre, sur la M35, c'est modéré. Il y a du monde, mais ça roule quand même. Plutôt pas mal, d'ailleurs.
1: Le nord
0: de la région, il n'y a rien à signaler. Voilà, tu vois. On regarde maintenant du côté du Haut-Rhin, parce qu'on descend facilement là-bas, sans rencontrer de difficultés notoires. Colmar, Colmar, et enfin Mulhouse, et puis même la Suisse. Allez hop, on y va. Pour l'instant, sur la 35 en direction de la Suisse, mais je me disais bien, aux alentours de Saint-Louis, c'est dense, il y a beaucoup de monde dans ce secteur. Et puis voilà, donc si vous pouvez l'éviter encore, n'hésitez pas, parce que ça commence à sirène, ça, ces ralentissements, donc c'est dense jusqu'à Saint-Louis. Si vous êtes témoin de soucis, de perturbations, vous n'hésitez pas, 03 88 25 0202. La ligne Infotrafic, ici Alsace, voilà, tout simplement.
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0: Allez, pour bien démarrer cette fin d'après-midi, ma chère Marie, accordons nos violons et nos touches de piano, deux monuments de la musique réunis pour nous prouver que le noir et le blanc s'accordent toujours mieux que vos réunions de travail, surtout le matin en conf de rédac. Enfin, on dit ça...
1: Je dirais pas de mal des confs de rédac, alors.
0: Surtout que si vous entendez ceci, c'est que vous n'y étiez pas en conférence de rédac, en réunion, c'est tant mieux.

La classe, un hymne à l'harmonie parfaite. Si seulement votre patron et votre motivation pouvaient s'entendre aussi bien que Paul McCartney et Stevie Wonder. Stevie Wonder qui a annoncé la sortie prochaine d'un nouvel album. On attend ça avec impatience. On

0: tient au courant hein, sur Ici Alsace.
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0: Par l'entremise de Émilie Mazoyer, notre spécialiste musique aussi maison. Salut à tous, ravi de vous retrouver, que vous soyez officiellement sorti du boulot, encore retenu en otage par votre ordi ou simplement en train de regarder l'heure toutes les 3 minutes. Vous êtes ici au bon endroit, si, et vous avez frappé la bonne porte, ici. On ferme mentalement, voilà. Bienvenue en tout cas, votre zone de décompression, c'est ici, avec ce qui peut réellement vous faire du bien, les bons plans, une sortie gratuite, une idée sympa sans passer par la case carte bleue. Vous laissez votre message vocal sur WhatsApp au 03 88 25 15 15, on attend ça avec impatience. Côté musique, on va mettre un peu d'imagination dans cette fin de journée. Oui, d'accord. Il faut dire Imagination avec ce petit parfum très british dans les oreilles. Gaëtan Roussel lui arrivera avec une ambiance plutôt rien ne va plus, tout part en rire. Mais juste avant, on vous sert du tout frais, tout neuf, sorti du four. Si aujourd'hui vous avez fait semblant que votre ordi a installé une mise à jour pendant 10 minutes juste histoire de disparaître avant tout le monde, Marine promet de ne rien dire. Nous non plus d'ailleurs. Ce qui se passe sur ici reste ici Alsace.
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0: Non, moi j'ai pas triché, Marine, je te jure, j'ai pas triché ici. Non, c'était pas moi, c'est lui.
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0: Un atelier, une astuce, un service utile, peu importe le sujet, du moment que c'est gratuit, hein, des événements aussi gratos, c'est du moment que c'est en Alsace, vous nous les donnez en message vocal, oui, sur WhatsApp 03 88 25 15 15. Et aujourd'hui, c'est Gilles qui nous rappelle un rendez-vous gourmand demain soir. À Niederbronn-les-Bains.
2: Bonjour à tous. La ville de Niederbronn-les-Bains lance un nouveau rendez-vous, le marché gourmand. Premières éditions programmées le 9 octobre prochain, en soirée de 18h à 20h, place du bureau central en plein centre-ville. Venez rencontrer nos producteurs locaux, vous restaurer, le tout dans une ambiance conviviale. Du local, du bon et du convivial, le marché gourmand arrive à Niederbronn-les-Bains et on vous y attend nombreux.
0: Et c'est demain soir, merci Gilles. Si vous aussi vous voulez profiter de notre WhatsApp, c'est gratuit ça aussi, 03 88 25 15 15 par WhatsApp, message vocal en passant par ici.
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0: Eh, hey, vous bloquez dans les ralentissements du périph', pas de panique, hein. Sortez les paillettes, allumez le tableau de bord. On transforme la file d'attente en piste de danse disco, mais vous sortez pas de la voiture. Avec Imagination pour l'ambiance de 82. 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

0: Gaëtan Roussel, tout s'en va comme vos collègues du bureau en moment où je vous parle. Tiens, il y en a une qui est partie là. Un peu tôt, non? Pour partir à 17h21 dans ma
1: défense. Le 17-19, ouais. 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
0: Oui, absolument. Dites donc. Bon, on vérifie d'abord que vous êtes bien revenu sur Terre comme Sophie Adenau qui va pas tarder, hein. Et à 17h30 normalement. Voiture en mouvement, cerveau branché, surtout pas de méditation feu rouge parce que dans quelques instants, Bretzel ou pas Bretzel débarque pour mettre votre connaissance de l'Alsace sur le grill. Et vous pourriez bien repartir avec des places pour aller voir les Worlds Apart à l'Eden de Sosheim. Mais oui, dans Décibels, Émile Noisoyer prépare une vraie explosion de Décibels avec Chuck Berry, Stevie Wonder, Renaud et Marc Lavoine, du rock, du groove, de la chanson. Bref, un menu tellement varié qu'on se demande encore si quelqu'un a lu la recette avant de lancer la chronique. Mais juste avant, petite parenthèse autour de... Ben voilà, allez le dire. Avec The Police qui nous offre leur fameux hymne, et franchement, on préfère largement les avoir dans les enceintes que de les croiser en courant dans la rue avec tout l'équipement qui va avec. Hein. Moi, je dis ça, je dis rien. Adèle Castillon, elle, nous rappellera une vérité scientifique incontestable. L'été, c'était hier. Allez, après la pub, on change de température sans toucher au chauffage. Eros Ramazzotti arrive avec sa voix, son accent et son charme transalpin. Bougez pas, c'est juste après ça.
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0: Eros Ramazzotti, ces choses de la vie chantées par un bel autre italien. Ça redonne immédiatement envie d'annuler les pâtes au beurre de ce soir et d'improviser une pizza maison. Tiens, bonne idée. Mais avant tout cela, faut rentrer à la maison, justement. Et pour cela, eh bien, pour l'instant, pour le moment, en tout cas dans le Haut-Rhin, on n'a pas de grosses difficultés à vous signaler, à part peut-être sur la D430. J'ai l'impression que c'est récurrent sur la D430 hauteur de Kingersheim, aux alentours de Kingersheim en tout cas. Ça, c'est pour le Haut-Rhin, sinon le secteur urbain de Mulhouse aussi, où il y a beaucoup de monde dans cette fin de journée. Tranquillement, sur Colmar, c'est la même chose. Sur les grands axes, tout va bien, ça roule. Sur la 35 ainsi que la D83. Et puis sur Strasbourg, ralentissement habituel, vous les connaissez. Avec notamment un petit point modéré du côté de la Vigie. Tiens, c'est assez curieux, mais bon, c'est important de le signaler. Ralentissement aussi avant le virage de Cronenbourg. Et sinon, bah, les secteurs habituels, l'avenue du Rhin notamment, l'avenue des Vosges et la route de Schirmeck. Sinon, le reste, hein, ça roule bien en cette fin de journée. Pas de gros pépins. Tiens, la départementale 1062 avec ce fameux feu rouge du côté de Merzvillers qui crée des soucis. Mais sinon, le reste, tout va bien. Vous êtes témoin de perturbations, vous n'hésitez pas à vous arrêter sur une zone sécurisée. Vous nous appelez sur la ligne Infotrafic ici, Alsace 03 88 25 02 02. Je le dis sans respirer.
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0: Allez, que vous soyez en voiture, en bus ou sur votre trottinette. Ah bah non, c'est pas bien d'avoir le casque sur la trottinette. Le Rambo des vélos Solex est de sortie, cuir noir et foie de velours. C'est Bernard qui prend les commandes de votre itinéraire. C'est une bonne idée, ça, un GPS avec la voix de Lavilliers qui vous chante dans les oreilles.
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0: Bernard Lavillier qui reprenait la route. On espère juste qu'il a évité les travaux sur la 4 voies et le radar de chantier. Allez, bon retour chez vous, ici Alsace.
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0: Ah ouais, c'est décibel et aujourd'hui passage obligatoire au contrôle technique musical avec Chuck Berry pour vérifier les guitares, Stevie Wonder pour tester les capteurs, Renaud pour signaler les petits défauts et Marc Lavoine pour vous faire les yeux doux pendant l'inspection. Émilie Mazoyer prend le volant de décibel. Salut Émilie.
3: Salut tout le monde. Émilie, au rapport pour votre dose quotidienne d'actualité musicale. Nous sommes le 8 octobre et il y a tout pile 39 ans, un pionnier du rock'n'roll recevait une étoile bien méritée sur le Hollywood Walk of Fame à Los Angeles. L'étoile de Chuck Berry sur le Walk of Fame, c'était le 8 octobre 1987, il y a 39 ans, la 1857e étoile du boulevard. Aujourd'hui, il y en a 1000 de plus, et dans le lot, une vingtaine de Français, dont les chanteurs Charles Aznavour et Maurice Chevalier. Le prochain, c'est David Guetta. Il vient d'être sélectionné et son étoile sera inaugurée l'année prochaine. Au mois de mai dernier, les grands concerts anniversaires des 50 ans de carrière de Renaud ont fait le plein au Zénith de Paris. Et bonne nouvelle, ils ont été enregistrés. Kali, Pascal Obispo, Noé Préchoff et Renaud, évidemment, vous les entendez sur ce « Dès que le vent soufflera ». C'est le premier extrait du double album, hein, 31 titres, c'est énorme. Intitulé très sobrement « Renaud et ses invités au Zénith de Paris », le disque sortira début décembre avec les prestations d'une trentaine de chanteurs et chanteuses dont Alain Souchon, Francis Cabrel, Jean-Louis Aubert, Nicolas Sirkis et Hugo Frey. Très belle équipe. Stevie Wonder a tenu parole pour célébrer les 50 ans de son chef-d'œuvre « Songs in the Key of Life ». Il a dévoilé 4 chansons inédites issues des sessions d'enregistrement de l'époque.

Dire qu'à l'époque, il les avait laissées de côté, ces chansons. Vous pouvez les écouter, les 4 inédits de Stevie Wonder, sur toutes les plateformes de streaming. Et pour les vénards qui ont réussi à trouver des places pour son unique concert en France, à Paris, attention, restez concentrés, c'est jeudi prochain. Ce serait bête d'oublier d'y aller. Marc Lavoine annonce un album de duo, certains déjà connus et d'autres inédits, avec Louane, Kenji, Clara Luciani, Philippe Catherine, Bernard Lavillier. Chers amis, sortira le 6 novembre, l'occasion de réécouter cette merveille avec l'irremplaçable Catherine Ringer.

0: Merci Émilie, à tout à l'heure dans Décibel, l'émission à 19h. Vous recevez Robert Charlebois pour Robert en Charlebois Scope 2. Ça sera en mars prochain à Paris au Grand Rex. Et puis un film à venir, La vie extraordinaire de Charlebois. C'est à suivre ce soir 19h dans l'émission Décibel.
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0: Ah bah c'est facile, si vous arrivez à deviner si c'est alsacien ou pas alsacien, eh ben vous repartez avec des cadeaux. C'est ça Bretzel ou pas Bretzel? Trois propositions de choses qui sont alsaciennes ou pas. Deux bonnes réponses et c'est gagné pour vous. Et qu'est-ce qu'on gagne ce soir? Deux places pour aller voir les Worlds Apart. Mais oui, c'est à 20h le 13 octobre à l'Eden de Sosheim. Les Worlds Apart qui seront, bah, il y aura Carl Cooper tout à l'heure à 18h15 en interview exclusive. 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Attention, contrôle d'ambiance à l'horizon, sortez vos girafes phares rouges et préparez-vous à chanter à tue-tête. Sting et sa bande pour un classique absolu vont débarquer ici. Mais d'abord, laissez tomber le chauffage d'appoint. Del Castillon rallume les rayons de soleil, nous réinjecte un shoot de nostalgie estivale instantané. Bonne fin d'après-midi avec ici Alsace dans les oreilles qui vous fait du bien. Oui, ça réchauffe les oreilles aussi. Les

0: Roxanne par The Police, une chanson garantie sans amende ni retrait de points sur votre permis de fredonner ici Alsace. Mais maintenant, on joue.
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0: Avec une fan des Worlds Apart, Fabienne est avec nous, bonjour.
3: Oui, bonjour.
0: C'est vous qui êtes fan des Worlds Apart?
3: Oui.
0: C'est vous qui aimez ce groupe incroyable qui nous a fait guincher et qui va vous faire guincher peut-être.
3: J'espère.
0: Peut-être. Attention. Suspense. Que se passe-t-il? Alors, Bretzel ou pas Bretzel, qu'est-ce qui se passe? Eh bien, tout simplement, on vous donne trois propositions sur les deux. Si c'est alsacien, vous dites Bretzel. Si c'est pas alsacien, vous dites pas Bretzel. Et si vous remportez deux bonnes réponses, vous repartez avec ces deux places. Est-ce que vous êtes prête, Fabienne?
3: Je suis prête.
0: T'es un peu troublée, là, je ne sais pas pourquoi. Attention, top chrono.
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2: Top chrono.
0: J'ai déjà dit top chrono, monsieur. Je répète. Fabienne, Pierre Hermé, Bretzel ou pas Bretzel?
3: Pas Bretzel.
0: Ah bah si. Il est joli celui-là. Il est né à Colmar, il est pâtissier mondialement connu quand même. Les macarons, entre autres. Gustave Doré, Bretzel ou pas Bretzel?
4: Oui.
3: Adoré.
0: Pardon?
3: Pas Bretzel, pardon. Pas Bretzel.
0: Bah si, c'est Bretzel. Oh, Fabienne.
3: Mince.
0: Bah qu'est-ce qui s'est passé? Bon. Vous savez ce qu'on va faire? On va vous les offrir quand même, ces invitations.
3: Ah bah c'est gentil.
0: Vous savez pourquoi?
3: Merci.
0: Parce que j'ai envie que vous éclatiez là-dessus. Allez hop. Non, parce qu'ils vous attendent quand même les Worlds Apart, ce serait dommage de ne pas y aller les voir quand même. Non, mais là, je prends sur moi, là, je vais me faire insulter par tout le monde qui me dit
3: ouais,
0: c'est quoi. Voilà.
3: C'est gentil.
0: Gustave Doré, il est né à Strasbourg, c'est un célèbre illustrateur. C'est un peu l'inventeur de la bande dessinée, on peut le dire. Hein. Et il est alsacien, voilà. Bon, allez, vous ne le répétez pas, Fabienne. Hein,
3: ça restera entre nous. Ouais, pas de souci.
0: Et vous irez avec qui alors voir les Worlds Apart?
3: Oh ben, je vais aller avec une amie.
0: Eh ben voilà, très bien.
3: Ben, voilà.
0: Vous l'embrassez de notre part et puis à bientôt.
3: Ben, merci beaucoup, merci.
0: Ne le dites pas. Allez-y, partez sur la pointe des pieds. Vas-y. Enfin, Fabienne. La bamba. Ah ben oui, c'est pour danser la bamba. Eh ben comment qu'on fait? La règle du jeu, c'est eux qui le disent.

0: La bamba, Los Lobos. Vous étiez parfait, hein. Danser la bamba, vous savez très bien le faire, bravo, hein.
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0: Et justement, après les infos, retour dans les années 90 avec les Wars Apart. Ils sont de retour pour leurs 30 ans de succès en France. Cal Cooper, il sera notre invité. On parlera de Baby Comeback, des fans et de leur concert à Sosheim, promis. Pas besoin de ressortir votre vieux Walkman. Allez, on prend un peu d'altitude et de poésie pour adoucir le trafic. On sort les boussoles. On part cap à l'ouest sans même mouiller les chaussettes. Tout ça juste après la pub. Mais avec qui?
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1: Jamais avec Joseph Kamel et Vita, le genre de duo qui rentre dans la tête et qui refuse catégoriquement d'en sortir avant le dîner. Quelques perturbations sur la CTS à vous signaler quand même. Avant les infos, les lignes E et B sont interrompues sur certains secteurs, tandis que les lignes CF ont leur terminus déplacé. Plusieurs stations du centre-ville, notamment République, Gallia, Université, Observatoire et Homme de Fer à Strasbourg, ne sont pas desservies. Plus d'informations, en tout cas, sur le site de la CTS ou l'application CTS, qui est bien pratique pour avoir des informations trafic en temps réel.
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1: Et merci de votre fidélité. Bon début de soirée à tous. Il est 18h. Les infos avec Marie Maison. Bonsoir Marie.
3: Bonsoir François, bonsoir à toutes et à tous.
1: La colère de la jeunesse loin d'être éteinte en Alsace.
3: Près de 1500 lycéens ont manifesté dans les rues de Strasbourg cet après-midi avant d'être dispersés par les gaz lacrymogènes des forces de l'ordre. Plusieurs blocus ont été maintenus dans les lycées mais aussi à l'université à Strasbourg. Des affrontements ont lieu ce matin aux alentours du lycée Pasteur. Une voiture appartenant à la police a été complètement brûlée. Alors le ministre de l'Éducation promet cet après-midi depuis Paris un plan d'urgence pour remplacer les professeurs absents, de nouvelles mesures pour le bâti aussi. Mais ça ne convainc pas ce lycéen des Pontonniers qui souhaite rester anonyme.
4: C'est pas suffisant parce que les doléances, on sait qu'elles sont pas écoutées. Macron, après les gilets jaunes, il a fait des doléances. Macron, il avait fait des doléances pour le climat, il a fait des doléances pour la jeunesse. Et jamais tout ça, ça a abouti sur des mesures concrètes. Il n'y a jamais eu aucune réponse, aucune mesure concrète qui a été appliquée après ça. C'est du bluff, c'est pour essayer de casser le mouvement lycéen. C'est comme les cours en visio, c'est pour essayer de décourager les lycéens. Alors, au fond, il n'y a jamais rien qui se passe. On sait très bien qu'il n'y a aucune réponse qui va arriver. Parce que même si le gouvernement dit qu'il veut retravailler le bâti, en attendant, l'éducation nationale a des coupes budgétaires toujours plus fortes d'année après année. Là, dans le projet de loi de financement qui a été présenté par le gouvernement il y a quelques semaines, il y a toujours et encore plus de coupes dans le budget d'éducation nationale. Alors on sait que même s'il faut une cellule de crise pour améliorer le bâti, il n'y a rien qui va se passer parce que l'argent, on ne nous le donne pas.
3: Et face à ces demandes des lycéens, le ministre de l'Éducation annoncera de premières mesures, je cite, concrètes aux 20h de TF1 ce soir. L'intersyndicale étudiante et professionnelle appelle à un nouveau rassemblement d'ampleur mardi prochain. Appel à la grève relayée par la FSU, SNUIPP du Bas-Rhin et du Haut-Rhin. Une autre manifestation en préparation demain à Strasbourg, celle de nos consoeurs et confrères du groupe EBRA, le groupe propriétaire des dernières nouvelles d'Alsace notamment. Ils sont en grève demain et se donnent donc rendez-vous quartier du Wacken devant le siège du Crédit Mutuel. Il s'agit du principal actionnaire du groupe EBRA. Les salariés dénoncent la suppression de 400 postes en tout dans le groupe, dont 50 au DNA, mais aussi la place grandissante de l'intelligence artificielle.
1: Une sécheresse inédite en ce début d'automne.
3: Les nappes phréatique affiche des niveaux très préoccupants. C'est l'alerte lancée par le BRGM, le Bureau des ressources géologiques et minières. 66% des points de relevé affichent des seuils en dessous des normales de saison. C'est le cas en particulier des réserves d'eau dans le nord-est et de la plaine nord-Alsace notamment. Autre victime collatérale de cette sécheresse, les agriculteurs. La ministre de l'Agriculture annonce aujourd'hui des prêts à taux zéro pour 2 milliards d'euros destinés à soutenir la profession. Du nouveau, du côté des ZFE, les zones à faible émission à Strasbourg. Les voitures critères 3 pourront encore circuler au 1er janvier 2027. Elles auraient dû être interdites, mais l'Eurométropole vient d'acter son report à 2028. Cela concerne quand même près de 40 000 véhicules dans la collectivité. Les maires seront consultés sur les prochaines évolutions des ZFE à venir.
1: L'Alsace va devoir recruter près de 8 000 aides à domicile.
3: Pour s'occuper des aînés, les plus de 85 ans seront deux fois plus nombreux en Alsace d'ici 2040. Nous étions en direct de la maison de retraite de la Roselière à Kunheim ce matin pour aborder la question du bien vieillir. Nous y avons rencontré Betty. Elle a confié son mari à l'EHPAD il y a plus de 3 ans. Une décision douloureuse.
5: Ben, c'est toujours très difficile parce qu'on a l'impression au moment de placer un proche de l'abandonner et de se débarrasser de lui-même. Et en fait, oui, c'est difficile, mais la situation à la maison devient telle qu'on ne peut plus assumer toute seule et on n'a pas d'autre recours finalement que de faire appel à ce genre d'établissement.
6: Au-delà de la culpabilité que vous venez de décrire au départ, est-ce qu'il y a maintenant un soulagement ?
5: Absolument. Ça a été difficile de prendre la décision, mais quand on voit comment, avec quelle facilité, finalement, mon mari s'est adapté à sa nouvelle vie. Quand on voit la bienveillance et le professionnalisme des aidants ici, du personnel aidant, et bien, on ne peut que se réjouir de la décision qu'on a prise, parce que à l'heure actuelle, mon mari est serein, apaisé, et on sent vraiment que son nouveau chez lui, c'est à la Roselière.
3: Les pattes de

0: Californie après 8 mois à bord de la Station Spatiale Internationale. Elle montera ensuite à bord d'un bateau qui la ramènera sur la terre ferme, puis direction Cologne en Allemagne, où elle suivra dès demain un programme de récupération pendant environ 3 semaines. La vidéo de l'amérissage est à retrouver sur le site ici.fr.
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2: J'ai adoré suivre Sophie Adenau dans
0: ça. Oui, moi aussi, j'ai adoré.
2: Les cheveux de Sophie Adenau.
0: Oui, incroyable.
2: C'était quand même incroyable.
0: Et puis ces petites aventures qu'elle nous racontait le dimanche, moi j'étais un peu accro. Ça va me manquer.
2: Mais oui, Sophie, il va falloir retourner. Ou Thomas, ou les deux. Tiens, allez.
0: Dans le ciel d'Alsace, alors, quel temps fait-il?
2: Alors, pas un temps à faire décoller une fusée, figurez-vous. Parce qu'on s'achève avec un ciel encore bien encombré, quelques dernières averses, puis la nuit nous réserve une accalmie. Mais aussi une sérieuse baisse du mercure. Au réveil demain, il fera entre 5 et 8 degrés. On se couvre bien demain matin, selon les secteurs. Bonne nouvelle, demain matin, quelques belles éclaircies sont attendues. Ensuite, les nuages reprendront du terrain avec une petite perturbation qui pourrait apporter de la pluie en fin de journée. Et au meilleur de l'après-midi, pas plus de 14 à 15 degrés.
0: Bon, cette saison, hein.
2: Mais
0: regardez pas comme ça.
2: On va tous
0: survivre.
2: En fait, c'est pour vous prévenir samedi soir à 19h au château du Haut-Königsbourg, c'est une bonne idée, ça aussi, mais bien couvert. Vous pourrez profiter gratuitement d'une visite nocturne à la lampe torche. C'est rigolo, ça.
0: Ah, ça fait longtemps que j'ai pas fait ça.
2: C'est organisé pour les 5 ans de la collectivité européenne d'Alsace. Moyen Âge, château et lampe de poche. Dracula n'a qu'à bien se tenir. Moi, je dis ça, je dis rien. En attendant, concernant les perturbations sur le réseau routier, autoroutier alsacien, le nord, ça va bien. La 4, un petit peu de monde aux alentours de Brumath, ça reste modéré. Ça circule bien quand même. Ce sont les mêmes axes habituels qui sont impactés par des petits soucis de circulation. Il vaut mieux éviter l'avenue du Rhin, ainsi que la route de Schirmeck. Après, quand on peut pas faire autrement, on écoute ici Alsace tranquillement et on se détend. Alors, on n'ouvre pas la fenêtre, bien sûr, parce que c'est pas la peine. Il fait assez froid dehors. En attendant, les autres secteurs routiers, autoroutiers alsaciens sont plutôt fluides dans cette fin de journée, début de soirée. N'hésitez pas, en tout cas, à vous arrêter sur une zone sécurisée pour nous signaler les pépins qu'on n'aurait pas signalés, bien sûr, nous, au 03 88 25 02 02. Voilà, j'ai tout dit. Merci, au revoir, bonsoir, bonne nuit.
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2: Mais non, on est encore là. Vous hésitez entre enfiler vos bottes de pluie ou sortir les lunettes de soleil. Ne choisissez plus. Julien Doré vous offre le trajet le plus rapide pour les tropiques, garanti sans la moindre turbulence et sans coup de soleil. Nous, on vous passe la crème avec ici Alsace. La crème de la musique, bien sûr.
0: Oui, bien sûr.
2: Ah oui.

0: comme ça. Paris-Séchelles, Julien Doré, on adore, on est fan. Ah, bisous, Juju.
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0: Eh, vous vous souvenez des posters au-dessus du lit, des cassettes et des chorégraphies devant le miroir? Eh bah ouais, les Worlds Apart sont toujours là. Cal Cooper nous racontera leur retour et leur concert à Sosheim. Ce sera à suivre dans quelques instants. Attention, on risque de chanter Je te donne à tue-tête hein, à la fin de l'interview. Pour vous accompagner en cette fin de journée, on aura des abats pour le goûter. Mais, non, en fait, c'est pour le plus pour l'apéro. Alors, parce que le goûter, ça fait longtemps qu'il est terminé. Ouais, mais des bons abats pour un succès de 1974. Et quel succès! Mais tout de suite, une petite touche de poésie ciselée à la guitare pour continuer à vous chouchouter. C'est frais, c'est brillant, et ça s'écoute sans aucune modération avec Vianney qui vous l'a concocté rien que pour vous ici, Alsace.
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0: Vianney avec D'or et d'étain. J'adore cette chanson. Même pas besoin de passer par un bijoutier pour apprécier la pépite. Ici Alsace, c'est le moment, c'est l'instant de prendre notre machine à remonter le temps. Worlds Apart, c'est Baby Comeback, Je te donne, Everlasting Love et des milliers de fans qui aujourd'hui encore connaissent les chorégraphies mieux que les pas de danse de leur propre mariage. Worlds Apart fête leurs 30 ans de succès en France et ils arrivent le 13 octobre à l'Eden de Sosheim. Cal Cooper est avec nous. Bonjour Cal.
1: Bonjour.
0: Est-ce qu'on a vraiment l'impression d'avoir 30 ans de carrière, ou est-ce qu'on préfère ne pas compter finalement?
1: Oui, 30 ans, c'est incroyable. Je pense 30 ans avant, les Worlds ne peuvent pas continuer pour 30 ans. Et maintenant, j'y arrive pour 30 ans. C'est un rêve pour moi, pour Steve, pour Nathan, pour continuer la musique en France après 30 ans. Avec les nouvelles chansons de Worlds Apart arrive, je pense que c'est encore plus. C'est pas fini, le groupe. Je continuerai encore plus.
0: Vous vous souvenez, Cal, du moment où vous avez compris que les Français étaient complètement fous de Worlds Apart?
1: Oui, je pense après le disque, je te donne.

0: change beaucoup. C'est pas juste le public de filles, la petite fille, c'est le garçon, la parente, la honte, le tante. Toute personne en France connectée avec le groupe, avec sa chanson, je te donne. Et ça change tout pour les World Apart. Oui, ça c'est le moment, je pense. Wow, World Apart, il restait en France pour longtemps.
1: Est-ce qu'il vous arrive encore aujourd'hui de retrouver des fans qui vous suivent depuis 30 ans?
0: Oui, c'est beaucoup de fans que j'ai connus bien. C'est un peu les amis de moi, parce que j'ai connu 20, 25, 30 ans. Ça, c'est pourquoi les World Apart, je pense, continuer. Le relationship de World Apart avec les fans, c'est rester à proximité de le groupe. Tu parles bien avec tous les fans, tu fais des photos. C'est plus important que tu connectes avec les fans.
1: Le 13 octobre, vous arrivez à l'Éden de Sosheim. Est-ce qu'on peut espérer revoir quelques chorégraphies mythiques des Worlds Apart?
0: Oui, les Worlds Apart font la chorégraphie. Pas beaucoup, mais pas toutes chansons sur le spectacle. Mais oui, c'est normalement, j'ai fait un peu chorégraphie, un peu son chorégraphie. C'est aussi avec le musician live. Ça change un peu le spectacle. C'est pas juste pour danser, c'est le vidéo, danser et aussi. C'est plus important de chanter.
1: Un mot sur l'Alsace que vous connaissez peut-être, j'imagine. En tout cas, vous avez déjà mis les pieds en Alsace.
0: Oui, oui. Je passe beaucoup de temps en Strasbourg. C'est une belle ville. Toutefois, j'arrive à Strasbourg. Je prends mon basket pour le courir. J'ai fait une grande route pour regarder la ville. C'est plus beau.
1: Est-ce que vous arrivez aussi à déguster des plats, des spécialités alsaciennes?
0: C'est le saucisson. Qu'est-ce que c'est, la pizza?
1: Flammkuch.
0: Ça, et les saucissons.
1: La tarte flambée, donc.
0: Tarte flambée, oui, oui, oui.
1: Merci beaucoup, Cal. Les Worlds Apart, on le rappelle, à l'Éden de Sosheim, mardi 13 octobre, 20h, pour une soirée anniversaire avec Steve, Nathan et Cal, bien sûr. 30 ans après, les tubes sont toujours là, et les fans aussi. Et vous y serez, bien sûr. À l'Éden de Sosheim, on vous garantira de n'avoir oublié aucune parole.

0: Si 1815 fut une défaite pour Napoléon, 1974 fut la victoire suprême des paillettes et des pantalons pattes d'eff avec Abba et leur fameux Waterloo, ici Alsace.
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0: Ouais, pour aller jusqu'à 19h, encore du bon, de l'Outre-Rhin et de l'écran plat aussi. Où est-ce qu'on ira? En Allemagne. Parce que quand la marque de voiture allemande la plus connue va mal, qu'est-ce qu'elle fait? Ben, elle augmente ses prix. Oui, c'est bizarre. Hein, du côté de la télé, une série qui va nous prouver qu'il est très compliqué aujourd'hui de disparaître. Et pour l'ambiance, Mesdames Nuit seront là. Oui, parce qu'elles sont plusieurs, hein, Ladies Night, mais elles restent cool dans la bande. Hein. Mais d'abord, les trois mots magiques de la politesse réunis dans un même titre. Si seulement tous vos mails professionnels s'écrivaient aussi bien que cette merveille signée par la reine Céline Dion, ici, mais après ceci.
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1: Bah de rien, service comme on dit. C'était Céline Dion avec Ici Alsace qui vous aide à mieux rouler, à rendre la route plus belle avec notamment eh bien, la 35 qui, du côté donc, quand vous prenez la direction de la Suisse, de Kems à Bartenheim, il y a un ralentissement dans le secteur, mais sinon le reste, ça roule plutôt pas mal dans le Haut-Rhin. On n'a pas de grosses perturbations à vous signaler, ni sur la D83, ni sur la 35, tout va bien. C'est sur Strasbourg, hein, on nous a signalé des affrontements qui ont lieu actuellement du côté de la presqu'île Malraux. Ça a l'air assez sérieux, donc essayez d'éviter le secteur. De toute façon, l'avenue du Rhin est complètement bloquée à la circulation, a été fermée à la circulation. Les forces de l'ordre sont sur place. Donc évitez le secteur de l'avenue du Rhin, ce n'est pas la peine de le prendre. C'est complètement bloqué actuellement, donc c'est à l'arrêt. Si vous trouvez déjà sur place, eh ben, prenez votre mal en patience, parce que là, ça risque d'être long. Sinon, c'est la seule grosse difficulté de cette fin de journée, malheureusement. Et en route de Schirmeck aussi, il y a du monde. Sur la M35, par contre, c'est relativement fluide. Si vous êtes témoin de soucis, hein, vous n'hésitez pas, vous passez par la ligne Infotrafic ici à Alsace, au 03 88 25 02 02.
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1: Allez, on change de fréquence cardiaque, on enfile ses lunettes tranquillement de soleil. Ou on oublie la grisaille, on laisse la basse vous balancer doucement vers le début de la soirée. Détendez-vous, respirez à fond. Et écoutez Jimmy Cliff qui, comme maître des cérémonies, vous donne le rythme. Et qu'est-ce qu'on dit, Jimmy?

0: Julien Lib avec Autrement, ici Alsace, et on va regarder la télé autrement aussi, tiens.
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0: Et on en mate ses coulisses avec Patrice Gascoigne. Aujourd'hui, Patrice, vous nous parlez de la série Intraçable lancée ce soir sur TF1 qui va nous montrer à quel point il est difficile de disparaître d'Internet.
3: Julia a un mari, Julia a un fils, mais Julia a aussi un drame qui la hante jour et nuit.
4: Ça a commencé. Il est l'heure.
5: Je suis la femme de David Becker. Il est mort il y a 7 ans.
6: David,
5: j'ai pratiquement tout oublié de l'accident. Jusqu'à hier soir.
3: Mais que s'est-il passé hier soir? Ce que je peux vous dire, c'est que Julia est interprétée par Sophia Issaidi. Vous l'avez compris, Julia a perdu son mari dans un tragique accident. Depuis, elle a tout fait pour se reconstruire. Elle a un nouveau travail, elle est taxi. La relation avec son fils est très difficile. Jusqu'à ce soir où un inconnu monte dans son taxi et Julia reconnaît ce visage. À partir de là, elle se lance dans une quête vertigineuse pour la vérité. Une quête face à un ennemi mystérieux, un hacker. Pour s'en sortir, elle doit se mettre en état de mort numérique, c'est-à-dire se débrouiller sans téléphone, sans ordinateur, sans carte de crédit. L'histoire est palpitante, elle est écrite par 4 personnes, Amy Cohen, Raphaël Meyer, Mathilde Arnaud et France Ortelli. J'ai demandé à Amy Cohen comment on écrivait une série à 4 mains. Qui fait quoi? Écoutez sa réponse.
7: Écrire une série, c'est un très long processus avec plusieurs étapes clés. Premier, il y a l'idée, c'est la création, puis ensuite il y a les arches, ça c'est l'histoire concrète, puis les scénarios qui eux sont la division de l'histoire en épisodes. Et donc avec Raphaël Meyer, quand on a créé la série, on a décidé d'ajouter une personne à chaque étape. Parce que l'écriture, comme son nom l'indique pas, c'est surtout beaucoup de discussions. Et la discussion, ça a besoin d'énergie. Et donc on a fini par se retrouver à 4 avec France et Mathilde à discuter pour que l'histoire prenne forme. Et ensuite seulement, chaque scénariste part de son côté pour écrire un ou plusieurs épisodes. Et Raphaël et moi, après, on fait la supervision de tout ça pour avoir une cohérence entre les épisodes. Donc en fait, on n'écrit pas à 4 mains, mais on développe l'histoire à 4 cerveaux. Voilà.
3: Grâce à Amy Cohen, l'un de ses auteurs, vous savez comment a été écrite la série Intraçable, à voir ce soir sur TF1.
0: Merci Patrice Gascoigne. Priorité à votre sécurité avec une infotrafic qui nous a été communiquée récemment pour vous signaler que c'est très perturbé. Avenue du Rhin, c'est normal puisqu'on a coupé l'avenue du Rhin à la circulation. Vous ne pouvez pas circuler dans ce secteur actuellement. Donc, puisqu'il y a des affrontements en ce moment du côté de la presqu'île Malraux, soyez extrêmement vigilants et prudents. Et puis prudence sur la route. On respecte limitation de vitesse et distance de sécurité. Et puis essayez d'éviter le secteur de l'avenue du Rhin fermé à la circulation actuellement. C'est ce qu'on voit en tout cas sur notre carte. Et bonne route malgré tout. Et en attendant, on reste cool dans la bande avec les Cool and the Gang. Alerte funk maximale. Et qu'est-ce qu'on dit, messieurs? On dit... Oui, je le fais moins bien. Hein. Allez, on fait mijoter les pâtes. Et puis on revient à table, juste

0: qu'on puisse penser, mesdames et messieurs, ce morceau appartient à tout le monde. Merci les Coulombs de Gang d'être ici à Alsace.
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0: Le meilleur moyen de savoir ce qui se passe de l'autre côté chez nos voisins du Rhin, direction la Suisse où Porsche traverse une crise jamais vue, Robin Schmitt.
6: Ah oui, la marque de bolide qui fait rêver tous les fans de voitures est en passe de ne plus être rentable. Les comptes sont presque dans le rouge en 2025. Le groupe essuie une baisse des ventes de 10% par an. C'est un effondrement, c'est du jamais vu pour un constructeur de ce calibre-là.
7: Et comment ça s'explique ?
6: Il y a d'abord la crise que traverse tout le secteur automobile qui n'épargne pas non plus les marques très haut de gamme. Précisément pour Porsche, d'abord, il y a un tiers de commandes en moins en Chine depuis le début de l'année. Les ventes s'effondrent là-bas sur ce marché qui est très important pour le constructeur. Alors il va fermer la moitié de ses points de vente d'ici 2026. Et puis il y a le tournant de l'électrique qui n'est pas aussi profitable qu'annoncé. Les clients se tournent peu vers les bolides à bas carbone. Donc le constructeur veut continuer d'investir dans des moteurs thermiques. Puis le groupe a d'ores et déjà annoncé que pour réduire ses coûts, 9000 postes vont être supprimés d'ici 2030. Un plan de licenciement discret pour espérer redresser les comptes.
7: Et pour s'en sortir, Porsche veut surtout vendre moins de voitures, mais plus cher.
6: Exactement. En moyenne, aujourd'hui, une Porsche neuve, c'est entre 80 000 et 300 000 euros. Le constructeur de la mythique 911 va augmenter ses prix d'au moins 20% à moyen terme. L'an dernier, Porsche a vendu 280 000 véhicules. Désormais, le groupe se fixe un objectif avec toutes les économies dont je viens de vous parler. Il faudra 200 000 ventes par an à ces nouveaux prix pour rester rentable. Calcul intelligent, vendre moins mais plus cher pour gagner plus. Selon les estimations du groupe, ça permettra de faire remonter les marges à des niveaux bien plus confortables, entre 10% et 15% d'ici à 2030 et à 15% sur du plus long terme, alors que là, les niveaux sont au ras des pâquerettes. Autant dire que si le groupe mène à bien son plan, on verra beaucoup moins de Porsche, mais elles seront encore plus synonymes d'exclusivité.
0: Ouais, bah c'est pas aujourd'hui que je vais m'en payer une. Merci Robin Schmitt pour nos voisins du Rhin. Tiens, si on allait en Italie, qui nous envoie son plus beau frisson sentimental pour consoler tous les cœurs solitaires de l'après-midi. En Lamborghini ou en Ferrari, c'est quand même pas mal aussi. Ou en Maserati, l'Or Paozini comme ambassadrice, c'est ici Alsace qui vous l'offre.

0: Laurent Pagny qui vient de dévaliser nos émotions, c'était le braquage des sentiments, son nouveau titre ici à Alsace.
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0: Allez, ce soir à 19h dans Décibel, c'est Robert Charlebois l'invité pour Robert en Charleboiscope 2. Ce sera en mars prochain à Paris, mars 2027. Et un film à venir aussi sur sa vie extraordinaire, la vie extraordinaire de Charlebois. À 20h, Eric Bastien reçoit le célèbre Jackie du Jackie Show dans Il n'y a pas que Paris dans la vie. Et pour finir, votre dose de tube des années 80 avec Laurent Petit-Guillaume et de chansons françaises. Et pour poser le paysage en douceur avant le journal de 19h, on retrouve la silhouette légendaire de Jim et sa Chris Lair, Alain Souchon pour cette balade musicale. Après la pub, seulement ici à Alsace.
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0: La belle balade de Jim avec Alain Souchon pour vous souhaiter une excellente soirée. Bonne fin de journée à tous.
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0: Bon début de soirée à tous. Ça y est, il est 19h, dites donc. Demain matin, 6h, ils sont tous là pour vous réveiller. Mais pour l'heure, c'est le rendez-vous avec les infos.
2: Quelle suite pour le mouvement des lycéens? En attendant les annonces d'Edouard Geffray, ministre de l'Éducation nationale, ce soir, aux 20h de TF1, des mesures concrètes, promet Matignon. Les associations de lycéens, d'étudiants et le SNES-FSU appellent à une nouvelle journée de manifestation mardi prochain, le 13 octobre, alors que l'acte 4 est en train de s'achever ce soir. Sur la place de la Bastille à Paris, les gendarmes et CRS ont demandé aux manifestants de se disperser. Les jeunes quittent la place petit à petit. Marie Boéda, vous avez rencontré une mère et son fils.
3: Des mots écrits en bleu sur la pancarte de Nadia.
4: Des élèves sans prof, des profs sans poste, académique Créteil, tu te fous de nous.
3: Elle est professeure de français, contractuelle, se tient prête à remplacer les enseignants manquants, sauf qu'on ne l'appelle pas.
4: Exactement, et je sais que pas seulement dans l'académie de Créteil, mais également dans l'académie de Versailles, il y a eu de nombreux contrats de contractuels qui n'ont pas été renouvelés, en particulier pour les professeurs d'histoire et géographie à l'académie de Versailles.
3: Des académies de plus en plus désorganisées, déplore cette maman, accompagnée de son fils de seconde, Antoine.
5: Aujourd'hui, je suis censé avoir cours en fait. Je viens en séchant un petit peu les cours, mais bon, elle m'a théorisé, donc ça passe.
3: Son lycée à Vitry ne bloque pas, ce qui ne l'empêche pas de faire entendre sa voix. Et quand on lui parle des réponses du ministre de l'Éducation nationale au mouvement lycéen, il secoue ses boucles brunes.
5: Bah, c'est du foutage de gueule, enfin, on sait très bien qu'ils ne vont jamais le faire. C'est des paroles comme ça pour apaiser les tensions, mais on sait très bien qu'au final, il n'y aura aucune répercussion.
3: Demain, retour en cours pour l'adolescent. Il espère convaincre ses camarades de bloquer l'établissement.
2: Reportage signé Marie Boéda, place de la Bastille à Paris, pour ICI Paris, Île-de-France. Des manifestations parfois tendues, un lycée proche de Bordeaux était en partie saccagé, provoquant plusieurs centaines de milliers d'euros de dégâts selon le proviseur. Une dizaine d'ordinateurs d'une valeur d'environ 3000 euros pièces ont été volés, d'autres endommagés. Concernant une autre crise, celle des carburants, on apprend ce soir que Sébastien Lecornu recevra lundi les distributeurs à Matignon pour organiser concrètement la baisse des prix à la pompe après l'annonce de la libération de 10 millions de barils des stocks stratégiques. L'exécutif qui tente d'éteindre plusieurs feux avec de nouvelles mesures d'aide pour les agriculteurs, cette fois touchés par les conséquences de la sécheresse. Édouard Marguier, l'objectif cette fois, c'est de soulager les trésoreries grâce à des prêts à taux zéro.
6: L'État prendra en charge les intérêts des prêts sécheresse proposés en ce moment par les banques, des taux à 2,5% sur 2 ans, avec une limite de 2 milliards d'euros, à condition que le prochain budget de l'État soit adopté. Ces prêts serviront à acheter du fourrage pour les éleveurs qui risquent d'en manquer, car vu les prairies brûlées, ils utilisent les stocks depuis cet été. Ça peut aussi servir pour des semences et des engrais. Le ministère estime que 35 000 exploitations françaises sont en péril. Cette mesure vient compléter le plan d'urgence sécheresse annoncé il y a un mois, 1,3 milliard d'euros, qui contient notamment l'aide à l'achat de gasoil non routier qui sert aux engins agricoles. Elle est de 15 centimes par litre. La ministre s'engage à faciliter la procédure pour son remboursement sur facture. Elle est jugée trop longue et complexe par les syndicats.
2: Précision signée Édouard Marguier. Le splashdown est fait. Sofiano est rentrée à la maison. L'astronaute française a bien amerri au large de la Californie à 17h34 heure française à bord de la capsule Dragon. Sofiano est restée au total 235 jours dans l'espace. Les équipes de récupération sont sur place pour extraire les 3 astronautes de la capsule. Et ensuite, pas de répit pour Sofiano. C'est ce qu'explique le médecin aérospatial Franck Lehau.
7: On va rapatrier Sophie Adnaud au plus vite. Hein, c'est ce qu'on appelle le direct return. Donc pourquoi? Parce que on a deux objectifs. Premièrement, il y a des scientifiques qui ont comme objectif de voir un petit peu, d'étudier précocement dès son retour les effets de la pesanteur sur les divers systèmes de son corps, les os, les muscles, le ORL, etc. Et d'un autre côté, on a les médecins qui vont vouloir commencer à la rééduquer, à la réadapter à à la pesanteur terrestre. Donc déjà, on va la transférer très vite à Cologne, elle y sera demain. Et pour elle, va commencer un séjour peut-être d'environ 3 semaines. Bon, elle va vivre dans l'Enviab, hein. C'est une sorte de laboratoire scientifique qui est à Cologne, où elle pourra recevoir sa famille. Elle sera dans un appartement confortable, mais elle aura tous les équipements et le personnel dédié autour d'elle pour la prendre en charge et la rééduquer.
2: Vidéo de cet amérissage sur ici.fr. Le prix Nobel de littérature 2026 décerné à une femme, la poétesse canadienne Anne Carson, âgée de 76 ans. C'est la 19e femme à décrocher cette prestigieuse récompense.
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0: Ciel chargé, encore quelques averses.

cinéma ce soir au 0810 055 056 0810 055 056. Un blind test dont le thème sera le Québec. Pourquoi, vous demandez-vous peut-être? Eh bien, pour le plaisir, vous répondrai-je, mais aussi parce que notre invité de ce soir est la statue du commandeur québécois.

Charlebois ce soir dans Décibels. Ceux qui nous suivent depuis la première saison savent que ce n'est pas la première fois, mais savent aussi qu'il a énormément d'histoires à raconter, énormément de talent, évidemment. 60 ans de carrière, une vingtaine d'albums et puis plusieurs vies pour cet artiste incroyable qui vient annoncer son retour sur scène en France au mois de mars prochain. Robert Charlebois est l'invité de Décibels. Mais avant... Avant, on vous annonce que tout ce pognon dépensé à louer tous les mois Disney Plus pour que vos enfants regardent en boucle La Petite Sirène, Pocahontas, que ne sais-je, ça va peut-être enfin vous servir à vous aussi, puisqu'à partir de demain, en streaming sur Disney Plus, il y a... Non, pas les Beatles, bah non, c'est Oasis. On s'y tromperait. Don't Look Back in Anger, le documentaire sur la reformation d'Oasis et la réconciliation des frères Gallagher, dès demain sur Disney+.

Oasis, Don't Look Back in Anger, la chanson d'il y a 30 ans, et le film documentaire à voir dès demain donc sur Disney Plus et sur Hulu. Bon, il était sorti au cinéma, donc je vous cache pas que moi je suis allée voir au Cinoche, et franchement ça vaut le coup, c'est génial de voir les frères Gallagher se réconcilier 16 ans après leur séparation en France, on s'en souvient bien, au festival Rock en Seine. Donc voilà, c'est un très très beau film. Si vous n'avez pas de code Disney Plus, n'oubliez pas de faire tourner, hein, c'est comme ça qu'on fait, on fait tourner les codes Canal, Disney, Amazon, Netflix, comme ça on peut tous voir un peu tout ce qu'on veut.

0: C'est une bonne méthode, je crois.
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2: Le coup de cœur du jour est signé sur le label Atome. Il s'appelle Johnny Montreuil. Johnny, parce qu'il est fan de Johnny Cash. Et Montreuil, parce qu'il a fixé sa vie de nomade dans une caravane sur un terrain vague à Montreuil, il y a maintenant une vingtaine d'années. Et c'est là qu'il vit et qu'il compose. Donc, depuis le milieu des années 2000, Johnny Montreuil va sortir un quatrième album au printemps prochain. Et on a aujourd'hui la sortie du premier extrait qui s'appelle Les Ascenseurs. Vous allez voir que ce garçon a une super voix, c'est un très bon auteur. Il est rock, oui, mais aussi country, rockab, chanson. Bref, un immense coup de cœur pour Johnny Montreuil et ses ascenseurs.

0: Johnny Montreuil. Vous l'avez compris, certains prennent l'ascenseur social, tant mieux pour eux. Ils partent de zéro, mais lui, il dit, moi, je suis parti de moins 30 et je cours dans les escaliers. Il est trop fort, Johnny Montreuil. L'album, c'est au printemps et son prochain concert, c'est en banlieue parisienne, à Saint-Ouen, le 7 novembre prochain. Restez dans le coin, les amis. Décibel revient avec Robert Charlebois.
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1: Et dans Décibel, ça y est, il est arrivé, le seul, l'unique, la légende, Robert Charlebois, bonsoir.
2: Le lapin bleu en personne,
1: Émilie. Le lapin bleu personne de Émilie Joly, le lapin bleu. Vous savez, quand j'étais petite, je vous écoutais tout le temps dans Émilie Joly. Hein.
2: Ben écoutez, la dernière fois que je suis allé en Corse, je sais qu'il y a peut-être des amis qui nous écoutent en Corse.
1: Ouais.
2: Il y a deux belles petites filles de 50 ans qui rentrent dans un bar et qui me disent « Ah, c'est le lapin bleu !»
1: Eh oui, écoutez, souvenez-vous.
2: C'est pour ça que je veux...
3: C'est nous la compagnie des lapins bleus. Aux oreilles tendues et aux yeux malicieux.
1: C'est un bon souvenir pour vous.
2: Et c'est pour ça que j'ai demandé de couper la clim, parce que quand on attrape un rhume, on fait tchou, tchou.
1: Ah, vous le tenez encore bien.
2: Pas mal. Mais j'avais. Ça fait partie des souvenirs. Ben, je sais qu'on a perdu Philippe Châtel.
1: Oui, il y a quelques années, oui.
2: Non, c'était comme l'œuvre de sa vie, puis ça a été repris par d'autres et d'autres, et donc je suis fier d'avoir été le premier lapin bleu.
1: Robert,
2: mais je la fais pas sur scène, par contre.
1: Jamais vous chantez.
2: Mais le lapin bleu, non, je la pas dans Charlebois-Scope.
1: Oui, je comprends. Alors Charlebois-Scope, il faut expliquer, parce que là, non seulement on est en Charlebois-Scope, mes amis, mais comme nous sommes en 2026 et très bientôt en 2027, nous sommes en Charlebois-Scope 2.0. La légende dit, qu'est-ce que c'est que cette histoire? L'histoire, c'est que vous célébrez comme il se doit vos 60 ans de carrière, Robert, parce que vos premiers albums, c'était au milieu des années 60. Comment faire pour rendre hommage et justice à cet immense répertoire? Et vous êtes dit que vous vouliez un spectacle total. Pas juste un concert, pas juste un film, non, la totale.
2: Total. Ben, c'est-à-dire que maintenant, tout le monde est un peu cinéaste hein, avec les téléphones.
1: Oui.
2: Moi, j'ai pas de téléphone, mais tout le monde est au moins photographe. Non,
1: comment
2: pas...
1: ça, vous n'avez non, pas de petits...
2: Non, ça brûle les neurones, puis déjà qu'il m'en reste pas beaucoup. Donc, puis même si je fais de l'argent un jour, je m'en achèterai pas un, parce que je veux pas travailler pour Elon Musk, et puis je suis libre. Personne sait où je suis, moi.
1: Vous, mais comment on fait pour vous joindre?
2: Ben, ma femme en a deux.
1: Voilà.
2: Mais j'ai une tablette aussi. Je suis pas un primate quand même.
1: Ouais. Mais donc vous n'êtes pas esclave du téléphone.
2: Non.
1: Bravo.
2: Puis parce que en même temps, je crois à la télépathie, puis ça brouille un peu les ondes en plus de brûler les neurones. Il m'en reste pas trop, non. Donc je fais attention à ceux qui me restent.
1: Alors dans ce spectacle total, Robert en Charlebois-Scope.
2: Ce total, ça dit que je ne serai jamais un réalisateur de cinéma, même si bon ben le cinéma a affaire à moi par l'entremise des écrans qui sont au service du chanteur, de l'artiste ou du sorcier, appelez ça comme vous voulez, mais on ne peut pas. Moi, j'ai découvert ça quand j'étais dans les années psychédéliques à Hollywood en 1967-8. Il y avait des concerts aussi, les nightclubs, ça a toujours existé, mais les jeunes se réunissaient, puis ils se faisaient des light shows, on appelait ça des shows de lumière, puis c'était fait avec n'importe quelle sorte de couleur, la crème à gâteau écrasée entre deux vitres, puis tout le monde disait « t'as vu les murs bougent, etc. » Bon, ben, il y aura beaucoup ça, il y aura beaucoup de... comment dire, d'images de cinéma, parce que j'ai quand même fait 7-8 films pour prouver que je ne suis pas un ancien acteur.
1: Vous dites que c'est le plus gros show de ma vie.
2: Oui, il faut que ça soit pire que le premier, en fait.
1: Voilà.
2: C'est mes pires succès.
1: 16 et 17 mars prochain, à Paris, au Grand Rex. On va continuer à en parler, mais avant de dire aussi qu'il y aura évidemment les tubes incontournables, mais aussi des petites pépites en ce qui concerne les tubes incontournables. Je reviendrai à Montréal. Je pense que vous l'avez entendu 1 million de fois, et nous aussi, Robert, mais pardon. On ne s'en lasse pas. Ah, cette intro, là, c'est magnifique. Robert Charlebois est l'invité de Décibel. Il sera en Charlebois-Scope à Paris les 16 et 17 mars prochains. On continue à en parler dans Décibel. Mais d'abord, on chante.

0: s'en lasse jamais de cette chanson. Est-ce que vous vous en lassez, vous, Robert Charlebois? Dites-moi la vérité.
1: Vous savez, honnêtement, non. Parce que l'arrangement est tellement fantastique. Et puis, ça vient d'entrer au patrimoine de l'humanité, comme le Stade olympique de Montréal. Cette chanson-là est née la même année que j'ai eu le bonheur de la chanter devant Nadia Comaneci cette année en plus, qui est venue pour célébrer le 50e anniversaire du Stade de Montréal.
0: Comaneci, pour les enfants, c'était une grande gymnaste.
1: Attendez, c'est arrivé une seule fois dans l'histoire de l'humanité, elle a eu 7 fois des 10 sur 10 comme gymnaste.
0: Ouais, ça n'existe pas normalement.
1: C'est une femme exceptionnelle, qui a un charisme fou, qui est simple comme tous les grands. Là. Puis, en tout cas, c'est un grand souvenir pour moi. Et ça, c'est pas des tubes, c'est des standards. Puis c'est pas les journaux, les magasins, les radios, les maisons de disques qui font ça, c'est le public qui s'en empare. Un tube, ça dure un an ou deux, des fois une semaine, deux semaines. Mais ça, quand ça dure 50 ans et plus, ça devient quasiment comme la musique classique, quoi. Ouais. D'après mon petit Robert à moi, en tout cas, c'est...
0: Le petit Robert.
1: Après 50 ans, ça devient, un standard, la musique classique. Puis j'en ai quelques-unes, comme Lindbergh ordinaire, Jouer de l'amour. Même Je t'aime comme un fou, ça a bientôt 45 ans. Ça n'a pas tout à fait 50 ans.
0: Pas tout à fait 50, mais tout ça, c'est des standards.
1: Mais standard, c'est un cadeau qui est inexplicable. Puis, si je m'en lassais, moi, peut-être que tout le monde s'en lasserait aussi. Mais je la chante parce que des fois, il fait très chaud puis ça rafraîchit.
0: Les standards que vous allez pouvoir découvrir en Charlebois-Scope, si vous avez la bonne idée de venir au Grand Rex à Paris les 16 et 17 mars prochains, c'est par exemple, il en parlait, le grand Robert Lindbergh.

0: à 60 ans de carrière, comment on construit, Robert Charlebois, la liste des chansons d'un spectacle qui donc est une somme, un retour sur toute votre carrière? Comment vous construisez la liste des chansons?
1: C'est comment dire,
0: une fois qu'on a mis les standards,
1: pour employer un mot latin, c'est un work in progress. Puis quand on commence les répétitions, on se dit, puis je me souviens qu'un jour j'étais allé voir Aznavour, puis j'ai dit, hey Charles, la première chanson avec laquelle t'as ouvert, ta nouvelle est bonne. Il dit, Robert, elle est pas nouvelle, je l'ai écrite il y a 25-30 ans, mais je la chante jamais. Et il faut aller des fois chercher des petites pépites qu'on oublie, qui s'insère bien dans un show. Si on fait, moi j'ai toute ma période trash punk, funky, assez rock and roll. Et puis après ça, je pense que les gens ont beaucoup envie d'entendre parler de tendresse, d'amitié, d'amour et de paix, parce que on est agressé de toutes parts. La guerre des sexes, les hommes contre les femmes, les politiciens qui parlent juste de guerre ou d'argent. Alors, les gens ont envie de d'un peu d'amour puis de tendresse.
0: Et vous
1: paix,
0: fait plaisir de leur apporter ça?
1: Ben oui. Faut pas faire trop de balades non plus, parce que les gens aiment ça. Même au Grand Rex, des fois, ça se lève puis ils viennent danser en bas, là, puis ça, c'est fantastique pour un musicien de voir des gens danser sur la musique, là. Les gens, ils écoutent ça avec leur dos en même temps qu'avec leurs oreilles, puis ça fait, y a rien de plus stimulant. Les musiciens jouent mieux. Dès qu'il y a 4-5 belles filles qui se lèvent pour danser, whoop, la musique devient comme par hasard meilleure. Puis, c'est la musique live. Il y a rien de préenregistré, mais des fois, je suis tellement tannant, moi, que je me dis, et si je faisais semblant de chanter, bon, comme la plupart
0: du playback?
1: Non. Mais juste, mettons 30 secondes dans le show, puis devinez où, à la fin, vous gagnez une boîte de savon pour les genoux.
0: Ah ben d'accord. Hein? Pourquoi pas?
1: Il y a un show gratis pour votre beau-frère. mais ça serait vicieux de ma part, mais je suis sûr que les gens s'en apercevraient pas.
0: Ah, je sais pas. Si le premier rang, les fans.
1: Le premier rang. Mais même Johnny, il prenait quelqu'un qui faisait les notes hautes derrière lui.
0: Son choriste, oui.
1: Et Madonna, quand elle chante, puis qu'elle n'est pas essoufflée, tu sais, ça, c'est gros comme une église catholique, là, mais.
0: J'adore. Robert.
1: Disons que c'est. Faut pas que je m'écoute trop. Une chance que j'ai des bons conseillers.
0: C'est ça. La cascade. Robert, en Charlebois-Scope, les 16 et 17 mars prochains à Paris, au Grand Rex, la billetterie est ouverte et ça se remplit très vite. Donc il faut vraiment prendre vos places maintenant. C'est donc un son et lumière, un concert et un écran géant, le bel écran du Grand Rex qui va projeter un film inédit. Et donc, il le dit, Robert Charlebois, ici même. Tout est live ça va être un grand moment
1: fais des blagues,
0: de musique.
1: Mais en fait, je suis pas prêt encore. Je suis pas assez vieux pour faire du playback.
0: Faire du playback plus tard.
1: J'aurai 96 comme Hugo Frey. Peut-être que là, je ferai des shows en playback.
0: À tout de suite, les amis. Vous écoutez Décibels.
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3: Vous êtes étudiant et un mois, un peu plus même après la rentrée, vous êtes déjà ruiné entre la caution de l'appart, les achats de livres spécialisés, les premières courses. Forcément, le budget fait mauvaise mine. 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Tout d'abord, vous le savez d'ailleurs sûrement déjà, mais tous les étudiants peuvent bénéficier du repas à 1 euro seulement au restaurant universitaire. Et puis en fonction de votre situation, vous pouvez aussi bénéficier de bourses supplémentaires, d'aide financière spécifique. Les autres petits tips, les épiceries sociales et solidaires pour faire vos courses, les Agorae, c'est à Strasbourg surtout. De nombreuses aides dont vous pouvez peut-être bénéficier en fonction de votre statut sont à découvrir en ligne, notamment sur le site strasbourg.eu si vous étudiez cette année dans la capitale européenne.
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0: Et ce soir, notre invité dans Décibels, c'est Robert Charlebois qui célèbre ses 60 ans de carrière avec Robert en Charlebois-Scope 2.0 au printemps prochain à Paris, au Grand Rex. On parlait de cinéma, forcément.
1: Excusez-moi, on parlait d'Hugo Frey, j'espère que les gens n'ont pas compris que Hugo Frey chantait en playback.
0: Non.
1: C'est la chance vu que c'est admirable, si j'ai la chance de chanter à 96 ans, j'ai dit que peut-être là, j'utiliserai des trucs.
0: Des petites astuces.
1: C'est fantastique. Il est en une forme et il fait encore des tournées. Le plus vieux que j'ai vu dans ma vie, c'était Trenet. Je l'ai vu à 85 ans. Il avait encore toute sa voix. C'était assez prodigieux.
0: Ouais. Mais c'est pas une question pour vous, l'âge. De toute façon, vous êtes un jeune octogénaire.
1: Oui, mais j'ai 4 fois 20 ans. Moi, j'ai pas 80. Mais j'aime mieux dire 4 fois 20 ans. C'est plus élégant. Mais non, mais évidemment que c'est un cadeau extraordinaire de vieillir en santé. Le reste, bon, ben, il y a beaucoup de gens qui ont pas cette chance. Moi, je dois tout à la chance.
0: C'est l'heure des choix cornéliens, monsieur Charlebois, il faut choisir.
1: Au secours.
0: On y va. Si vous deviez choisir un seul mode de communication, parler, écrire ou chanter?
1: Ouf, un pouf. je dirais parler, parce que si on a des choses essentielles à dire, on les dit, on n'est pas obligé de mettre un rythme ou un tempo ou de la musique derrière. Mais écrire, c'est lent aussi. C'est long et c'est très, très difficile. Pour moi, c'est la chose la plus difficile au monde.
0: Vous préférez faire 2 heures de sport ou une grasse matinée?
1: Il est difficile, ça. Je pense une grasse matinée, oui. Parce que mon sport, c'est mon spectacle, en fait.
0: C'est vrai. Vous préférez devenir américain, comme le veut Donald Trump, ou devenir prêtre?
1: Nous sommes déjà les Américains, et pour moi, Donald Trump est un intrus, parce que ma famille est en Amérique du Nord depuis 350 ans, la sienne à peine depuis 100 ans. On n'est pas États-Unis, mais on est Américain bien avant lui. L'autre question, c'était quoi? Le choix entre être Américain
0: prêtre.
1: Ou prêtre?
0: Ouais.
1: Ah non, pas prêtre. Le pape a essayé de se marier avec Céline, une chance, ça n'a pas marché. Elle a dit non, sinon, t'imagines le monde, ça a tout refait, toi.
0: Ça aurait été quelque chose, effectivement.
1: Non, prêtre, je ne suis pas fait pour être prêtre. Je suis, agnostique depuis l'âge de 14 ans et demi, et puis je respecte toute la littérature. J'aime Jésus, surtout ses attachés de presse, là. Et puis, j'ai une littérature fantastique dans la liturgie et tout. Mais non, on va pas s'embarquer là-dedans, ce serait trop long. Et je respecte le merveilleux de tout le monde.
0: On part ce soir, Robert, une semaine au ski ou à la plage?
1: Ou à la plage, oui. Le ski, non, il y a trop de fous en planche qui savent pas tourner. Ils sifflent quand ils sont derrière nous à 80 km/h. Ça me rassure pas du tout.
0: Vous préférez faire une chanson qui fait rire ou qui fait pleurer?
1: Je crois que je suis un heureux mélange des deux. Puis c'est pour ça que j'aime tellement Nino Ferrer. C'est que il y avait le Nino de Mirza, puis de Gaston, puis il y avait le Sud. Et puis le Sud, ça me tire les larmes.
0: C'est très mélancolique. Ouais. Qu'est-ce qui vous met de mauvaise humeur? La pluie, les cons ou les impôts?
1: Les impôts, ça me met de bonne humeur parce que plus j'en paye, mieux ça va pour moi. Et puis la pluie, j'aime tout ce qui est beau, mais trop de pluie, non, ça c'est... Et l'autre, c'était quoi?
0: Les cons.
1: Ah non, les cons, ouais. Qui a dit? En Bretagne, il ne pleut que sur les cons.
0: Oui, c'est vrai.
1: C'est une de mes phrases. Et la seule phrase qui est plus jolie que ça, c'est: en Bretagne, il fait beau plusieurs fois par jour. J'adore celle-là aussi.
0: Et allez, on termine. Demain matin, vous vous réveillez avec une nouvelle voix. Celle de Garou ou celle de Céline Dion?
1: Il y a de la marge, là.
0: Faut choisir.
1: Me semble que, pour avoir celle de Céline, faudrait que je me fasse castrer, donc je vais prendre Garou.
0: On comprend. Robert Charlebois, on continue à parler avec vous de votre nouveau spectacle en Charleboiscope, qui sera à Paris l'année prochaine. Mais avant, on vous écoute. Entre 2 juin, celle-là, vous la chanterez ou pas l'année prochaine?
1: Ça se poudrait. Non, parce que c'est moins intéressant depuis que Justin Trudeau a légalisé la marijuana. Puis ça a servi quand même à... Les jeunes fument moins, parce qu'un des grands plaisirs du pot qu'on appelait, c'était que c'était interdit.
0: Ah oui, il fallait se cacher.
1: Ben là, c'est comme les films porno. Quand ils ont légalisé en Suède, il n'y avait plus personne pour y aller. Il n'y avait plus de queue. Enfin, une queue dans le sens de fil. Oui.
0: Bien sûr, on a compris. Robert Charlebois est dans Décibels.

0: l'invité de Décibel.
1: Oui, oui, ça me fait rire parce que avant Art Carney, Mark Carney, pardon, nous avions Justin Trudeau comme premier ministre du Canada, le fils de Pierre-Éliott Trudeau.
0: Le fiancé de Katy Perry.
1: Le fiancé de Katy Perry. Et le fils de Margaret Trudeau aussi. Et Margaret Trudeau qui fait des fois du stand-up comique pour les levées de fonds, pour la charité, pour des hôpitaux, etc. Puis elle dit, vous savez, j'ai été la femme du premier ministre du Canada, et bien maintenant je suis la maman du premier ministre du Canada. Puis il y en a qui pensent que je suis folle, mais ils ont raison. C'est très difficile, il paraît. Et puis, sa mère, elle fume du pot. Puis peut-être que Justin a légalisé ça, justement, pour ça que ça... Alors, un jour, c'est l'été dernier, il vient voir mon show. J'étais avec Lisa Leblanc, une fille qui chante acadienne. Ma vie, c'est de la merde. Exactement. Et là, on est à l'entraque, puis Justin, il me dit... Hey, ça sent le pot. J'ai dit, Justin, Chris, tu vas pas te plaindre, c'est toi qui as légalisé ça. Puis, tout le monde a le droit d'en fumer partout à travers le pays. Ouais. Puis, je dis, pourquoi t'amènes pas tes enfants dans. Tu sais, c'est une soirée en plein air. Les gens, ils se lancent le frisbee, ils jouent avec les chiens, ils se tirent dans l'herbe, etc. Puis, j'ai dit, tu devrais amener tes enfants dans des soirées comme ça, Lisa Leblanc, ça swing, moi, ça swing, ils vont pas s'ennuyer. Ouais, je les ai amenés au Pop Festival à Ottawa, puis en rentrant sur le terrain, ils ont dit, hey, ça sent grand-maman.
0: Incroyable! On embrasse la famille Trudeau.
1: Incroyable,
0: mais vrai, évidemment. Mais comme toutes vos histoires, Robert Charlebois, parlons un tout petit peu de cinéma, puisque vous qui chantiez que vous étiez un gars ben ordinaire.
2: Je suis un gars ben ordinaire. Des fois, j'ai plus le goût de rien faire.
0: Bah des choses, vous en avez fait beaucoup et il y a un film documentaire qui va sortir l'année prochaine et qui s'appelle La vie extraordinaire de Charlebois. C'est un film qui pour le moment a été présenté dans des festivals de cinéma. Vous venez d'avoir un prix, deux prix.
1: J'ai eu le coup de cœur d'Angoulême déjà, qui est fantastique. Une seule représentation, mais les gens me demandaient où est-ce qu'on peut le revoir et tout ça, puis ça riait et ça pleurait. Et... cette semaine, j'étais en vacances sur la côte avec des copains et je reçois un téléphone de Montréal mercredi. Je gagne le grand prix de Long Island Music Festival. C'est l'État de New York, évidemment, puis c'est des critiques américains. Il n'y a pas de francophones là-dedans. Ils m'ont donné le grand prix international du meilleur documentaire.
0: Bravo.
1: Musical, ok.
0: Bon. Documentaire musical.
1: Bon, ça, ok, c'est fantastique. Puis, deux jours après, Hollywood, Los Angeles qui appelle en disant, on a donné un prix à la vie extraordinaire d'un gars ordinaire, là, pour la meilleure insertion d'une bande dessinée dans un documentaire. Donc, dans la même semaine, j'ai New York et Los Angeles qui me donnent un prix.
0: C'est classe, hein? Donc, effectivement, c'est un docu psychédélique.
1: Oui,
0: parce que
1: c'est des...
0: Il y a comme ça des insertions d'un dessin animé à l'intérieur d'images d'archives. Il y a votre voix qui, parfois, nous aide à faire le lien.
1: Il y a une seule chanson, un bout de chanson en anglais dans tout le film. Ouais. Petroleum, que j'avais fait avec Frank Zappa en 1900, tranquille. Et
0: J'aime bien cette expression, je vais la garder. Quand c'est trop loin, en 1900, tranquille. J'adore. Robert Charlebois, vous êtes trop fort.
1: Non, c'est pas moi, c'est Zappa qui est fort. Mais en tout cas, Petroleum et...
0: Et c'est la seule chanson.
1: Et donc, il n'y avait pas de francophones. C'était un jury complètement américain.
0: Mais c'est que le film est super.
1: Je comprends plus rien, là. Mais on veut dire que c'est. Non, je peux pas, moi. Vu que je suis le sujet du film, en fait. J'ai fait la musique puis le scénario. Ouais. Puis c'est ma vraie vie. Mais vu que je suis le sujet, je suis incapable de juger ça.
0: OK, je vais
1: faire. Quand ça vient de New York ou de Los Angeles dans la même semaine, je me dis, ça doit être pas mal.
0: Et ça vient d'ici aussi, parce que moi, je l'ai vu.
1: Vous l'avez vu?
0: Oui, il est formidable, ce film. Donc, La vie extraordinaire de Charlebois, il sortira en France l'année prochaine. On ne sait pas encore quand, mais je vous donnerai la date de sortie dès qu'elle sera
1: officielle. Je viendrai vous en parler.
0: Mais oui. Et écoutez un petit extrait, parce qu'il y a des archives incroyables.
3: Un poète, c'est... Ouais, moi, je crois beaucoup en la poésie. Je crois que c'est une arme aussi forte que la guerre. Puis je crois que ça peut sauver le monde. C'est une des choses qui peut sauver le monde avec la musique. Il faut arrêter de crier dans le vide. Il faut plus perdre de temps. Il faut que chaque mot soit ciselé, que chaque pensée se rende à son but. C'est ça que j'essaye de faire. Moi, j'essaye pas de faire de la musique psychédélique. Dans Lindbergh ou dans n'importe laquelle de mes chansons, tout est ciselé. Il n'y a pas une note de trop. Il y a des sons de trop. Il y a des mauvais sons. Il n'y a pas un mot qui est pas pensé. C'est pas des paroles pour rien dire. C'est pas des chansons comiques que je fais.
0: Des chansons comiques
1: non.
0: que je fais. Eh ouais.
1: Non, ça c'était bien avant l'intelligence artificielle. Mais je crois qu'il y a des gens qui se mettent ensemble, qui ont l'intelligence du cœur, ça va plus loin que l'intelligence artificielle. Et c'est ça, ma vie, c'est juste des rencontres finalement, puis des associations avec les bonnes personnes. Et si tu rencontres des mauvais ou des bandits, ben ça veut pas dire que la synchronicité est toujours bonne pour la sérendipité. Sérendipité, c'est quand ça nous amène vers le haut et que le hasard fait qu'on va, même quelqu'un qui nous dit non, on dit une chance qu'il m'a dit non, j'aurais perdu mon temps avec lui, puis il y a des noms qui valent plus cher que des oui, etc. Donc, tout ça, c'est la chance, finalement. Synchronicité, la chance, et, comment je dirais, ben, j'appelle ça la bonne étoile, le timing aussi. Moi, j'étais un résultat des années psychédéliques. Donc, c'est le Québec qui m'a fait, c'est la psychédélie qui m'a fait, et non l'inverse.
0: Ben moi, je serais
1: venu au monde 10 ans plus tôt ou plus tard que j'aurais peut-être fait une carrière, mais pas celle-là.
0: Une autre, c'est ça. Ben, je remercie, moi, ma bonne étoile, de vous avoir mis sur la route de cette émission. Décibel, merci d'être venu nous voir, cher Robert Charlebois.
1: Le lapin bleu te remercie.
0: Merci, avec ses yeux malicieux. Robert Charlebois, rendez-vous à Paris les 16 et 17 mars prochains au Grand Rex. Et on reparlera, oui, du film La vie extraordinaire de Charlebois quand il sortira. À très bientôt, portez-vous bien.
1: Bisous.
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2: Robert Charlebois a quitté le studio, mais pas nos cœurs, évidemment, ni nos playlists, ni notre blind test, puisque nous consacrons notre jeu musical de ce soir aux chansons qui viennent du Québec, évidemment. Alors, pour jouer avec nous, et pour gagner, et voilà, le dernier album en date de Charlebois, avec notamment la super reprise d'Elvis Presley, Falling in Love with You, fou amoureux de vous, on adore. Pour gagner ce disque, donc, de Robert Charlebois, il y a Gilles. Bonsoir, Gilles.
3: Bonsoir, Émilie.
2: Bienvenue dans Décibel.
3: Merci.
2: Merci.
3: Très content.
2: Avec nous. Ah, ça me fait plaisir aussi. Et il y a également Benoît. Bonsoir, Benoît.
4: Bonsoir, Émilie. Bonsoir, Gilles.
2: Merci.
3: Bonsoir,
2: Benoît. À tous les deux. C'est trop chouette que vous soyez là. Les artistes québécoises et québécois, il y en a de toutes les époques, dans tous les styles, sur tous les tons. On a choisi trois d'entre elles et eux. Et il va falloir les reconnaître le plus rapidement. À la fin, tout le monde gagne. Hein. Évidemment, Robert Charlebois, très classe, vous a laissé à chacun un album, bien sûr. Voilà, donc, quoi qu'il arrive, vous avez tous les deux gagné. Mais bon, puisqu'on aime quand même un peu la compète, on va donc vous passer des chansons, et puis il faut retrouver le plus rapidement possible le nom des interprètes, ok?
3: D'accord. Okay.
2: Alors, voici une première chanson qui vient du Québec. On cherche qui chante ça. Benoît et Gilles, n'oubliez pas de donner votre prénom avant de donner votre réponse.
3: D'accord. Benoît.
2: Benoît.
3: Et Garou.
2: Garou, il est accompagné
3: et
2: de...
3: Céline Dion.
2: Oui.

0: je dois vous le dire, qui m'a apporté beaucoup de peine. Beaucoup de plaisir aussi, mais beaucoup de peine, car c'était un peu mon Everest de karaoké. Je me suis dit, un jour, je vais la chanter au karaoké, ça va être beau. Eh bien non, ça n'a jamais été beau au karaoké. Trop difficile, mais oui, un jour peut-être, je ne sais pas. C'est... Voilà. Pour le moment, c'est un fantasme inassouvi. Un point pour Benoît, en tout cas, qui a bien reconnu Garou et Céline. On reste au Québec, mais on change d'interprète. Cher Gilles, cher Benoît, dites-moi, mais qui chante ça?
1: Ah, Benoît.
0: Benoît.
1: Cœur de pirate.
0: Oui.

0: des enfants il y a un moment maintenant. Ça fait 20 ans qu'elle est sortie cette chanson. Ouais. 20 ans que Cœur de Pirate enchante nos oreilles avec cette jolie chanson. Benoît, c'est un sans faute. Je m'en vais voir Gilles pour prendre des nouvelles. Comment ça va, Gilles?
1: C'est brillant.
0: C'est-à-dire que Benoît est très rapide. Hein. On n'a pas tellement de temps de se poser la question.
1: Oui, désolé.
0: C'est pas grave. On va finir avec une chanteuse. Quoi qu'il arrive, je le rappelle, Gilles et Benoît, vous avez tous les deux gagné l'album de Charlebois. Et pour le plaisir, donc une troisième chanson qui vient du Québec.
1: Benoît. Charlotte Gardin.
0: Ah, c'est pas Gardin.
1: Charlotte.
0: C'est Charlotte, mais c'est pas Gardin avec un.

0: Jourdain qui sera notre invité dans Décibel mercredi prochain. Mercredi prochain, on va recevoir des bonnes nouvelles de Charlotte Cardin ici même. Gilles et Benoît, vous avez gagné tous les deux, merci, bravo.
1: Merci beaucoup.
0: Je vous félicite, je vous embrasse. Et si vous voulez venir jouer avec nous au Blind Test, les amis, vous n'oubliez pas, c'est tous les soirs dans Décibel, du lundi au vendredi. Voilà, on joue autour de la musique. Allez, on reste au Québec avec Safia Nolin, une autrice, compositrice, guitariste, interprète québécoise qu'on adore et qui en ce moment fait une grande tournée avec des reprises. C'est sa passion, les reprises. On va écouter Safia Nolin maintenant faire une reprise de Laurie. Je serai ta meilleure amie. Et elle n'est pas toute seule, Safia Nolin, sur cette chanson. Elle est accompagnée par Pomme.

0: Nolin qui reprend avec Pomme le classique de Laurie, ta meilleure amie. Safia Nolin qui vient de sortir un troisième volume donc de ses reprises et qui en ce moment est en tournée chez elle au Canada, qui débarque en France en mars 2027. Bah tiens, comme Robert Charlebois tout à l'heure, elle sera à Jouer les Tours le 18 mars, puis à Amiens, Paris, ça sera le 25 mars à la Maison des Métallos. Rendez-vous aussi au Havre, à Magny-le-Hongre, Vannes, Le Mans pour les dates françaises en 2027. Ça c'est pour Safia Nolin. Et en ce qui concerne Pomme, vous le savez, son prochain album, La Forteresse, sortira le mois prochain.
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0: C'est l'anniversaire du premier vrai gros tube de U2. Le premier 45 tours de l'histoire de U2 à être classé numéro 1 au Royaume-Uni. C'est Desire sur le sixième album du groupe, Rattle and Hum. Il était temps que ça marche, hein, les gars. Ils ont même reçu un Grammy Award pour cette chanson en 89 à Los Angeles.

0: tube, il est vrai. Alors avant Desire, il y avait eu New Year's Day en 83, il y avait eu Sunday Bloody Sunday la même année, ou encore With or Without You sur le Joshua Tree en 83. Oui, mais en 87, pardon. Oui, mais voilà le premier 45 tours de U2, numéro 1 des ventes. Et ben, c'est celui que vous venez d'entendre, Desire, et ça s'est passé un 8 octobre. Allez Décibel, c'est terminé pour ce soir. Merci à l'équipe de l'émission. Il y avait Kinan, Lajeli, Oumaïma Abaz, Iris Guitoni, Thierry Boffa, Thomas Demol et Mélodie Chaïb. N'oubliez pas de revenir nous voir demain puisque nous serons avec Dominique A. Et puis si vous restez à l'écoute de votre radio ici, c'est Jackie qui va débarquer dans Y'a pas que Paris dans la vie.
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3: Bonsoir à tous et très heureux de vous retrouver. Merci d'avoir choisi ICI, un réseau de 44 stations en région. Et chaque soir avec vous, eh bien, on voyage, on se balade dans votre pays. On ira d'ailleurs en Lozère ce soir à la rencontre d'un petit animal qui gagne à être connu grâce à la Revue des Merveilles. On ira dans le sud, près de Nice, pour découvrir une entreprise qui propose les services de personnes pour chouchouter vos animaux de compagnie. Nous irons enfin boire un thé ou un café si vous voulez, mais servi par des robots. Oui, c'est possible et c'est dans le Vaucluse. Ce soir, je reçois une personnalité pas comme les autres. Pas comme les autres parce qu'elle est considérée comme culte. Et croyez-moi, c'est rare. C'est un journaliste, animateur de télévision, musicovore. Il s'est fait connaître pour son rôle de précurseur d'émissions musicales à la télévision. Je pourrais citer Chorus, Les Enfants du Rock ou encore Platine 45, où il recevra tout le monde. Longtemps attaché de presse d'artistes comme Serge Gainsbourg, mais aussi Alain Bashung, Peter Gabriel et même Bob Marley, journaliste au magazine Rock & Folk, son visage devient familier dans les années 80 et 90 avec Récréa depuis la consécration avec le Club Dorothée qui va marquer toute une génération et de parents et d'enfants dont je fais partie. Je reçois ce soir Jackie Jakubowicz, dit Jackie. Bonsoir Jackie.
4: Bonsoir Eric.
3: Bon, comment ça va, Jackie?
4: Ça va très bien.
3: Qu'est-ce qu'on fait? On la joue franc jeu. Hein.
4: Ouais.
3: On se connaît un peu.
4: On se connaît, donc on va.
3: On va se tutoyer.
4: Vous permettez que je tutoie?
3: Ouais, moi, je suis comme un fou de tutoyer, Jackie, parce que c'est vrai que tu fais partie quand même. Quand je dis que t'es culte, toi, tu vas me dire non, j'en ai absolument pas conscience, mais c'est vrai.
4: Bah, j'en avais pas conscience au début, mais là, je m'en rends compte. Parce que tous les jours, non, c'est vrai qu'on me le dit, quoi.
3: Tu traverses la France et j'ai vécu avec toi. On t'arrête toutes les 5 minutes pour faire un selfie une fois.
4: Toutes les 3 minutes.
3: Ouais, toutes les 30 secondes même.
4: Toutes les secondes, allez.
3: Non, mais c'est extraordinaire. On va se balader avec toi et on va essayer de faire un petit voyage dans ta vie. On va essayer de découvrir un peu les endroits qui ont pu être des endroits marquants, des ancrages particuliers. C'est un peu le principe de cette émission. Et alors, je te remercie, t'es raccord. Il n'y a pas que Paris dans la vie.
4: Oui.
3: T'es né à Paris.
4: Oui, je suis né à Paris dans le 19e, en face des Buttes Chaumont. C'était déjà prémonitoire parce que la première télé que j'ai faite avec Antoine Decaune, c'était au Buttes Chaumont, Chorus.
3: Alors, les Buttes Chaumont, on explique, voilà, c'était les sociétés de production, c'était les SFP.
4: C'était la SFP, oui, mais ça n'existe plus depuis qu'on y est passé avec Antoine.
3: Mais c'est vrai, non, ça n'existe plus. Non, mais c'est assez prémonitoire. Alors, je sais pas si tu grandis dans le 19e, tu grandis où à Paris?
4: Dans le 11e, pas très loin.
3: Ouais.
4: Toi, vers la République. Je suis un mec de la répu, comme on dit.
3: Voilà. À quoi ressemble ton enfance? Qu'est-ce qu'ils faisaient tes parents?
4: Alors, mon père était tailleur pour hommes, sur mesure.
3: Ouais.
4: Et ma mère faisait les retouches dans l'arrière-boutique.
3: Comme les parents de Nikos Aliagas. Le papa de Nikos, il était aussi tailleur.
4: Exactement la même chose. Ouais, voilà.
3: Tu grandis plutôt dans le 11e arrondissement, du coup?
4: Ah oui, oui.
3: Carrément, hein.
4: Oui, oui, je suis né dans le 19e, ouais. Mais j'habitais.
3: D'accord,
4: j'ai tout de suite le 11e.
3: D'accord.
4: Et voilà, j'ai grandi dans le 11e, dans deux rues différentes.
3: Quel souvenir tu as? Ah, tu peux donner le nom des rues, hein, ça peut parler à des gens. Hein.
4: Bien sûr, j'ai vécu au 24 rue Saint-Ambroise, Paris 11e, en face d'une église. Bon, ce qui pour un juif ashkénaze déjà, bon, tu vois ce que je veux dire.
3: Ouais.
4: Et après, donc, j'ai déménagé 6 rue de Guéry, aussi dans le 11e, toujours en face d'une église, s'appelait l'église Saint-Joseph.
3: Voilà, pas mal ça.
4: Mais tout près de la rue du Faubourg du Temple et tout près du Gibus, là où j'ai vu mes premiers concerts de rock'n'roll.
3: Ah non, mais rien n'est lié au hasard avec toi. Hein.
4: Rien.
3: Alors, cette enfance à Paris, ok, mais alors il n'y a pas que Paris dans la vie, parce que tu vas aussi un petit peu te déplacer et bouger avec ta famille.
4: Oui.
3: Et je sais que tu avais des vacances du côté des Sables d'Olonne.
4: Absolument, mes parents louaient une maison pendant 5-6 ans, 7 ans, même aux Sables d'Olonne. En Vendée.
3: Voilà. Alors, c'est paradoxal parce que quand t'allais au bord de la plage, t'aimais pas particulièrement l'eau.
4: Bah déjà, tout petit, j'aime toujours pas, mais j'aimais pas, non. J'aimais pas l'eau, j'aimais pas trop la plage, le sable.
3: Toi qui as pris des seaux d'eau après la télévision.
4: Bah, justement. Tu regardais le jeu de l'ABC ou le Jackie Sou?
3: Évidemment, Jackie, je suis né dans les années 80. Donc,
4: oui, c'est vrai.
3: Mais pourquoi t'aimais pas l'eau? Aujourd'hui, t'en es où avec l'eau?
4: J'y vais, quand je suis à la boule, j'y vais rarement, quoi. Tu vois, je préfère la regarder dans un bar, tu vois, comme ça, sur la plage, que nager. Mais je sais nager, pourtant. Hein. Le seul truc qui me faisait venir sur la plage au Sable d'Olonne, c'est que quand mon père me proposait de jouer au football.
3: Alors,
4: parce que j'adore le football.
3: Parce que justement, la carte postale qui nous vient dès à présent, et on reparlera de la boule tout à l'heure, les Sables d'Olonne, c'est toi en train de jouer au foot avec tes cousins et avec ton papa.
4: Oui, absolument, c'est ça. J'ai gardé cette image, j'avais 8, 9 ans, 10 ans.
3: Qu'est-ce que tu gardes comme souvenir des Sables d'Olonne? Qu'est-ce que, je sais pas, il y a une plage qui t'a marqué, une rue, un endroit, une odeur?
4: Non, un endroit chez Pierrot. J'aimais bien chez Pierrot. Mon père m'achetait des, oui, des sucettes.
3: C'est un confiseur.
4: Mais pas des sucettes à l'année. Hein. Non, oui, bah non. C'est un confiseur. Oui, oui, oui. Et alors, j'y suis retourné.
3: Ah oui?
4: Oui, il y a, enfin, pas, je suis passé il y a 7 ans et chez Pierrot, ça existe toujours. Et ça m'a fait un petit truc.
3: Mais justement, je te demande, Mais quel lieu tu entretiens avec peut-être ces rues dans le 11e arrondissement ou avec justement les Sables d'Olonne où tu allais? Tu retournes régulièrement? Tu y repenses souvent?
4: Oui, je suis retourné une fois à rue de Guéry et ça m'a fait un petit truc de revoir l'appartement de mes parents, tout ça, où j'ai vécu pendant, on va dire, 12 ans, quand même.
3: Parce que nous, on est nostalgique de toi et du club d'eau.
4: Oui.
3: Toi, est-ce que t'es nostalgique là? C'est ce que
4: oui,
3: tu dis, complètement, oui, finalement.
4: Complètement.
3: Tu aussi.
4: Bien sûr, je le suis.
3: Bon, puisque tu me parles de Pierrot le confiseur, c'est quoi les spécialités vendéennes? Tu vas pas me dire qu'il mangeait pas de la brioche quand t'étais gamin?
4: Bah oui, il y a de la brioche, bien sûr. Ouais. Bah, bien sûr.
3: La Vendée, t'as eu l'occasion de t'y balader, d'y passer du temps, mais il y a aussi un autre endroit important qui compte pour toi, c'est les colonies de vacances.
4: Ah oui. Alors là, oui, ça compte vraiment à plein de niveaux. C'était donc à Verberie, dans l'Oise. Et c'était une colonie de vacances juive, parce que j'étais dans un mouvement juif, mais enfin un mouvement, il y avait, tu vois, ça s'appelait Noir Kadima, jeunesse en avant, mais enfin ça avait pas de, on était ni de gauche ni de droite ni bon voilà. Et moi j'étais un enfant quand même qui était dans les jupes de ma mère, tu vois, ma mère était très avec moi, je suis fils unique, tu vois, donc j'étais très. Et c'est grâce à Verberie, donc j'y suis allé, j'avais 12 ans, où tout a changé.
3: C'est-à-dire
4: où je suis devenu, tu vois, un peu insupportable.
3: Ce qui est fou, c'est que tu rencontres un garçon qui s'appelle Richard Gotainer.
4: Et oui, qui a le même âge que moi, on a exactement un mois de différence.
3: Ouais.
4: Et je l'ai rencontré là-bas, il avait donc 12 ans, et là, tout a commencé pour nous deux.
3: Ouais, mais on a des dossiers, il paraît que tu m'as dit de l'amant.

0: on écrivait des sketchs. Mais t'écris à 15 ans, quand t'écris des sketchs, bon, on se prenait pour Poiret Serrault, parce que nos idoles, c'était Poiret Serrault.
1: Ouais.
0: Mais bon, on s'est vite rendu compte qu'on n'était ni Poiret, ni Serrault, si tu veux. On faisait des sketchs, tu vois, le vendredi soir pour Shabbat, pour les colons, quoi, ouais, qui étaient là, mais ça marchait parce qu'ils nous connaissaient. Alors, on s'est un peu improvisé. Ah, t'as vu, on est drôle et tout. Enfin, qu'on peut, l'âge bête, toi, 15 ans. Et à 19 ans, on s'est dit, 3 ans plus tard, parce qu'on se voyait toujours, mais on n'était plus en colonie de vacances, hein, à 19 ans. Ouais. On s'est dit, tiens, on va faire un cabaret, on va essayer de faire un cabaret.
1: L'échelle de Jacob.
0: Mais disons, mais attends, mais c'est incroyable, toi.
1: C'est à Paris, ça.
0: Oui.
1: C'est toujours à Paris. Je sais pas si ce lieu existe
0: oui,
1: encore.
0: Oui, oui, si, ça existe.
1: Vous avez pas tué que c'est non plus, à ce moment-là.
0: Non, alors le mec nous dit, attendez, mais je me souviens, c'était en première partie de Thierry Leluron, qui était déjà un peu connu à l'époque. Et, il nous dit, bah, je vous allais passer comme ça. On lui dit, si on le livre, vous n'êtes pas payé. Ben, nous, on était contents, tu vois. Et on commence à faire les trucs, 2-3 sketchs, les mecs mangeaient, les mecs buvaient, personne ne rigolait. Donc, à la fin, on s'est dit, bon, on va arrêter là, on va tenter notre chance chacun de notre côté, puis ça nous a pas trop mal réussi.
1: Voilà. Les débuts de Jackie. On a encore plein de choses à se raconter, on a encore croisé plein de lieux. Je te propose d'aller faire un tour au cœur de la nature avec Benoît Prospero. On va prendre le temps d'observer aujourd'hui une sorte de petit animal qui gagne à être connu.
2: Une sorte de petit crapaud léopard qui caquette comme une poule. Allez, on va prendre le temps de contempler le monde vivant. Et pourquoi pas, tiens, cet amphibien symbole de la biodiversité méditerranéenne. Avec ici Garde Lozère, on vous présente le pélobate cultripède. Et avant de voir ce qu'il a de plus que les autres, on va le décrire, cet amphibien, alors déjà physiquement. Voici Juliette G. du Seine-Occitanie, conservatoire d'espaces naturels. Alors, il ressemble à quoi, le pélobate cultripède?
3: Il ressemble à un crapaud, et maximum 10 cm. Et il a la peau totalement lisse, donc pas de verrues comme le crapaud. Et il a un pattern, il fait un peu léopard, ça fait pas des taches, mais ça fait des grosses taches.
2: Bon, donc une sorte de crapaud léopard, et il a une autre particularité physique, à savoir ses yeux.
3: Ce qui le rend un peu assez unique, c'est ses yeux qui sont assez globuleux au sommet de sa tête, donc il a une carrure un peu spéciale, il est assez drôle comme amphibien.
2: Donc, le pélobate cultripède, c'est une sorte de crapaud de 7 à 10 cm qui ressemble à un léopard avec des yeux globuleux, ce qui est déjà assez original. Mais ce qui le rend encore plus unique, c'est son chant.
3: Il y a certains qui disent que son chant ressemble un peu à un caquettement de poule.
2: Un chant qui rappelle celui de la poule qui caquette. Vous voulez écouter ? Alors, c'est vrai qu'un crapaud léopard qui chante comme une poule, c'est déjà original. Mais c'est pas fini.
3: C'est un des seuls amphibiens, en tout cas de France méditerranéenne, qui chante sous l'eau.
2: Et oui, parce que habituellement, vous prendrez le temps d'observer quand un amphibien, une grenouille ou un crapaud, par exemple, chante, il est hors de l'eau. Ce que sait aussi faire le pélobate cultripède. Et à ce moment-là, autre particularité, suivant s'il chante sous l'eau ou à l'extérieur de l'eau, eh bien, il ne chante pas de la même façon. Et c'est pas fini.
3: Le pélobate cultripède, en fait, si on regarde un peu l'étymologie du sens, ça veut dire qu'il possède des couteaux. Ou ce qu'on appelle des couteaux, c'est des parties de ses pattes arrière qui lui permettent en fait d'avoir une partie un peu plus dure, qui lui permettent de facilement s'enfoncer dans le sol et assez rapidement pour se cacher, pour passer l'hiver, l'été ou les différents éléments.
2: Bon bref, je crois qu'on peut le dire, le pélobate cultripède est une merveille. Et en parlant de merveille, petit rappel, la planète des amphibiens, c'est-à-dire là où ils vivent, c'est les zones humides, mares, étangs, ruisseaux, etc., à préserver donc. Merci Juliette G. du Seine-Occitanie, conservatoire d'espaces naturels, et merci ici Garde Lozère.
1: Merci à Benoît Prospero, restez bien avec nous sur ici, il n'y a pas que Paris dans la vie. Jackie, tu restes avec nous?
0: Bien sûr.
1: Jackie, vous avez reconnu sa voix, Jackie du Club d'eau, mais si ce n'était que ça, vous allez découvrir son parcours impressionnant dans les toutes prochaines minutes. On va quitter l'échelle de Jacob et les débuts avec Gauthier quand tu as 19-20 ans.
0: Oui.
1: Pour quitter complètement la France, n'en dis pas plus, c'est à suivre sur ici.
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1: Et Super Trompe avec Give a Little Bit, sur ICI.

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2: Avec Jackie, notre invité aujourd'hui, il est né à Paris, dans le 19e arrondissement, mais il va grandir du côté de Saint-Ambroise, dans le 11e arrondissement, animateur de télé, de radio, formé, ne l'oublions pas, à l'école supérieure de journalisme à Paris, un amoureux de foot, on l'a évoqué tout à l'heure. C'est un parcours, c'est un destin à travers les régions, avec un ancrage très fort qu'il nous raconte ce soir. Évoqué tout à l'heure le foot, Jackie, c'est vrai que tu as été au Racing Club de Paris ?
3: Absolument, je jouais ailier droit au Racing Club de Paris, j'ai même été ramasseur de balles au Parc des Princes.
2: Bah, c'est génial ça.
3: Racing Club de Paris, à l'époque, oui, enfin j'ai fait ça de 10 ans à 15 ans.
2: Ouais, donc,
3: après, il y a les filles et le rock'n'roll.
2: Et voilà, c'est ça. Parce que là, tu vas sortir un petit peu de l'enfance, te diriger vers l'adolescence. Ouais. Et alors, un autre lieu qui compte, c'est celui-ci. Pas Notre-Dame de Paris, ça.
3: Non, je crois pas, non.
2: À 16 ans, si jeune, hein, tu découvres l'Angleterre. Tu parles là parce que tu avais un correspondant, c'est ça ?
3: Oui, j'avais un correspondant à l'époque, ça se faisait beaucoup. Je sais pas si ça se fait encore.
2: Bien sûr. Ouais.
3: Donc moi, je l'invitais chez moi et il m'invitait chez lui, enfin chez ses parents. Parce que lorsqu'on avait, on n'était pas. Oui. Et là, ça, j'ai découvert l'Angleterre, oui. J'ai découvert Londres, j'ai découvert le rock'n'roll.
2: Ah oui, bien sûr.
3: Ah bah voilà ! Les Beatles.
2: Qu'est-ce qui me fascine quand t'arrives en Angleterre?
3: Ce qui me fascine, c'est en plus c'était la période du Swinging London, tu vois, dans les rues c'était vraiment bien. Il y avait une vraie énergie. Et mon correspondant a déjà adoré le rock'n'roll. Il m'a dit viens au Marquis, il y a les Beatles. Donc j'ai vu les Beatles, j'avais 17 ans.
2: Alors,
3: j'ai vu les Kings.
2: C'était où le Marquis?
3: Parce que le Marquis, c'est dans le Swinging London, tu vois, c'est à Market Street, c'est une boîte.
2: Ça existe toujours?
3: Je pense, je sais pas, mais enfin moi, c'était là où passaient tous les groupes importants de l'époque.
2: T'as vu qui, les Kings?
3: Les Kings, j'ai vu les Beatles, j'ai vu les Animals, j'ai vu les Who, j'ai vu Jimi Hendrix. J'ai tout vu, de toute façon, après, quand j'étais attaché de presse, j'ai tout vu.
2: Ouais, non, mais c'est quand même. Je rappelle que t'as 16 ans. Quand tu vois 16, les artistes,
3: 17, 17 ans.
2: Ouais, mais ouais. Tu vois, quand tu vois les Beatles à 17 ans, les Kings, enfin, excuse-moi.
3: Ah, mais ça a changé ma vie.
2: J'ai ouvert à vous, là.
3: J'ai pas dit c'est ça que je veux faire, mais c'est ça que je veux écouter. Tout.
2: Bon, tu reviens en France, et c'est vrai que tout doucement, les projets vont peut-être se décider. T'es au lycée Voltaire, puisqu'on parlait du
3: lycée
2: Marseille.
3: Oui, lycée Voltaire, absolument.
2: Pourquoi tu te conduis vers. Pourquoi tu vas faire une école de journalisme à rue de Rennes?
3: Je sais pas trop quoi faire, j'ai eu mon bac.
2: Ouais, mais il y a
3: je voulais faire un truc dans la musique, mais pas musicien, parce que je suis pas musicien. Et j'ai dit, tiens, peut-être, j'avais envie d'écrire des trucs, tout ça. Donc j'ai dit, je vais faire l'école de journalisme, je suis resté 3 ans, j'ai eu mon diplôme, mais ça m'a pas servi à grand chose par la suite.
2: Alors, ton premier boulot, vendeur de disques au Lido Music sur les Champs-Élysées.
3: Absolument. Le Lido Music qui n'existe plus maintenant. Oui, je vendais à l'époque, donc il n'y avait pas de CD. Et je vendais des vinyles en import. C'était le seul endroit à Paris et même en France, on peut trouver des vinyles en import.
2: Mais t'as vu à quel point c'est encore à la mode, les vinyles aujourd'hui.
3: Oui, c'est vrai, ça redevient la mode.
2: Donc tu travailles sur les Champs-Élysées à ce moment-là. Oui. Et puis alors, tu te retrouves dans un premier boulot, en 1973, chez Philips Phonogram, un peu par hasard, parce que tu connaissais la coiffeuse de la femme
3: de Serge Lama.
2: C'est à ça qu'on doit une carrière.
3: Ouais, écoute. Je sais pas quoi, tu la dois ta carrière, toi, ta petite fille des rencontres.
2: C'était pas le coiffeur, c'était le médecin de quelqu'un d'autre.
3: Et on est devenus, elle s'appelait donc Daisy Lama. Ouais. Et on est devenus potes, elle était attachée de presse chez Philips. Elle voyait bien, je m'intéressais à la musique et tout. Elle me dit, Jackie, attends, moi j'étais sorti, j'avais fait mon service militaire, enfin, j'avais été pistonné, mais je m'étais fait réformer, donc je suis resté 4 mois, puis je glandais, quoi. Elle me dit, Jackie, si jamais j'entends parler d'un truc, je te rappelle, j'ai un pot incroyable, elle m'a rappelé 4 mois après. Elle m'a dit, viens, il cherche un attaché de presse, pas sûr que ce soit toi parce qu'il va être différentes personnes. Je suis tombé sur Louis Nucera, je sais pas si tu vois qui c'est, qui par la suite était directeur littéraire chez Jean-Claude Lattès, avec qui je suis vraiment devenu ami après. Ouais. Et alors je rentre dans son bureau, puis à l'époque, moi j'avais les cheveux longs, genre Louis XIV, les Creepers, des tours Eiffel partout, des fausses cravates, enfin, tu vois, hyper élégant.
2: Très Camden Town, quoi.
3: Ouais. Et je reste dans son bureau et je reste 10 minutes debout. Ouais. C'est long quand tu cherches un emploi, tu vois. Le mec, il est là, il me dit rien. Donc je m'assois pas, tu vois. Il me dit, asseyez-vous avec la chanson niçoise que je ne sais pas faire. Il m'a posé 2 questions. Il m'a dit, est-ce que vous parlez anglais? Je lui ai dit oui, parce que c'était vrai, je parlais anglais. Ouais. Est-ce que vous connaissez des gens dans le show business? Je dis non. En une seconde, je vais lui dire non, parce que c'est vrai. Sinon, il va se renseigner, c'est pas possible. Il me dit, je vous remercie. Au revoir. Je sors de son bureau. Puis je dis à Daisy, il m'a posé des questions. Il m'a dit,
2: c'est mort.
3: Attends. Oui, c'est mort. Ouais. Et l'après-midi, il me rappelle chez moi, parce qu'à l'époque, il n'y avait pas le portail, il me dit, vous commencez quand vous voulez. Et j'ai dit, le lendemain matin, j'étais chez Philips,
2: C'est génial. Alors, tu vas t'occuper de tout le catalogue international. Jackie, il a été attaché de presse des Talking Heads, de Blondie, de Peter Gabriel, de Genesis. Mmh. Ça met au garde à vous. T'as même été l'attaché de presse de.
3: Ah, attends. Bob Marley.
2: Est-ce que tu peux me raconter cette partie de foot que t'as organisée pour lui à Paris?
3: Bah oui, parce que Bob Marley, c'était un dingue de football, même un fou furieux. On l'avait mis à l'hôtel Hilton, et à l'époque, avenue de Suffren, à l'époque, à l'hôtel Hilton, il y avait un terrain de foot en bas. Il arrive avec tous ses cuisiniers, tout ça.
2: Il y a toujours, hein.
3: Oui, il y a toujours, d'ailleurs.
2: C'est Stéphane Antoine.
3: Oui, d'accord, ouais. Et il arrive et tout, c'est d'ailleurs là, la seule fois où il m'a fait goûter de la ganja, j'étais plaqué contre le mur.
2: Tout ça est interdit, bien sûr, pour la santé, vous le savez.
3: Oui, mais bien sûr, non. Non, parce que c'était trop drôle. Que... Jack, Jack, Jack. Et à un moment donné, il approche de la fête, il voit un terrain de foot, il dit, ah, Jackie, enfin, je te le dis en français, hein, il parle en anglais. Ah, ouais. J'aimerais bien faire un match de foot. Le problème, c'est que le match de foot, je pouvais l'organiser que le lendemain, parce qu'après, il partait, si tu veux. Et en 24 heures, j'ai organisé ce match de foot des Wellers contre les...
2: Fou,
3: les journalistes rock, enfin, toi.
2: Il était sympa, Bob Marley?
3: Ah ouais, j'adorais Bob Marley. Fallait pas te presser, hein. Quand on organise des interviews, il arrivait avec 3 heures de retard.
2: Évidemment.
3: Bon. Il a fait ce match et ils ont gagné d'ailleurs. Ils étaient tous défoncés, les Wallers, mais ils jouaient super bien.
2: C'est complètement fou. Un lien, un autre endroit avec un lien très fort, avec une rue mythique, c'est la rue de Verneuil. T'arrives chez Gainsbourg.
3: Alors oui, alors Louis Nucera, le fameux Nucera m'a dit, voilà, Gainsbourg cherche un attaché de presse en interne, c'est-à-dire chez Philippe, s'il va en voir plusieurs, vas-y. J'ai dit, mais j'y vais tout seul. Bah, j'ai dit, il me dit, bah oui, tu vas tout seul. T'as quel âge? Moi, j'avais 25 ans à l'époque. Et j'arrive, je j'ouvre la porte et je tombe sur lui. Moi, j'étais déjà fan, toi, j'étais terrorisé.
2: Ouais,
3: quoi.
2: Ouais, ouais.
3: Bonjour.
2: Il a trouvé que t'as une bonne tête.
3: Oui, ça a collé assez facilement, quoi. Mais il est timide. Et puis moi, j'étais tétanisé, donc je parlais pas beaucoup. Lui non plus, il y a eu beaucoup de blancs. Mais enfin, il m'a posé des questions et tout. Et finalement, ça a collé. Il m'a dit, ok, Jackie. Il a appelé Nucera. Il a dit, moi, je prends Jackie. J'aime bien. J'aime bien son allure.
2: Et t'es parti pour 8 ans de collaboration.
3: Ouais,
2: avec
3: ouais. 8 ans.
2: 8 tu
3: ans.
2: Dis qu'il a appris à te porté en société.
3: Oui, il m'a changé un peu. Oui, il m'a appris la vie, lui. Enfin, ouais. La sienne, mais j'aimais bien.
2: T'as été où avec lui? Vous avez tourné partout. Un peu dans toute la France, hein. T'as des lieux comme ça qui te reviennent, des endroits?
3: Ouais. Il y a des lieux dont je peux parler, d'autres
2: ouais.
3: Non.
2: Je sais pas, il y a le festival de Marsan, par exemple, je pense à ça.
3: Ah, le festival de Marsan, c'était pas avec lui, c'était un festival punk.
2: En 77.
3: En 77, où ouais. Là j'étais avec Bijou, groupe que j'ai signé moi-même chez Phonogramme.
2: Okay.
3: Mais là où j'avais été à Biarritz avec lui, je me souviens, parce qu'il m'avait demandé de m'occuper de l'album de Catherine Deneuve, qui a fait un album solo qu'il a produit, il a tout écrit, paroles, musique. Et il m'a dit, tu la connais pas? Je dis, bah non. Il m'a dit, allez, viens, hop, je t'emmène à Biarritz. Un super hôtel, tu vois, l'hôtel Le Palais, il arrive, il dit voilà, j'ai réservé de suite. Je dis mais oui, pour toi, tu sais même pas ce que c'était une suite, moi, 26 ans. Je me retrouve dans une suite à l'hôtel du Palais, et il me présente Catherine Deneuve, il y avait Adjani qui était là, parce qu'elle vivait avec elle vivait avec Bruno Nuiten, qui était le directeur photo de l'époque, Patrick Devers, enfin, un truc de fou, quoi.
2: Bon, et c'est pas fini, mais c'est tellement inspirant, le parcours de Jackie. Peut-être que vous découvrez plein de choses ce soir, tu restes avec nous, parce que là, on a envie de parler encore pendant des heures. On va aller faire un tour sur la Côte d'Azur, tiens, tu parlais. Alors là, on était dans le sud-ouest avec Biarritz, mais ouais. Je t'emmène sur la Côte d'Azur pour chouchouter son chien. On peut lui acheter des jeux, mais aussi des friandises. Reportage sur place, Catherine Quicandon nous propose une idée naturelle et locale.
4: À Cannes, sur la Côte d'Azur, nos amis les chiens sont gâtés.
5: Ouh, j'ai un beau chien, j'ai ça. Ouh, c'était beau ça.
4: Et c'est grâce à Chloé Poupeau qui a créé en 2019 son entreprise de friandises pour chiens, les Délices Canins. 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
6: 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Et après la box anniversaire qu'on a complètement designée il n'y a pas longtemps. Donc là elle fonctionne super bien, ouais.
4: 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Ce qui fait que Chloé peut enfin se consacrer entièrement à son entreprise.
6: Ça fait un an que je suis à temps plein dans la marque, parce qu'avant je travaillais en CDI dans la restauration. Donc je cumulais les deux. Et là j'ai eu mon local il y a quelques mois. Donc j'ai un local tout neuf où j'ai fait tous les travaux dedans. J'ai ma cuisine pro avec le coin où je fais les colis. Et je travaille aussi avec des hôtels de luxe à Cannes. Donc je travaille avec 3 hôtels sur Cannes et 1 sur Saint-Tropez.
4: Je n'ai qu'un mot à dire, bravo. Comptez à partir de 8,20€ les 100 grammes. Et sinon, pourquoi Chloé s'est lancée dans cette aventure?
6: J'étais dans les escaliers chez mes parents et je leur ai dit, mais pourquoi je ferais pas des friandises pour chiens? parce que sur la Côte d'Azur, en fait, il y a personne qui faisait ça. Et ma sœur a adopté un petit spitz qui s'appelle Simba. Directement, quand elle l'a eu, j'ai voulu lui cuisiner des petites friandises maison. J'ai fait goûter en fait aux chiens de mes amis. Ils ont adoré. Du coup, de fil en aiguille, j'ai pas lâché la marque.
4: Plus d'infos sur lesdélicescanins.com. Merci à Quentin Lacrome d'Ici Azur pour cette idée délicieuse. Ici, ça entreprend dans les Alpes-Maritimes avec les délices canins et des friandises pour chiens qui font du bien.
2: Eh ben merci Catherine Quicandon, t'as des animaux toi Jackie ?
3: J'en ai eu un, mais j'ai eu un chien qui est malheureusement décédé et j'en ai plus jamais repris parce que ça me fait trop de peine.
2: Jackie est votre invité ce soir depuis 20 ans, on a découvert son job d'attaché de presse auprès de Gainsbourg, il a découvert les Beatles, les Kings quand il avait 16 ans en Angleterre et je vous ai même pas encore parlé de sa carrière à la télé.
3: Bah alors ?
2: Et pourtant l'émission se termine à 21h, j'espère qu'on va y arriver.
3: Il reste quoi là ?
2: Une vingtaine de minutes.
3: Ah bah ça va.
2: Allez,
3: si tu parles pas, je peux parler tout seul.
2: Allez, si tu veux. Vous écoutez Ici, passez une belle soirée. À tout de suite.
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14: Platine 45, Récré à 2, le Club Dorothée, le Jackie Show, pas de pitié pour les croissants, autant d'émissions qui nous ont fait rêver, qui vous parlent. Il est notre invité, Jackie, animateur de télévision hors norme, atypique, mythique, culte pour ceux qui sont nés dans les années 80 et 90. Mais derrière celui que l'on voyait au Club Dorothée avec ses croissants, il y a tout un parcours de vie qu'il nous raconte aujourd'hui. Alors, on a découvert comment t'es arrivé à la musique, oui. Comment tu t'es retrouvé attaché de près chez Philips, puis ouais. Après avec des artistes à l'international, puis ouais. Gainsbourg. La télé, elle arrive à toi, je sais pas si c'est un peu par hasard, mais c'est grâce à Antoine Decaune.
15: Oui, alors j'ai connu Antoine quand j'étais attaché de presse, il animait une émission qui s'appelait Chorus, oui. Tout seul. Et
14: il s'ennuyait tout seul.
15: On est devenus potes. Moi, j'allais le voir pour lui proposer mes artistes. Tu vois, il prenait pas. Enfin, le rôle d'attaché de presse. On est devenus potes. Et puis après, on est devenus amis. Puis il m'a dit, mais attends, Jackie, si tu venais avec moi comme ça, ça va me rassurer devant la caméra. Tu viens, mais tu fais que des conneries, tu parles pas. Donc, j'étais à côté de lui. Pendant qu'il était là, face caméra, en disant du bien de Bruce Springsteen, enfin, de toutes ses idoles. Moi, j'étais là, je lui mettais le doigt dans l'oreille, le doigt dans le nez, je faisais des grimaces. Et puis, le duo a fonctionné, parce que c'était un truc de ouf. Le mec, je servais à rien, en fait. Je servais à le rassurer, mais à l'image, les gens rigolaient.
14: C'est surtout
15: que les gens rigolaient en me voyant, parce que jamais ils avaient vu un mec qui parlait pas, déjà, un présentateur muet. J'étais le seul présentateur muet.
14: T'es précurseur, hein, c'est vrai.
15: Ah, ben, personnellement, je suis précurseur, mais plus personne n'a fait.
14: Mais c'est surtout que tu prends un risque, parce que t'es un peu installé comme attaché de presse, tu vas te faire virer.
15: Je me fais virer par le directeur général.
14: La télé, quoi.
15: Oui, je me fais virer par le DG de Phonogramme. Il m'a dit, il m'a vu à Chorus, après il m'a vu en Tarzan avec Radio 2, il m'a dit hop, je suis acquis de l'heure.
14: Non, mais c'est quand même une prise de risque considérable.
15: Alors que Serge Gainsbourg, il continuait. Moi, j'étais freelance pour Serge Gainsbourg.
14: Tu continuais.
15: Oui. Parce que je me suis fait virer et Gainsbourg a dit non, attends, là, je vais aller le voir. Il était allé voir le PDG. Il a dit bah, vous virez Jackie, mais maintenant, il me faut un attaché de presse. Et le PDG lui a dit vous pensez à qui Jackie, vous allez prendre en freelance. Et grâce à lui, je me faisais plus de blé quand j'étais freelance quand j'étais salarié.
14: Alors, après Chorus, Jacqueline Joubert, qui est la maman d'Antoine Decaune,
15: oui.
14: Qui est directrice de l'unité jeunesse d'Antenne 2 à l'époque, elle lui propose de remplacer Dorothée, cette fois sur Récréa 2.
15: Pour, c'est que pour deux Récréa 2, elle voit donc Chorus, qui est l'émission de son fils. Apparemment, elle m'a trouvé drôle.
14: Ouais.
15: Elle m'appelle, m'a dit, enfin puis Antoine m'avait présenté, m'a dit Dorothée part tourner un film, un long métrage, pour deux mercredis, est-ce que tu veux la remplacer? Mais là j'étais un peu terrorisé parce que j'allais prendre la parole, c'était des sketchs, tu vois. Et, bon, Dorothée n'était pas là, mais les deux premiers mercredis j'étais avec Zabou, Brightman, Camus, William Lémergy, enfin bon. Et en fait je suis resté 10 ans.
14: Alors il y aura les enfants du rock, je survole.
15: Je faisais trois émissions à l'époque. Je faisais Récréa 2 pour les enfants, les enfants du rock pour les branchés et Platine 45 pour les teenagers.
14: Alors Platine 45, tu reçois tout le monde,
15: Catherine
14: Deneuve, à Coluche, en passant par Mylène Farmer, dont tu peux te narguer d'avoir des images où vous vous embrassez d'ailleurs à la télé.
15: Là, tu sais, on prépare je voyais mes artistes avant, enfin les invités avant, on écrivait des trucs. Elle m'a dit, on leur avait dit, tiens, ce qui est drôle, c'est qu'il y avait cinq plateaux, à chaque plateau, je vais t'embrasser sur le front, sur les joues, comme ça. Je dis, ok, avec rouge à lèvres bien rouge pour que ça se voit, au dernier plateau, mais c'était pas prêt, me dit Jackie, ce qui serait sympa, c'est que je t'embrasse sur la bouche. Bah, je lui dis, vas-y.
14: Elle l'a fait.
15: Mais ça circule partout, tu sais, maintenant.
14: On peut le voir. Il y aura Iggy Pop, il y aura Elton John, il y aura Balavoine, il y aura les Clash, tu recevras les Rita Mitsouko, on pense à Catherine qui nous a quitté il y a pas longtemps. Il y aura Madonna, il y aura donc les Enfants du Rock aussi, donc avec Philippe Manœuvre. Oui. Et puis en 1987, c'est la folie qui débute.
15: Ah, oui.
14: J'aurais voulu être sur le plateau. Ah, j'étais trop loin du plateau.
15: T'as quel âge en 87?
14: 7 ans.
15: Bah, t'auras pu venir.
14: C'est vrai. 6 heures d'antenne par jour, les mercredis, le samedi. Non,
15: attends,
14: j'aurais
15: kiffé. 6 heures d'antenne de direct le mercredi, 1 heure par jour. Dimanche compris. Et moi, en plus, j'avais le Jackie Show le samedi.
14: Non, bah, c'est de la folie. C'est plus qu'une famille, c'est de l'ordre du sacré, là, tous les matins.
15: On tournait jour et demi. Quand je dis jour et nuit, c'est vraiment jour et nuit. Parfois, on dormait sur place. Parce que quand on faisait les directs, après, il fallait tourner papier pour les croissants à 10h du mat, on se couchait à 3h. Je rentrais pas chez moi, je dormais dans ma loge. Quoi.
14: Je reviens au lieu, parce que là, tout ça, on connaît ça, toi, Jackie. Tu as accompagné Dorothée partout. Dans les zéniths, dans les tournées, dans les spectacles.
15: Oui, je faisais plusieurs comédies musicales avec elle, j'étais à côté d'elle sur scène.
14: Tu te souviens d'endroits, de villes comme ça où vous avez fait la fête avec l'équipe, où vous avez des souvenirs marquants
15: particuliers? Oui, je me souviens de Clermont-Ferrand, où c'était vraiment sympa. Tu es Auvergnat, toi, ça
14: veut dire que bien. Mais qu'est-ce que tu as vécu à Clermont de plus qu'ailleurs?
15: On est allé dans un resto après, et pourtant, tu sais, on terminait tard, quoi. Tu vois, on est arrivé vers 11h30, on est sorti à 5 du mat, quand même. Bien ébréché, bien éméché. C'est la seule fois où on... Bon. Le lendemain, ça a été dur, je te le cache pas.
14: Je me souviens de cette émission du lendemain. Alors dis donc, la boule, on l'a un peu évoqué tout à l'heure.
15: Oui.
14: On parlera de ton attachement à la boule, parce que ça fait 50 ans que tu passes tes vacances là-bas.
15: Toi aussi,
14: non? Mais pas depuis 50 ans.
15: Non,
14: je ne veux pas être insultant, Jackie, mais bon. Ton premier club Dorothée Vacances, en 1988, c'est à la boule.
15: Oui.
14: C'est toi qui as choisi, c'est pas possible, parce que tu passais déjà tes vacances là-bas.
15: Non, c'est pas moi, c'est Jean-Luc Azoulay, le producteur du club Dorothée, c'est vrai. C'était en juillet 88. Et j'ai appris en juillet 88
14: maison,
15: que oui, et j'ai appris d'ailleurs en juillet 88 que j'étais papa d'une deuxième fille. Ma femme, on a appris qu'elle était enceinte d'un deuxième enfant.
14: Alors, Marie et Juliette.
15: En juillet 88.
14: C'est Marie et Juliette, tes filles.
15: Oui, c'est bien.
14: Elles sont nées dans les années 80, elles ont conscience d'avoir le père qu'elles ont. Elles qui sont nées pile dans la période des années 80.
15: Oui, moi, justement, à l'époque, quand je les ai amenées à l'école, surtout Marie, qui a maintenant, elle est en 84, donc elle a 42 ans, tu vois, elle est dedans. Elle me dit, papa, ça t'ennuie pas, mais je voudrais, parce qu'elle avait pas honte de moi, mais elle voulait pas qu'on m'en connaisse. Là, je voulais continuer à pied, là. Donc, je la déposais vraiment, tu vois, à 20 mètres de l'école. Fallait pas que j'aille devant l'école, quoi. Bien sûr qu'elles en ont conscience.
14: Alors, il y aura la boule. Il y a Nice aussi. T'as des souvenirs de galets à Nice.
15: Oui, je tournais sur la plage et tout. Il n'y avait pas de ça. Il n'y avait que des galets. Et on se faisait tous mal aux pieds, mais beaucoup. Que ce soit Dorothée, Corbière, Yann ou moi, ça saignait de partout. Mais bon, on le faisait quand même.
14: Bon, alors, parle-moi quand même de cette boule. Pourquoi t'es là-bas depuis 50 ans? Il y a une maison de famille, quoi.
15: Non, il y a une maison de famille après, mais je suis allé à la boule parce que j'avais un copain attaché de toi, justement, chez Philips, qui m'a dit, viens, j'ai des copains là-bas, et je suis parti à la boule, et c'est là où j'ai rencontré ma femme.
14: Alors, toi, t'es pas team le Pouliguen, t'es team Pornichet, toi.
15: Oui, moi, je suis plus Pornichet. Avenue de Mazy, tu vois, le bidule, tu connais.
14: Oui, je connais. Tu peux me décrire un peu ces lieux qui rythment ta vie depuis 50 ans? La carte postale de la boule de Pornichet, c'est quoi?
15: La carte postale, pour moi, c'est le bidule. Et surtout, la crêperie s'appelle le Dervin à Bas-sur-Mer, qui font les meilleures crêpes de on prononce bas, le T ne se prononce pas, Bas-sur-Mer. Tu connais le Dervin?
14: Oui, il y a des crêpes, il y a des bons fruits de mer aussi.
15: Oui, des fruits de mer, des crêpes, et c'est là, et j'adore cet endroit.
14: Mais tu vois, je te demande une carte postale, tu me décris pas les lieux super de bouffe.
15: Bah oui, parce que je suis très accro à la bouffe.
14: Bah oui, mais parle-moi de cette plus grande baie d'or.
15: Ah oui, j'adore, 9 km, il paraît, c'est ça?
14: 10.
15: 10. Ouais. J'aime bien la Brière aussi, tu vois, vers Guérande, c'est magnifique, les marais salants, tout ça, j'adore.
14: Guérande, c'est le Croisic.
15: Le Croisic. Mais j'adore tout ça. J'aime bien aussi le Pouliguen, c'est sympa. C'est sympa. Mais ma préférence va à Pornichet quand même.
14: Saint-Nazaire.
15: Saint-Nazaire aussi, oui.
14: Allez, continuons de nous balader avec Jackie, votre invité. Ici, on s'intéresse à tout ce qui marche. Ça marche ici, qu'en pensez-vous? Et si la prochaine fois que vous allez dans un bar, puisqu'on parlait du Dervin, pour prendre un thé ou un café ou une crêpe ou une glace, si on était servi par des robots?
15: Ah, c'est bien ça.
14: Je ne sais pas. Si vous trouvez ça étrange, c'est en tout cas ce qui se passe depuis quelques jours dans le Vaucluse, Jackie.
15: Oui.
14: Reportage Robin Bernot avec Adèle Bossard.
10: À Avignon, les serveurs d'un bar sont remplacés par des robots.
11: C'est un peu triste de remplacer l'humain par des machines.
10: C'est un nouveau concept importé de Chine qui vient tout juste d'ouvrir. Imaginez à l'intérieur de cette boutique trois grosses machines qui vous servent votre café, votre thé, des glaces grâce à l'intelligence artificielle. C'est une première dans le département du Vaucluse. Notre reporter Adèle Bossard s'est rendue sur place et a rencontré Noémie, la fille du patron qui aide les clients à passer leurs commandes.
11: En fait, tout est robotisé. Par exemple, pour la machine à café, là, regardez, vous avez une machine à café intégrée dans la machine, en fait. Après, le lait aussi, vous avez deux petits frigos, là. C'est pas des produits en poudre ou quoi. Après, comme c'est des machines, des fois, on fait pas trop confiance non plus. Voilà, je comprends totalement.
10: Depuis l'ouverture, il y a quelques jours, le bouche-à-oreille et les réseaux sociaux ont plutôt bien fonctionné, puisque les curieux se pressent dans la boutique pour observer les robots qui font à peu près tout, à l'image de Malika, plutôt conquise par le concept.
16: Mais je suis un peu intriguée, parce que c'est vrai que pour nous, c'est une première. Hein. Mais oui, mais pourquoi pas faire travailler un peu tout le monde, hein. Enfin, moi, ça ne me dérange pas, parce qu'il faut avancer, c'est l'avenir.
10: Alors, à Avignon, ça marche, mais vu d'ici, qu'en pensez-vous ?
17: Moi, je ne trouve pas ça terrible, en fait.
10: Ouais, Sébastien n'est pas vraiment conquis.
17: Bah, ça enlève de l'emploi, ça enlève le contact aussi humain qu'on peut avoir quand on va dans ce genre de truc. Ouais, ça fait peur, franchement, ça fait peur.
10: Et vous, tiens, est-ce que vous pourriez tenter l'expérience ? Écoutez la réponse de Sébastien.
17: Honnêtement, moi, ça me dit rien. Je préfère le contact avec une personne, se regarder dans les yeux.
10: Est-ce que c'est quelque chose qu'on perd de plus en plus aujourd'hui, le contact avec les autres ?
17: Je pense que oui. Je trouve qu'on est de plus en plus et il y a de moins en moins de contacts. C'est le constat que je fais. Les gens, ils sont tous sur leur portable, sur leur machin et personne ne se regarde, personne ne se parle.
10: Ce fameux bar à Avignon a quant à lui déjà prévu de se développer puisque le patron a déjà commandé une nouvelle machine qui rejoindra bientôt la boutique. Tenez-vous prêt, une machine à crêpes. Entièrement automatique. Je vous sens assez dubitatif.
14: Robin Bernot, merci beaucoup. Jackie est oui. Votre invité d'ici quelques minutes. On parle de bonnes choses. Hein. Voilà, je ne sais pas, être servi par des robots, c'est un truc qui te plairait, ça?
15: Ah oui, j'en reviens une fois, quoi. Ouais.
14: C'est quoi ta France gastronomique?
15: J'en ai beaucoup, moi.
14: Ah oui, mais il y a forcément un plat qui nous emmène quelque part.
15: L'Auvergne.
14: Ah, pourquoi ? Parce que alors, la truffade, la Ligo.
15: Oui, la truffade. La Ligo, c'est un Véronais. Hein.
14: Ça, on se bat tous. Est-ce que c'est un Véronais ? Est-ce que c'est l'Auxerrien ?
15: Les tripoux, j'adore.
14: Ouais.
15: J'aime bien tout ce qui est ouvert. Mais j'aime bien plein de. J'aime bien l'Alsace aussi. J'aime bien le Sud-Ouest. Enfin, j'aime bien tout, quoi.
14: Ah oui, mais il faudra faire des choix quand même, tu le sais. Hein, si, cette fin d'émission.
15: Oui, je ferai un choix.
14: Eh ben, c'est parfait. Jackie est votre invité. On se balade avec lui. On était en train de parler de la Loire-Atlantique.
15: Oui.
14: La Baule, tu considères que c'est la Bretagne ou que c'est la Loire-Atlantique?
15: Oui, bah, Anne-de-Bretagne est née à Nantes. Elle est bretonne, hein, comme son nom l'indique.
14: Exactement, la Bretagne historique. On pourra parler dans un instant de la Normandie, parce que je sais que tu aimes bien la Normandie.
15: Oui.
14: Et que tu trouves ça un peu 50s, quoi, un peu années 50, ça n'a pas trop
15: bougé. Oui, un peu vintage, un peu comme moi, oui.
14: Eh ben, continue de tout balader avec le vintage. Jackie, ce soir, sur ici.
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14: On parlait des Beatles que Jackie a vu lorsqu'il avait 16 ans. Voici Paul McCartney avec Live and Let Die, sur ici. 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
2: Et se balader à ses côtés, je le disais en début d'émission, dans la rue, elle a garanti de s'arrêter tous les 2 mètres pour faire des photos, des photos qui font remonter à la génération des enfants. On est dans les années 80 et 90, comme une espèce de Madeleine de Proust télévisuelle, comme ça. Bah oui, c'est un homme emblématique, animateur emblématique du Club Dorothée, de Récréa 2, de Platine 45, de Chorus avec Antoine Decaune, où il a débuté des Enfants du Rock. Jackie est votre invité. Bon, on a parlé de la Baule, on a parlé de la Loire-Atlantique, oui. Un peu de la Bretagne, la Normandie. C'est vrai que Trouville, c'est un endroit que tu connais, par exemple.
3: Oui, oui, oui. J'aime bien Trouville. C'est Antoine Decaune qui m'a fait découvrir Trouville.
2: C'est vrai qu'il a une maison par là-bas, lui.
3: Oui, face à mer, déjà, avait une maison, donc il aime beaucoup. Et j'aime bien Trouville. J'aime pas trop Deauville, parce que c'est trop, un peu trop showbiz.
2: C'est le 21e arrondissement.
3: Ouais, Paris, ouais. Par contre, Trouville, il y a le côté 50s que j'aime bien. Ouais. Ouais. Et j'aime bien aussi les plages du débarquement, tu sais.
2: Alors, Ouistreham,
3: Omaha Beach, tout ça, j'adore. Ah bah tu connais.
2: Un peu, oui, quand même.
3: Oui, j'aime bien le côté la mer, la campagne, comme ça, je vais me ressourcer.
2: T'es un rural, toi, en fait, un peu.
3: Un peu quoi ?
2: Un rural, un peu.
3: Légèrement, hein. Je suis plus urbain que rural, mais parfois j'en ai besoin.
2: Ouais, mais j'ai l'impression que tu deviens rural qu'urbain. Bon, enfin, je rappelle que t'es né à Paris, hein, t'es un pur parisien. Alors, on a parlé de beaucoup de choses, hein, de ta carrière. C'est vrai que t'as tourné avec Luc Besson ?
3: Oui, grâce à Isabelle, à Jenny. Quand j'ai présenté Platine 45 avec elle, elle m'a dit, mais attends, on se voit, de temps en temps, on dînait ensemble. Elle m'a dit, attends, elle tournait Subway. Elle m'a dit, attends, je vais te trouver un petit rôle. Moi, je m'en fous.
2: Elle a tourné dans Subway.
3: Ah oui, j'ai tourné dans Subway. Ouais. Tu l'as vu, Subway?
2: J'ai vu Subway, mais je me souviens plus de toi.
3: J'étais c'était un dîner de préfet comme ça. J'avais un costard gris et une lunette de sécurité sociale.
2: Je vais le revoir ce soir, là.
3: Et elle m'a dit, viens, je vais te présenter à Luc. Mais Luc, je le connaissais parce que nos filles allaient à l'école, dans la même école. Donc je le voyais tous les matins à 8h02, chacun avec sa fille. Il m'a dit, mais Jackie, attends, je vais te filer un petit rôle comme ça. Mais tu vois, je parlais pas, hein. J'étais à table. Ouais, j'ai tourné dans Subway.
2: Non, mais c'est énorme.
3: C'est Isabelle qui m'a fait tourner, Isabelle qui m'a fait tourner dans Subway.
2: Extraordinaire. Bon, alors après le Club Dorothée qui va durer environ 10 ans, hein, jusqu'en 97.
3: Ah, pas environ, c'est très, très précis. 87, 97.
2: Ouais, c'est 97. On sait toujours pas pourquoi ça s'est arrêté, mais on va pas rentrer dans ce débat-là.
3: Non.
2: Il y aura B1, il y aura NT1, il y aura IDF1, il y aura énormément de choses. Tu vas même produire Armel, tu vas t'intéresser.
3: Oui, j'ai monté une boîte de prod qui s'appelait une grosse boîte américaine, parce qu'on était deux.
2: J'adore.
3: Et quand je l'appelais, j'ai dit bonjour, c'est une grosse boîte américaine. Ils pensaient que c'était vraiment une grosse boîte américaine. Oui, j'ai produit Armel sur scène. J'ai produit les premières émissions de Julien Drieu.
2: Bien sûr, oui. Les petits plats dans les grands, les petits plats cuisinés. Quoi.
3: Et puis j'ai produit aussi des dessins animés, des séries d'animation pour TF1, pour Canal J à l'époque.
2: On va parler de ton actualité dans un instant. Je reviens en Auvergne parce que tu l'as un petit peu évoqué. On parle de Richard Gotainer, qui est ton pote d'enfance.
3: Oui, il a une maison en Auvergne, dans l'Allier.
2: Il était en colonie de vacances avec toi. Et lui, il s'est installé en Auvergne.
3: Oui, enfin, il a encore un appart à Paris, mais il a acheté un très beau truc où je vais souvent d'ailleurs. C'est dans l'Allier, oui, dans le Bourbonnais, exactement.
2: Mais oui, exactement.
3: Tu connais, non? C'est ça?
2: J'y suis né, moi, dans le Bourbonnais, donc c'est pour ça que je te emmène.
3: Ah oui, c'est vrai que t'as une tranche de Bourbon.
2: Oui, effectivement. Comment tu trouves le Bourbonnais? Alors, on est près de Vichy, Moulins, Montluçon, c'est ça, le Bourbonnais.
3: C'est marrant, Moulins, Vichy, ça va pas ensemble. Hein. Ouais. Jean Moulin, Vichy,
2: ne commence pas. Je sais pas, ça ressemble à quoi pour toi le Bourbonnais, le massif central, l'Auvergne?
3: J'adore l'Auvergne. Je connais plus le Cantal. Ouais. Parce que j'avais un ami malheureusement décédé, là j'y allais très souvent aussi.
2: D'accord.
3: Et moi, j'adore l'Auvergne, les volcans, la verdure.
2: Mais tu pourras aller vivre là-bas?
3: Ah non. Non, moi je suis très parisien. Moi.
2: Tu l'as dit avec
3: moi c'est rock'n'roll, il me faut les néons, tu vois. Ouais. Mais j'ai besoin de ça pour me ressourcer. Mais je pourrais pas vivre là-bas. Non.
2: Pour te ressourcer, j'ai cru comprendre qu'il y a des lieux que t'aimes bien ou que t'aimerais retourner, comme le Pays Basque.
3: Oui, justement, à Biarritz, où j'y suis allé une seule fois avec Serge Gainsbourg, je suis jamais retourné.
2: Et ben pourquoi?
3: Je sais pas, j'aimerais bien retourner parce que c'est un endroit que j'avais bien aimé.
2: Bah oui, Biarritz.
3: Je suis allé une fois à Mont-de-Marsan aussi pour le festival punk.
2: Oui.
3: Voilà, en 77.
2: Biarritz, c'est Espelette, c'est le piment d'Espelette, c'est Guétari à côté.
3: Ah oui, c'est la Piperade,
2: c'est Saint-Jean-de-Luz.
3: Bah oui, j'ai envie d'y retourner, donc je vais y retourner.
2: C'est Saint-Sébastien à côté, c'est la frontière espagnole. Bah si je t'en parle, c'est que je le connais, oui.
3: Menteur.
2: Si, je te jure, si, Saint-Jean-de-Luz, il y a même Louis XIV qui s'est marié dans l'église, qui est absolument sublime. Et le fond de mer est extraordinaire, je connais un restaurant, il y a un très bon foie gras.
3: D'accord.
2: Bref, on en parlera après la fin de l'émission.
3: D'accord.
2: Les Landes.
3: Aussi, ben, c'est pas très loin tout ça.
2: Oui, mais tu connais, t'as déjà étudié.
3: En ce moment, c'est pas... Je me méfie quand même. Incendie, tout ça, je vais attendre un peu, non?
2: Évidemment. Il y a des régions comme ça que tu connais pas du tout. En France,
3: j'en ai fait pas mal grâce aux tournées que je faisais avec Dorothée. Quoi.
2: Non, mais des régions que tu connais vraiment pas, où t'es peut-être arrêté pour un concert, mais où tu dis c'est quand même dommage, je connais pas cet endroit.
3: Alors j'irais bien en Lozère ou en Corrèze. Voilà,
2: c'est t'es pas loin de l'Auvergne pour le coup.
3: Pardon.
2: T'es pas très loin de l'Auvergne.
3: Oui, mais je suis jamais allé en Corrèze. On m'a dit que c'est pas mal.
2: Et la Corse.
3: Alors la Corse, j'y suis allé, oui, parce que j'ai un ami qui a une maison là-bas, j'y suis allé, ouais.
2: T'aimes bien ?
3: Oui, j'aime bien, sauf les Corses, ils sont un peu spéciaux, quoi.
2: Mais tu dis pas ça, t'es fou ! Faut pas dire ça, on salue tous les Corses qui nous écoutent.
3: Oui, bonjour les Corses !
2: Bon là, toi t'aimes bien vivre dangereusement, hein, toi.
3: Oui, j'aime bien, ouais. Je suis assez cash comme mec.
2: Oui, ben ça, effectivement. Et le sud, la région PACA, il y a des endroits que t'aimes bien, où aller, où t'as gardé de jolis souvenirs ?
3: Oui, j'aime bien Cannes, le quartier du Suquet, tu sais, le marché Fortville, tout ça, j'adore. Nice, malgré les galets, j'aime bien aussi. Non, j'aime bien aussi.
2: Vaucluse, le Luberon.
3: Ah oui, bah la Luberon, j'ai loué beaucoup de maisons, moi, dans le Luberon. Oui, oui,
2: mais quand tu pars en vacances, tu
3: la Drôme, j'adore la Drôme.
2: Ah, bah voilà.
3: L'Ardèche, je trouve très beau. Tournon, Ermitage.
2: Ouais.
3: Tournon, j'adore ces endroits-là.
2: Ah, et quand tu pars en vacances aujourd'hui, tu vas où ? Si tu vas en France, hein, je parle.
3: Bah, souvent à la Baule.
2: Oui, d'accord.
3: Et parfois dans le sud, à Cannes.
2: À Cannes, du côté de Cannes, d'accord. Ouais. Et si tu t'échappes le temps d'un week-end, où tu peux pas aller bien loin ? Tu vas quand même à la Baule ou...
3: Non, la Baule, c'est un peu loin pour un week-end.
2: Ah bah oui.
3: 460 km.
2: Mais en train, 3 heures hein, depuis Paris. Donc,
3: Oui, non, mais je préfère aller plus près. Ça t'ennuie pas.
2: Tu fais ce que tu veux, c'est ta vie, hein, c'est toi. C'est toi qui réponds aux questions. Qui est votre invité ce soir ? Et tu vis où aujourd'hui ?
3: Je vis, je donne pas mon adresse.
2: Mais non, tu donnes pas le code non plus, mais...
3: Si, je peux te donner le code si tu veux. Tu veux que je te donne le nom de la ville ?
2: Bah oui, t'es pas obligé, mais c'est pour savoir où est-ce que, quel est ton environnement en fait.
3: Je vis à 500 mètres de Paris, et pourquoi je vis à 500 mètres de Paris ? Parce que j'ai une maison avec un jardin, mais je vois le panneau Paris dans ma rue, donc ça me rassure.
2: C'est quel département ?
3: Le Val-de-Marne.
2: T'es dans le Val-de-Marne.
3: Oui.
2: Tu te balades un peu dans le Val-de-Marne ?
3: Oui.
2: L'occasion de, je sais pas, tu peux nous citer des villes que tu apprécies, que t'aimes bien ?
3: Oui, Alfortville, Maison Alfort, j'aime beaucoup. Gentilly.
2: Bah voilà.
3: Voilà. Ivry aussi, il y a des trucs sympas.
2: Ça fait longtemps que tu es là-bas, je crois.
3: 38 ans.
2: Oui, 38 ans là, 50 ans la Baule. Tu es dans quelque chose un peu. Tu aimes bien les, tout ce que tu
3: fais. Je suis un mec d'habitude,
2: ouais. Bah oui. Bon, et la Plaine-Saint-Denis, c'est ta deuxième maison. Hein.
3: Ah, bah la Plaine-Saint-Denis, j'y vais depuis 87. Donc ça fait. Ouais.
2: Mais 87, ça fait
3: 39 ans.
2: Ouais, ça fait bientôt 40 ans.
3: Ouais.
2: C'est J.A. La Production, c'est Jean-Luc Alessoulé. Alors en ce moment, tu fais des podcasts, Jackie, qui s'appelle Platine Jackie.
3: Oui.
2: Ça a débuté il y a quelques jours, le 1er octobre. C'est quoi ces podcasts ?
3: C'est sur J.A. Play et sur YouTube. Bah, ça s'appelle Platine Jackie. Donc en référence à Platine 45, et j'ai des invités en tête à tête, un peu comme toi. Je leur parle un peu de, je leur parle essentiellement musique. Je leur demande ce qu'ils écoutaient quand ils étaient gamins, ce que les parents leur faisaient écouter, ce qu'ils font écouter à leurs enfants, à ses enfants, à leurs enfants, enfin tout ça quoi. Plus des petites questions à la Jackie.
2: Voilà. T'as qui là prochainement? Tu peux nous donner des noms? On découvre tout ça sur YouTube. Hein,
3: oui, oui, il y a Eric Antoine, il y a André Manoukian, il y a plein de gens, mais surprise.
2: Et toi, t'écoutes quoi?
3: En ce moment De récent
2: pas forcément dans la. Enfin, qu'est-ce que t'écoutes? Voilà. Je vais chez toi.
3: Je te mettrai les Ramones, Libertines.
2: Oh, mais...
3: ouais, j'adore les Ramones. Dont j'étais l'attaché de presse d'ailleurs.
2: Absolument.
3: Libertines, pardon. J'aime beaucoup.
2: Ouais.
3: Springsteen, les Beatles, toujours les Kings. Enfin, tu vois, des trucs vachement récents, quoi.
2: Il y a quand même, sans en citer forcément, des gens dans la nouvelle génération qui t'alertent un peu, tu dis attention talent quand même là.
3: Oui, oui, il y a des Français. Non, c'est Demers, non, il est belge lui. Demers.
2: Pierre Demers,
3: j'aime bien.
2: Il est belge, mais tout à fait.
3: Ouais, bah, j'aime bien. Voilà,
2: un look très anglais, hein, pour le coup, parfois.
3: Et j'ai découvert une fille qui s'appelait Marguerite, que j'aime bien.
2: Oui, tout à fait, qui était invitée il y a quelques jours de notre radio, qu'on a découvert sur le plateau.
3: J'aime bien ce qu'elle fait.
2: Bon, et cette histoire de manga, là, c'est pour la fin du mois d'octobre.
3: C'est le 30 octobre, au premier des congrès,
2: c'est
3: Star
2: quoi
3: Manga.
2: C'est quoi?
3: Je vais présenter une soirée, donc ça va s'appeler Star Manga, où, avec un orchestre symphonique, quand même, de 60 musiciens sur scène.
2: Que tu diriges.
3: Que je dirige naturellement, car je suis également chef d'orchestre. Il vaut mieux pas, parce que ça va sonner bien faux. Il y a tous les mecs de l'époque, Bernard Minet, Jean-Paul Césaré qui vont chanter, Nicky Larson, Bioman, Les Chevaliers Zodiac, Candy, il y aura tout le monde quoi.
2: Alors là, pour tous les nostalgiques,
3: venez
2: Candy, Les Chevaliers du Zodiac, là ça me parle directement.
3: Bioman,
2: Olivier Tom,
3: Jeanne et Serge.
2: Jeanne et Serge. Coup de foudre, dommage de volleyball, c'est ça.
3: Tu vas venir sur scène chanter, toi, le 30 octobre.
2: Les mystérieuses cités d'or.
3: Bah oui.
2: Oh là là, Pokémon.
3: Bah tout ce qu'on aimait.
2: Tout ce qui est culte.
3: Ouais.
2: Il y aura Noam.
3: Oui.
2: Pour Goldorak.
3: Bah oui, il y aura tout le monde.

0: Maxime Mallet qui est en régie, qui fait partie de la génération Club d'eau, elle est au taquet là.
1: Ouais, au taquet, qui c'est celle-là?
0: Oui, oui, oui. Bah, c'est Maxime Mallet, elle est l'émission. Elle est née dans les années 80 aussi.
1: Oui, hein, bah, donc, apparemment elle aime bien Goldorak, non?
0: Et elle vient de la Baule en plus.
1: C'est vrai, elle est bauloise, oui. On en parle après.
0: Exactement. Noam, vous savez qu'il a 60 ans aujourd'hui quand même. Oui, il avait 10-12 ans à l'époque.
1: Hein. Oui, bah oui, ça change.
0: C'est fou ça. Bon, ça c'est quand c'est, on va redonner la date.
1: Le 30 octobre au Palais des Congrès à 20h.
0: Et c'est toi qui présente.
1: Oui, malheureusement.
0: Avec. Non. Et c'est toute l'enfance, voilà, qui va revenir.
1: Oui, avec, je pense que ça va être sympa, ça va être une belle fête. Ouais.
0: Jackie, on va garder un lieu en cette fin d'émission. On s'est bien baladé. Ouais. Mais si, devant la carte de France que tu as en face de toi, un hexagone, il y avait un lieu central qui est celui de ta vie.
1: Oh là là,
0: bah, Paris. Que je choisirais.
1: Ah non, il faut que je. C'est hors Paris.
0: Ah non, mais tu as le droit de me voir Paris, celui-là, pour toi.
1: Oui, mais c'est Paris.
0: Essentiel de ta vie.
1: C'est Paris, c'est ma ville, j'adore.
0: Merci d'avoir été l'invité de Y'a pas que Paris dans la vie.
1: Bah voilà, tu vois, ça porte bien son nom.
0: Sauf que pour Jackie, il y a un peu Paris dans la vie.
1: Ouais.
0: T'as passé un bon moment?
1: Très bien, Eric.
0: Bon, bah tant mieux, on se voit.
1: Et toi, t'as passé un bon moment?
0: Moi, j'ai passé un super moment, comme à chaque fois. On se voit à la Baule très vite.
1: On se voit à la Baule très vite, et puis tu vas venir dans mon podcast, si tu veux bien, je t'invite.
0: Avec grand plaisir, si tu veux. Mais oui. Je viendrai surtout le 30 octobre au Palais des Congrès de Paris.
1: Sûr, hein.
0: Bah, évidemment, je viendrai t'applaudir. On viendra tous pour ceux et celles qui ont envie de venir à Paris. Et ça va parler à toute une génération. À très bientôt, Jackie, c'est un bonheur.
1: À bientôt.
0: Et bravo pour ce parcours très inspirant à retrouver dès à présent sur ici.fr. Merci à Mathilde Mallet et à Katharina Dafonseca qui a préparé cette émission. Salut.
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0: Non, il y a Emmanuel Moir avec Bon Malheur sur ICI.
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1: Passez une excellente soirée, merci d'écouter ici partout en France. Il est 21h. Bonsoir années 87 avec Laurent Petit-Guillaume.
2: Bonsoir à tous, comme chaque soir il y aura du rock, de la pop, du disco, du funk, de la new wave. Normal, on repart dans les années 80 où tout était permis pour être numéro 1. Et ce soir, ça commence comme ça.

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1: Et oui, dans les années 80, on pouvait être numéro 1 avec un titre mêlant punk, rock, funk, new wave, ayant pour thème l'interdiction de la musique rock en Iran, à l'époque dirigée par l'Ayatollah Khomeini. On est en 1982, hein, tout est permis. Et ce titre de Clash, le groupe punk rock le plus célèbre de l'époque et leur plus grand succès international. En France, il s'est même classé numéro 2 des ventes, hein. Les années 80, c'est aussi le retour dans les classements de Michel Polnareff avec, entre autres, en 1981, Radio.

Eli Medeiros avec A Bailar Calypso. C'était juste un an après le succès de Toi, toi, mon toi en 1987, et ce titre que Eli Medeiros dédie à sa petite fille, prénommée Calypso, elle le chante tout en espagnol lors de la première partie du concert d'Étienne Dao à l'Olympia. Le directeur de sa maison de disques est séduit, la chanson est retravaillée, elle y ajoute des paroles en français, elle sort en 45 tours, et c'est un nouveau succès en France, en Italie, aux Pays-Bas et même au Québec. Allez, on continue à voyager, direction Belle-Île-en-Mer, Marie Galante, suivez le guide, c'est Laurent Voulzy, tout de suite.

0: Tina Turner à l'instant avec Let's Stay Together. Et là, on touche à la perfection puisque Tina Turner, on est tous d'accord, est la plus grande chanteuse de tous les temps. Oui, je sais, je l'ai déjà dit pour une ou deux autres chanteuses, mais quand même, si vous avez eu la chance de voir Tina sur scène, je suis sûr que vous êtes d'accord avec moi. Allez, dans un instant, un autre immense interprète à la voix unique, inimitable, Joe Cocker, arrive avec Unchain My Heart et c'est juste après ça.
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1: Joli succès en 1983, un de plus pour Julien Clerc qui, avec ce titre écrit par le Québécois Luc Plamondon, voulait un petit peu modifier son image de chanteur romantique en y ajoutant un grain de rock'n'roll. Un 45 tours qui s'est vendu à l'époque à plus de 500 000 exemplaires et qui est aujourd'hui un classique de son répertoire. À ce propos, Julien est toujours en tournée. Il sera entre autres le 15 octobre à Châteauneuf-sur-Isère. Allez, on avance dans le temps. 1986, pour Jean-Jacques Goldman, c'est La vie par procuration.

avec Don't Go. On revient à ce que je vous annonçais en début d'émission. Dans les années 80, on pouvait être numéro 1 dans le monde avec un titre New Wave, très New Wave. Par exemple, le groupe Yazoo et son incontournable Don't Go, 1982. Mais on pouvait être aussi au top du top avec de la disco funky comme le groupe De Barge et leur plus grand tube Rhythm of the Night, sorti en 1985. Souvenez-vous.

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1: Et voilà notre cocktail du soir années 80, c'est tout pour aujourd'hui. Mais on se retrouve demain dès 21h. La suite, c'est 100% chanson française. Belle fin de journée à tous, ne changez rien. 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
1: Découvrez Ce qui reste, le nouveau titre de Pascal Obispo en duo avec David Hallyday.

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3: Dans le titre Tout pour moi, le cri du cœur de Clara Luciani est adressé à un petit garçon qui a bouleversé sa vie.
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3: En 2024, Clara Luciani signe son grand retour avec un titre qui brille comme une boule à facettes, Tout pour moi. Mais derrière ce refrain ultra efficace se cache une révolution intime. Ce morceau est le premier chapitre de son troisième album, Mon sang. Et l'heureux événement qui a tout changé, c'est la naissance de son fils. Pour lui, elle a troqué la mélancolie contre une déclaration d'amour absolue.

0: C'est là tout le génie de Clara Luciani. Réussir à transformer le thème universel de la maternité en un tube pop irrésistible qui nous donne envie de danser.
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2: 1966, un jeune homme de 22 ans enterre les yéyés en une seule chanson. C'est l'histoire de Love Me, Please Love Me.
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2: En plein milieu des années 60, la France s'endort sur des reprises approximatives de tubes américains. C'est là que déboule Michel Polnareff. Look androgyne et voix aiguë, il sort son premier album et décroche un succès planétaire avec Love Me, Please Love Me. Ce n'est pas juste un slow, c'est une révolution. Le disque s'exporte même aux États-Unis, un exploit rarissime pour un artiste.

0: Avec ce titre qui fait le tour du monde, Paul Naref ne se contente pas de chanter l'amour. Il libère les mœurs et envoie définitivement les yéyés au musée.
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2: Bonjour, je m'appelle Armand. J'ai vécu à Tartas depuis 1923, l'année où je suis né. Ma génération, nous avions 6 km à faire pour aller à l'école. Nous avons commencé l'école à 6 ans et nous faisions tous les jours 6 km aller, 6 km retour. Il n'y avait même pas de vélo. Souvent, les enfants étaient surmenés. Alors, c'est impensable de faire ça maintenant. J'étais à l'école à Tartas.
3: D'accord.
2: Un instituteur qui s'appelait Maurice Véro. On parlait le patois landais et j'ai appris la langue française à l'école. Maintenant, c'est perdu. Mais enfin, je le parle et je pourrais même l'écrire. Et il y avait une interprète à l'école, une parole mal dite, et elle nous reprenait pour nous dire que, voilà, en français, ça se dit comme ça.
3: Vous êtes devenu ensuite agriculteur.
2: Je suis devenu agriculteur en suivant mon père, moi. À l'époque de notre jeunesse, nous travaillions gratuitement. On n'avait pas de salaire. J'ai eu l'idée de me lancer dans le commerce parce que ma vie a été très dur. J'ai perdu mon épouse. Elle avait 24 ans. J'avais un bébé. Et alors, j'étais le gendre ici. J'étais pas chez moi. Et alors, je suis resté chez mes beaux-parents pour élever mon fils. Le grand progrès, ça a été après la guerre, les 30 glorieuses. Il commençait à avoir des tracteurs. Ça a été un saut immense pour l'agriculture. Parce qu'avant, on travaillait avec des bêtes, des vaches ou des mules. Le progrès a été immense. On faisait du maïs. Les Américains nous ont aidés aussi à la fin de la guerre. C'était le plan Marshall. La grand-mère de ma première épouse était veuve de guerre. Alors je lui avais expliqué, si j'avais les moyens, j'aimerais bien être marchand de bestiaux. Et alors elle m'a dit, si tu te sens capable, moi je t'avancerai l'argent. J'ai tenté le coup et je me suis lancé. En 1946, les députés ont voté à l'unanimité une loi pour annuler le bétaillage. Et ils ont remplacé le bétaillage par le fermage. Il y a beaucoup de bétaillers qui ont acheté la propriété. C'est pour cette raison que moi j'ai acheté ici. L'arrosage est arrivé, on a presque plus que doublé le rendement du maïs. Ça a été un grand progrès. La sécheresse faisait pas mal de dégâts. J'ai remarqué une chose il y a 100 ans. Le sol ne dégelait pas de la journée. On ne voit plus ça. Ce qui nous a aidé, c'est l'inflation. Nous avons emprunté, mais il y avait l'inflation à 2 chiffres. J'ai appris Internet, assez âgé. Tout le monde était contre moi. Je n'y arriverai pas. J'ai voulu toujours avancé. Et alors, je n'ai rien dit à personne. Je me suis pris une prof. Et alors, elle m'a dit, je suis très contente. Je vois que vous allez y arriver. Parce que j'ai la vue sans lunettes et je j'entends comme à 20 ans.
3: Qu'est-ce qui a changé à Tartas par rapport à l'époque que vous avez connue?
2: Moi, j'ai vu deux maires à Tartas sans qu'il y ait d'élection. De 1940 à 1945, c'était la dictature. Le maire était désigné par le préfet.
3: Armand Lapeyre, on va bientôt se quitter, malheureusement.
2: Déjà?
3: Eh oui, ça passe vite. Hein. Je vous ai fait faire un petit exercice. C'est de me donner le nom de la radio qui vous a tendu le micro aujourd'hui.
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4: Aujourd'hui, c'est dans le nord des Deux-Sèvres que je vous propose de me suivre. On va tester la confiture. On va même fabriquer de la confiture avec les champions du monde confituriers 2025, Guy et Colette. Ils vont nous présenter un petit peu leur façon de faire. Je vous propose de me suivre. Bonjour.
5: Bonjour.
4: Merci à tous les deux de nous recevoir ici. Vous êtes les champions du monde confituriers 2025. Rien que ça. C'est-à-dire que chez vous, forcément, on va se régaler.
5: Oui, on devrait, oui. Normalement, avec ce titre-là, c'est la moindre des choses.
4: Bon, on va découvrir comment vous faites de la confiture. Surtout que c'est pas des confitures qu'on retrouve dans les magasins, des trucs classiques, quoi. Il y a des petites choses en plus, quoi.
5: Il y a rien à voir, puisque déjà, nous cultivons tous nos fruits, hormis les oranges et les citrons. Donc, nous, évidemment, quand on a pu, on ne fait plus. On travaille qu'avec notre propre produit.
4: Bon, on va aller découvrir comment on fait une bonne confiture. On va, je crois, enfiler une tenue et on part dans les ateliers. Donc là, on vient de rentrer dans le cœur de votre atelier. C'est ici que vous fabriquez les confitures.
6: C'est ici que je fabrique mes confitures, les sirops, toute notre production, en fin de compte. Donc, on va commencer une confiture de fraises à laquelle on va y ajouter notre poivre de Sichuan.
4: Ok. Très bien.
6: Ces fruits ont été mis hier soir avec le sucre,
4: okay,
6: toute la nuit, et le poivre Également, il a été mis dans un tout petit peu d'eau tiédie à 70 degrés. Voilà. Maintenant, on va mettre les fruits dans la bassine en cuivre.
4: Ok, donc ça, on va commencer par
6: on
4: mettre
6: va commencer
4: ça dans la bassine en cuivre. Et là, on mélange. Là, vous allez laisser cuire pendant combien de temps, grosso modo ?
6: 30 minutes.
4: 30 minutes, ok.
6: Pendant ce temps-là, on va mettre les pots vides à stériliser. Ils sont prêts, on n'a plus qu'à mettre l'eau.
4: D'accord. Hop, là, on arrive dans la toute dernière étape.
6: Oui, bon, la confiture, elle a bien bouilli de tous les côtés de la bassine. Alors, je crois que c'est bon. Voilà, vous voyez le petit frissonnement ? Ça y est. C'est presque terminé et qu'on va pouvoir... On est tout près du but pour la goûter.
4: C'est le meilleur moment, ça.
6: Bah oui. Hein. On va pouvoir mettre dans les pots.
4: Et là, vous allez mettre combien, du coup ?
6: Là, je vais mettre 220 grammes.
4: Ok.
6: À vous l'honneur.
4: On le met, hop, dans
6: dedans,
4: le pot.
6: Dedans, voilà. Ouais. Bien brassé à chaque fois pour que vous trouviez des morceaux et du jus. Voilà, très bien. Voilà, c'est bon.
4: Et on alors, le ça. Verdict.
6: Voilà, verdict, allez-y.
4: Tac.
6: 225,93. Vous êtes pas mal. C'est bien. C'est très très bien.
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7: Quand il bat fromer le thé au lapin, il faudrait pas qu'il se sauve.
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7: Un thé, c'est un toit, un abri, où qu'on renferme les bestiaux pour qu'ils soient à l'abri de la pluie, des renards, et puis dans le temps des loups. Allez donc savoir pourquoi qu'on parle du thé au lapin, du thé au chef, du thé au cochon, puis quasiment jamais du thé aux ouailles, aux poules, aux vaches ou aux chevaux. Une histoire de thé qui se raconte dans le pays fort. Avant que je vous la raconte, faut juste savoir que quand ils boivent une tisane, ils disent pas par exemple « boire du tilleul », mais « boire sul tilleul ». Logique, on boit l'eau qu'a passé sur les plantes. Alors c'est l'histoire d'un pourvieux qui avait mal au ventre. Il s'en va voir la guérisseuse, elle la regarde, puis elle y dit « Va avec à rentrer chez vous, puis boire sur le thé. » Il connaissait pas ça, le thé. Ça fait qu'il retourne chez eux, puis le v'là qui joge sur le thé au cochon en qu'une chopine de jus de poume. Adam, il a attrapé la fouère, mais il avait plus mal au ventre. Comme quoi, il y a que la fouée qui saute. Quand on était jeune, le samedi soir, on allait chez les uns ou chez les autres pour fêter les anniversaires. Chez nous, il y avait deux autos. Une 404 puis une camionnette. Oh mon pas, il voulait bien nous prêter la grosse auto quand que c'est qu'il en avait pas besoin. Sinon, on prenait la camionnette ou que c'est qu'on s'entassait. Et puis dame, on rigolait. Sauf une drôlière qu'elle appelait ça le thé au chieuve. Puis qu'elle voulait pas y monter. Ça fait qu'une fois, elle est à la fête en vélo. À 15 km. Ah dame, quand qu'elle est arrivée, on avait fini de manger le gâteau. Puis c'était quasiment l'heure de repartir. Eh ben vous me créerez si vous voulez. Mais pour le retour, à la bas vous le qu'on les ramène et les pissons vélo dans le thé à chieuve.
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1: Bonjour, je m'appelle Jérémy Ferrier, j'ai 40 ans, je vis à Port-Camargue et je suis soigneur animalier à l'Institut Sicorium du Roi du Roi depuis 15 ans.
2: Comment on se dit, petit, je veux faire ça comme métier? Vous vous rappelez du moment qui a été le déclic?
1: Ouais, je pense que c'est une vocation et je me rappelle très bien du moment. À l'époque, j'étais au CP et j'ai reçu un papier du Marineland où j'ai vu tous les mammifères marins et je sais qu'à ce moment-là, je me suis dit, c'est ça que je veux faire plus grand.
2: Est-ce que c'était compliqué à atteindre votre rêve? Les profs vous ont soutenu dans le projet?
1: On va dire qu'il y a maintenant plus de 20 ans que je fais ce métier. Du coup, à l'époque, le métier était moins connu que maintenant. Et quand j'ai demandé pour m'orienter, on m'a dit, tu veux être éleveur, c'est ça? De chiens, de chats? J'ai dit non, je veux travailler en parc zoologique ou en aquarium. Et du coup, ils m'ont dit, il faut être vétérinaire pour ça. Ce qui était totalement faux. Du coup, au début, oui, j'ai dû galérer, m'orienter vers un schéma plus classique. Et enfin, j'ai pu faire un stage au Sicorium où j'ai rencontré les soigneurs et eux m'ont dit quelle formation fallait faire pour devenir soigneur.
2: Vous dites quoi le matin en vous réveillant?
1: Le matin, quand on arrive, on se dit qu'on a de la chance d'être là déjà, de travailler avec des animaux sauvages. C'est quand même une chance. Surtout, la première chose que je me dis, c'est est-ce que tout le monde va bien?
2: C'est quoi le meilleur souvenir que vous avez eu avec les animaux où on se trouve là au Sicorium? Il y a des otaries, il y a des phoques. Vous avez forcément un souvenir inattendu avec eux?
1: Oui, il y a un souvenir plutôt marquant qui c'était avec mes otaries. Il y avait le mâle dominant et deux femelles. Il y a une femelle qui commençait à être un peu agacée. Du coup, elle n'écoutait plus trop et j'ai eu le mâle dominant qui s'est mis entre elle et moi pour pouvoir recadrer la femelle et la session s'est très bien terminée.
2: C'est quoi le message que vous avez envie de faire passer à la radio?
1: Le message que j'ai envie de faire passer, c'est qu'il faut respecter la vie animale, végétale, que les aquariums et les parcs zoologiques servent à sensibiliser les gens à cette vie-là et à pouvoir les voir en vrai. Je pense que c'est...

0: C'est notre rôle d'éducation.
1: C'est quoi qui vous impressionne le plus chez ces animaux ?
0: C'est déjà leur adaptation à l'eau. Ils ont des capacités exceptionnelles de nage. La proximité qu'on peut avoir avec eux, quand on les connaît bien, qu'on passe beaucoup de temps avec eux, la confiance qu'ils peuvent nous donner.
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3: Une pluie d'aumoise aujourd'hui, elle était tournequoise. Bonjour Cécile.
4: Bonjour.
3: Merci de nous accueillir avec ce petit thé à la fleur de cerisier, a priori.
4: Oui, avec plaisir.
3: Et ces petites gaufrettes, bien appétissantes. Vous êtes née dans le département 59.
4: À Tourcoing. Et
3: une maman belge, un papa belge également.
4: Un peu, à moitié, voilà. Et ma maman plutôt flamande et mon papa plutôt wallon.
3: Quel souvenir est-ce que vous gardez de votre enfance, donc soit à Tourcoing, soit très vite donc à la campagne.
4: Oui, à Rugy, ouais. Ouais. Petit village de 1200 habitants, je crois. Et on habitait à 2 km dans un petit hameau, le hameau de Belzanois, qui existe toujours. Mon papa habite toujours là-bas. Et en fait, les souvenirs, moi, c'était, on était dehors tout le temps, dans le jardin. Souvenirs de photos de la construction du garage.
3: C'était sur un territoire frontalier.
4: Oui.
3: Avec la Belgique.
4: Ouais. À 2 km donc du centre du village. Il y en a beaucoup qui travaillaient ou qui travaillent en Belgique. Il y a l'Elnon, une petite rivière qui fait la frontière aussi.
3: Il y a un petit pont.
4: Voilà. Et donc, du coup, cette rivière tout le long et tous les endroits où on pouvait passer en voiture, il y avait un poste de douane.
5: Et là-bas, pas de tabac. Pas de devises étrangères?
6: Non, monsieur le douanier, absolument rien.
5: Si ça pète, hein? Allez, on bloque.
4: On allait de l'autre côté du petit pont, s'élouver, un taminier, un café. Chaque fois que j'y retourne, je vais me promener là-bas.
3: Enfin. Eh oui, forcément, vous vous ressourcez. Mm-hmm. Là où vous avez, où vous avez grandi. Vous passiez beaucoup de temps dehors, mais à faire quoi? Vous êtes dans l'observation?
4: J'étais un garçon manqué. J'étais la petite dernière, donc j'ai souvenir d'avoir fait des cabanes dans le pommier avec mon frère. C'est rigolo, j'étais souvent à pieds nus en fait, je me souviens de ça.
3: Et aujourd'hui, la Cécile que vous êtes, elle marche encore pieds nus?
4: Pendant des années, j'ai oublié ça. C'est drôle, ouais. Bah, c'est peut-être quand j'avais 47 ans que j'ai commencé à. Même dans des parcs ou ici, au jardin partagé, parfois quand il est ouvert, quand l'herbe est fraîche l'été, j'enlève mes chaussures.
3: On dit que c'est très bon, hein. Ouais, c'est très bon pour la santé de ressentir le sol avec la plante des pieds. Bon, je me permets de goûter cette petite gaufre.
4: Ah oui, avec plaisir, oui.
3: Merci. Donc,
4: là, c'est du coup cassonade. Elle est noire.
3: Ah, c'est une cassonade aussi.
4: Ouais. Processus, en fait, la cassonade, moi je croyais que c'était non raffiné, mais en fait c'est hyper raffiné, c'est recuit.
3: Ça vous rappelle votre enfance?
4: Oui, complètement.
3: C'était le petit-déj?
4: Non, ça c'était ces gaufres-là, les gaufres frites-là, découvertes quand j'étais jeune adulte. Il y avait une dame qui en fabriquait à 1 km de chez nous, en France, du coup. T'es allée voir en vélo pour trouver, et en fait c'était chez elle. Je faisais des tartes au sucre avec ça.
3: Et on dit tarte au suc.
4: Oui, tarte au chouc.
3: Au chouc, avec l'accent.
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7: Et Adi Ougoujat, et Adi, c'est à toutes. Mon cher Franz,
8: oui.
7: Vous ne connaissez pas la dernière?
8: Non.
7: Ah, hier Nathalie, la collègue, eh bien, n'est pas au travail.
8: Quoi?
7: Hier Nathalie, ma collègue, ne s'est pas rendue au travail. La pauvre. La pauvre. Vous savez ce qui lui est arrivé?
8: Elle ne s'est pas réveillée peut-être? Ou...
7: Mais non, même pas. Comme au cas d'Ochoun, elle avait pris la bicyclette pour venir au travail. Comme tous les jours, Nathalie avait pris quoi? Son vélo pour venir au travail, sauf que tout ne s'est pas passé comme prévu.
8: Elle a eu un accident?
7: Mais oh, Pekka, elle est bien, oui, hélas.
8: Oh là là.
7: Grand gars opéré, elle a bien cargé du casque. Heureusement pour elle, elle portait son casque.
8: Bien.
7: Mais je ne vous dis pas comment elle est tombée de son vélo. Plutôt si, je vais vous raconter. Elle a glissé en freinant et elle s'est amourée.
8: Hein?
7: Ah, ben, c'est entendu?
8: Oui, j'ai entendu, oui.
7: Mais... vous avez compris?
8: Non.
7: Peut-être pas, voilà. En francitan, en français régional, on dit s'amourer ou en lingo nostro s'amourra.
8: Mais qu'est-ce que ça veut dire s'amourra?
7: Eh, l'humour, regardez-moi, en occitan, c'est la gueule, la figure. Par conséquent, s'amourer ou s'amourra, ça signifie se casser la figure. Nathalie, la collègue de travail, Trabal, sa mourette en bicicletto. Elle est tombée sur le visage. M'a dit que l'unas lui fait jodol, le nez lui fait mal, mais aussi la bouche, la bouche, et tabé la égaotos, également les joues. Elle s'est pas manquée. Hein. Alors je souhaite un prompt rétablissement, Nathalie, que c'est requin qu'il y ait et qu'elle revienne en forme au travail.
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1: Philippe Chapeau, fondateur de la podcast et Radio House.
0: Les Limousins sont formidables. 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
1: Moi, je suis dans l'immédiateté. J'ai découvert ça avec le théâtre à Limoges, au théâtre de la Passerelle avec Michel Bruza. Et j'avoue que c'est ça qui m'a changé beaucoup, beaucoup ma vie. J'avais une vie sportive auparavant où je me posais pas trop de questions. Et puis, j'ai découvert l'immédiateté. Et puis, maintenant, je vis le moment tel qu'il est à l'instant T.
2: Donc, la vie vous amène dans le tennis professionnel où vous êtes obligé de partir, jusqu'en Suède. Vous y restez quoi, une dizaine d'années, c'est ça?
1: Ouais, je reste à peu près 7 ans avec un petit passage à Paris pendant 8 mois.
2: Pour vous occuper notamment des équipes nationale de Coupe Davis, par exemple, c'est quand même là, c'est le très très haut niveau que vous touchez quand même à ce moment-là.
1: Moi, ouais, j'étais avec Karl Axel Hagescu, qui était le capitaine de la Coupe Davis, et puis je m'occupais de l'équipe nationale de notre club où il y avait deux mecs qui étaient dans le top 10 mondial, Magnus Larsson et Jonas Björkman, et j'avais pris la direction des entraînements et des entraîneurs du club dans lequel ils étaient, donc je les suivais et j'ai fait des matchs assez fous à coacher Larsson et à avoir Enqvist, Larsson et Larsson qui vient me voir, qui dit bon, je fais quoi maintenant? Bon, on en rigolait parce que j'avais pas de conseils à lui donner, en fait. Je pouvais pas. Il en savait beaucoup plus que moi. Mais c'était quand même une belle expérience.
2: Donc la vie était finalement presque toute tracée. Vous auriez pu rester dans le milieu du tennis professionnel. C'est pas ce qui s'est passé du tout. Vous êtes revenu en France.
1: Je suis revenu en France parce que alors il y avait un jeune que j'allais suivre sur le tour. Malheureusement, il s'est cassé la cheville, en fait le talon d'Achille, et sa carrière était terminée. Et puis j'avais quand même envie de rentrer en France parce que je connaissais pas très très bien mes parents. Mon père travaillait beaucoup quand il était jeune et je suis rentré donc à Donznac.
2: Votre père qui s'occupait notamment d'une publication, La Lettre de la Radio, et qui vous a au bout du compte, refiler le virus, hein, si on peut le dire comme ça.
1: Il avait créé la lettre de l'audiovisuel à l'époque, ouais. Ça s'appelait en 78. Il avait envie en 97, déjà quand j'étais en Suède, de créer un guide, le guide professionnel de la radio et du son. J'ai fait la maquette du premier guide professionnel de la radio et du son. Et puis en revenant en 2000, il m'a dit, est-ce que tu veux bosser avec moi? Je lui ai dit, écoute, pourquoi pas. Et puis c'est comme ça que tout a démarré. Il avait l'envie aussi de faire un salon.
2: La lettre pro de la radio, le salon de la radio, et puis cet endroit ici où nous sommes à Brive, qui abrite, on va dire, plusieurs radios du secteur, qui abrite aussi vos locaux à vous. Qu'est-ce que vous y faites exactement dans ces locaux?
1: Alors, ce sont nos bureaux et on a mutualisé des studios, des cabines de podcast, des cabines speak aussi, parce qu'on a des voix off qui viennent pour faire des livres audio également. Donc, c'est un endroit mutualisé, mais qui nous permet aussi d'avoir nos bureaux. Et là, on a des radios associatives, des radios commerciales privées. Puis, on essaye de développer et d'accompagner les radios locales avec Radio PAC aussi et Bram.
2: Puis, donc, c'est d'ici que part toutes les réflexions pour organiser ce salon de la radio tous les ans, c'est d'ici que part également ce fameux site internet La Lettre Pro de la Radio. Et pour l'avenir, qu'est-ce qu'on peut vous souhaiter? Qu'est-ce qu'on peut souhaiter à cet endroit et à vous-même?
1: Je pense que la radio évolue, qu'on accompagne un maximum ce média qui est un média passionnant et fait de passionnés, et qu'on puisse, avec nos petits moyens, arriver à faire en sorte qu'elle retrouve ses lettres de noblesse.
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4: Ai-je encore besoin de le présenter? Arnaud Fromage est avec nous. Bonjour Arnaud.
5: Bonjour, bonjour.
4: Pour votre nécessaire minute comtoise, Arnaud, il y a quelques temps, vous nous avez expliqué pourquoi l'emblème de la Franche-Comté était un lion.
5: Mais je ne suis pas allé au bout du raisonnement. Pour rappel, la Franche-Comté adopte le lion vers 1278-79 quand le comte de Bourgogne, Othon IV, décide de se rapprocher du royaume de France. Il décide pour cela d'adopter le lion, le roi des animaux et symbole de la monarchie française. La Franche-Comté n'est d'ailleurs pas la seule région à arborer cet animal, que l'on retrouve aussi sur les armoiries de la Normandie ou en Aquitaine, et qui est tout autant le symbole de Belfort que de la ville de Lyon, parce que oui, il y a une logique là-dedans. Mais voilà, maintenant qu'on a dit ça, reste une question. Pourquoi le lion, qui n'est pas le plus imposant des animaux et qui, soit dit en passant, est une sacrée grosse feignasse, a-t-il pu devenir le roi des animaux et pas la baleine bleue ou le chinchilla?
4: Bon, déjà, ce n'est pas le cas partout, hein.
5: C'est vrai. En Asie, c'est plus souvent l'éléphant ou le tigre qui sont considérés comme les rois des animaux. En Amérique, c'est l'aigle qui règne aux côtés de l'ours, du jaguar ou du puma. En Afrique, le rhinocéros et le léopard sont aussi dans la place aux côtés, c'est vrai, du roi lion. et en Europe, eh bien avant le lion, c'était l'ours qui était considéré comme le roi des animaux, mais tout va changer au Moyen-Âge. En gros, ce sont des histoires de symboles. Au Moyen-Âge, on se passionne pour la mythologie grecque, dans laquelle Hercule, qui était méga fort, a tué le lion de Némée, dont la peau était pourtant censée être impénétrable. Et puis, la crinière du lion est vue comme une sorte de couronne, ce qui fait bien plaisir aux souverains du continent, d'autant que bon, l'Afrique c'est méga loin et que personne n'ira vérifier.
4: Mais bon, un roi c'est très humain, alors comment un animal peut-il être le roi de quoi que ce soit quelque part, Arnaud ?
5: Là encore, vous marquez un point, mais ce qualificatif de roi des animaux, depuis qu'il s'est débarrassé de sa symbolique royale, est plutôt là pour qualifier ce qu'en zoologie on appelle les super-prédateurs. Ces animaux qui sont tout en haut de la chaîne alimentaire et qui sont relativement imprenables à la baston contre les autres espèces du coin. Et même dans ces cas-là, on devrait dire que ce sont les lionnes qui sont les reines, parce que ce sont elles qui chassent, mais seulement les reines de la savane. Bah oui, si on va par là, chaque type de terrain a son roi. Celui de la jungle amazonienne, ce serait plutôt le jaguar, et celui de nos forêts à nous, eh bien ce serait plutôt le cerf. Mais au fond, une grosse feignasse qui laisse les autres combattre à sa place, qui se fait nourrir et qui prend la lumière, est-ce que ce serait pas ça la définition d'un roi ? Bon bah, je retire tout ce que j'ai dit alors.
4: Retirez tout. Merci beaucoup Arnaud.
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L'Europe du nage est habitée. Les premiers signes de vie captés en 2019 depuis un petit cirque sont devenus un intense festival où humains, aliens et autres créatures mythologiques dansent furieusement. Visa accordée à toutes celles et ceux qui ont la tête dans les nuages.

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1: Et aujourd'hui, dans les histoires insolites, on va découvrir le parcours d'une femme exceptionnelle du forêt, une historienne résistante, pionnière, Marguerite Gonon. Bonjour Jessica Vial.
2: Bonjour.
1: De l'Office du tourisme Forêt Est. Qui était-elle, cette Marguerite Gonon?
2: Alors, Marguerite Gonon, c'est vraiment une figure incontournable du forêt. Elle naît en 1914 à Saint-Étienne, d'un père, Joanny, issu d'une famille de chapeliers de Chazelles-sur-Lyon, et d'une mère, Marguerite, de famille de meuniers à Poncin. Elle grandit dans cette commune, une enfance plutôt simple, mais qui annonçait ses futurs intérêts.
1: Oui, car elle ne va pas rester très longtemps dans l'ombre des moulins.
2: Non, pas du tout. Elle devient institutrice à Artin, et là, elle rencontre le comte de Neubourg, qui l'encourage dans sa passion pour l'histoire médiévale. Elle entre alors à la Diana, la grande société historique du forêt, et rejoint l'équipe des chartes du forêt. Un travail titanesque qui a consisté à lire, traduire et publier plus d'un millier de textes datant d'avant 1300.
1: Ce qui frappe surtout, c'est qu'elle ne s'est pas contentée de fouiller les archives. Elle a aussi pris part à l'histoire qui était en train de s'écrire.
2: Exactement. Quand son frère est tué en 1940, elle entre dans la résistance. Elle organise une filière d'évasion pour des officiers de la France libre. Et en 1943, elle devient même l'une des responsables de l'armée secrète du secteur de feu. Une femme vraiment de courage.
1: Et après la guerre, elle poursuit sa carrière d'érudite et devient même la première femme à être nommée au sein du CNRS.
2: En effet, elle devient donc docteur en lettres, ingénieure dans cette institution. Elle passe même un doctorat au sujet de la vie familiale en forêt au XIVe siècle et sera récompensée par le Grand Prix Gobert de l'Académie française.
1: Ouais, c'est une résistante, une historienne, une pionnière. On n'en a pas beaucoup parlé de cette Marguerite Gonon.
2: Non, c'est vrai. Elle meurt en 1996 à Feur et elle nous laisse en fait une connaissance immense de l'histoire et de la langue du forêt. Marguerite Gonon, c'est un peu la mémoire vive de notre territoire.
1: Merci beaucoup Jessica Vial. À bientôt.
2: À bientôt.
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1: En discutant avec un ancien de mon village, au centre Périgord, j'apprends que quand un jeune garçon disait à une jeune fille « Volei que te baille ma barbe ?»« Veux-tu que je te donne ma barbe ?» Oh ! C'était extrêmement direct et très cru comme façon de draguer. Alors, même que la fille pouvait lui lancer un tir direct. En cherchant pourquoi, j'ai trouvé que faire la barbe à quelqu'un, c'était être plus habile, meilleur que lui. Faire la barbe, c'est se vanter. Veux-tu que je te donne ma barbe ? Pourquoi c'est vulgaire ? Du côté de la symbolique, avoir une grosse barbe, c'est symbole de virilité, d'autorité, de masculinité redoutable. Belleo, je dis bien belleo, que vouloir donner sa barbe, c'est vouloir un ébat sexuel immédiat. Souvent, les filles d'ailleurs répondaient « Faudriais-je meilleur bouillé que tu, père Henria ? Il faut être meilleur bouvier que toi pour ouvrir le sillon. » Mais là, ça clashait quand même, hein. Enfin, comme à l'époque. Adieu.
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2: Moi, c'est Sabine,
3: routie,
2: sage-femme à la maternité.
3: C'est ça. Vous venez d'arriver, vous sortez.
2: J'arrive. Juste pour vous. Ouais. J'étais diplômée en 96. J'ai toujours voulu faire ça. Je me suis décidée en troisième et j'ai pas changé mon fusil d'épaule.
3: Alors, on va où ?
2: Eh ben, on va monter en salle de préparation à la naissance.
3: C'est où ?
2: Deux étages.
3: Ok, avec les petits coussins d'allaitement. La petite tape pour le bébé.
2: Je pense qu'on apporte des informations, on les accompagne. C'est vraiment de l'échange avec les patientes.
3: C'est ça qui a changé le
2: oui.
3: plus ?
2: Avant, on disait qu'on apprenait à pousser aussi. Oui. C'est des choses qu'on fait plus, en fait.
3: Ah, c'est fini ?
2: On parlait pas de préparation à la naissance et à la parentalité, en fait, déjà. Le terme a changé au moment des années 2000 à peu près, où on a vraiment inclus le conjoint et puis où on s'est axé aussi pas que sur l'accouchement justement mais sur l'après-naissance et puis de plus en plus on fait attention vraiment aux suites parce qu'on s'est rendu compte que il y avait beaucoup de mamans qui faisaient de dépression du postpartum et donc c'est ça aussi l'intérêt de la préparation à la naissance, c'est de les préparer, de les accompagner à la naissance mais à l'après-naissance en fait et à tout ce changement qui va arriver avec l'arrivée du bébé. Parce que ça bouscule un petit peu quand même.
3: Donc vous faites aussi des accouchements, hein ?
2: Alors j'en fais plus depuis longtemps parce que je fais de la préparation à la naissance, j'accompagne les femmes aussi en grossesse pathologique et puis dans les déclenchements. C'est le démarrage, c'est avant qu'elles descendent en salle de naissance.
3: D'accord. Vous n'en faites plus, ça vous manque pas ?
2: Non, ça me manque pas.
3: Non, non. C'est un choix, j'imagine.
2: C'est un choix complètement. Hein. Ah oui, tout c'est à ça. Fait. Non, je suis très contente et vraiment, je me plais en préparation à la naissance, dans l'accompagnement de ses futurs parents.
3: Bon, il y a des larmes ici, des larmes de joie, des larmes de tristesse.
2: Ouais, aussi, des larmes de fatigue. voilà, tout à fait. Des larmes d'où, oh là là, ça fait un an que j'ai accouché, je reviens là, ça me fait plein d'effets. Ouais.
3: Ah oui, déjà presque un an après encore.
2: Ouais, les dames qui reviennent ici, ça leur fait souvent quelque chose. Ouais.
3: Alors qu'est-ce qu'on dit aujourd'hui à l'allaitement ? Allez-y à volonté, cadrez l'allaitement.
2: Alors je pense qu'il faut que ce soit déjà un choix de la femme, un choix personnel. Il faut qu'elle ait du soutien. On va pas allaiter pour faire plaisir à quelqu'un. On va allaiter parce qu'on en a envie, parce que c'est un choix qu'on va faire. Et puis après, c'est surtout allaiter sans vous poser de questions, en suivant le rythme de l'enfant, parce qu'au démarrage, c'est ça qui est important. C'est finalement de ne pas se poser de questions et faire équipe avec son enfant.
3: C'est impossible de pas se poser de questions quand on est jeune parent.
2: Oui, mais en fait, ne pas se poser de questions. L'allaitement culturellement, on l'a un peu perdu nous avec. L'émancipation de la femme, la pilule, etc. dans les années 70. Et donc, quand l'allaitement est revenu, on l'a calqué un peu sur le biberon. Mm-hmm. Et le biberon, c'était toutes les 3 heures. Et puis surtout, on le donnait pas avant. En fait, pour mettre en place la lactation, c'est écouter le rythme de cet enfant. Parce que lui, il sait pas ce que c'est que de se nourrir. Déjà, in utero, il est, j'ai envie de dire, nourri, logé, blanchi gratuitement. Et il va falloir qu'il découvre certaines choses. Et donc, il faut qu'il apprenne. Pour lui, c'est tout un apprentissage et donc il faut qu'il apprenne quand il est disponible ce bébé. Donc lui il va pas être disponible toutes les 3 heures heure fixe.
3: D'accord, mais comment vous avez découvert ce métier ?
2: Avec un forum des métiers.
3: Ouais.
2: où j'ai croisé une sage-femme passionnée. J'avais très envie de m'occuper du bébé, j'avais besoin de contact aussi avec les gens. Et cette sage-femme m'a été, je crois, mon point d'ancrage. Et puis après, j'ai rencontré une autre sage-femme quand j'étais encore au lycée, où j'ai pu du coup voir un accouchement, voir une césarienne. Et donc tout ça, je me suis dit, mais c'est ça que j'ai envie de faire.
4: Ça a été la révélation.
2: Ah ouais, complètement.
3: Pour que je vous fasse une petite photo.
2: D'accord.
4: Oh, super, vous avez mis votre blouse, votre basse.
2: Voilà.
4: Ah, j'ai cru que c'était un sifflet, non?
2: Non. C'est...
4: On se met où? On se met là? On se met où? Vous aimez?
2: Oui, ça me va.
4: C'est bon, hein? Mais quel sourire vous avez?
2: Merci.
4: Les yeux qui brillent. C'est naturel?
2: C'est... Ouais, je crois, je fais rien de particulier.
4: Bah, ça rend très joyeux, non, comme métier, parce que
2: c'est un beau métier. Ouais. Enfin, moi, je changerai pas de métier.
3: Bah oui,
2: voilà, ça reste vraiment un métier que j'aime.
4: Mm-hmm. Vous repartez? Vous êtes venue exprès?
2: Oui, je suis exprès parce que c'était pas sur une garde, c'était pas pratique. Ma collègue avait des consultations d'allaitement, donc voilà, je suis revenue. Je suis
4: bien sympa. Bah, on repart ensemble.
2: Et ben, on repart.
4: À moins que vous ayez quelque chose à faire, je ne sais pas, mais vous faisiez une brioche à la maison?
2: Oui.
4: Donc là, on est à nouveau dans le hall de la maternité. Il y a un chiffre à l'entrée de la maternité, là.
2: C'était le nombre de bébés nés à la maternité, donc en 90 ans.
4: 312 557.
2: Voilà.
4: Ah oui, depuis, on a fait un peu de chemin, quoi.
2: Bah ouais. 19. Premier bébé en 1929.
3: Ouais, c'est
2: voilà,
3: ça.
2: Et puis ça, c'était en 2019.
4: Ah oui, donc depuis, il faudrait actualiser
2: le chiffre. Après, on est à peu près à 2800 accouchements par an.
4: Bon, bah c'est vrai qu'à chaque fois qu'on rencontre une sage-femme, ça nous remonte plein de souvenirs.
2: C'est ça. Merci beaucoup.
3: Merci beaucoup.
2: Bonne fin de journée.
4: À bientôt. Au revoir.
3: À bientôt.
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1: Salut la Bretagne, c'est l'heure de la bonne idée, 100% pur beurre. Ils ont de 62 à 90 ans, ils vivent à l'EHPAD de Guéméné-sur-Scorff et ils sont allés aux Vieilles Charrues cet été pour la seconde année. Ah mais moi je veux bien vivre la même retraite, hein, je vous le dis tout de suite. Il faut dire que tout avait été prévu pour que l'escapade se passe au mieux. Véhicule adapté, départ à 14h, retour après minuit, une coordination de folie entre les équipes de l'EHPAD, l'association de l'EHPAD, mais aussi les bénévoles des Vieilles Charrues. Résultat, une virée sans accroc, de quoi profiter à fond des artistes, notamment de Gims, dont Irène, l'une des résidentes de l'EHPAD, est méga fan. À l'EHPAD de Guéméné-sur-Scorff, on adore se promener. Et vas-y, qu'on va un peu au concert de la Starac à Rennes, voir Soldat Louis à Lorient, assister aux Enfoirés à Paris. Non mais, trop bien! Cette belle idée, c'est la preuve qu'avec de la volonté, on peut y arriver. L'EHPAD dépend de l'hôpital public de Guéméné-sur-Scorff, et on sait que c'est loin d'être open bar niveau budget. Pourtant, ce genre d'initiative reste possible, et notamment grâce au soutien de l'association de l'EHPAD qui organise toute l'année des actions pour récolter des fonds, comme de la vente de gâteaux préparés avec la participation des résidents. Moi, j'adore. Solidarité rime toujours avec bonne idée. Vous saviez que 64% des Bretons écrivent des cartes postales quand ils partent en vacances? Et croyez-le ou non, ce sont les jeunes qui en envoient le plus, mais par des applications qui se chargent de les imprimer directement pour eux. Et oui, malin. Allez, à demain pour une nouvelle bonne idée.
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1: Son titre, Les Cadors, c'est l'histoire d'un homme qui se croit être l'un des fils de Kadhafi. Il part dans le désert du Sahel, dans l'espoir de retrouver le trésor de l'ancien dictateur libyen. Jérémy Ferrari, lui, est né en 1985 à Villesmeuse. Son nom de famille, c'est Larzière. Il grandit à Charleville, ses parents sont commerçants, c'est un passionné de théâtre depuis son adolescence. Dès 15 ans, il pousse les portes du théâtre de Charleville pour apprendre le métier. À 16 ans, il se choisit comme nom de scène Ferrari. Il se produit dans des bals et des maisons de retraite des Ardennes. Il met en scène ses premiers one-man shows et suit aussi des cours de théâtre à Paris, au célèbre cours Florent. Jérémy se distingue des autres humoristes car il aborde des sujets graves de manière cynique et souvent décalée. Il navigue entre provocation et réflexion. Dès octobre 2010, ses apparitions dans l'émission On ne demande qu'à en rire sur France 2, animé par Laurent Ruquier, ne passe pas inaperçu.
2: Jérémy Ferrari.
1: Jérémy fait vite partie des invités réguliers, comme Olivier de Benoît, l'humoriste rémois. Vent de pièces à Beyrouth confirme son talent de comédien engagé. Il traite de la guerre et des conflits géopolitiques.
3: Alors, Action contre la faim, ils ont un petit peu d'argent de côté. Ils ont 40 millions d'euros de côté. Et ils t'expliquent pourquoi dans leur bilan comptable, c'est un cas de coup dur.
4: Mais quel coup dur?
3: C'est parce qu'il y a des gens qui meurent de faim qu'il y a Action contre la faim. Donc le coup dur, ça serait qu'ils aient plus faim alors.
1: En 2017, il frappe encore plus fort avec Anesthésie Générale. Ce spectacle est une véritable critique de notre société et de ses dérives. Politique, économie, santé, tout y passe. Il se raconte aussi dans un livre où il dévoile ses addictions, dont l'alcool. C'est un artiste attachant et à part dans l'humour français. Il aime revenir dans son Ardenne natale. Il n'oublie pas ses racines. Jérémy Ferrari, c'est l'un des trésors de Champagne-Ardenne.
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5: La recette des petits bonheurs, elle est on ne peut plus simple. Il faut un micro ici, le plus discret possible à la main. Et il suffit de faire des rencontres, sans rendez-vous, sans se présenter, et le tout en quête de bonheur. En voici donc un petit bonheur que je vous ai trouvé à Aurel, un petit village de Maurienne. On est donc en Savoie. Et pour ceux qui croyaient que l'Arche de Noé pouvait se trouver au bord de la mer, eh ben non, c'est à Aurel.
6: Eh ouais, comme quoi. Et ouais. Vous rendez compte, c'est incroyable. Hein.
5: Alors c'est quoi cette Arche de Noé?
6: C'est mon écurie avec quelques brebis, quelques chèvres, un poney et voilà.
5: Bon, en même temps, je la croise, elle passe avec son petit déjeuner à la main. Crème de cassis et martini blanc. Ouais. Quelle santé.
6: Ouais. Ça, c'est pour les jours à venir. C'est pas pour tout de suite. C'est quand il y a quelques amis qui passent, je les invite à boire un petit coup quand même.
5: En cette saison, Aurel, ça voit le soleil encore un peu?
6: Ici, au chef-lieu, non, on l'a pas pendant 2 mois.
5: J'ai l'impression que ça dégèle pas souvent, là, oui.
6: Mais les deux hameaux, vous avez Bonvillard et Orlette, oui, ils l'ont toute l'année.
5: Oui, mais pas vous. Donc il faut le bar bien rempli.
6: Il faut boire avec modération.
5: Alors, oui, alors pourquoi l'Arche de Noé?
6: Non, c'est parce que quand il y a un souci, l'animal, il arrive ici, quoi. Les chats, et voilà, donc un peu de tout et...
5: Voilà, en même temps, effectivement, là, j'ai un chien sous les yeux. Il y a un chat pas loin.
6: Oui, puis j'en ai quelques-uns aussi dans la grange. Donc, ben, je les accueille, puis je leur donne manger, puis je leur fais pas du mal, quoi.
5: Ouais, ils sentent que c'est un refuge.
6: Oui, puis voilà, quand il y a un souci, les animaux, ils arrivent ici, quoi. Voilà, c'est un fluide. En fait, j'ai pas besoin de flécher. Ils viennent tout seuls.
5: Et là, ce chien qui est là, c'est à vous aussi?
6: Oui, c'est le mien. Je l'attache à la barrière, comme ça, il me voit. Et... Il est trop gentil, mais il est fugueur. Et...
5: Ah, comment? J'avais pas vu. Là, il vient de bâiller. Comment ça s'appelle, ces chiens qui ont la langue bleue?
6: Eurasier. C'est un chien de race, de pure race.
5: Il a l'air impressionnant, quand même.
6: Oui, il impressionne, mais voilà, c'est tout.
5: J'avais vu, en passant, là, avant de vous rencontrer, il y a un biberon, il y a des restes de lait. C'est-à-dire qu'il y en a quelques-uns qui ont besoin d'être maternés.
6: Oui, oui, la maman n'a pas assez de lait, donc je lui redonne le biberon.
5: Des chats?
6: Non, c'est des agneaux.
5: Oui, parce qu'à l'origine, c'est vraiment une bergerie.
6: Oui, oui, bah, attendez, je vais vous la faire voir. C'est...
5: Oh, bah, ils sont bien, là.
6: Là, c'est... Ces deux petites années que je donne le biberon là-bas. Puis celle-là, elle est déjà un peu grande.
5: Il y a plein de races différentes, là, j'ai l'impression, non?
6: Oui, il y a plein de races différentes. Ouais.
5: Je peux vous demander votre prénom?
6: Je m'appelle Noël.
5: J'ai croisé donc la mère Noël à côté de l'Arche de Noé, c'est pas mal. C'est quoi le dernier petit bonheur de Noël?
6: Chut. Oh, je sais pas. Bah, c'est d'avoir une vie simple et voilà, de soigner mes animaux et une vie toute simple.
5: Et d'être aimé des animaux, si ça se trouve.
6: Oui, aussi. Ils vous les rendent, de toute façon, si vous êtes... gentils avec eux, ils sont gentils avec vous et ils vous aiment bien. Ils sont très reconnaissants, les animaux.
5: Plus que les hommes ?
6: Oui.
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2: Aujourd'hui, je vous amène à Montgivray et devant moi, il y a un château. Mais ce château, c'est aussi la mairie de Montgivray. Mais cette mairie, avant, c'était autre chose. À qui appartenait ce château ? Vous allez le savoir tout de suite.
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2: Pour vous présenter cette magnifique mairie de Montgivray, je suis avec Annick Dussault, attachée de conservation au patrimoine du pays de Georges Sand. Bonjour Annick.
8: Bonjour.
2: Alors là, on est devant un très beau bâtiment.
8: Oui, là, c'est vraiment un château. Bon, un château qui a été très remanié au 19e siècle, donc avec cette entrée de tourelles là, qui marque bien la porte. C'était une seigneurie avec un château fort, bon, qui a eu plein de péripéties puisqu'il a fini par brûler pendant la guerre de Cent Ans en 1360. Mais tel qu'on le voit là, évidemment, il a été complètement remanié au 19e, parce qu'à ce moment-là, dans les années 1840, c'est le demi-frère de Georges Sand, Hippolyte Chatiron, qui rachète ce château pour y installer sa famille. Donc il était tout près de Nohant. Et puis un peu plus tard, c'est même la fille de Georges Sand, Solange, en 1875, qui décide de s'installer elle aussi, qui souhaite un peu se rapprocher de sa mère et de Nohant, même si ça ne plaisait pas forcément beaucoup à Georges Sand. Mais bon, elle s'installe dans ce château. Et c'est elle qui fait faire aussi des travaux au fameux architecte d'Auvergne, hein, qui refait notamment toute l'entrée. Voilà, mais c'était la mode de l'époque.
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4: C'était quoi avant ?
2: Comment est-ce que ce château s'est devenu la mairie ?
8: En fait, en 1956, le château est à vendre et c'est la commune qui s'en porte acquéreur et qui décide d'y installer sa mairie et qui a fait encore des travaux tout récemment.
2: Est-ce qu'on peut dire que c'est l'une des plus belles mairies ?
8: Ah, ça, c'est quand même certainement parmi les plus belles de l'Indre, hein, certainement.

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2: Oui, on va terminer la semaine en musique avec ce morceau sorti il y a quelques semaines, Un gramme de terre. Une belle chanson comme Francis Cabrel, c'est les écrire, les composer, les jouer et les chanter.
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2: Mais pour une fois, il n'est pas seul. Il est entouré d'une dizaine d'artistes qui chantent dans plusieurs langues dites régionales de France. On peut y entendre du basque, du breton, de l'alsacienne, du catalan, du créole martiniquais, du corse et de l'occitan. Dans cette chanson que Francis Cabrel a écrite pour le documentaire sur les langues régionales de France de Michel Feltin-Palas, Une langue de plus, il y a donc deux variétés d'occitan, le gascon, interprété par Primael Mongauzi, mais aussi du provençal, interprété par Lisa. Voici quelques explications. Le provençal fait partie de la famille de la langue d'oc, ou des langues d'oc au pluriel, peu importe. De Bordeaux à Nice et même des Alpes aux Pyrénées, comme l'affirmait Mistral, on parle une même langue qui se décline en variété ou dialecte. Et parmi ces dialectes, il y a le provençal. Alors oui, il existe quelques radicaux qui, ici en Provence notamment, pensent que le provençal est une langue unique, mais ils sont minoritaires. Hein. Et si on est sérieux quelques instants, sans nier la puissance du provençal, fort de son histoire, du prestige de Frédéric Mistral et du Philibrige, et fort de l'identité de la Provence, c'est une variété qui est en intercompréhension avec les autres. L'autre jour, j'étais invité à une émission chez un collègue d'ici Périgord qui parlait dans son occitan et moi dans le mien, le provençal, et on se comprenait parfaitement. Autour de Francis Cabrel, on a donc le plaisir d'entendre Lisa. Née à Aix, autrice, compositrice, chanteuse, Lisa a aussi présenté pendant plusieurs années l'émission en provençal Vaki sur France 3. Vous avez donc dû voir son visage. Et c'est bien en provençal qu'elle chante quelques vers de cette chanson. 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
2: Le nom de scène de Lisa est Lisa l'Occitane. Et donc oui, elle chante en occitan et le provençal, c'est de l'occitan. Et elle chante avec Francis Cabrel et les autres ce refrain en occitan avec lequel on va se quitter. 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
1: On peut encore partir à la chasse au trésor.
2: Oui.
1: On va partir à la recherche de pierres vieilles de 700 ans.
2: Exactement. Ces vieilles pierres s'appellent les bornes papales, cher ami. Direction donc Valgréas, au cœur de cette curiosité géographique, on va le dire. Un morceau de Vaucluse posé en plein milieu de la Drôme provençale, on en a déjà parlé. Ça s'appelle l'enclave des...
1: Papes.
2: Oui, bornes. Réponse.
1: Oh,
2: ouais, j'ai un petit peu bossé. Celle qui donc délimite bien ces bornes papales, celle qui délimite l'enclave, ce sont donc ces bornes papales. Alors à quoi ça ressemble? Imaginez un grand bloc de pierre taillée planté verticalement dans le sol, un bon mètre 20 à peu près, avec surtout des blasons, en fait, c'est ça qui est beau. Blasons sculptés, des armoiries, des seigneurs locaux. Celle du comte Avenessin aussi, forcément, avec deux clés entrecroisées, symbole donc du pouvoir pontifical.
1: Ce sont donc de vraies frontières gravées dans la pierre, on peut dire.
2: Exactement. Ces bornes, elles datent du 14e et 15e siècle. Elles ont été installées lors de plusieurs campagnes de bornage en 1324, 1414, 1457. Ben, c'était simple en fait, hein. Tout simplement, elles étaient là pour dire ici commence la terre des papes en pleine Drôme provençale. Petit rappel historique quand même, quand les papes s'installent à Avignon au début du 14e, ils cherchent en fait à sécuriser et à agrandir leur possession. Il y a un pape qui s'appelle Jean XXII qui achète Valgréas en fait et puis d'autres villages autour. Mais le royaume de France bloque toute extension parce que bien sûr les papes ils voulaient aller encore plus loin. Mais boum, non, la France bloque tout ça et résultat, on a donc une sorte d'enclave figée donc dans les frontières. Et donc pour matérialiser tout ça, on plante donc des bornes solides, visibles et surtout c'est indiscutable quoi.
1: Alors évidemment la question c'est de savoir si on peut encore les voir aujourd'hui ces bornes.
2: C'est ça, c'était au 14e siècle quand même. On en a encore 22 en fait autour de Valgréas en place. Vous en avez déjà une devant l'office de tourisme, c'est la plus facile hein, pour la voir. Ils l'ont mise là pour qu'on puisse voir à quoi ça ressemble. Mais ensuite il faudra quand même un peu de perspicacité pour les trouver. On nous dit à l'office de tourisme que c'est un peu compliqué, c'est un peu difficile parce que elles sont un peu cachées en fait dans des chemins, dans des vignes, dans des champs, des bosquets. Heureusement, l'office de tourisme a bossé dessus de Valgréas, qui propose aujourd'hui donc un plan en fait d'un circuit pédestre de randonnée, franchement hyper simple, accessible, qui permet justement d'en découvrir plusieurs à pied autour de 2-3 heures à peu près en famille. Ça peut faire une belle idée de sortie. On marche dans les paysages de la Drôme provençale tout en étant dans le Vaucluse. C'est ça aussi qui est fun. Et ces pierres sont là pour nous rappeler donc cette chasse au trésor grandeur nature autour de l'histoire donc de l'enclave des papes.
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3: Voilà, les cartes postales, l'étiquette concert. C'est ma chambre d'étudiant, ça.
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3: Donc, je m'appelle Jean-Paul Pécréau, j'habite Saint-Cyr-sur-Loire, j'ai 71 ans. Au début des années 2000, j'avais déjà accumulé énormément de documents sur Otis Reading et j'ai eu l'envie de me lancer dans la création d'un site internet, otisreading.fr.
5: Jean-Paul, comptable de formation, m'accueille partout. Des CD, des albums, des cartes postales liées à Otis Reading.
3: Ça, c'est une affiche que j'ai trouvée à San Francisco lorsqu'Otis Reading a fait un concert en décembre 66 au Fillmore Auditorium. J'ai fait mes petits pèlerinages comme ça aux États-Unis pour retrouver, même je suis allé à Sausalito près de San Francisco où Otis Reading a composé son tube posthume, hein, The Duke of the Bay par exemple. Voilà.
5: Vous avez un petit tourne-disque?
3: Bien sûr, j'ai une platine. Allons-y, on va mettre du Otis Reading, bien sûr.
5: Ah
3: je
5: bah
3: sais
5: oui.
3: Recevoir.
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5: C'est ça met une ambiance là d'un coup.
3: Oui, je vais pas vous inviter à danser.
5: Non, mais c'est rigolo.
3: Ça à l'époque, oui, c'est un slow qui nous a beaucoup servi dans notre jeunesse sur les pistes de danse.
5: Là, vous entendez cette voix, ça vous fait quoi encore aujourd'hui?
3: Eh bien, ça me donne des frissons. En fait, j'ai découvert Otis Reading, j'avais 11-12 ans. Et c'est ma sœur, à Noël 66, qui m'a offert un 45 tours, 4 titres. Mais ça a été voilà, un choc, une révélation. Et après, quelques années plus tard, en 1969, les cinémas studios à Tours ont diffusé un film dont le titre est Mon Tour est pop. Et là, j'ai eu la révélation en voyant Otis Reading sur scène, hein, en grand écran. À 13 ans, habitant Tours, j'avais pas l'autorisation d'aller à l'Olympia à Paris, j'étais trop jeune. J'ai collectionné les revues anglaises, américaines, beaucoup de 45 tours du monde entier, de pays improbables, 45 tours algériens ou de Madagascar, vous voyez, ou même iraniens.
5: Un grand fan d'un collectionneur, Jean-Paul est devenu grâce à son site, le spécialiste mondial d'Otis Reading.
3: J'ai créé mon site il y a 20 ans et petit à petit, j'ai accumulé énormément de documents. Là, vous voyez qu'une qu'une infime partie de ma collection, mais il y en a partout dans tous les coins.
5: Documentaire, réédition de disques, anniversaire de la mort du chanteur, c'est notre tourangeau Jean-Paul qui est appelé partout dans le monde par les médias et par la famille d'Otis elle-même.
3: Le producteur anglais de la BBC avait fait un reportage aux États-Unis dans la famille. La famille avait dit allez voir Jean-Paul Pécréau en France, c'est lui qui a le plus de documents. Voilà. Il n'est pas à Memphis, il est à Saint-Cyr-sur-Loire, le musée.

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1: Taureau, je crois que c'est du 21. Ah non, je sais plus.
2: Savez-vous ce que c'est que l'astrologie ?
3: C'est les astronautes qui vont dans l'espace.
1: C'est l'espace et les constellations, le placement des étoiles.
2: Vous êtes de quel signe ?
3: Verseau. Moi, je crois que je suis taureau.
1: Moi, je suis taureau.
3: Moi aussi, je suis taureau.
2: Comment on a découvert que vous étiez de ce signe-là ? C'est grâce à quoi ?
1: Au mois de l'année, par exemple, le taureau, je crois que c'est du 21 mars jusqu'au 20... Ah non, je sais plus.
3: Moi, j'avais un petit carnet de jeux et il y avait un jeu. Si on réussit le jeu, on savait on était de quel signe.
4: C'est quand même magique, hein ?
5: Waouh, c'est fabuleux ! Et pourquoi on fait ça ?
3: Je sais un peu, Verseau, c'est de quel temps à quel temps ? C'est de la fin de janvier au début de février. Et moi, vu que je suis née le 31 janvier, je suis Verseau, du coup. Ça s'appelle des signes astrologiques. Et l'astrologie, du coup, c'est des signes astrologiques.
2: T'es taureau, ça veut dire que tu rentres, t'as besoin d'une étable ?
1: Non, c'est sur les qualités. C'est quand on est, par exemple, taureau, dans le mois de où on est taureau, on n'est pas comme d'habitude.
2: Et vous êtes comment, messieurs les taureaux ?
1: J'en sais rien.
6: Il possède certainement des qualités, mais voilà. Lesquelles ?
3: Je sais pas, moi, je pense de l'émotion, beaucoup, beaucoup d'émotion. Après, je sais pas.
7: Comment je peux te montrer que je peux être fort et sensible, noble et affectueux ?
3: Les taureaux, par exemple, ce sont des personnes qui sont nées pendant les mois de taureau.
8: C'est logique.
1: Quand on est taureau, on se contrarie plus, on est plus vexé, alors que d'habitude, non.
3: Taureau, vu que les taureaux, c'est costaud, je pense que les taureaux, ils sont costauds. Enfin, ceux qui ont les signes astrologiques taureaux, ils sont peut-être très forts.
2: Et les balances, alors ?
3: Quand on était le signe astrologique balance, c'est-à-dire que quand il y a quelqu'un qui nous dit quelque chose, on va le balancer.
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9: Itinéraire bis, cette semaine, je suis à Vézelay. Je me suis arrêtée aujourd'hui dans un lieu que j'aime beaucoup, ici à Vézelay. C'est peut-être l'un de mes lieux préférés. C'est l'ermitage de la Cordelle. Frère Eric, bonjour.
10: Bonjour.
9: Cet ermitage de la Cordelle, est-ce que vous pouvez nous le présenter ? C'est un ermitage qui remonte au XIIe siècle, c'est ça ?
10: Au XIIIe, c'était la construction de la chapelle Sainte-Croix, pour commémorer la croisade de Saint-Bernard, la prédication de la croisade par Saint-Bernard, en 1147. Et puis en 1217 sont arrivés les premiers franciscains qui arrivaient d'Italie, qui se sont installés en France, et ça a été à Vézelay. Ils ont demandé à pouvoir s'installer auprès de la Cordelle, où ils ont construit un couvent qui a duré, qui a été déconstruit, reconstruit. Et puis les frères sont partis à la Révolution et on est revenu en 1949. Et depuis ce temps-là, il y a eu longtemps un frère ou l'autre qui vivait seul en ermitage et qui accueillait d'autres retraitants. Et puis après, à partir de 1993, une petite communauté de quatre frères qui a vécu ici et qui a assuré beaucoup de charges pastorales dans les paroisses, à la prison, à l'hôpital. Et puis depuis 9 ans, à peu près maintenant, on nous demande de centrer le lieu, de reprendre ce lieu autrement, c'est-à-dire de réhabiliter un espace d'ermitage, donc de vie un peu plus en retrait, en silence, pour nous, et puis pour des gens qui aimeraient venir vivre cette expérience.

0: Hein, de déployer une dimension écologique aussi. Voilà. Puis on découvre aussi qu'il y a besoin de beaucoup d'accueil ici, puisque beaucoup de gens passent à Vézelay. Beaucoup de gens aiment Vézelay, aiment la Cordelle. Et donc, on essaie d'être, comme on peut, disponible aux gens qui viennent aussi. Voilà, c'est un lieu de fraternité.
1: Le silence qui est perturbé en ce moment par quelques travaux, frère Eric.
0: Oui, des travaux pour permettre justement à la fois de tenir cette dimension. Bon, déjà d'avoir des bâtiments qui soient quand même un peu plus salubres, on pourrait dire, isolés. Voilà, ça fait partie aussi d'un projet écologique. Et puis de pouvoir dissocier les lieux, hein, d'avoir vraiment un lieu d'accueil avec la chapelle qui est ouvert à tous, un lieu d'ermitage qui permettra d'accueillir des personnes pour vraiment vivre un temps de retrait, de silence, puis donc une construction qu'on est en train de faire qui sera le lieu d'accueil, un peu le sas entre l'intérieur et l'extérieur, où on pourra accueillir un petit groupe, des personnes, et sans pour autant qu'ils entrent dans l'ermitage.
1: Faire des travaux, ça coûte cher. Est-ce que vous avez besoin encore de dons pour réaliser tous ces travaux ici, à l'ermitage de la Cordelle ?
0: Oui, on a besoin. Hein. C'est un gros projet. On a choisi de tout remettre en état pour que ce soit bien fait, fait une fois pour toutes, entre guillemets, pour de nombreuses années. Voilà, donc et c'est des amis à nous, en fait, des laïcs, qui ont dit, mais ce projet, il est beau, il faut en parler, il faut motiver les gens, donc on va aller chercher l'argent. Donc, on est parti à la quête. Et on est, aujourd'hui, ben voilà, on essaie de motiver les gens, leur présenter les atouts et l'importance de ce projet. Le projet des bâtiments, mais au-delà des bâtiments, bien sûr, c'est tout ce qui s'y vit. On a une newsletter qui permet d'avoir les nouvelles régulières du projet, et puis on accueille les dons qui viennent avec plaisir.
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3: Bonjour, je suis Romain Rongiras.
4: Bonjour Romain. Alors votre nom de famille, on l'entend beaucoup en Dordogne, car le stade de Périgueux porte depuis l'année 2009 le nom de Francis Rongiras. C'était votre papa. Est-ce que je peux vous demander quels souvenirs vous gardez de lui ?
3: Alors des souvenirs, j'en ai très peu. Et les souvenirs que j'ai, étrangement, liés au rugby, notamment quand il jouait à Pau. Moi, d'aller sur des matchs et notamment aussi de jouer un peu sur le stade qu'il y avait à côté à Pau, à la Croix-du-Prince. Après, les souvenirs, avec le temps, peut-être se sont construits aussi, mais parce que j'ai pu entendre. Il avait démarré à Périgueux lorsqu'il était au lycée. Après, il est parti à Pau, dont il a été capitaine. Et il est revenu après sur Périgueux. Il n'était pas du tout professionnel. Donc non, il travaillait à côté, que ce soit à Pau ou à Périgueux. Il était technicien, notamment à l'office HLM à Pau. Il s'entraînait beaucoup moins régulièrement que ne le font les joueurs de première et deuxième division, voire troisième maintenant. Oui.
4: Alors Francis Rongiras est décédé lors d'un match de rugby, d'un problème de santé en 1991. Vous étiez tout jeune, vous aviez 9 ans. Est-ce que 34 ans après, on vous parle encore de Francis Rongiras, Romain, quand vous allez faire votre marché ou...
3: Oui, ça arrive qu'on en parle encore des fois des personnes que je n'ai pas connues ou que je ne connais pas forcément, mais qui l'ont connue. Après, c'est vrai que étant dans le milieu du rugby toutes ces années, c'est sûr que j'en ai très souvent entendu parler.
4: Vous aussi, vous avez joué au rugby avec Hugo, votre frère. Est-ce que ce qui est arrivé avec votre papa, ça aurait pu aussi totalement vous dégoûter de ce rugby-là ?
3: On était très jeunes. Moi, j'avais 8 ans, j'allais avoir 9 ans. Mon frère, 4 ans. Et on commençait dans le rugby. Et à vrai dire, de mes souvenirs, on ne s'est pas du tout posé la question. On a continué à jouer au rugby et puis s'est créé le Challenge Rongiras, qui est une manifestation sportive pour les jeunes, qui avait été créée à l'époque par des coéquipiers de mon père, notamment François Robert et d'autres, de l'école de rugby, Philippe Verger, voilà, toute une bande qui avait créé cette manifestation. Et j'ai eu l'occasion d'y participer sur ces premières années. Donc non, je me suis jamais posé la question de la pratique du rugby. J'ai fait du foot, du tennis de table, de l'escrime. Voilà, j'ai essayé beaucoup de choses à côté, du tennis aussi, et avec un fil conducteur qui était toujours quand même le rugby.
4: Quand vous passez à côté du stade Francis Rongiras maintenant, est-ce que vous y faites encore attention au nom du stade ou plus maintenant ?
3: C'est une bonne question pour laquelle j'aurais pas forcément une réponse tranchée. Oui, à chaque fois, c'est vrai qu'on va dire il y a beaucoup d'événements qui arrivent au Rongiras, pas forcément sur le rugby. Vous voyez, moi, je vais dire le Rongiras quand je parle du stade et je vais demander aux jeunes où est-ce que vous jouez, ou alors je vais dire au Rongiras, c'est vrai. Donc, on va dire c'est un petit peu ambigu. Oui, ça me marque, mais je suis aussi, j'y suis habitué maintenant depuis toutes ces années.
4: Merci, Romain.
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1: Allez, c'est le moment de découvrir les origines de vos communes en Vienne et en Deux-Sèvres avec Patrick Citeau dans nos deux noms. Et il est aujourd'hui à Mazières-en-Gâtine, une commune située au centre des Deux-Sèvres et qui possède de nombreuses sources, hein, Patrick.
2: Comme son nom l'indique, Mazières-en-Gâtine a planté son décor dans ce paysage de bocage avec ses vallées et ses haies propres à la Gâtine poitevine. Située dans l'arrondissement de Parthenay, ce n'est pas une très grosse commune. Sa configuration est d'ailleurs assez particulière. La commune dessine ainsi un 8 resserré au centre où se trouve le bourg, ce qui a des conséquences assez inédites par rapport à ses trois communes voisines. Elle se trouve en effet en très grande proximité du cœur de vie et notamment de l'église de Mazières-en-Gâtine. La limite avec Saint-Pardoux se trouve ainsi à 50 mètres de l'édifice religieux. Une distance qui est de 100 mètres pour Saint-Mars-la-Lande et 500 mètres pour Véruy. Mazières correspond bien à l'image de château d'eau du Poitou que l'on donne à la Gâtine. La commune possède ainsi de nombreuses sources qui alimentent ruisseaux et étangs jusque dans le bourg. Une présence qu'elle doit à sa situation géographique. Mazières est en effet située sur la ligne de partage des eaux de la Sèvre niortaise au sud et du Touet au nord.
1: Et côté sous-sol, la commune affiche également des caractéristiques particulières.
2: Des particularités qui prennent la forme d'une pierre bleue très dure appelée diorite. Elle est notamment exploitée pour la réalisation des routes. Le nom de la bourgade apparaît quant à lui dans un texte de l'abbaye de Saint-Mexan du milieu du XIe siècle. Mazières est alors appelée Macerias, un nom qui signifie « ruine » en latin. Il est possible que les vestiges antiques d'un théâtre gallo-romain aient alors influencé cette dénomination. La commune traverse des siècles pour se retrouver à la Révolution en bordure de la Vendée militaire. Mazières sera relativement épargnée par cette période tourmentée. En 1849, le comte de Tussaud y installe la première ferme-école du département des Deux-Sèvres. L'établissement contribue au progrès de l'agriculture en Gâtine. Il faut attendre la seconde moitié du 19e siècle pour voir le village se développer avec notamment la construction des halles couvertes et d'une gare. Depuis, Mazières-en-Gâtine continue sa route sur les rails de l'histoire.
1: Eh bien, n'hésitez pas à aller faire un tour à Mazières-en-Gâtine en Deux-Sèvres, à visiter ce joli bourg poitevin. Merci Patrick Citeau pour toutes ces infos. On vous retrouve le week-end prochain, évidemment, même heure, samedi et dimanche, aux alentours de 8h20. 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
3: C'est un événement littéraire dont on vous parle dans Toujours à la page, la sortie du nouveau roman de Marion Fayol. Autrice et illustratrice dromardéchoise, plusieurs fois primée au festival d'Angoulême, Marion Fayol a rencontré l'année dernière un immense succès avec son premier roman, poétique et poignant, Du même bois, dans lequel elle évoquait l'histoire d'une ferme ardéchoise, génération après génération. Petit fruit, c'est le nom de ce second titre, est paru chez Gallimard. Et c'est l'histoire d'une femme à qui, mois après mois, la nature refuse d'offrir un enfant. Tandis qu'elle brasse questionnement, chagrin, culpabilité, son mari reste imperméable à ses émotions. Jusqu'au jour où s'impose chez eux un inconnu, un étranger, un homme qui dit pourtant reconnaître en la femme son amour de jeunesse perdu. D'ailleurs, c'est étrange, ses mains à lui sont de la couleur de la robe de la femme. Et il ne cesse de vouloir la dessiner, la croquer sous tous les angles. En résulte un curieux ballet, un poétique triangle amoureux auquel nous allons assister. Marion Fayol.
4: Le livre parle en effet du désir d'enfant, même si je pense qu'il parle du désir, du manque, de l'absence, de manière peut-être beaucoup plus large que simplement le manque de l'enfant. En tout cas, cette femme, elle est en proie à une forme d'obsession. Chaque mois, elle a envie d'avoir un bébé dans le ventre et chaque mois, c'est un échec. Et dans son couple vient apparaître une sorte d'étranger. Donc, elle attend un enfant et l'enfant n'arrive pas. Et il y a quelqu'un qui vient se glisser dans leur maison alors même qu'ils essaient de le rejeter. Donc, c'est aussi une sorte d'ambivalence entre ce qu'elle désire et qui vient pas et ce qu'elle rejette et qui vient. Et pour moi, les trois personnages du livre sont tous des personnages qui sont un peu enfermés. Ça m'intéressait d'avoir trois personnages qui finissent par se parler, par quelque chose de commun. Et ce commun, je pense qu'il est à la fois la question de l'obsession et la question de l'absence ou du manque ou du fantasme aussi.
3: Il y a quand même quelque chose d'un peu surnaturel qui relève du conte ou de la poésie dans ce que vous écrivez.
4: Quand j'écris, je me sens proche de la poésie plus que du roman d'une certaine façon. Et c'est très important pour moi que l'espace du livre, comme dans l'espace des dessins, soit pas exactement l'espace de la réalité, en tout cas qu'il y ait toujours une part de symbolique ou de surréalisme qui vienne créer un espace qui est celui du livre et qui est un petit peu à côté du réel pour peut-être être plus réel que le réel. Et c'est important pour moi que mes livres contiennent plusieurs discours, enfin qu'en tout cas on puisse les lire, et puis on puisse les relire, et puis encore les relire comme s'il y avait plusieurs couches, et que le lecteur puisse aussi glisser sa propre voix à l'intérieur de ce que je propose.
3: On ne sait précisément où l'action se déroule, ni à quelle époque, mais comme toujours avec Marion Fayol, la nature est partout. Elle traverse les personnages, et son écriture pose des images, des émotions, un rythme aussi. Elle offre comme un moment en suspens, hors du temps. Marion Fayol révèle une nouvelle fois que son talent d'écrivaine n'a rien à envier à celui de dessinatrice dans ce Petit Fruit, paru chez Gallimard.
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il y a des chansons dans sa guitare, Julien continue sa croisière musicale. Ses dernières compositions résolument folk explorent le temps qui passe. À écouter avec une chemise à carreaux, la vitre baissée, une main sur la portière.

0: Éléonore, Julien Daniel. Un coup de cœur ici même. 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
1: Ici Picardie, tous les jours, propose un billet d'humeur de l'autrice picarde Karen Ponte. Karen Ponte s'éparpille chaque jour. Bonjour Karen.
2: Bonjour. Alors, au quotidien, je pense qu'on est tous d'accord pour dire qu'il y a des bricoles qui sont hyper agaçantes. Par exemple, vous savez, ce petit bout de scotch qu'on n'arrive jamais à trouver sur le rouleau, ah oui, alors qu'on a besoin de scotcher quelque chose.
1: Oui.
2: Je pense qu'on est tous passés par ce moment où on retourne le rouleau sans cesse pour essayer de trouver ce petit bout sur lequel tirer. Et niveau rouleau, ne parlons pas évidemment des rouleaux de films alimentaires qui se déchirent n'importe comment jusqu'à ce que en colère, on le fout à la poubelle, oui, tellement on en a marre. Mais s'il y a une chose qui m'horripile plus que tout ces derniers temps, ce sont les bouchons de bouteilles qui désormais, vous savez, sont accrochés au rouleau quand on les ouvre.
1: Ouais.
2: Alors, qui a eu cette idée, hein? Je pose la question. Certainement pas quelqu'un qui boit du Yop.
1: Ouais.
2: Parce que quiconque boit du Yop sait qu'il y a toujours du yaourt dans le bouchon fin. Parce qu'on secoue la bouteille, évidemment, avant de boire.
1: Ouais.
2: Résultat, maintenant, avec ce bouchon qui reste accroché, eh ben, on s'en met partout. Et s'il n'y avait qu'avec le Yop que ça posait problème, mais non, avec n'importe quelle bouteille, ce bouchon ne se remet jamais du bon côté, il s'ouvre pas suffisamment, du coup, on s'en met plein la bouche, voire sur le t-shirt.
1: Voilà.
2: Bref, je pense que l'ingénieur qui a eu cette merveilleuse idée est sans aucun doute la réincarnation d'un chameau, hein, qui n'a jamais fréquenté de bouteille de sa vie. Et il est même sans doute de la même famille de celui qui s'occupe des ouvertures faciles des paquets de jambon fin. On doit vraiment se marier d'ailleurs, hein, dans le repas de famille.
1: Oui.
2: Je vous dis à demain et d'ici là, rappelez-vous qu'être focus c'est bien, mais qu'être éparpillé c'est encore mieux.
1: Merci Karen. L'autrice picarde Karen Ponte, qu'on retrouve chaque matin du lundi au vendredi sur Ici Picardie. Karen Ponte qui est aussi sur notre site ici.fr.
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1: Moteur !
2: Allez, on
3: hey, c'est quoi le texte ? C'est ma France, hein, c'est moi qui l'ai dit tout le temps.
4: Action ! Je passais le plus clair de mon temps au cinéma Le Star.
5: Coupé ! Elle était bien celle-là.
6: Poupou, pidou.
7: Septembre 1981, Claude Zidi pose sa caméra à Saint-Tropez pour réaliser son prochain film, Les Soudoués en vacances.
8: Ceci est un love computer expérimental qui permet de savoir si deux êtres sont faits l'un pour l'autre. Établissons le contact. Sur l'écran, nous pouvons lire, grâce à un système de décodage ponctuel, ce que serait leur vie commune. Imaginez un pacte.
7: C'est l'été à Paris et Bébel doit partir aux Seychelles avec sa petite amie. Mais la belle s'envole avec un autre. Désœuvré, il sert alors de cobaye au Love Computer, un appareil que Paul Memphis, chanteur et producteur de disques, utilise pour tester l'effet de ses chansons sur des couples en train de danser. L'ordinateur détecte alors un fluide très favorable entre Bébel et la belle Claudine.
9: Ils sont faits l'un pour l'autre et ils le savent pas encore. Moi, je le sais déjà.
10: Vous venez souvent ici ?
11: Non, c'est la première fois.
10: Hein ? Pendant ça que vous êtes ici ?
11: Non, il me croit aussi cher.
10: Sans blague, moi aussi.
7: Après de nombreux succès depuis le début de sa carrière de cinéaste, avec notamment Les Charlots, Claude Zidi connaît son premier flop avec son film Bête mais discipliné. Endetté et le fisc aux trousses, il lui faut trouver la martingale. Il cherche alors à renouer avec la liberté de ses débuts, avec un film au budget moindre qu'il va produire lui-même. Ce sera Les Soudoués passent le bac.
12: Demain, quand tonton Memphis va revenir, il sera de bonne humeur. Alors à ce moment-là, je lui demande d'avancer mes vacances de 48 heures. Et à ce moment-là, toutes les deux, on part direction le soleil. Et là-bas, qu'est-ce qu'on fait ? Boîte de nuit tous les soirs, draguer comme des malades, tu rencontres l'homme de ta vie et tout est arrangé.
7: Le film attire 4 millions de spectateurs et renfloue les caisses. Il songe alors à une suite. Ainsi sort 2 ans plus tard Les Soudoués en vacances. Et si le film se passe à Saint-Tropez, ce deuxième volet aurait pu avoir un tout autre décor. Dans un premier temps, Zidi et son scénariste Didier Kaminka ont des envies d'Amérique et envisagent d'envoyer leurs Soudoués à New York.
13: Tournez ça sous le signe de l'amour. Exclusivement, le thème en sera la recherche de la fin de ma vie. Je ferai monter sur scène des spectatrices et elles essaieront avec moi le Love Computer.
7: Si le film est un nouveau succès dans les salles, c'est surtout une chanson qui va faire sa renommée. Destinée, dont la musique est composée par Vladimir Cosma, sur des paroles du comédien Guy Marchand lui-même et de son complice Philippe Adler. Une chanson qu'il crée d'abord comme un gag à la demande de Zidi.
14: On a écrit avec Cosma une connerie. Et d'ailleurs, on était conscient d'écrire une connerie. Parce que Destiné, entre nous, c'était une charge de l'été indien. Je me moquais du tube de l'été, le saucisson de vacances. Bon, alors, on a écrit ça. Cosma, quand même, on peut pas douter de son talent.
7: Résultat, et contre toute attente, la chanson devient un tube. Et même le slow de l'été 1982.
15: Destiné.
7: Mais le film n'aura pas que des fans, à commencer par Brigitte Bardot. Dans une scène, Bébel et sa bande arnaquent des touristes en affrétant un bateau qui s'arrête devant la Madrague. Et en envoyant une jolie jeune femme, très dévêtue, se baigner en faisant croire qu'il s'agit de bébés. Sauf qu'après la sortie du film, plusieurs compagnies se mettent à proposer de croiser au large des résidences de stars, au mépris de leur tranquillité.
16: Hey, c'est loin encore, Bardot.
17: Non, non, non, on va y arriver. Mais en attendant, vous pouvez regarder la maison de Paul Newman, là.
7: La Madrague ne sera plus jamais vraiment abandonnée.
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18: Bien le bonjour, messieurs.
19: Bonjour.
18: Eh bien, je vois qu'il y a bonne ambiance ici.
19: Regardez, le café qui est servi.
18: C'est quoi ce plaisir, là, de voler, que vous ressentez dans votre avion ?
19: Il faut venir avec nous le partager, vous comprendrez mieux.
18: Philippe, qu'est-ce que vous faites ici, là ?
20: Eh bien, je fais l'instructeur. J'apprends aux gens à voler. Enfin, j'apprends à essayer de les faire voler. C'est facile, hein, quand tu pars. On met les gaz à fond, on tire sur le manche et puis on sait
18: et
20: voler.
18: Et allez, quoi.
20: Après, on réduit
18: juste
20: les gaz.
18: Juste l'atterrissage, peut-être ?
20: Ah non, il n'y a aucun problème. De toute façon, il n'y a aucun problème. On est sûr de revenir au sol, quoi qu'il arrive. On n'a jamais gardé personne là-haut.
18: Alain Daza, vous êtes monsieur le président.
21: Alors, monsieur le président, il faut aller. C'est bien loin chercher tout ça.
18: ULM, dans ces trois lettres, ça englobe beaucoup de choses quand même.
21: Alors, ultra léger motorisé, ça correspond à une catégorie d'aviation. C'est-à-dire qu'on passe ULM léger dans la mesure où on ne dépasse pas un certain poids. Les machines sont traitées pour être surchargé, si vous voulez. On est largement en dessous des minima requis. Il y a une rigueur. C'est-à-dire, quand vous montez dans une machine, vous savez que du monde derrière à travailler. Ce sont des ingénieurs qui ont fait les machines. Donc, c'est plus l'ULM qu'on a connu des années 80, où le gars bricolait dans son garage, avec le moteur de la tondeuse. Ça n'existe plus. C'est terminé.
18: Bonjour, Hugo.
2: Bonjour, Patricia.
18: Alors, ancien élève et nouvellement breveté.
2: Oui, en effet. Donc, je suis jeune breveté depuis quelques jours maintenant. Et j'ai été élève pilote pendant un an afin de suivre la formation. C'est quelque chose qui se fait finalement très bien.
18: C'est-à-dire ?
2: Eh ben, on a souvent des idées reçues comme quelque chose d'élitiste ou très compliqué. Et moi-même, je suis ni ingénieur, ni millionnaire. Et en fait, finalement, c'est entre 15 et 25 heures de pratique.
18: C'est tout ?
2: Non, c'est pas tant que ça. Après, il y a un petit brevet théorique qui va avec. Et en termes de prix, c'est pas non plus des choses qui sont excessivement chères. On est sur des budgets entre 1500 et 2000 euros pour avoir un brevet.
18: Bon, eh bien, on parle, mais on va aller faire un petit tour de coucou. Hein. C'est dans celui-ci qu'on monte, là ?
2: Dans celui-ci que vous allez monter, oui. Okay. Donc, on va faire avant, si vous voulez, ce qu'on appelle la pré-vol. C'est-à-dire qu'on fait une visite avant le vol.
18: D'accord.
2: Pour s'assurer que la machine est en bon état.
18: On va faire roter le moteur.
21: Roter le moteur, vous allez voir, ça fait un espèce de bruit.
2: Écoutez,
21: très poétique, mais écoutez.
2: On va écouter. Voilà. On fait monter le niveau d'huile.
18: C'est quoi cette matière-là ?
21: Ça s'appelle du Dacron. C'est un tissu comme avec, très très résistant qui résiste à plus d'une tonne 5 au mètre carré. Et après, vous obtenez carrément des pots de tambour qui sont...
18: On dirait une peau de tambour.
21: C'est une peau de tambour, à l'attention.
18: Ouais. Les ailes aussi ?
21: Les ailes. Alors, vous avez une partie métallique sur les ailes ou une partie d'entoilage aussi. C'est le même système d'entoilage.
18: Okay. Il faut que je m'installe à la place du pilote, c'est
6: ouais,
18: ça ?
6: Oui, tu veux ?
18: Non.
6: Mais si.
18: Mais non, je veux pas, non.
6: Mais pourquoi tu veux pas ?
15: Vous pourriez même apprendre à piloter.
18: Eh ben, on n'est pas arrivé.
6: On fait la visite pré-vol. Alors, répète après moi, Patricia. Notre père, qui est Zosana. Et on démarre. Vos impressions, madame.
18: Oh, c'était merveilleux.
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22: Allez, on passe côté helvétique avec David Aubry qui nous rejoint. Bonjour David.
23: Bonjour Louise, bonjour à tous.
22: Un artiste genevois vient d'avoir une drôle de surprise.
23: Absolument. Alors si vous vous promenez dans les bois du côté de Genève, vous pourriez tomber sur un espèce de dragon serpent de 4 mètres ou encore un buste de femme.
22: Mmh.
23: Alors rassurez-vous, rien de fantastique ou rien de gore, c'est juste des sculptures réalisées sur du bois mort par un artiste local. Le Jacques Baume, un sympathique retraité, il aime en effet jouer de la gouge et du ciseau à bois. Alors il s'est dit, je vais faire profiter de mes passions aux promeneurs. Eh ben, mauviette pioche, Jaco, il y a un truc qu'il a oublié, les fonctionnaires suisses. Ils ont la tête dure comme du bois, et quand ils disent non, eh ben c'est non.
22: Ah, pourtant, ces œuvres, elles ne gênent personne, David.
23: Ben, c'est clair que pour l'instant, pas un chevreuil ou un écureuil ne s'est plaint, ni même les promeneurs, de plus en plus nombreux d'ailleurs, pour aller admirer ces œuvres. Oui, mais voilà. Le Jacques, il a fait ça sans autorisation dans une zone boisée appartenant à la ville.
22: Mmh.
23: Conclusion, il s'est fait engueuler par les gratte-papiers et tout doit disparaître d'ici au 31 octobre. 4 mois de boulot, ça représente par tous les temps, au fond des bois, du matin au soir, et ben l'administration s'en fout. Après les outils de précision, il n'a plus qu'à sortir la tronçonneuse et foutre tout ça au feu.
22: Bon, la réaction officielle a été assez étonnante quand même, hein.
23: Ça s'appelle la douche écossaise version suisse. Un petit coup de pommade pour commencer et un gros taquet pour finir. Je cite, nous tenons à saluer la qualité et la beauté des œuvres d'art réalisées. Cependant, conformément aux principes de gestion des espaces forestiers de la ville, aucune sculpture ni installation artistique n'est autorisée dans les forêts. Point final. La raison, écoutez bien, il faut rendre la nature à la nature. Un arbre qui meurt, ça sert de refuge à plein de petites bestioles, donc on n'y touche pas. Conclusion d'administration, on ne met pas la ville devant le fait accompli. Il n'avait qu'à demander. Et il conclut que s'il avait demandé, eh ben de toute façon, ils auraient dit non. Donc voilà. Le Jacques vient donc d'inventer, bien malgré lui, l'art forestier éphémère. Mais au moins, Loïs, il y a une chose qui est bien, c'est qu'il aura de quoi se chauffer cet hiver.
22: Oui, c'est ça. Bon, après, c'est quand même bien des heures de boulot foutues en l'air. Merci beaucoup, David, pour cette nouvelle anecdote. Je rappelle qu'on y retrouve hein, toutes vos histoires sur l'application ICI, puis sur ICI.fr Besançon. Et puis moi, je vous souhaite un très bon week-end. On se dit à lundi.
23: Bon week-end, à lundi.
22: À lundi, David.
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1: Jolie bouteille, sacrée bouteille, veux-tu me laisser tranquille?
2: Je veux une petite révolution est en train de se jouer et elle ne pèse pas bien lourd, juste 55 grammes. 55 grammes en moins par bouteille, autant dire même pas le poids du cassis que l'on met dans un kir royal.
3: Tu bois des kirs, toi?
2: Bah oui, je bois des kirs, avec modération, bien sûr. Mais revenons à notre bouteille. 55 grammes en moins, je disais.
4: Elle est légère, légère.
2: Ce régime minceur pourrait bien alléger sérieusement le bilan carbone de toute la filière, racontent nos confrères de Lyon Républicaine. Testé par les caves de Bailly-la-Pierre à Saint-Brie et conçu par Veralia, le géant européen du verre, cette nouvelle bouteille passe de 775 à 720 grammes. Visuellement, rien ne change. À l'œil nu ou en main, on n'y voit que du feu. Mais derrière cet allègement invisible se cache un vrai coup de pouce pour la planète.
5: Eh bien, c'est une merveilleuse invention,
6: Merveilleuse invention.
2: Car aujourd'hui, le gros problème environnemental du vin, c'est la bouteille. Produire du verre, ça chauffe fort, des fours à 1800 degrés et beaucoup d'énergie. Alors forcément, chaque gramme économisé, c'est du CO2 en moins dans l'air. À grande échelle, le calcul est vite fait. 1 million de bouteilles allégées, c'est 18 tonnes de CO2 économisées.
7: Tu sens l'impact là ? Ah oui, je sens l'impact.
2: Un gros impact, hein, mais il a fallu 2 ans de tests, de modélisation et d'essais en conditions réelles. Eh oui, encore raté. La bouteille devait tenir le choc, supporter la pression, le transport, le vieillissement en cave. Et les gens qui font de la musique avec. Maintenant, la transition va se faire en douceur. Chez Bailly-la-Pierre, cette démarche s'inscrit naturellement dans une philosophie déjà bien ancrée, stocker, produire et avancer pas à pas vers un crément plus éco-responsable.
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8: Et ça marche très bien de scroller sur les réseaux sociaux. Oh, regarde comme il est mignon. Bon, d'accord, ça c'est mon problème. Mais ça a du bon parfois parce que j'ai découvert un compte Instagram qui va vous être utile et qui marche très bien, c'est Sortir à Laval.
9: Aujourd'hui, déjà, je suis suivie par plus de 7300 personnes. Donc en un an et demi, honnêtement, je m'y attendais pas du tout.
8: Vous l'avez compris, c'est la créatrice du compte Instagram, Elena Vieira-Granger.
9: Et l'idée, donc, c'est de mettre en avant des commerçants, des créateurs, des événements, des activités.
8: Via des vidéos et des posts événements comme celui-ci, par exemple.
10: J'ai une super nouvelle pour toi. Une nouvelle adresse gourmande vient d'ouvrir ses portes. Un nouveau lieu qui va te faire voyager avec sa déco sur le thème de l'univers, mais aussi son offre.
8: Ça marche tellement bien que
9: j'ai pas mal de demandes aussi de créateurs, de personnes qui aimeraient être mises en avant, donc de plus en plus chaque mois.
8: Moi, par exemple, j'aimerais bien me lancer dans les chansons pour enfants. Ce rêve bleu. Non ? Bon, d'accord. Et sinon, pourquoi avoir lancé Sortir à Laval ?
9: Je suis une amoureuse de Laval et de la Mayenne. Et en fait, je voulais montrer qu'à Laval et en Mayenne, on ne s'ennuie pas. Bah, il faut venir à Laval, qu'on connaisse ou non. Et même que les Lavallois et Mayennais ont plein de choses à faire près de chez eux.
8: Et ça marche bien parce qu'Elena, elle est dans la com. Donc, elle connaît bien les stratégies qui fonctionnent. Déjà, de centraliser les infos, mais d'une manière précise.
9: Et surtout sur les réseaux sociaux qui se consomment rapidement. On le voit aujourd'hui, bah, la société consomme de plus en plus de contenu sur les réseaux sociaux, qui doit être en plus de plus en plus court pour capter l'attention, etc. En même temps qu'on consomme de ses contenus, de ses amis sur Instagram, et bien en même temps, on peut s'informer sur Laval. En tout cas, sur Instagram, ça manquait.
8: La plus-value, c'est le côté intergénérationnel.
9: J'essaie vraiment de toucher tout le monde, que ce soit des familles, des jeunes, des personnes plus âgées. Donc vraiment, bah, par exemple, dans les programmes du week-end que je fais toutes les semaines, donc c'est un post qui recense toutes les activités du week-end, et bien j'essaie vraiment de mettre autant de la culture, du théâtre, de la musique, des sorties en famille, des choses un peu plus de niche, mais que vraiment tout le monde puisse s'y retrouver.
8: La couleur rose.
9: De base, je suis repartie du logo de la ville, en fait, qui est un peu rose-violet. Du coup, pour avoir une cohérence sur le compte, en effet, que ce soit aussi beau visuellement quand on va sur le compte et qu'on retrouve aussi facilement, parce que sur chaque poste, du coup, il y a le titre, toujours avec de l'écrit pour donner les informations.
8: Et aujourd'hui, Elena, elle fourmille d'idées. Son compte Instagram est un début pour d'autres projets. Elle aimerait, par exemple, organiser des événements, toujours dans le but de mettre en valeur le savoir-faire mayennais. Alors, vous l'avez compris, le compte Insta Sortir à Laval, ça marche.
11: Avoir une belle voix, c'est un vrai sujet.
8: Oh, pardon, ça c'est encore mon téléphone, je suis désolée. Promis, je le range. Dans une seconde.
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2: Bonsoir à tous et bienvenue pour ce nouveau rendez-vous de Y'a pas que Paris dans la vie. J'espère que vous avez passé une bonne journée. Chaque soir, on se retrouve, vous voyez, il est 20h, on y est, avec une belle promesse, celle d'une balade qui va nous conduire une fois encore aux quatre coins de l'Hexagone à travers vos initiatives en région. Nous irons ce soir à Angers découvrir un savoir-faire ancestral en découvrant des couteaux artisanaux de qualité. On ira dans le sud, en ce début d'automne, en nous demandant